0: destruction du temple vont prendre un coup de vieux, pourrait-on dire, parce qu'elles ne pourront pas, d'un point de vue purement pratique, elles ne pourront plus être appliquées comme avant. Mais à l'époque de Jésus, le temple est toujours bien là.
1: Oui, enfin, n'allons pas trop vite en besogne non plus, Dominique Villard. Le terme « pur » et « impur » existe encore dans le judaïsme aujourd'hui, « kasher » pas « kasher ». Il existe aussi dans la religion islamique. On le sait, il y a la nourriture qui est « halal » ou les comportements et qui ne le sont pas. Il n'y a pas de terme identique dans la sphère chrétienne. Encore une fois, on comprend bien le sens de quelque chose qui serait « impur », mais même au niveau de notre vocabulaire, nous n'utilisons plus cela.
0: Nous n'utilisons plus cela et nous allons voir ça en détail, même dans les évangiles. On voit déjà dans le nombre d'allusions et dans le vocabulaire utilisé qu'il y a une prise de distance par rapport à ce qui était spécifiquement juif à l'époque de Jésus. On voit que des termes qui étaient vraiment classiques pour désigner le pur et l'impur partent plutôt en désuétude, qu'on en utilise d'autres qui sont parfois amenés par les gentils, qui sont des termes qui vont être utilisés dans les sphères non chrétiennes. Et donc, à nouveau, ce qu'il est intéressant de souligner d'entrée de jeu, c'est cet élément sur lequel vous attiriez l'attention. Nous devons rentrer dans un monde qui n'est pas le nôtre et qui n'était même plus celui de la majorité des Juifs, ne fût-ce que quelques dizaines d'années après Jésus. Mais nous devons faire l'effort d'y revenir si nous voulons comprendre Jésus dans son contexte historique.
1: Dominique Villard, je ne résiste pas à l'envie de lire les deux premières phrases de ce chapitre 35. Les voici. « Après les problèmes de divorce, de serment et de sabbat, la question la plus compliquée concernant Jésus et la loi est peut-être celle des règles juives de pureté. Ce thème est intimidant parce qu'il touche en fait plusieurs catégories de problèmes. Vous allez certes nous expliquer ces catégories de problèmes, mais avant, à la fin de cette première phrase, il y a un petit « un ». Directement, nous sommes renvoyés à une note qui se trouve en fin d'ouvrage. Pourquoi est-ce qu'on s'y arrête quelques instants, Dominique Villard ?
0: Parce que la note s'avère être un fleuve de référence. Donc Meyer mentionne les ouvrages qu'il dit de base, ouvrages ou articles, et cela fait en petite écriture 10 pages. Et donc on voit une succession dans toutes les langues. Hein, dans toutes les langues. Il y a des ouvrages en français, il y a des ouvrages en anglais, il y a des ouvrages en allemand. Meyer les passe en revue, cite donc les références en disant qu'il s'agit de la littérature de base. Alors voilà, je ne sais pas si Louis a tout lu, je suspecte que oui, mais Meyer met en garde le lecteur sur le fait que nous sommes dans un bouillonnement de références qui s'étendent depuis le 19e siècle jusqu'à aujourd'hui. Puisque le deuxième point qu'il met en évidence après avoir mentionné toutes ces références, c'est qu'il y a encore aujourd'hui des discussions sur le pur et l'impur, à la fois chez les scientifiques juifs ou les exégètes, mais également chez les chrétiens. Donc c'est une problématique qui n'est pas stabilisée. En outre, Meyer en profite pour signaler que cette question du pur et de l'impur à l'époque de Jésus a occasionné de véritables revirements chez certains auteurs. Et il prend le cas d'une anthropologue qui a analysé à partir des évangiles tout ce qui concernait les règles de pureté, notamment vis-à-vis des lépreux, et tout ce qui concernait le rapport aux prêtres. Donc le fait, c'est intéressant d'observer que au niveau des lépreux, on ne demande pas aux lépreux, une fois qu'ils sont guéris, d'aller consulter un médecin. On renvoie au prêtre. Et donc, cette anthropologue qui s'appelle Marie Douglas a passé sa vie sur ces questions de pur et d'impur, notamment en rapport avec les lépreux. Dans la première partie de son œuvre anthropologique, elle approche la question en disant que tout est lié à des systèmes hiérarchiques. Je ne sais pas exactement les

0: John Paul Meyer nous parle d'un texte d'évangile qui, selon lui, est le texte le plus important, qui parle de l'attitude de Jésus vis-à-vis des règles de pureté. Il s'agit du 7e chapitre de l'évangile de Marc, les versets 1 à 23. Je vous propose de l'écouter.
1: Les pharisiens et quelques scribes venus de Jérusalem s'assemblèrent auprès de Jésus. Ils virent quelques-uns de ses disciples prendre leur repas avec des mains impures, c'est-à-dire non lavées. Or, les pharisiens et tous les juifs ne mangent pas sans s'être lavés soigneusement les mains, conformément à la tradition des anciens. Et quand ils reviennent de la place publique, ils ne mangent qu'après s'être purifiés. Ils ont encore beaucoup d'autres observances traditionnelles, comme le lavage des coupes, des cruches et des vases d'airain. Et les pharisiens et les scribes lui demandèrent: Pourquoi tes disciples ne suivent-ils pas la tradition des anciens, mais prennent-ils leur repas avec des mains impures? Jésus leur répondit: Hypocrites, Ésaïe a bien prophétisé sur vous, ainsi qu'il est écrit: Ce peuple m'honore des lèvres, mais son cœur est éloigné de moi. C'est en vain qu'il m'honore en donnant des préceptes qui sont des commandements d'hommes. Vous abandonnez le commandement de Dieu et vous observez la tradition des hommes. Il leur dit encore: Vous anéantissez fort bien le commandement de Dieu pour garder votre tradition. Car Moïse a dit: Honore ton père et ta mère. Et celui qui maudira son père ou sa mère sera puni de mort. Mais vous, vous dites, si un homme dit à son père ou à sa mère, ce dont j'aurais pu t'assister est corban, c'est-à-dire une offrande à Dieu, vous ne le laissez plus rien faire pour son père ou pour sa mère, annulant ainsi la parole de Dieu par votre tradition que vous avez établie, et vous faites beaucoup d'autres choses semblables. Ensuite, ayant de nouveau appelé la foule à lui, il lui dit: Écoutez-moi tous et comprenez. Il n'est hors de l'homme rien qui, entrant en lui, puisse le souiller. Mais ce qui sort de l'homme, c'est ce qui le souille. Si quelqu'un a des oreilles pour entendre, qu'il entende. Lorsqu'il fut entré dans la maison, loin de la foule, ses disciples l'interrogèrent sur cette parabole. Il leur dit: Vous aussi êtes-vous donc sans intelligence? Ne comprenez-vous pas que rien de ce qui du dehors entre dans l'homme ne peut le souiller? Car cela n'entre pas dans son cœur, mais dans son ventre, puis s'en va dans les lieux secrets qui purifient tous les aliments. Il dit encore: Ce qui sort de l'homme, c'est ce qui souille l'homme. Car c'est du dedans, c'est du cœur des hommes que sortent les mauvaises pensées, les adultères, les impudicités, les meurtres, les vols, les cupidités, les méchancetés, la fraude, le dérèglement, le regard envieux, la calomnie, l'orgueil, la folie. Toutes ces choses mauvaises sortent du dedans et souillent l'homme.
0: Dominique Villers, on écoutait donc Marc 7, 1 à 23. C'est un chapitre, enfin c'est un passage assez touffu. Ça commence par des personnes qui ongeraient les mains, on retrouve ce terme impur. En ces temps de Covid, ça fonctionne bien, il faut se laver les mains. Hein. Bien, là voilà, faut-il se laver les mains avant le repas?
2: Oui, d'ailleurs on percevra que certaines ressemblances peuvent être tracées entre ce qu'on vit aujourd'hui à un moment d'épidémie et par exemple certaines pratiques recommandées au niveau des lépreux et qui pourraient être interprétées comme des gestes barrières si on voulait établir des liens avec l'époque d'aujourd'hui. Et effectivement, on a ce genre de choses dans ce texte de Marc qui commence par une discussion sur les traditions des pharisiens et qui se termine par un enseignement explicite de Jésus sur le pur et l'impur. Mais ce qui est frappant dans ce paragraphe, c'est qu'on passe en revue toute une série de sphères dans lesquelles se joue le pur et l'impur. On a les mains, mais on va aussi avoir le lavage des coupes, hein, tout ce qui concerne les plats. On avait déjà

0: déjà analysé un élément précédemment où on discutait, les pharisiens, les sadducéens discutaient du fait qu'une cruche impure pouvait éventuellement contaminer une autre cruche si on versait de l'eau qu'elle avait contenue dedans. Hein, donc on voit le genre de préoccupation. Jésus va aussi parler, évoquer les offrandes qu'on doit faire au temple qui peuvent avoir un rapport avec des rituels de pureté. Et donc ce qui frappe John Paul Meyer dans ce paragraphe que nous venons d'entendre, c'est le caractère disparate, mais aussi le caractère disputé, puisqu'il faut bien voir que au 1er siècle, à l'époque de Jésus, toutes ces règles peuvent donner lieu à des positionnements différents selon l'école religieuse à laquelle on appartient. L'autre élément que John Paul Meyer mentionne au sujet de cette péricope sur le pur et l'impur, où nous avons donc un discours de Jésus très explicite, c'est que nous devrons aussi tenir compte d'éléments qui sont donnés par les évangélistes davantage en passant, pourrait-on dire, et qui sont par exemple des malédictions que prononce Jésus, des malédictions par rapport aux pharisiens qui respecteraient ou ne respecteraient pas des règles. Donc on a là des indices que Jésus évoque les règles, mais qui ne sont pas dans un discours, disons, explicite comme celui-ci. Jésus va parfois aussi lui-même énoncer des règles, nous devrons y revenir, et nous devrons ajouter également à notre matrice de paroles et d'actions de Jésus les épisodes dans lesquels Jésus touche des cadavres, si nous pensons à Lazare, touche des lépreux, ou les épisodes dans lesquels Jésus est touché. Et on peut avoir, parce que c'est vraiment le mot qui est utilisé dans cette péricope, cette histoire de celle qu'on appelle l'hémorroïs, hein, donc cette femme qui a des pertes de sang, avec le sang qui est un élément qui va définir des actions en termes de pureté et d'impureté. Dans ce cas, Jésus est touché par quelqu'un qui est probablement en situation d'impureté. Voici les sources qui sont contenues dans les évangiles et dont il faudra tenir compte. Il y a enfin, dans une note mentionnée par John Paul Meyer, il y a aussi le cas des agrafas. Donc on sait qu'on a pu identifier un certain nombre de paroles de Jésus qui probablement sont historiques, mais qui ont été noyés dans des manuscrits étrangers à ceux qui sont repris dans la Bible, mais donc ce sont un petit peu des paroles égarées, si on peut dire. Et donc Joachim Jeremias a fait tout un travail pour essayer de voir celles qu'on pouvait faire remonter au Jésus historique. Il y a beaucoup de contestations sur un certain nombre, mais enfin le travail est intéressant puisqu'il a repéré à peu près 40 paroles de Jésus qui souvent ne font d'ailleurs que redoubler celles qu'on a dans les évangiles. Donc il ne faut pas non plus trop rehausser la valeur des agrafas, mais c'est un phénomène qui est intéressant, hein, ces paroles qui se sont finalement perdues en dehors des évangiles. Pour Meyer, très clairement, les agrafas ne contiennent pas des informations sur le Jésus historique que ne nous donneraient pas les évangiles. Donc, il les élimine comme corpus auquel il pourrait faire appel pour éclairer le Jésus historique sur les règles de pureté. Par contre, il évoque un manuscrit qui s'appelle l'Oxyrhynchus Papyrus numéro 842, si je me souviens bien. Et pourquoi l'évoque-t-il ? Parce qu'il a été au centre de controverses entre historiens. Puisque on voit dans ce papyrus, on voit la présentation d'une dispute très explicite sur les règles de pureté que Jésus aurait eue avec des pharisiens. Donc vraiment un petit peu comme dans le passage qu'on vient d'avoir, avec vraiment deux camps et Jésus qui prononcerait un certain nombre d'enseignements sur le pur et l'impur. Est-ce que ce serait une source extra-biblique intéressante à amener dans notre giron pour cette étude? Meyer déclasse cette possibilité puisque les historiens considèrent que ce papyrus qui semblait éventuellement bien cibler notre préoccupation est en fait un manuscrit qui daterait de 125 à 150 après Jésus-Christ. C'est un manuscrit et c'est une dispute qui est dérivée des évangiles et non pas de façon très précise, mais on voit qu'il y a une réminiscence de la part de l'auteur de ce papyrus, une réminiscence d'évangiles qu'il aurait entendu. Mais on peut rapprocher fortement des éléments, parfois un petit peu confus, aux évangiles. Et troisième élément qui disqualifie cette source comme source intéressante pour notre projet, c'est qu'on repère très bien que c'est à destination d'une secte. Et donc, dans ce papyrus, c'est une secte probablement de traditionnalistes juifs et qui veulent se distinguer du mainstream de cette époque, des juifs convertis, hein, mais qui veulent se distinguer d'un mainstream de christianisme naissant, à la fois sur les règles de pureté et à la fois sur le baptême.
1: Dominique Villard, voilà donc le corpus circonscrit. On aura donc ce passage, enfin, on a déjà un peu évoqué, mais il y aura d'autres logion, d'autres paroles de Jésus. Et encore une fois, tout cela afin de savoir quel était l'enseignement du Jésus historique concernant les règles de pureté. Avant même de nous pencher sur cette position du Christ, nous allons, comme c'est l'habitude avec John Paul Meyer, regarder le contexte plus général juif et particulièrement ce qu'il est dit des lois de pureté dans le Pentateuque. Mais ce sera après avoir écouté un morceau de musique que l'on doit à un groupe, une formation musicale new-yorkaise, Blue Six, morceau sorti en 2002 et qui s'intitule, conformément à la thématique de cette émission, « Pure ».

0: Et sur la radio chrétienne francophone, nous écoutions Blue Six avec Pure.
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0: De retour dans Un Juif nommé Jésus, consacré aujourd'hui à Jésus et les lois de pureté. Dominique Villard, nous allons nous pencher sur ces lois telles qu'elles sont exprimées ou définies dans le Pentateuch. Et John Paul Meyer explique que pour déterminer quels sont les passages qui concernent précisément le sujet qui nous occupe, un de ces critères a été de prendre en considération des passages dans lesquels on retrouve deux termes, le terme « tahor » qui signifie « non souillé, pur » ou le terme « tamé » qui signifie « souillé, impur ».
2: Tout à fait, voilà donc notre dichotomie, hein. On connaît avec Lévi-Strauss la distinction entre le cru et le cuit. Ici, nous avons le pur et l'impur représentés par cette paire de vocabulaire, tahor et tamé. Et il faudrait ajouter un troisième mot qui pourrait être exprimé donc en hébreu par le mot sekwes, qui signifie abomination. C'est-à-dire ce qui est même au-delà de l'impur, au-delà du tamé, ce qui est vraiment inadmissible, ce qui est vraiment inconcevable. Nous y reviendrons parce que c'est une caractéristique de l'impur, donc c'est une façon de renforcer le caractère impur dont on ne trouve pas d'équivalent pour le pur. Hein, donc il y a vraiment un renforcement de l'impur par ce terme abomination et nous verrons dans quel cadre il surgit. Nous avons donc cette paire de vocabulaire et il faut bien se rendre compte qu'elle n'est pas simple à aborder. C'est d'ailleurs l'occasion pour Meyer de dire qu'il faudra que nous fassions attention dans toute notre réflexion. Nous devons faire attention de ne pas nous laisser asphyxier par la masse d'éléments qui peuvent intervenir dans l'étude du pur et de l'impur et nous devrons aussi nous prémunir contre la fascination pour le détail pour rester dans notre question de recherche qui est: que peut-on savoir avec les instruments de la critique historique sur un éventuel enseignement de Jésus sur le pur et l'impur? Et donc partir dans le vocabulaire lui semble être en effet une bonne manière de procéder parce que ça établit déjà certains garde-fous. Nous avons donc cette paire de mots « tahor » et « tamé » renforcés par « sekwes » abomination. Et il faut bien voir dès le départ que, évidemment, ça ne désigne pas cette question de pureté ou cette question d'être souillé ou pas. Ça ne renvoie pas à quelque chose qui serait physique. Hein, un vêtement taché, un corps qui aurait été souillé.
0: C'est ça qui est parfois difficile à comprendre.
2: C'est ça qui est difficile à comprendre parce que nous sommes dans quelque chose qui n'est pas physique et pourtant, par exemple, on utilise tahor pour désigner l'or, un or pur. Et donc nous avons là un vocabulaire qui est utilisé pour quelque chose de physique alors que dans la plupart des cas, ça ne désigne pas quelque chose de physique. De la même manière, on pourrait se dire, mais si ce n'est pas physique, c'est alors métaphorique, hein, on a l'âme souillée, bon voilà, c'est une métaphore. Mais en même temps, tahor et tamé ne sont pas uniquement métaphoriques, puisqu'à certains moments, ils renvoient à des éléments du monde tangible et des éléments qui sont très circonscrits, comme par exemple le meurtre, qui peut amener une utilisation de tamé ou de sekwes, abomination, l'inceste, et l'idolâtrie. Donc nous avons là des comportements extrêmement identifiables, extrêmement tangibles, et qui vont être désignés avec un mot qui, par ailleurs, peut être utilisé de façon imagée. Donc, ce n'est pas si facile de circonscrire les champs lexicaux ou les façons d'utiliser ces deux mots. Un mot maintenant sur la transcription grecque de ces mots hébreux. Nous avons donc pour tahor, pur, katartos, et nous avons l'alpha privatif pour tamé, akatartos. Alors, ce qu'il y a d'intéressant, c'est que akatartos, c'est-à-dire l'impur, dans la Septante, c'est-à-dire la traduction en grec de la Torah, c'est un mot qui est systématiquement utilisé dans le cadre de la pureté rituelle. Nous allons y revenir. Et très grosse surprise au départ, quand on fait une analyse méthodique des emplois de Akathartos, c'est que par rapport à la Septante, qui est un livre juif, dans l'Évangile, il est peu employé. Et quand il est employé non pas en matière de pureté rituelle, mais chez Marc, où on le trouve 11 fois, il est utilisé par rapport à des exorcismes ou à des esprits impurs. Chez Matthieu, il est utilisé 2 fois dans le même contexte, et chez Luc, 6 fois aussi en rapport avec des esprits impurs. Quant à son antonyme, c'est-à-dire Katartos, le pur, il est très peu employé dans les évangiles. On lui préfère un mot qui était davantage utilisé dans le langage grec des gentils, donc des personnes extérieures à la foi juive, et qui est koinos, qui est un langage finalement plus neutre. C'est finalement la loi commune, mais en général, cette loi commune est colorée avec l'idée que ce sont des éléments corrects, donc purs. Donc on voit vraiment une fracture entre l'utilisation grecque de ces termes, de cette dichotomie pure-impure dans les évangiles et dans la Septante. Voilà pour ce qui concerne le vocabulaire. Il faut voir aussi que le mot impur est utilisé 283 fois dans la Torah. Donc c'est vraiment quelque chose de récurrent si on compare à la trentaine d'utilisations dans les évangiles. Et nous avons 212 fois utilisé dans la Torah le mot tahor qui signifie pur. Voilà un petit peu quelques métriques autour du vocabulaire. Et dans la Torah, c'est près de 500 usages de cette dichotomie sont massivement utilisés en rapport avec la pureté rituelle.
0: Dominique Villard, dans ce passage, John Paul Meyer insiste sur le caractère paradoxal de toutes ces informations concernant les impuretés. Alors, par paradoxal, il faudrait entendre un caractère qui est à la fois flou et en même temps qui tend à essayer d'avoir une forme de clarté. On n'était pas cartésien à l'époque. Des catégories, il en existait, et en même temps, il y avait comme du jeu entre les catégories.
2: Nous allons effectivement entrer dans une logique apparentée au cartésianisme, hein, tout ce qui se comprend bien s'énonce clairement, réduire une problématique compliquée en autant de parties que cela nécessite pour bien la comprendre. Et donc, nous analyserons dans les moments qui suivent 4 types de pureté ou d'impureté. Meyer, cependant, à l'entrée de cette catégorisation, nous avertit. À l'époque, évidemment, on n'est pas cartésien. Et donc, il y a effectivement du jeu entre ce qui serait une impureté rituelle et ce qui serait une impureté morale. Il y a finalement des répercussions de l'une vers l'autre. Donc, nous sommes prévenus, mais néanmoins, Meyer va essayer de mettre un peu d'ordre dans ces catégories du pur et de l'impur. Et il va le faire aussi parce que même à l'époque de Jésus, même si ce n'était pas quelque chose de tranché, à l'époque de Jésus, on observe qu'il y a, dans un certain nombre de traités, comme une classification qui se cherche. On avait observé un petit peu le même phénomène quand nous avions analysé les actions qui étaient permises ou non le jour du sabbat. On avait vu que la tendance générale était de dresser des listes. Nous allons donc dresser ces listes en distinguant 4 types de pureté et en évoquant ce qu'on peut en dire au premier siècle de notre ère.
0: Alors, la première catégorie de ces impuretés, telle qu'on peut la deviner, telle qu'elle s'exprime avec ce flou que l'on vient de souligner, Dominique Villard, c'est l'impureté rituelle. Déjà, celle-là est bien particulière, elle a ses spécificités.
2: Tout à fait, et elle est même un peu trompeuse au niveau du vocabulaire français, parce qu'on pourrait se dire que cette impureté rituelle ne concernerait que les prêtres qui doivent opérer précisément quelque chose de liturgique. C'est plus large que cela. Disons que c'est quand même une impureté qui est liée au fait de pouvoir se présenter devant Dieu, que ce soit dans le temple ou que ce soit dans des synagogues ou que ce soit pour soi-même aller porter des sacrifices à Dieu. Et donc, il faut bien voir que cette impureté ou cette pureté rituelle, elle n'est pas pécamineuse. C'est-à-dire, elle n'est pas porteuse. Il ne faudrait pas faire tracer une équivalence entre impureté et péché. Elle n'est pas non plus maléfique. Elle n'est pas amenée par ou soutenue par ce qui relèverait du diable ou des puissances démoniaques. Donc, elle ne relève pas du péché. Elle n'est pas convoyée par des puissances mauvaises. Au contraire, il y a une reconnaissance que c'est quelque chose d'inévitable. Et c'est quelque chose d'inévitable. Pourquoi ? Parce que c'est lié au grand cycle de la vie. Par exemple, la naissance. Par exemple, tout ce qui concerne ce qu'on va appeler soit des fluides ou des projections corporelles. Tout ce qui concerne les rapports sexuels, tout ce qui concerne également la mort, par exemple, le fait de toucher des cadavres. D'ailleurs, dans la Mishnah, quand nous observons ce corpus de textes qui se met en place aux alentours de 250 et 350, la Mishnah va retenir dans ses traités trois catégories d'éléments qui nécessitent une réflexion en termes de pureté. Les cadavres, les fluides corporels, et les lépreux, qui sont parfois traités de façon morale, mais nous dit déjà Meyer, ce n'est pas systématique, c'est plutôt traité dans la catégorie des puretés et impuretés rituelles. Donc, ni pécamineux, ni maléfique, mais des éléments naturels et inévitables qui ont aussi cette caractéristique d'être potentiellement contagieux, ou en tout cas transférable. Par exemple, je touche un cadavre, il vaut mieux avec moi qui suis devenu impur parce que j'ai touché le cadavre, il vaut mieux avoir un geste barrière et ne pas s'approcher de moi parce qu'il y a une transmission possible du caractère impur. Alors évidemment, tout cela est bien mis en loi, en comportement, parce qu'on se rend compte évidemment que les familles sont concernées par le fait de se préoccuper du cadavre et d'une certaine manière, ce serait encore plus terrible de ne pas prendre soin de ses aïeux qui sont morts. Mais ce n'est pas pour ça que ce qu'il faut faire ne peut pas être entaché de problèmes de pureté. Mais évidemment, les Juifs qui réfléchissent à ces problèmes se rendent bien compte que c'est inévitable de s'occuper des cadavres. D'autant plus que nous n'avons pas à cette époque de médecins ou de croque-morts professionnels et qu'on voit que tout le monde va être concerné par ce cadavre. On va la voir dans la maison, on va devoir s'en occuper. Donc, grand cycle de la vie, moment de transition entre la vie et la mort, lié à la naissance, les rapports sexuels et puis également tout ce qui concerne les règles chez les femmes. Donc, élément incontournable de l'existence, mais qui ne sont pas sans impact sur le pur et l'impur.
0: Dominique Villard, John-Paul Meyer indique qu'il s'agit d'activités essentielles de l'existence humaine, qui concernent des passages importants d'un état de la vie humaine à un autre. Elles marquent le franchissement d'un seuil, et c'est pour ça qu'on apprend à l'occasion de cette émission un nouveau terme. Il parle d'expérience liminale.
2: J'allais y venir parce que c'est un vocabulaire technique que j'ai rencontré dans d'autres contextes, notamment dans la littérature pédagogique, avec ce qu'on appelle les concepts seuils. Les concepts seuils, c'est quoi ? C'est que dans n'importe quel domaine de la pédagogie, il faudrait, par exemple, pour devenir un ingénieur ou pour devenir un germaniste, les étudiants seraient confrontés à un certain nombre d'expériences liminales, précisément, c'est-à-dire des grands portiques sur lesquels on devrait passer pour devenir ce qu'on est appelé à devenir. Et quand on les passe, il n'y a pas de retour en arrière. Tout se reconfigure d'une certaine manière. C'est un petit peu la même chose. Il faudrait retenir de cette notion de liminalité la notion de seuil. Dès que on saigne, dès que on touche un mort, dès que on croise un lépreux, d'une certaine manière, on doit revenir au seuil. Et le seuil qui nous mène vers quoi ? Vers une rencontre ou une relation pure avec Dieu. Donc, tous ces éléments arrivent dans la vie il est bon même qu'ils arrivent, parce qu'il faut bien voir que cette question de l'impureté et de la pureté rituelle s'inscrit de façon plus large dans l'anthropologie extrêmement optimiste de la Genèse. Tout est bon. Et donc, si nous émettons des fluides corporels, l'homme et la femme, même si cela amène un impact sur le pur et l'impur, tout cela est très bon, comme Dieu le dit de sa création dans le premier livre de la Genèse. Tout cela est très bon, mais il faut faire attention, il faut traiter cela prudemment, parce que cela a un impact sur, évidemment, notre état de pureté. Et donc, dès que on franchit ces limites du pur et de l'impur, on est ramené sur un seuil, et pour pouvoir de nouveau avancer sur cette relation avec Dieu, il va falloir passer un peu sous les fourches caudines d'actions apposées qui nous remettent dans le pur.
0: C'est très intéressant, Dominique Villard, puisqu'en fait, il s'agit presque d'un regard sur la vie humaine. Une optique, une manière d'envisager la vie qui est en fait très réaliste. Dieu, c'est le pur. Les êtres humains peuvent sans doute être très purs à certains moments, mais à d'autres moments, fatalement, ils ne le sont pas. Et quels sont ces moments? Ce sont ces moments de transition, appelons-les des moments de seuil, pour pouvoir utiliser ce beau terme d'expérience liminale. Ces expériences, elles sont bien souvent chargées d'énergie, elles s'accompagnent d'épanchements de liquide, et tout cela est acceptable et même naturel, mais il ne faut pas le mélanger avec le sacré.
2: Absolument, vous avez repris des mots essentiels. Nous vivons des moments de transition dans la vie humaine, des moments de seuil, des moments de liminalité, et parfois, de par les évolutions naturelles de l'existence, c'est-à-dire des augmentations de la vie, on peut parler de naissance, ou au contraire des diminutions de la vie, qui sont aussi des transitions.
0: Quand on perd du sang.
2: Quand on perd du sang, il y a une déperdition de la vie. Quand on meurt, il y a une déperdition de la vie. Et donc, on voit que la vie humaine va être considérée comme une succession de moments où on progresse dans la pureté et d'autres moments où on est ramené en arrière, pourrait-on dire, en tout cas sur le seuil de ce vestibule qui nous mène à davantage de pureté. Et on est ramené par des éléments qui font partie de notre corps, de notre condition humaine, et qui ne sont pas des péchés, mais qui doivent malgré tout être traités de façon sérieuse. Pourquoi? Parce qu'ils portent un danger de mélange entre la sphère du sacré et donc du pur, et notre sphère qui parfois est colorée d'impureté. Donc nous avons une préoccupation dans le monde juif à l'époque de Jésus pour le cloisonnement. Ce serait le mot qui conviendrait le mieux. Dès que nous avons une expérience de ces transitions, nous sommes ramenés sur le seuil du pur. Et avant de recommencer notre cheminement vers Dieu, il nous faut passer par un certain nombre de rituels, d'où l'expression « pureté rituelle » pour nous remettre en route pur vers celui qui est pur.
0: Dominique Villard, vous avez indiqué un peu plus avant dans l'émission que sur cette question des impuretés, on est parfois face à des imprécisions, en tous les cas des hésitations, puisque à la fois il s'agit d'impuretés qui ne touchent pas les choses en tant que telles et qui parfois peuvent en même temps s'y rapporter. Et il me semble que le terme de seuil est particulièrement bien choisi. On comprend bien l'idée figurée du seuil, mais il y a aussi le seuil concret, le seuil du temple. Tout cela empêche de rentrer dans le temple, au moins à cet endroit-là. Mais pourquoi ?
2: Parce que précisément, le temple est vu comme la sphère du pur parmi les purs, c'est-à-dire Dieu. Et donc, évidemment, comme il est complètement explosif, et il faut bien voir que pour les Juifs, cette espèce d'intersection qu'on créerait entre la sphère du pur et la sphère de l'impur, la sphère de celui qui ne connaît aucune transition, puisqu'il est toujours égal en lui-même, et à lui-même, ne peut absolument pas se prêter à un mélange avec la vie humaine qui est faite précisément de transition. Donc on voit finalement les grands universaux de Dieu qui vont être traités au Moyen-Âge, qui sont déjà présents en germe chez les Juifs. Et je redis ce mot parce qu'il est vraiment important. Toute forme de décloisonnement entre ces sphères est explosif. Et Meyer, dans une note, dit que c'est aussi explosif que ce qu'aurait dans la tête un moderne quand on lui parlerait de mélanger le nitrate et la glycérine pour faire de la nitroglycérine qui va exploser même au moment du mélange. Donc il dit qu'il y avait chez les Juifs le même caractère de haute dangerosité à mélanger les sphères. Ce qui explique que quand on se rend au temple, et il y a une note aussi qui montre que ça ne concerne pas uniquement le temple, mais aussi la synagogue, les sacrifices et même les relations avec autrui, il faut absolument éviter de mélanger ce pur et cet impur. Et donc, il revient à une grande dualité qu'on connaît en général, c'est la dualité entre bassar, la chair, et ruah, qui signifie l'esprit en hébreu. Et donc, on voit bien que Dieu, chez les Juifs, est mis complètement du côté de l'esprit, donc celui qui est impermanent, celui qui est sage, celui qui ne connaît pas de transition, celui qui est parfaitement pur, celui qui est éternel, opposé à la sphère humaine qui est évidemment tout le contraire. Et donc il ne faut pas mélanger les sphères, et s'il y a un risque dans cette proximité qu'on peut avoir avec Dieu de mélange, il faut absolument soumettre cet état à une phase de transition précisément où on va se restaurer dans la pureté. Et cela nous amène à un autre élément qui est qu'on peut avoir différents niveaux de pureté dans la vie et donc différents niveaux de participation même à l'essence divine.
0: Dominique Villard, ça nous éclaire sur des idées que l'on connaît un peu comme ça de manière intuitive ou que l'on voit passer dans certaines lectures et qui concernent justement le caractère sacré à la fois dans ce qu'il a de beau et en même temps de dangereux de ces moments tels que la naissance, la mort ou le sexe. Et grâce à ces explications, il n'est pas anthropologue, mais ici on fait un petit peu de l'anthropologie de base dans cette introduction, on voit que tous ces moments, donc la naissance, l'activité sexuelle et la mort, sont liés, comme vous l'avez dit, à la chair. Et Dieu lui-même n'est pas chair, ce qui explique d'ailleurs qu'il est éternel.
2: Absolument. Et donc, il faut bien avoir en tête, avant d'aborder Jésus et les règles de pureté, il faut bien avoir en tête cette connexion forte entre pureté et séparation, entre pureté et cloisonnement, entre pureté qui est le propre de Dieu lui-même et tout son contraire, c'est-à-dire des moments d'impureté, des moments d'impermanence, nous passons, hein, c'est tout le livre de la sagesse, le livre de l'Ecclésiaste qui nous rappelle notre mort, et Dieu est complètement étranger à cela, et il faut conserver en tête ce mot explosif, et dans la note 17, il cite un certain nombre d'auteurs qui ont travaillé particulièrement le caractère de dangerosité de ce mélange des sphères, et donc Harrington, par exemple, nous dit que le mélange donc du Tahor et du Tamé peut être extrêmement dangereux. Ça peut mener à des désastres, et des désastres à la fois pour la personne même, mais qui peuvent avoir, et on le verra avec la pureté et l'impureté morale, qui peuvent même avoir une répercussion sur le destin de tout un peuple. Donc il faut bien voir que ces questions de pureté, même si dans le cas de la pureté rituelle, elles vont être traitées davantage dans une perspective individualiste, dans notre seconde catégorie de pureté, il y a une espèce de contagion possible de cette impureté à l'ensemble du peuple. Et donc on voit bien comment il y a un mélange intéressant dans le monde juif de l'époque entre le niveau purement individuel et le niveau collectif d'appartenance à une collectivité. Très intéressant aussi pour nous dans une société qui devient finalement une série d'îles un petit peu individualistes. Et donc, il devient difficile dans notre société de créer du collectif. On voit à l'époque juive que l'impact que peut avoir sur ma vie une impureté ne se circonscrit pas à ma propre vie. Voilà des éléments importants, mais je pense qu'il est important aussi de lire une note pour bien comprendre quand on est sur le seuil, on est interrompu dans une espèce de progression vers une participation à l'essence divine. Et je propose de reprendre ce que Meyer dit dans une note, les différents niveaux de progression vers la pureté qui sont assez bien mis en évidence par un historien qui a établi un système gradué de sainteté ou de pureté. Et ce qu'il observe, et il en fait même un terme abstrait, une notion, il parle de « holiness spectrum », donc un continuum, d'une certaine manière, de sainteté. Alors, comment se présente-t-il ? Eh bien, il y a cinq gradations qui vont de très pur ou très saint, ou très séparé, pur, propre, souillé et très souillé. On voit bien la gradation. Attention, cet historien va plus loin, puisqu'il considère que cette gradation correspond à cinq dimensions spatiales. Et ces dimensions spatiales elles-mêmes concernent le temple, puisque nous aurons le saint des saints ou le pur des purs, qui est vraiment la place dans le temple où seuls les grands prêtres peuvent pénétrer. Puis nous aurons toute l'enceinte du temple qui est elle-même sacrée. Puis nous aurons la cour du temple, et c'est probablement d'ailleurs là que Siméon rencontre Marie et Joseph. C'est davantage quand on voit le vocabulaire dans la cour du temple, donc qui reste encore sacré mais qui n'est pas le saint des saints. Il y a le camp, qui désigne toute une frange de maisons liées au temple, mais qui ne sont pas vraiment dans l'enceinte la plus sacrée, et puis ce qui est en dehors du camp, et donc là on arrive dans la ville de Jérusalem. Nous avons donc une dimension spatiale qui se greffe à ce continuum de pureté. Il y a également la dimension personnelle, avec au sommet du sacré, au sommet du pur, au sommet du séparé, le grand prêtre, puis les prêtres, les Lévites, les Israélites qui sont propres, pourrait-on dire, et les Israélites qui sont dans des impuretés mineures, et puis les Israélites qui sont frappés d'impuretés majeures, dont la mort d'ailleurs, hein, qui rentre dans cette catégorie-là. Alors, nous avons ensuite, qui correspond à ces cinq catégories, les dimensions rituelles, c'est-à-dire qui sont liées au sacrifice. Alors nous avons, c'est très intéressant, et ça recoupe par exemple cet épisode que nous avions vu dans le chapitre précédent où Jésus compare les disciples qui prennent des grains dans le pré avec cet épisode où David se voit octroyer pour manger des pains qui normalement sont les pains de la présence et donc qui sont normalement non mangé, puisque réservé à Dieu. Nous avons donc les nourritures sacrificielles qui ne sont pas mangées. Ensuite, les nourritures sacrificielles qui sont mangées par les prêtres seulement. Les sacrifices qui sont mangés par ceux qui ne sont pas prêtres. Les purifications qui durent, disons, dans la foulée d'un sacrifice et les purifications qu'il faut continuer à faire dans les 7 jours qui suivent un sacrifice. Voilà encore un continuum du sacré, du pur, du séparé. Alors, nous avons aussi greffé là-dessus, et c'est pour ça que le travail de cet historien est extrêmement intéressant, puisqu'il montre une autre catégorie avec cette même gradation qui sont les dimensions temporelles. Et nous avons le sommet du pur, c'est-à-dire la fête du Yom Kippour. Nous avons ensuite ce qu'on appelle les autres fêtes, qu'on appelle parfois les festivals et le sabbat. Puis nous avons également des jours basiques qui se divisent eux-mêmes en 2 catégories. Donc nous voyons apparaître à nouveau ce quintet qui se donne dans plusieurs dimensions. Et donc, il est intéressant de lier ce spectre de la pureté à tout ce que nous venons de dire sur les gestes rituels pour se restaurer, pour se rétablir comme pur devant Dieu, puisque si on ne fait pas cela, il y a le risque de mêler les sphères et de créer vraiment un gros problème. Par contre, quand on se prête à ces rituels de purification, on est réintroduit, chacun à sa place, hein. Nous sommes aussi dans des sociétés, on le voit, extrêmement rigoureusement faites de séparation entre les uns et les autres, chacun à sa place, mais nous pouvons, chacun à notre place, être réintroduit dans cette proximité, dans cette participation à la vie de Dieu. Et donc, nous pouvons conclure ici sur ces impuretés rituelles que ce qu'il y aurait de pécamineux, ce qui représenterait un péché au temps de Jésus, ce n'est pas le fait d'avoir des règles, ce n'est pas le fait d'avoir des relations sexuelles, tout ça est très bon, a été béni par Dieu dans le cadre de ces grands cycles de vie. Toucher un mort, croiser un lépreux, utiliser un vase qui aurait été éventuellement lui-même souillé, tout ça ne relève pas du péché, mais ce qui relèverait du péché, c'est un refus, une sorte de rébellion qui conduirait quelqu'un à ne pas se prêter à cette réintroduction dans la pureté que va permettre le rite. Et ce rite, Meyer en donne les ingrédients pour conclure sur cette première grande catégorie, il dit que très souvent, le rite pour se rétablir dans la pureté va être fait de sacrifices, va être fait éventuellement d'une attente jusqu'au coucher du jour. Et donc, on va avoir des espèces de mélanges de ces éléments-là qui vont permettre de réintroduire la personne dans la pureté. Et donc, pourquoi est-ce que ces éléments rituels sont très importants et sont vraiment dominants dans la réflexion juive? C'est parce que ces lois établissent un système de protection contre le mélange des sphères.
0: Merci Dominique Villard. Il s'agissait de la première catégorie, les impuretés rituelles, dont la prochaine émission parlera de l'impureté morale en tant que telle. À bientôt.
2: Au revoir, merci.

0: Bonjour à toutes et tous, bienvenue sur le podcast Sous la loupe de la Recherche Elmo. Aujourd'hui, nous recevons Muriel Lejeune du département économique et juridique et de l'UR Real Lab. Bonjour Muriel.
1: Bonjour Cécile.
0: Comment vas-tu?
1: Ça va très bien, merci.
0: Merci d'avoir répondu présente à notre invitation de ce jour. Alors, tu avais déjà participé à notre concept vidéo Bonne Question, mais pour les auditeurs qui n'auraient pas eu l'occasion justement de voir ta vidéo, est-ce que tu peux nous reparler de ton projet de recherche en quelques mots?
1: Donc en fait, nous avons mis en place il y a 4 ans un portfolio dans la section marketing. Et donc l'objectif de ma recherche était d'adapter tous les dispositifs du portfolio aux sections spécifiquement économiques.
0: Quelle méthodologie as-tu utilisée pour ce projet et en quoi était-elle adaptée à celui-ci?
1: Alors en fait, le portfolio a été mis en place directement en marketing et donc l'objectif de ma recherche et la méthodologie, c'était plutôt, j'ai d'abord fait toute une étude de la littérature donc pour voir finalement les différents types de portfolios, leurs caractéristiques, avantages, inconvénients et puis voir s'il y avait d'autres sections économiques qui le mettaient en place et là, ben, non, il n'y avait aucune autre section économique qui l'a mis en place et pas du marketing. Et alors après l'avoir mis en place le premier quadri, j'ai fait une enquête auprès des étudiants. Et cette enquête, elle a été faite l'année 1, 2 et 3. Et entre-temps, j'ai fait des entretiens qualitatifs avec les étudiants pour à chaque fois améliorer les consignes, la grille d'évaluation, le dispositif. Et donc voilà, c'était un peu un aller-retour, littérature, questionnement d'étudiants, questionnement de collègues et puis ben, voilà, revenir à chaque fois là-dessus.
0: Quels sont les résultats actuels et est-ce qu'il y en a parmi ceux-ci qui t'ont surprise, étonnée, qui n'étaient pas prévus au départ?
1: Alors oui, on était parti vraiment de 2 grandes hypothèses qui étaient le portfolio va aider beaucoup les étudiants qui sont peu scolaires. Donc c'était pour un peu les aider à valoriser toutes leurs activités extrascolaires. Et ça en fait, l'hypothèse était validée. Sur les 300 étudiants de marketing, on en a eu 8. Pour qui c'était le cas. Autrement, bah, les étudiants qui ont plus de 60 ou 70% de moyenne font un bon portfolio et les étudiants qui sont moins bons au niveau résultat global faisaient un moins bon portfolio. Donc on reste quand même avec les bons étudiants font un bon portfolio, les moins bons un moins bon portfolio. Donc cette hypothèse-là, elle n'était pas bonne. Et le deuxième objectif sur lequel on était vraiment centré, c'était de se dire, nous, ce qu'on veut, c'était faire sortir les étudiants du cadre scolaire, leur demander de faire des activités hors l'école. Et en fait, on s'est rendu compte que non. Les étudiants qui font déjà des activités utilisent ces activités-là dans leur portfolio. Et les étudiants qui ne font pas d'activités spécifiquement marketing, ben, en fait, ils inventent. Donc là, l'objectif est vraiment tombé à l'eau. Donc c'est pour ça qu'au fur et à mesure, ben, on remanie les consignes, on remanie les objectifs.
0: S'agissait-il de ta première expérience de recherche?
1: Oui, tout à fait. Je n'avais jamais fait de recherche avant. Alors maintenant, l'avantage, c'est que je donne cours d'études de marché et je suis beaucoup les TFE. Et donc, la méthodologie du questionnaire, de l'étude qualitative, des entretiens, ne m'est pas du tout inconnue. Donc voilà, là-dessus, ça allait.
0: Et qu'est-ce qui t'a poussé justement à te lancer dans la recherche en parallèle de tes autres activités professionnelles?
1: En fait, c'est un peu une opportunité. Donc, on a mis en place le portfolio et le genre, je sais pas moi, 15 jours, 3 semaines après qu'on ait parlé du portfolio avec la section, bah, j'ai vu le mail de demande de recherche, là, enfin le formulaire, et je me suis dit, ah bah pourquoi pas. Et donc voilà, c'est vraiment un peu du hasard. Je suis allée voir Bénédicte, on en a parlé, elle a trouvé que c'était une bonne idée. Et voilà. Mais vraiment, sans a priori, je n'avais pas vraiment réfléchi à la base. Je me suis un peu lancée comme ça.
0: Un bon timing.
1: Oui, vraiment.
0: Alors, quel impact, justement, cette recherche a-t-elle eu sur ton quotidien, aussi bien professionnel que personnel, peut-être aussi, à côté?
1: Alors, professionnel, ce qui était vraiment super chouette, c'est les formations et la rencontre avec des collègues d'autres sections. Les formations, par exemple avec Grégory Voss, étaient vraiment super intéressantes, très, très dynamiques, où on discutait vraiment de son projet. Voilà, la rencontre, les expériences qui sont partagées. J'ai pu aller, par exemple, à une journée porte ouverte à l'Enalux, Voilà, j'aurais jamais fait ça autrement. Voilà, grâce à la recherche, j'ai vraiment ouvert mes contacts. Alors, au niveau personnel, c'est un peu de l'organisation. Alors, peut-être le point un peu plus peut-être négatif, c'est que j'ai tout le temps le sujet en tête. Parce que je me dis toujours, mon portfolio, ma recherche. Et donc, voilà, quand j'ai le genre une heure, je me dis, je vais travailler sur mon portfolio. Et donc, c'est un truc qui est quand même toujours dans ma tête, où c'est pas comme un cours, on se dit, allez, j'ai préparé mon cours pour la semaine prochaine, c'est bon, je l'oublie. Non, voilà, c'est un truc qui est permanent. Mais c'est très motivant et c'est très gai.
0: Y a-t-il eu des difficultés particulières que tu as rencontrées pendant ce projet de recherche ?
1: Alors, je vais dire que la difficulté principale, c'est plutôt au niveau du dispositif pédagogique. Parce que donc ma recherche se base sur un dispositif pédagogique et je trouve qu'en tant qu'enseignant économique, on n'a pas vraiment une base pédagogique approfondie. Donc, par exemple, j'ai discuté avec un prof de l'ENALUX qui fait du portfolio mais avec des enseignants. Et lui, il est un pédagogue lui-même. Il a des notions pédagogiques tellement approfondies que c'est plus fin, ses objectifs sont mieux précisés. Donc voilà, moi c'est plutôt au niveau pédagogique par rapport au dispositif que j'ai eu des soucis, plutôt que vraiment par rapport à la méthodologie de recherche.
0: Et à l'inverse, qu'est-ce qui t'a particulièrement motivé, enthousiasmé dans ton projet ?
1: Le fait d'aller vers les étudiants. Donc c'était vraiment... J'allais les questionner pour avoir leur avis. J'ai fait donc plein d'entretiens depuis 3 ans. Et alors, les étudiants que j'avais en entretien, ils donnaient vraiment des avis très constructifs, pas nécessairement positifs, mais constructifs. Et alors, le fait qu'on tienne compte de leur avis, c'était aussi très positif parce qu'alors, ça a fait une boule un peu positive. Ils se disaient, finalement, ce qu'on dit, ils en tiennent compte pour améliorer le dispositif. Et donc, c'était vraiment une spirale positive et ça, c'était vraiment très, très chouette.
0: Comment est-ce que tu t'organisais ou tu t'organises encore par rapport à ton quotidien ? Est-ce que tu as mis en place une veille ? Est-ce que tu as des moments précis pour travailler, des lieux aussi pour travailler sur ta recherche ?
1: Alors, je travaille à la maison, donc j'aime moins d'aller à l'école pour travailler parce qu'il voilà, il y a toujours un peu du va-et-vient. Alors, des moments, non, pas spécialement. C'est plutôt, ça peut être le matin, plutôt le soir, le week-end. Plutôt en fonction des entretiens avec les étudiants, des deadlines par rapport, j'ai questionné, donc j'analyse les résultats. Et puis des deadlines par rapport au portfolio en lui-même, donc les étudiants rendent des rapports, on a les séances d'accompagnement. Donc voilà, c'était plutôt assez régulier plutôt qu'un moment vraiment spécifique.
0: Et est-ce qu'il y a des habitudes que tu avais avant que tu as modifiées par rapport à tes résultats ou tes nouvelles fonctions ?
1: Par rapport à la recherche, non. Ce qui a été modifié, c'est plutôt la manière d'aborder le portfolio. Puisque nos idées de base, on s'est rendu compte qu'elles n'étaient pas pertinentes. Et donc, c'est plutôt ça. C'est vraiment par rapport au dispositif que ça a changé.
0: Ok. Alors, en tant que chercheuse en haute école, est-ce que tu as pu identifier des particularités propres à la recherche dans cet environnement ?
1: Non, parce que c'est ma première recherche et donc je ne sais pas. Peut-être un peu de solitude. Je suis seule à faire la recherche et j'interroge toute seule, j'analyse mes résultats toute seule. Alors maintenant, l'avantage, c'est que l'équipe portfolio en marketing, on est 4. Et donc, les analyses, mes résultats, on en a toujours discuté entre collègues pour améliorer les consignes, etc. Mais autrement, le poids peut-être, c'est plutôt d'être seul. Et peut-être qu'à l'UNIF, ils sont plus en département. Mais c'est ma première recherche, donc je ne sais pas trop.
0: Ok. Alors, tu fais aussi partie de l'UR Real Lab qui a vu le jour assez récemment, l'année dernière. Mm-hmm. Comment t'as-tu senti intégrée au sein de celle-ci ? Est-ce que tu as aussi d'autres projets qui sont peut-être pas de la recherche avec des membres de cette UR ou d'autres événements ?
1: Je ne sais pas si on... Je ne sais pas comment le dire. En marketing, on fait beaucoup de projets, mais il n'y avait jamais eu de recherche à part entière. Donc, on ne peut pas dire qu'il y ait vraiment de collaboration entre la recherche et le département, enfin, la section marketing. Autrement, dans l'UR, on a peu de contacts entre chercheurs réellement. J'ai pas vu beaucoup des collègues lors des formations. Donc, on n'a pas vraiment de contacts.
0: OK.
1: On

0: actuellement? Est-ce que tu as quelque chose qui te vient en tête?
1: Alors, j'adore Florent Pagny et j'aimerais bien aller à son concert, mais c'est seulement l'année prochaine. Donc, les bisous de Florent Pagny.

0: Bonjour à tous, bienvenue dans le podcast Sous la loupe de la recherche ELMO. Aujourd'hui, nous recevons sur le plateau Marie Porcou de l'unité de recherche sciences de la santé. Bonjour Marie.
1: Bonjour Cécile.
0: Comment vas-tu?
1: Je vais bien. Hein.
0: Alors, pour les auditeurs qui n'auraient pas vu ta vidéo Bonne question, est-ce que tu peux revenir en quelques mots sur ton projet de recherche et nous expliquer en quoi il consiste?
1: Mon projet, il concerne la transition vers un campus sans tabac sur le campus de Lourdes.

0: à Liège.
1: Voilà. Quelle a été la méthodologie que tu as mise en place et en quoi est-ce qu'elle était particulièrement adaptée à ce projet ?
0: Alors, c'était deux regards méthodologiques, c'est plutôt une recherche-action, avec d'une part une étude quantitative et puis une étude qualitative, avec différents modèles de représentation, etc., d'acceptabilité, je dirais, de cette idée du campus sans tabac, parce que c'était intéressant de rassembler les avis d'un campus sans tabac, de rassembler les connaissances qui concernent le tabac d'un point de vue environnemental, d'un point de vue santé, d'un point de vue campus sans tabac tout simplement, puisque ça n'existe pas en Belgique. Et puis alors, de revoir les personnes dans un cadre plutôt qualitatif, sous forme de focus group ou d'entretien semi-dirigé. Et ça, c'était grâce à l'aide des étudiants en santé publique de la faculté de médecine de l'ULG, qui d'un point de vue méthodologique m'ont aidé à mener ces études-là.
1: Quels étaient les objectifs que tu poursuivais avec ce projet qui est terminé ?
0: Les objectifs, c'était vraiment de pouvoir aller à la rencontre des besoins du personnel du campus et aussi des étudiants, les mener finalement vers l'acceptabilité d'un campus sans tabac, parce que c'était vraiment une dimension complètement sociale. C'est pas uniquement individuel. Le tabac, il touche le social, la symbolique au niveau des jeunes. C'était intéressant de pouvoir les aider à comprendre finalement à quel point la dépendance à la nicotine est un fléau et un problème majeur de santé publique, parce qu'à leur âge, ils n'ont pas de complications. Moi, en consultation, j'ai des patients, comme je suis tabacologue, j'ai des patients qui ont passé l'âge d'être étudiants. Et donc, ils arrivent avec des problèmes de santé. Le jeune n'a pas des problèmes de santé. Socialement, c'est intéressant. Donc, l'objectif principal, c'était vraiment la dénormalisation de l'usage du tabac et de ses dérivés.
1: Quels ont été les résultats et est-ce qu'il y a eu des résultats un peu inattendus ? Qu'est-ce qui a été mis en place dans le cadre de ce projet-là ?
0: Ce qu'on remarque, c'est que, bah, évidemment, ce sont les non-fumeurs et les fumeurs qui sont intéressés par la démarche. Les fumeurs ont peur d'une discrimination, de les pointer du doigt, et en même temps, ils donnent des conseils intéressants par rapport au placement des fumoirs sur les esplanades extérieures, des conseils quant à la communication vis-à-vis de ce campus sans tabac et de la transition vers le campus sans tabac. Par exemple, les mails, ben, ça ne les touche pas parce qu'ils ne vont pas lire leurs mails généralement, mais par contre, de grandes affiches, des manifestations. On a une fois organisé des ateliers bien-être pendant les examens, ben, plutôt que d'aller se soulager en fumant une cigarette ou en vapotant, c'était plutôt venir voir sur le stand qu'est-ce qu'on pouvait faire d'autre pour se détendre.
1: Est-ce que c'est ta première expérience de recherche ? Et voilà, quel est ton rapport à la recherche ?
0: Ah oui, complètement. Moi, je ne me sens pas du tout chercheur. Je me sens quelque part mandatée pour accompagner le jeune dans cette problématique du tabac et ses produits dérivés, parce que la cigarette électronique et les push ou les snus, là, les petits sachets de nicotine qu'on met sous la gencive, c'est une catastrophe de santé publique.
1: Donc c'est ça qui t'a poussé finalement
0: à
1: commencer une recherche.
0: Oui, vraiment.
1: Alors, est-ce que durant le projet, tu as rencontré des difficultés particulières et comment est-ce que tu les as résolues si c'est le cas ?
0: La difficulté majeure, c'est que le tabac n'intéresse pas grand monde. Hein. Mais ça, c'est dans les hôpitaux. Si on organise une conférence, par exemple, pour les médecins généralistes, les médecins spécialistes, ça n'attire pas grand monde. Sauf s'il y a une accréditation. Et donc, on a eu des difficultés, justement, dans notre première étude quantitative, sur 2600 personnes présentes sur le campus, tant les étudiants que le personnel, on a eu 140 répondants. C'est quand même pas beaucoup. Voilà. L'étude qualitative qu'on vient de terminer maintenant, après toutes les dispositions qui ont été prises suite à la loi qui impose de ne plus fumer ou de ne plus vapoter à 10 mètres des entrées des écoles supérieures et des universités, fait que on a eu 200 personnes qui ont répondu au questionnaire quantitatif.
1: Et à l'inverse, donc dans ce projet, finalement, qu'est-ce qui t'a un peu poussé et donné des ailes ?
0: Le soutien institutionnel. Le soutien institutionnel, le soutien des services de communication, comme le vôtre notamment, l'aide aussi de ces étudiants en santé publique qui travaillent sur un mémoire. Et donc le tabac est un vrai problème de santé publique, donc ça ce sont des aides.
1: Est-ce que la recherche t'a ouvert de nouvelles perspectives? Comment est-ce que tu vois un petit peu ça maintenant avec ta nouvelle casquette de chercheuse?
0: C'est intéressant, mais encore une fois, moi, je ne me sens pas vraiment chercheur. Bien sûr que c'est intéressant, bien sûr que retourner à la littérature scientifique, bien sûr que mener ensemble avec ses étudiants des études scientifiques, c'est passionnant. Hein? Et ça répond finalement à mes exigences, pardon, éthiques. Parce que c'est une école qui forme des professionnels de la santé, entre autres, mais qui forme des professionnels de la santé. Et les études montrent bien qu'au plus on va les sensibiliser au danger finalement du tabac et de pouvoir continuer à enrichir ces cigarettiers, plus on les informe, plus on les sensibilise, plus ces soignants, ces futurs soignants vont accompagner les patients dans la prévention du tabac ou bien dans le sevrage à la nicotine.
1: Alors je sais, donc tu l'as dit, tu es tabacologue, tu es aussi enseignante, tu donnes une formation continue. Comment est-ce que tu as réussi à organiser la recherche dans tout ça? Comment est-ce que tu faisais ta veille? Est-ce que tu as pris des petites habitudes, on va dire, durant le projet?
0: Alors, les deux premières années, me suis imposé des journées sur mon agenda, puisque l'école nous donne cette possibilité d'avoir des heures attribuées pour la recherche. Les deux premières années, c'était vraiment deux fois par semaine où j'accordais entre 4 et 6 heures de travail pour la recherche scientifique, pour rencontrer les étudiants qui travaillent avec moi, pour analyser les résultats obtenus, organiser les conférences, contacter les personnes intéressées. Les deux premières années, c'était vraiment noté sur mon agenda. Maintenant, quand j'ai un objectif de date, eh bien alors, hop, je m'impose de travailler parce que je vais rencontrer l'étudiante, parce que je vais rencontrer l'orateur qui viendra. Et je suis moins organisée, je dirais. Je le planifie moins, en tout cas, que les deux premières années.
1: Est-ce que cette recherche a eu un impact, que ce soit sur ta vie professionnelle ou même personnelle?
0: Oui, c'est enrichissant, que ce soit d'un point de vue professionnel, parce que cette recherche littéraire, etc., cette rencontre avec d'autres professionnels ou les étudiants et la vie des étudiants, il est vraiment fondamental. C'est un levier qui nourrit la motivation à poursuivre. Et donc, bien sûr, et puis d'un point de vue personnel, c'est toujours intéressant de se dire on arrive à sensibiliser les personnes autour de nous. Voilà, donc ça c'est très bien.
1: Est-ce que tu as pu remarquer certaines opportunités ou certains obstacles qui sont liés au fait que c'est de la recherche en haute école, de la recherche de terrain?
0: Deux obstacles, non. Hein. Parce qu'à nouveau, on est tellement bien soutenu par le service de recherche. Mon Dieu, j'ai oublié le service de recherche. J'ai parlé de l'institution en soi, mais il y a la direction dans l'institution, mais aussi le service de recherche et forcément le service commu. Mais des obstacles, non.
1: Justement, quand tu parles d'intégration, je voulais revenir sur le fait qu'il y avait eu la création de différentes unités de recherche. Donc là, maintenant, ça remonte déjà à 2 ans. Comment est-ce que tu t'es sentie intégrée dans l'UR Sciences de la Santé?
0: Très bien. On a toujours une guide qui est responsable finalement de la partie paramédicale. Et si je peux la citer,
1: oui,
0: alors c'est Birgit Quintin qui est vraiment une personne qui nous encourage, nous accompagne et nous fait ressentir le fait qu'on est chercheur. Hein.
1: Quand même.
0: Quand même. Et puis voilà, puis évidemment Isabelle Bragard, qui est aussi une personne qui accompagne, qui encourage, qui facilite finalement cette dynamique de recherche.
1: Et du coup, mais je sais que tu es un petit peu dedans, tu peux peut-être nous expliquer, mais ma prochaine question c'était, est-ce que tu comptes poursuivre la recherche dans le futur?
0: Alors, vu mon âge, mais c'est vrai, parce que je vais peut-être être traitée, je pourrais l'être maintenant. Et donc, clairement, ce que je souhaiterais faire, c'est continuer à accompagner les étudiants dans leur travail de mémoire de master en santé publique. Ça, oui. Et au sein de l'école, si je prends ma retraite en septembre, clairement, pouvoir je vais dire, passer le flambeau à une de mes collègues enseignantes qui voudrait poursuivre cette recherche, ben, ça serait vraiment le top du top. Hein?
1: Ok, super. Ben, merci beaucoup, Marie.
0: Merci aussi. Merci de votre accueil. Merci beaucoup.
1: À bientôt.

0: Bonjour à toutes et à tous, bienvenue sur le podcast Sous la loupe de la recherche ELMO. Aujourd'hui, nous recevons Birgit Quinting, qui est notamment coordinatrice de l'UR Sciences de la Santé, avec sa collègue Régine Merlot. Bonjour Birgit.
1: Bonjour Cécile.
0: Comment vas-tu?
1: Merci, je vais bien.
0: Merci beaucoup donc de nous rejoindre aujourd'hui. Tu as participé au concept vidéo Bonne Question, mais certains de nos auditeurs n'ont peut-être pas eu l'occasion de voir cette vidéo. Est-ce que du coup, tu peux nous reparler en quelques mots de ton projet?
1: Alors, l'idée du projet nous a été apportée par le centre de recherche agréé CELABOR, qui est localisé près de Verviers. Leur département de l'environnement est une partie prenante importante dans la gestion et le contrôle de la qualité des eaux en région wallonne. Et le projet BioFloc s'inscrit dans le traitement des eaux usées en station d'épuration. Il est très activement soutenu par son partenaire industriel Hydrabel, qui est localisé à Wavre, dans la personne de Christian Genoux. En fait, dans les stations d'épuration, les matières organiques présentes sont dégradées par des micro-organismes. Ces micro-organismes se multiplient en consommant les matières organiques qu'ils utilisent comme aliments. Elles forment alors des boues qui représentent un engrais potentiel très intéressant car il est riche en composés essentiels pour la croissance des plantes, entre autres, tels que l'azote, le carbone ou encore le phosphore qui est un élément, une ressource limitée. L'utilisation de ces boues comme engrais pose deux défis. Les boues sont très peu denses et restent fortement mélangées à de l'eau. Il est donc nécessaire d'ajouter des coagulants ou des flocculants qui permettent de les densifier. Actuellement, cela se fait grâce à des sels minéraux et à un composé chimique, le polyacrylamide. Les boues ainsi densifiées se déposent dans le fond du bassin et peuvent être récupérées facilement en même temps qu'une plus grande quantité d'eau épurée. Le deuxième défi, c'est que ces boues ne peuvent pas contenir de polluants. Ils subissent donc un contrôle qualité avant d'être agréés pour une utilisation comme fertilisant. Le souci actuel, c'est que le flocculant utilisé, le polyacrylamide, est un polluant et donc beaucoup de boues ne passent plus le contrôle qualité et ne peuvent pas être utilisées comme engrais. Une grande quantité des boues ne passent pas le contrôle et ne peuvent pas être utilisées comme fertilisant et doivent être incinérées avec un surcoût. Ce projet vise de trouver une solution à cette problématique.
0: Ok, et quelle est la méthodologie qui est utilisée actuellement dans le projet et pourquoi avoir choisi celle-ci?
1: En fait, pour pouvoir pousser, les bactéries ont besoin donc de différents éléments comme une source de carbone, principalement des sucres, une source d'azote, principalement des protéines et d'autres oligo-éléments. Une recherche dans la littérature a permis d'identifier les différents paramètres qu'il faut optimiser pour assurer une bonne croissance des bactéries et la meilleure production de molécules flocculantes par la bactérie. Nous suivons ce pouvoir de flocculation de la culture par un test avec un composé chimique, le kaolin, qui mime en fait les boues, qui se comporte comme les boues et qui nous permet de mettre au point un test en laboratoire qui est plus facile. Les premiers paramètres testés sont donc les sources de nutriments choisies parmi des déchets et des sous-produits de l'agro-industrie. Et à côté des nutriments, nous testons également la température de croissance, le pH, la durée de la culture. Donc ce sont autant de paramètres qui sont à optimaliser pour la production de notre flocculant. Le chercheur sur le projet avec qui je collabore a développé un plan expérimental pour tester l'impact de ces différents paramètres et les résultats de ce plan expérimental permettront d'identifier les conditions optimales pour la production du bioflocculant. Le coût présente un fil guide pour tous nos choix parce que pour pouvoir pénétrer le marché, il ne faut pas que notre bioflocculant coûte plus cher que le polyacrylamide.
0: Justement, en parlant de résultats, quels sont les résultats que vous attendez à la fin de ce projet ?
1: Donc, clairement, le délivrable de ce projet, ce sera le bioflocculant qui pourra remplacer le polyacrylamide. Donc, ce sera un flocculant non polluant qui est produit par des bactéries qui sont réputées pour produire une matrice extracellulaire qui a ces caractéristiques-là. Et afin de réduire les coûts et de favoriser l'économie circulaire, nous utiliserons donc des déchets de l'agro-industrie et nous tenterons de réaliser les cultures en conditions non stériles, ce qui présente toujours un certain risque, mais qui diminuera fortement les coûts.
0: Est-ce qu'il y a déjà des pistes de réflexion ou certains résultats qui étaient un peu inattendus ou qui vous surprennent?
1: Pas encore. Nous sommes encore relativement au début du projet, donc ça fait un an que nous travaillons et jusqu'à maintenant, nous avons réussi à suivre le plan expérimental tel qu'il avait été prévu.
0: Alors, je sais bien que ce n'est pas du tout ta première expérience de recherche. Est-ce que tu peux nous parler un peu plus en détail de ton parcours?
1: Oui, effectivement, ce n'est pas du tout ma première expérience. Depuis que j'ai fait ma thèse, je n'ai jamais arrêté de faire de la recherche. À l'université de Liège, j'ai fait ma thèse dans le domaine de la vaccinologie et puis pendant 15 ans, j'ai travaillé plutôt en recherche dans le domaine du diagnostic vétérinaire avant de rejoindre ELMO avec déjà un premier projet de collaboration pour la haute école dans mes poches.
0: Qu'est-ce qui t'a poussé justement à t'engager dans la recherche en parallèle de tes autres activités, notamment l'enseignement?
1: Depuis ma sortie d'études, j'ai toujours participé à des projets de recherche. En fait, je suis très orientée solution, donc dès qu'un problème apparaît, je tente de voir comment ELMO pourrait y apporter une solution et donc je teste l'idée sur des collègues. Assez souvent, l'idée débouche sur un nouveau dépôt de projet.
0: Quel impact est-ce que cette vision, cette posture dans la recherche a eu sur ton quotidien, que ce soit professionnel mais également personnel?
1: En fait, travailler en recherche bannit toute routine et tout ennui. Chaque jour de travail est différent et souvent très stimulant. En plus, ça m'a permis de rencontrer beaucoup de personnes différentes, motivées et inspirantes. Je n'arrête pas d'apprendre et de découvrir des nouvelles choses.
0: Est-ce qu'il y a eu des difficultés particulières au cours du projet BioFloc?
1: À part des ajustements entre les partenaires en début de projet, ce qui est souvent le cas lorsqu'il y a une nouvelle collaboration qui s'établit, la seule surprise moins agréable, c'était l'odeur des boues de station d'épuration. Mais heureusement, nous ne travaillons pas souvent avec ces boues. C'est plus du secteur de notre partenaire s'élabore, donc ce n'est pas trop mal.
0: À l'inverse, qu'est-ce qui t'enthousiasme particulièrement dans ce projet-là?
1: Comme dans tous les projets, en fait, une de mes motivations, c'est l'impact positif de la recherche sur la formation initiale. Les travaux de recherche que j'effectue dans le domaine de la biologie médicale et des biotechnologies alimentent fortement mes cours et mes connaissances disciplinaires sont tout automatiquement tenues à jour par la participation aux différents projets de recherche. En plus, la collaboration établie avec différents industriels a permis d'intégrer des intervenants de ces industries dans des cours où, d'un autre côté, plusieurs chercheurs sont déjà et vont encore intervenir dans mes cours de formation initiale, ce qui enrichit fortement les cours pour les étudiants. Un point extrêmement positif de la recherche est également la collaboration en équipe interdisciplinaire. Donc, tout d'abord, ce projet BioFloc a permis de découvrir un nouveau partenaire industriel, Hydrabel, qui est vraiment très motivé et inspiré. Donc, il participe très activement à ce projet et c'est un vrai plaisir de travailler avec eux et de profiter de leurs expériences qu'ils ont acquises à travers différents projets nationaux et internationaux. Et puis, ça m'a permis de renouer le contact avec un ancien étudiant, donc Pierre Dessart, qui travaille comme chercheur sur le projet. C'est un ancien étudiant du cursus technologue de laboratoire médical et après son bachelier, il a poursuivi ses études sous forme d'un master en biochimie, biologie moléculaire et cellulaire à l'université de Liège. Après une expérience en industrie, il est revenu travailler avec nous sur ce projet et j'ai le plaisir de travailler avec lui et de l'accueillir comme intervenant dans certains de mes cours aussi.
0: Est-ce que tu as une routine ou un rythme particulier par rapport à la recherche au quotidien?
1: En fait, mes enfants sont grands maintenant, ce qui me donne une certaine liberté dans la gestion de mon agenda et de mon emploi du temps. En plus, j'occupe pas mal de fonctions en recherche, donc à côté de la promotion de ce projet, j'occupe deux fonctions de coordinateur d'unité de recherche, ce qui me donne des plages horaires assez longues sans devoir donner des cours, ce qui est très facilitant pour organiser mon temps de recherche et de planifier les différentes priorités. La recherche est un domaine qui est prenant et elle ne se plie pas souvent au calendrier académique. Donc, il y a pas mal de week-ends et de jours de congés qui passent à la trappe, surtout lorsque des échéances importantes arrivent. Mais vu que c'est extrêmement enrichissant et passionnant, ben, c'est pas trop grave.
0: Alors ici, on est dans le cadre d'une haute école, donc c'est un type de recherche assez particulier. Est-ce que tu as pu identifier des opportunités et ou des obstacles propres à ce type de recherche?
1: Je vois surtout des opportunités parce que les hautes écoles sont très proches du terrain professionnel et des industries, ce qui nous permet de développer des solutions qui répondent vraiment à leurs besoins et cela facilite l'implémentation des solutions qu'on développe. Donc nos recherches sont très concrètes et permettent souvent d'améliorer des applications en industrie, ce qui est très stimulant et motivant. Un autre avantage, c'est la facilité avec laquelle nous collaborons entre différents départements et unités de recherche. Ça nous permet de réunir des collègues d'autres disciplines autour d'une même problématique et de développer une solution vraiment complète où les différentes expertises se croisent.
0: J'ai dit que tu étais coordinatrice de l'unité de recherche en sciences de la santé tout à l'heure, mais tu fais aussi partie du coup de l'unité de recherche Gram Informatique et Biotech, dont fait partie le projet BioFloc que nous abordons ensemble. Comment t'es-tu sentie intégrée au sein de cette unité de recherche depuis sa création il y a bientôt 2 ans?
1: En fait, lors de la création des unités de recherche, la recherche en biotechnologie qui avant était plutôt adossée au département de la santé, donc du paramédical, est venue à l'unité de recherche Gram Informatique et Biotechnologie parce que les méthodes de recherche sont plus proches. Et en plus, ça nous a permis d'intégrer une équipe interdisciplinaire avec les ingénieurs, ce qui nous permet aussi d'enrichir mutuellement nos recherches. Donc on s'y sent très bien et ça se passe vraiment très bien.
0: Alors, je crois connaître la réponse à la prochaine question. Mais envisages-tu de poursuivre la recherche à l'avenir?
1: Oui, bien sûr. Je n'ai jamais arrêté, je ne compte pas arrêter. Il y a plusieurs nouveaux projets qui sont déjà en réflexion et en construction et nous n'attendons plus que la région Wallonne pour ouvrir le prochain appel Wintoual.
0: Ok, merci beaucoup et à bientôt.
1: À bientôt, au revoir.

0: Bonjour à toutes et tous, bienvenue sur le podcast Sous la loupe de la Recherche Elmo. Aujourd'hui, nous recevons Sonia Elguendi de l'unité de recherche sciences de la santé. Bonjour Sonia.
1: Bonjour Cécile.
0: Comment vas-tu?
1: Très bien, merci. Et toi?
0: Ça va bien, merci. Ça me fait plaisir de te recevoir ici aujourd'hui.
1: Merci beaucoup pour l'accueil.
0: Alors, tu as déjà participé à notre concept de vidéo Bonne question. Est-ce que pour les auditeurs qui ne l'auraient pas vu, tu peux revenir en quelques mots sur le projet dont on a parlé?
1: Alors oui, donc moi je travaille sur le projet VER Diagnostics qui est dédié spécifiquement aux technologues de laboratoire médical appelés au niveau de l'acronyme TLM. En fait, ce qu'il faut savoir, c'est que les TLM jouent un rôle essentiel dans l'aide du diagnostic et au niveau des analyses médicales. Et ce métier est fortement technique et requiert vraiment une formation assez solide en sciences biomédicales, mais également aux nouvelles technologies qui sont présentes justement dans ces laboratoires modernes. Et donc c'est la raison pour laquelle des hautes écoles, dont ELMO, HEPL et notre partenaire méthodologique ou pédagogique, la Haute École Charlemagne, on a en fait développé une simulation en réalité virtuelle. Et alors, cette simulation permet vraiment aux étudiants de se plonger dans des cas cliniques simulés pour leur apprendre des gestes techniques sur des automates.
0: Alors, quelle méthodologie est-ce que vous utilisez dans ce projet et en quoi est-elle particulièrement adaptée à celui-ci?
1: Alors, pour le projet VR Diagnostics, on a décidé en fait d'utiliser une approche mixte qui va vraiment combiner des méthodes quantitatives et qualitatives pour évaluer justement si cet outil de simulation serait vraiment adapté dans le cadre de la formation initiale des TLM. Alors, concrètement, qu'est-ce qu'on fait? On va concevoir ce qu'on appelle des SAE, donc des séquences d'apprentissage et d'évaluation dans deux domaines de la biologie clinique qui sont fortement automatisés, à savoir l'hématologie et la chimie clinique. Et puis, en fait, on va tester ces séquences d'apprentissage et d'évaluation chez nos étudiants et mesurer ce qu'on appelle l'expérience utilisateur avec des modèles qui sont relativement connus dans le domaine des jeux éducatifs. Et on aimerait vraiment voir s'il n'y a pas une évolution des compétences chez nos étudiants. Dans le cadre de ces tests.
0: Quels sont les résultats que vous espérez obtenir avec le projet?
1: Alors, ce qu'il faut savoir, c'est que le projet VR Diagnostics vise d'abord à valoriser et à pérenniser un autre projet qu'on a réalisé précédemment, qui a été financé par l'Atereg EMR, qui est Fun for Lab. Et en fait, ici, VR Diagnostics va vraiment s'appuyer d'abord sur ces résultats. Donc, on s'est rendu compte qu'en fait, les étudiants en haute école préféraient la réalité virtuelle que des serious games en 2D 3D. Et alors, par rapport à ces premiers résultats, on s'est dit qu'on allait justement utiliser cette simulation dans les sortes de formation comme outil TICE intégré dans le cadre des cours. Et donc, l'outil aura été donc validé pour son expérience utilisateur et son potentiel de permettre en fait l'acquisition des compétences professionnelles chez nos étudiants.
0: Est-ce qu'il y a déjà des données ou certains résultats qui sont un peu inattendus?
1: Alors oui, au cours de l'analyse, on s'est un peu rendu compte de certaines choses, notamment l'aspect plutôt, on va dire, psychologique. En fait, c'est vrai que voilà, on est des scientifiques, on travaille sur le projet et on est assez cartésien. Donc c'est vraiment, on se base vraiment sur voilà des données plutôt, on va dire, quantitatives et scientifiques. Sauf que plusieurs étudiants ont exprimé un sentiment en fait de stress face aux automates. Et donc on a pas vraiment évalué cette notion de complexité, on va dire, psychologique finalement. Et le manque également de familiarité par rapport justement à cet environnement qui est fortement automatisé et qui n'est pas présente finalement en haute école. Donc cela met vraiment en lumière l'importance de l'aspect immersif de l'outil. Donc le fait de construire un outil pédagogique, c'est important, mais il faut vraiment qu'il soit le plus immersif possible, de manière justement à réduire ce stress psychologique qui est lié justement au stage clinique de nos étudiants.
0: Alors, tu nous as justement parlé du projet précédent, Fun for Lab, donc je me doute que ce n'est pas ta première expérience de recherche. Est-ce que tu peux nous parler un petit peu de ton parcours?
1: Oui, tout à fait. Donc moi, je viens en fait d'un doctorat en sciences biomédicales et pharmaceutiques. Alors, c'est vrai que je viens vraiment du domaine de recherche pur et dur, on va dire, et j'ai beaucoup travaillé en cancérologie. Et donc voilà, donc c'est vrai que je suis plutôt habituée à des recherches et des études quantitatives, et ici on est plutôt dans le cadre des études qualitatives, donc je me forme et c'est vraiment très bien. Et aussi on est plutôt dans un domaine, on va dire, technico-pédagogique, donc on s'éloigne un peu vraiment des sciences fondamentales pures et dures, mais quand bien même, il faut quand même avoir de très bonnes bases en sciences pour pouvoir justement créer cet outil. Donc voilà, j'ai plutôt, on va dire, de l'expérience dans de la recherche clinique et scientifique.
0: Qu'est-ce qui t'a poussé à t'engager dans la recherche en parallèle de tes autres activités professionnelles, dont l'enseignement, par exemple ?
1: Alors, ce qui m'a vraiment poussée à m'engager dans la recherche, c'est vraiment avant tout la volonté de répondre à des besoins concrets identifiés dans ma pratique professionnelle, notamment en lien avec la formation des étudiants en TLM. Et en fait, le déclic s'est un peu produit avec des échanges avec des collègues sur des difficultés rencontrées par les étudiants, des professionnels également qui reviennent vers nous, voilà, avec peut-être des lacunes qu'il y a au niveau de la formation initiale. Et évidemment, le tout premier contact, ce sont avec nos étudiants qui expriment parfois, cette difficulté à utiliser en fait finalement des machines qu'ils n'ont jamais vues. Et donc ce constat d'un écart entre la formation des étudiants et la réalité du terrain m'a vraiment donné envie d'explorer des solutions innovantes et la recherche m'a vraiment paru un levier vraiment pertinent et constructif pour y parvenir.
0: Est-ce que cette position de chercheuse a eu un impact sur tes habitudes et ton quotidien aussi bien professionnel que personnel ?
1: Oui, tout à fait. Donc au niveau professionnel, la recherche a vraiment approfondi et je dirais même modifié ma façon d'aborder ce métier. Je dis toujours que mes cours nourrissent la recherche et que la recherche nourrit mes cours. Elle m'a appris vraiment à prendre du recul, à pouvoir poser des hypothèses, à également structurer mes réflexions de manière plus rigoureuse. Et professionnellement, en fait, j'ai une approche un peu plus analytique de la situation et une ouverture aussi plus importante au niveau des approches pédagogiques innovantes. Et le fait d'être toujours un peu up-to-date, le fait d'enseigner dans un bachelier qui est quand même fait partie du domaine paramédical, mais qui est effectivement aussi très technique, le fait d'être dans la recherche et d'avoir ce contact avec les professionnels ou alors avec des techniques innovantes, ça permet d'apporter ces nouveautés aux étudiants. Donc effectivement, ma casquette de chercheuse est très importante pour moi.
0: Le projet est relativement récent, ça fait presque un an maintenant. Est-ce que vous avez déjà dû supporter certaines difficultés ? Et si oui, comment est-ce que vous y avez fait face ?
1: On n'a pas trop de difficultés parce que le consortium fonctionne assez bien. C'est un petit consortium qui est constitué de plusieurs profils. Je dirais c'est plutôt la réalisation des tests par rapport aux étudiants. Dans le cadre de la formation initiale, il faut juste pouvoir trouver un moment pour le faire et surtout nouer finalement un lien avec les étudiants pour qu'ils puissent aussi avoir cette sensibilité par rapport à la recherche et au fait qu'ils sont finalement participants et les testeurs de notre concept. Donc c'est plus ça, mais sinon franchement on n'a pas eu de difficultés majeures. On est quand même très bien soutenus par nos directions. Donc voilà, pour l'instant on touche du bois, on a encore pas trop de difficultés.
0: Tant mieux, c'est positif pour le moment. À l'inverse, qu'est-ce qui t'a paru particulièrement enthousiasmant dans ce projet ?
1: Alors tout d'abord, c'est la collaboration avec nos homologues d'autres hautes écoles. Donc on travaille beaucoup avec la HEPL, avec aussi des enseignantes chercheuses et qui ont aussi une mission en tant que direction. Donc c'est vraiment super enrichissant parce qu'elles ont vraiment toutes les casquettes nécessaires pour notamment pouvoir réaliser des tests ou avoir un recul par rapport à la formation. Je travaille également avec d'autres personnes de ELMO qui font partie du domaine pédagogique et là aussi on a vraiment une autre approche par rapport à certains outils ou certains dispositifs que l'on veut mettre en place. On a vraiment l'esprit critique de ces personnes qui permet d'orienter un peu le dispositif. Et donc vraiment, c'est cette collaboration interdisciplinaire qui est vraiment très enrichissant pour nous. Et donc voilà.
0: Comment est-ce que tu t'organises au quotidien avec toutes tes activités en parallèle au niveau de la veille, des réunions, etc.
1: Alors, c'est vrai qu'on essaye, en tant que chercheur et enseignant, d'avoir une organisation plutôt stricte, c'est-à-dire qu'on va réserver des plages horaires fixes chaque semaine dédiées uniquement à la recherche. Et alors, on utilise des outils numériques finalement pour pouvoir organiser les réunions, pouvoir également intégrer les cours, les préparations des cours et les corrections. Et on varie aussi les lieux de travail. C'est-à-dire qu'on essaye quand même d'aller un peu partout, pas seulement qu'à ELMO. En tout cas, le campus de Lourdes, ça c'est pour moi, mais je veux dire qu'on essaie d'aller à Sainte-Croix, à HEPL. Et cette alternance aide vraiment à rester finalement productive et surtout concentrée.
0: Ok. Alors, tu es donc chercheuse en haute école. Est-ce que tu as pu identifier des opportunités ou des obstacles qui sont propres à ce cadre ?
1: En fait, ce qui caractérise la recherche à haute école par rapport peut-être à la recherche purement académique dont je viens, c'est vraiment la proximité avec le terrain et son ancrage dans la pratique professionnelle. On est vraiment dans un bachelier professionnalisant, donc on est vraiment dans du concret pur et dur. Et cela permet vraiment de travailler sur des problématiques finalement concrètes, directement issues des besoins de la formation et du monde du travail. Donc c'est ce qui change, on va dire, par rapport peut-être à d'autres types de recherches. Et alors justement, la collaboration avec les acteurs du terrain facilite vraiment aussi la mise en place de dispositifs.
0: Alors, depuis aussi un peu plus d'un an, tu fais partie de l'unité de recherche sciences de la santé. Comment est-ce que tu t'y es sentie intégrée et est-ce que tu partages aussi d'autres projets ou collaborations au sein de cette unité?
1: Alors, j'ai été très bien intégrée. Enfin, en tout cas, on m'a très bien accueillie, en tout cas. En fait, ça s'est fait relativement progressivement parce que c'est vrai que je n'avais pas beaucoup de détachement au début pour la recherche et puis de plus en plus. Donc, effectivement, j'ai été bien accueillie. Je pense rapidement trouver ma place. Et alors, ce que j'aime bien, c'est qu'on peut discuter de nos projets respectifs et finalement, on a peut-être la chance de pouvoir collaborer sur des projets qui sont un peu plus transversaux. Et donc, voilà, c'est vraiment pouvoir discuter dans cette unité de recherche et de pouvoir effectivement créer des liens avec d'autres enseignants, d'autres cursus, qui est vraiment très intéressante.
0: J'ai ma petite idée, mais est-ce que tu penses poursuivre la recherche dans le futur ?
1: Oui, tout à fait. Je souhaite vraiment clairement poursuivre la recherche tant qu'on peut. Hein. Et alors, c'est vrai que moi, je collabore beaucoup avec Birgit Quinting, qui est notre coordinatrice de recherche. Et alors, le fait de pouvoir collaborer avec elle et aussi de coécrire des projets, tant que ça peut se faire, je suis assez partante. Et j'aimerais vraiment... pour le coup, pour VR Diagnostics, pouvoir approfondir la question de l'intégration des outils numériques dans des dispositifs de formation professionnelle, notamment sous un angle, en tout cas au niveau de l'impact pédagogique et technique que cela peut avoir, parce que ça peut être transversal à d'autres cursus de ELMO.
0: Tout à fait. Une petite dernière question, est-ce que tu aurais une chanson que tu écoutes actuellement ou que tu aimes particulièrement, que tu voudrais partager avec nos auditeurs ?
1: Alors, c'est plutôt un album que j'écoute en boucle, que je trouve vraiment bien, c'est peut-être un peu, on va dire, un peu jeune, mais je le dis quand même. C'est le nouvel album de Beyoncé qui est basé sur la country et qui a vraiment super bien repris. Et donc, je l'écoute vraiment en boucle, c'est vraiment assez énergisant. Voilà.
0: Ok, super. Merci beaucoup, Sonia.
1: Merci à vous. Au revoir.
0: Au revoir.
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4: Bonjour à toutes, bonjour à tous. Très heureux de vous retrouver pour cette dernière émission consacrée au meilleur de la saison de Libretto. L'émission consacrée à l'actualité et aux événements de l'Opéra Royal de Wallonie. Une nouvelle saison s'offre à nous. C'est une saison qui sera en 2026-2027 encore une fois pleine de surprises. Et ces surprises, Stefano Pace, le directeur de l'Opéra Royal de Wallonie, nous les a présentées en début d'année. Pour cette dernière émission, en prélude à la prochaine saison, je vous propose de retrouver Stefano Pace, le directeur, qui nous présente les grands axes et les grandes représentations que l'Opéra Royal de Wallonie nous présentera pour la saison prochaine.
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4: Stefano Pace, venons-en à cette saison 2026-2027 qui a comme slogan « Pouvoir et désir ».
5: Ben oui, c'est vraiment ce qui ressort des productions que nous avons, disons, alignées pour la prochaine saison, qu'on a voulu regarder sous cet angle-là, qui est celui effectivement du pouvoir et du désir. Les désirs du pouvoir, désir de bien d'autres choses, l'exercice du pouvoir, que ce soit, disons, acclaré ou masqué, et toutes les formes d'autres sentiments qui sont regardés de cette manière. Les pouvoirs de l'amour, les désirs de l'amour, il y a énormément de confrontations qui se base là-dessus. Et bon, je veux dire, on a choisi vraiment pour l'ouverture la pièce qui plus que tout incarne cette devise.

0: La Calas, un extrait de Macbeth de Verdi, Una macchina e chi tuttora. C'est le premier spectacle que l'Opéra Royal de Wallonie nous proposera pour cette saison 2026-2027.
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0: Et nous retrouvons dans Libretto le directeur de l'Opéra Royal de Wallonie, c'est Stefano Pace, qui nous présente la saison 2026-2027. Qui commence donc par
2: Macbeth, oui, qui est un opéra pour moi universel, vraiment qui illustre les relations de pouvoir et de désir, mais qui vont bien au-delà de l'historicité de la pièce, qui est à mon avis intemporelle et qui s'applique même aux plus simples relations domestiques d'un couple.
0: Donc, Stefano Pace, vous avez choisi de débuter cette saison par quelque chose de vraiment très profond. Hein.
2: Il faut ouvrir une saison avec quelque chose, quand le public est encore bien frais, et après alléger par la suite, donner un moment de légèreté plutôt vers décembre pour pouvoir après reprendre avec des choses plus sérieuses, et puis terminer la saison peut-être avec quelque chose qui est plus, disons, populaire, qui attire plus le public, qui est déjà préoccupé au départ pour les vacances et location et autre chose. Et donc, elle donnait quelque chose qui sera vraiment attrayant. C'est un peu...
0: Donc, ça, c'est tout l'art, évidemment, de la programmation. Pour cet opéra de Stefano Pace, on retrouvera votre complice à la direction musicale, c'est Giampaolo Bisanti.
2: Ben oui, Giampaolo Bisanti qui entame encore un quinquennat avec moi à la direction musicale de notre maison et qui a tellement contribué vraiment à l'élévation du niveau musical de notre orchestre, de notre chœur, enfin de notre maison en général. Et donc je me réjouis de l'avoir à nouveau avec nous pour cette nouvelle aventure. Donc c'est... de tradition, et c'est le directeur musical qui ouvre la saison.
0: Et pour la mise en scène de ce Macbeth
2: Stefano Poda, que j'adore, comme personne, parce que au-delà de celle qui semble être des productions extrêmement compliquées, lui, c'est quelqu'un de parfaitement à l'écoute, qui est capable de vraiment s'adapter aux exigences de la maison, tout en sauvegardant sa ligne artistique. Et Macbeth, c'était pour moi une évidence de lui confier les Macbeth, après avoir vu d'autres productions, mais surtout après le magnifique conte d'Hoffmann qu'il avait réalisé pour notre maison.
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0: Pour le deuxième spectacle, Stefano Pace, nous allons retrouver un Liégeois, citoyen d'honneur de notre cité. C'est Jean-Louis Grinda qui nous revient avec Ravel, L'enfant et les sortilèges et l'heure espagnole.
2: Ben oui, Jean-Louis, et ça c'est la seule production cette saison qui est une, disons, une reprise, c'est une coproduction que nous avons fait avec l'Opéra de Monte Carlo et d'autres théâtres français, et qui est, disons, déjà plus légère, non, tout de suite après, aussi pour la maison. C'est une double soirée, donc avec l'heure espagnole et l'enfant et le sortilège. Ce sont deux pièces magnifiques aussi pour donner aussi un autre public, deux compositeurs qui ne sont pas souvent représentés, et pour cause, parce que disons que Ravel, il n'a pas écrit beaucoup pour l'opéra, mais ce sont vraiment deux pièces formidables. Surtout l'enfant et le sortilège, c'est vraiment ça. Oui, un petit bijou.
0: Un petit bijou, Stefano Pace, avec une distribution que l'on connaît bien à Liège.
2: Nous avons effectivement un casque qui est francophone, mais surtout avec des artistes comme Anne-Catherine Gillet, Pierre Deret, Yvan Thirion, Vincent Ordonon, Patrick Boller, donc qui ont beaucoup fréquenté la maison et que le public aime beaucoup, et qui sont parfaits pour les rôles qu'ils doivent interpréter. Et nous allons avoir Jean-Yves Aussens, qui est un chef chevronné et qui connaît très très bien ses répertoires. Et donc j'ai eu le plaisir de l'inviter pour cette occasion.

0: Julie Rosay et Michael Pandia dans cet extrait de L'enfant et les sortilèges, c'était Arrière, je réchauffe les bons.
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0: Et pour ce meilleur de la saison, nous retrouvons une émission dans laquelle Stefano Pace nous présentait en exclusivité toute la saison 2026-2027 et nous prenons plaisir à le réécouter et peut-être à susciter l'envie auprès de vous.
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0: Un troisième spectacle qui va étonner le monde.
3: Oui, ça va étonner le monde. Je vais dire, il faut toujours maintenir l'attention du public bien alerte. Et moi, je dis, j'aime bien me faire trouver là où on ne m'attend pas. Donc, c'est une nouvelle commission de notre compositeur en résidence, Andrea Battistoni, qui a écrit aussi les livrets de cet opéra. Quand il l'a proposé, je suis resté à mon poste. Je me suis dit, mais oui, bien sûr, parce que... Pour l'instant, personne n'avait fait un opéra sur les zombies. Il y a des films, c'est une longue tradition, déjà à partir des années 70. Et donc, il peut réunir des générations différentes de public, ceux qui regardaient dans les arènes en plein air. Moi, je suis en Italie, mais c'était en France la même chose, pendant l'été, la nuit des morts vivants de Romero, avec... tout le monde qui criait et s'étonnait, et à maintenant sur Walking Dead, les nouvelles générations, les différentes parties, et donc on s'est dit comment on peut mettre cela en musique, et je dois dire que Battistoni l'a fait avec une écriture qui est accessible, compréhensible, même si complexe, parce qu'il aime beaucoup écrire pour les chœurs, par exemple. Et donc, j'ai voulu confier cette mise en scène à un enfant terrible que nous avons déjà eu dans la maison, Martha Aguilar, qui a accepté. Elle était folle de joie à l'idée de pouvoir jouer avec des zombies. Et nous verrons bien l'accueil qui en fera le public. Mais ce n'est pas un opéra qui est destiné particulièrement au public plus jeune, parce que, je veux dire, depuis les années 70 à maintenant, c'est un argument que même si... un aspect un peu dramatique, beaucoup satirique, ironique. Je voulais affronter autre chose que la dénonciation sociale ou les drames. Mais c'est accessible vraiment à tout le monde, aux jeunes. Et même, comme je me souviens de ma jeunesse, quand on allait aux États-Unis voir Rocky Horror Picture Show et on s'est déguisé pour aller au cinéma au Rocky Horror Picture Show, les jeunes sont même invités à venir déguiser en zombies s'ils le souhaitent.
0: Eh bien, j'espère que nous serons nombreux à nous déguiser pour ce spectacle, ce zombie opéra.
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0: Stefano Pace, nous voici déjà pratiquement aux fêtes de fin d'année. Hein. Et cette année, ce n'est pas un spectacle champagne et cotillon que vous nous proposez, c'est Thaïs, ça peut surprendre.
3: Oui, ça peut surprendre pour les fêtes de fin d'année, mais c'est un opéra magnifique, un opéra extraordinaire. J'avais envie de la mettre en scène et la rencontre avec Olivier Lepeletier en discutant de cet opéra, de cette vision d'opéra, parce que ce n'est pas facile, tous ces opéras qui ont cet esprit un peu orientaliste d'un passé millénaire, presque biblique, etc., tous sont un peu difficiles. Et lui a présenté une idée qui m'a beaucoup plu, séduit, je dirais. Il me l'avait présenté même avant que je lui confie les Fledermausse. Et donc, je me suis dit, Thaïs, avec cette coupe-là, des images qui sont magnifiques, avec des décors de Gary McCain, vraiment dans un style, un peu on est dans les Sunset Boulevard, c'est dans les années 20-30, la dépression américaine, les côtés de ces parcours qui se croisent sans vraiment se rencontrer, des spiritualités et des débauches, quelque part. C'était quelque chose de vraiment dans un cadre

très très glamour quelque part. Et je dirais avec aussi des interprètes de grand niveau, parce que Thaïs sera Nina Minassian, qui est une extraordinaire chanteuse et une grande actrice, Lionel Lott dans le rôle d'Adanaël, et puis Valentin Thil, pardon, Ordobrin. Et voilà, il y a ce mix qui nous intéresse beaucoup, avec la direction de Pierre Dumonceau. Qui est un jeune et extraordinaire chef et qui, lui aussi, a été un des lauréats du concours de direction d'orchestre d'opéra, le Sidou.

0: Nous sommes à l'acte 2 de cet opéra Thaïs. C'est la fameuse méditation, ici interprétée par Nigel Kennedy.
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0: Et nous sommes aujourd'hui en compagnie de Stefano Pace en préface de cette saison 2026-2027. Nous voici en 2027. Et une année 2027 que l'on commence, Stefano Pace, avec quelque chose de costaud. Hein.
2: Mais c'est costaud, c'est un défi, vraiment, parce que, vous savez, je suis un peu comme ces enfants qui jettent une pierre et cassent la vitre, et on casse la vitre et se sont rendus compte qu'ils ont fait une bêtise. Mais c'est avec un peu cet esprit-là, c'était un esprit de défi, parce que c'est un grand opéra qui demande aussi de gros moyens, qui n'est pas sans risque, parce que la mise en scène n'est pas quelque chose de très très simple, mais j'en avais vraiment envie. C'est un des 4-5 opéras que je connais très très bien, que je porte avec moi depuis des années, et Lohengrin m'a toujours fasciné. Et aussi au niveau de la dramaturgie, là aussi c'est la rencontre avec Jean-Claude Berruti, qui m'a fait une proposition qui est très élégante, très cohérente. Mais après, il y a tous les problèmes qui sont relatifs à la composition chorale pour Lohengrin, qui nécessite certainement un nombre de choristes qui sera le plus grand qu'on aura jamais eu depuis des années. Mais je pense que ça sera une très très belle production et le public trouvera vraiment une grande satisfaction à pouvoir y assister.
0: Alors, l'occasion pour rappeler l'importance des chœurs de l'Opéra Royal de Wallonie.
2: Ah oui, les chœurs de l'Oeroué sont tout simplement exceptionnels. Leur aussi qualité artistique n'a fait que s'améliorer sous la guide de Denis Segond, auquel je demande beaucoup, hein, parce que je dois dire que la quantité de travail désormais au niveau des chœurs est sans relâche. Il doit presque se dédoubler. Même cette saison, même quand on a fait des concerts qui auraient dû être, les derniers concerts qui auraient dû être quand même, sont toujours des moments dans lesquels on se relaxe, mais non, Andrea Battistoni a écrit une pièce symphonique chorale qui était pratiquement chorale symphonique en réalité. Et donc, non, on ne peut qu'être fier de nos chœurs. Pour moi, sont parmi vraiment les meilleurs en Europe. Et j'espère que cela soit reconnu, même des plus hauts niveaux. C'est très important de le dire, surtout sur des pièces comme celle-là, et dans une saison où ils n'arrêteront pas d'affronter des répertoires qui parmi les chœurs, personne n'a chanté. Pour un petit exemple, Lohengrin, les deux derniers membres du chœur qui avaient chanté Lohengrin en 89 sont partis à la retraite l'année dernière. Donc c'est effectivement c'est là. Et puis effectivement, il y a une série de Thaïs Lohengrin qui sera dirigée par Gianpaolo Bisanti. Il y aura après d'autres opéras qui n'ont jamais été représentés ou peu.
0: Alors, pour ce Lohengrin, une distribution importante. Hein.
2: Un cast aussi important, parce qu'il faut avoir un cast pour ces personnages, avec Lohengrin qui sera Jan Kosiara, qu'on avait déjà eu dans Idoménée, et Olga Maslova, Elsa von Brabant, qui vient de chanter dans La Dame de Pique, et puis Vieni Stavinsky et Olafur Sigurðarson et Nino Churgolaz en Ortrud, qui a cette caractère tellement fort, c'est absolument le point focal, je dirais, parmi tous les restes de notre saison, qui est probablement, comme sixième saison, celle qui est la plus importante réalisée depuis des années.

0: Un court extrait de Lohengrin que nous retrouverons la saison prochaine.
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0: Dans ce meilleur de Libretto, aujourd'hui, pour clôturer la saison estivale, nous retrouvons Stefano Poitier qui va nous proposer la présentation de la saison 2026-2027. Stefano Pace, dans la programmation que vous nous présentez, il y a une grande variété de types d'opéras et on le voit, on va retrouver ici l'esprit slave.
2: On va se retrouver dans le monde slave avec Ubishka, les baisers de Smetana. Smetana, c'est un musicien que j'adore, mais il est formidable et je pense que le public va l'aimer. Alors, le titre peut ne pas... parle pas certainement au plus parce que c'est un opéra qui est un opéra vraiment tchèque. C'est même si Smetana avait écrit avant et que d'autres avaient écrit, mais il écrivait en allemand parce que la Tchéquie était quand même faisait partie de l'empire austro-hongrois. Et c'est la première opéra vraiment nationale. Et l'argument est un argument qui peut sembler léger. Beaucoup l'apparentent à un élixir d'amour à la sauce tchèque. Mais non, c'est beaucoup plus profond. Il y a un thème qui, de nos jours, est vraiment actuel, mais à l'époque, il n'était pas actuel. C'est celui du consentement. C'est une fille qui ne veut pas se faire embrasser par son époux prédestiné tant que elle n'est pas, disons, mariée. Et c'est toute une histoire très délicate, très importante. Le cœur aussi a une partie importante dans une histoire qui se passe dans un petit village, effectivement, en Tchéquie. Mais la musique est absolument formidable. C'est le maestro Michael Gutler qui va diriger. L'opéra n'est pratiquement, elle est toujours représentée partout en Tchéquie. Mais en Europe centrale, et on préfère d'autres titres de Smetana, mais celui-là est, à mon avis, tout aussi, sinon plus important que les autres. Donc voilà la raison pour le faire. Donc c'est Michael Gutler qui va diriger, qu'on a déjà connu dans notre maison, avec une mise en scène d'Éric Chevalier, à qui je confiais cette mise en scène, pour sa capacité d'aller vraiment rechercher très profondément dans l'histoire de la pièce, de sa création. Il est parti même dans le village où se passe cet événement en Tchéquie, et le produit de ce qu'il nous a présenté est vraiment très, très, très intéressant, et donc je pense que le public va aimer. Et nous avons un cast qui est un cast, bien sûr, qui peut interpréter ce type de dramaturgie, et voilà, aussi pour la langue. Et donc, dans le personnage principal, qui est celui de Vendulka, la fille qui refuse ses baisers, nous avons Michaela Marcu. Et puis, il y aura Jifiranich Santomesh et Aleš Brešenin Lukáš. Et nous avons aussi Lucy Kankova en Barche, qui est l'amie de Vendulka et que nous connaissons bien parce qu'elle était elle a déjà chanté sur nos scènes, notamment elle avait débuté ici la Gilda en secours dans les rigolitos.
0: Et c'est l'occasion de rappeler l'importance dans le choix du cast de trouver des interprètes qui sont fort proches de la langue mère de l'opéra.
2: Oui, ça c'est important. Il faut dire aussi que quand nous employons des chanteurs qui ne sont pas forcément de langue mère, parce qu'ils ne sont pas tous de langue tchèque, le tchèque c'est une des langues les plus difficiles à apprendre. Moi j'ai des Milos Forman qui était tchèque et j'ai rencontré un jour, on travaillait tellement ensemble, et je lui ai dit, écoute, il faudrait que j'apprenne le tchèque. Et il me dit, pourquoi tu voudrais apprendre une langue qui est complètement inutile? Mais c'est tellement difficile, mais c'est tellement difficile pour nous le tchèque qu'on préfère parler anglais. Mais non, c'est une blague. Je dois dire que moi je suis admiratif par la qualité par contre des artistes qui ne sont pas de langue mère et chantent dans cette langue, les efforts qu'ils font pour l'apprendre. Et je vois notre cœur, parce que notre cœur, quand il apprend un nouvel opéra dans une langue qui n'est pas la sienne, dans La Dame des Piques, en russe. Alors, on dit, ils avaient des chants chantés en russe, mais à chaque fois, c'est quelque chose de nouveau. En plus, La Dame des Piques, la partie chorale est absolument énorme, étendue. Donc, les efforts qu'ils font, et après, du moins, ceux qui parlent la langue mère, que ce soit les Russes ou que ce soit les Tchèques, ils sont surpris de la qualité des dictions et de la compréhensibilité, parce que parfois, vous écoutez même des chœurs tchèques, et les Tchèques même, ils comprennent ce qu'ils chantent. Moi, ça m'arrive avec les Italiens parfois, les chœurs chantent, et je dis bon. Mais c'est la qualité, c'est aussi pouvoir se caler dans un rôle, se caler dans une situation, et même géographique et sociale, qui ne nous appartient pas forcément, mais d'être capable de la rendre avec beaucoup de finesse.
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0: En compagnie de Stefano Pace qui nous présente la saison 2026-2027. Et nous voici déjà à la 7e proposition d'opéra que vous nous faites, Stefano Pace, avec un Donizetti qui n'est pas nécessairement joué souvent.
2: C'est Roberto de Vereux, c'est celui qui est peut-être le moins joué. C'est un opéra magnifique. Et donc, il faut un peu alterner la légèreté des choses, des arguments qui sont plus sérieux. Et là, donc, c'est Giampaolo Bizanti qui va diriger le Devereux, avec la mise en scène de Jacopo Spirei, qui avait présenté ici déjà le Falstaff. Et là, il nous présente Roberto Devereux avec une Elisabeth qui doit faire face à toutes ces contradictions de régente et de femme amoureuse, la raison d'État, le tout dans un climat qui est un climat vraiment de guerre. Comment les relations se tissent, se défendent, et au moment où tout cela se passe effectivement dans un climat, dans les ruines, dans la guerre, dans cette désolation qui entoure tout ça, et qu'est-ce qui va prévaloir, l'amour ou le devoir, ou quel personnage dans les sens les plus profonds machiavéliques va ressurgir dans ce mélange de caractères. Et donc là aussi, c'est un grand jeu du désir et du pouvoir à lesquels on va céder le premier.
0: Avec un cast et des voix phénoménales.
2: Les voix sont naturellement Nino Machaidze en Elisabeth, et puis nous avons Maxime Mironov qui est Roberto Devereux, sont deux voix exceptionnelles, Vittorio Prato, Karine Desaye, Lorenzo Martelli et Luca Dell'Amico. C'est vrai, ils complètent ces castes qui sont, je ne dirais pas des habitués, mais qui nous apprécions beaucoup ici à Liège pour interpréter certains rôles.

0: Un extrait de Capriccio de Strauss, Richard Strauss. C'est un opéra que nous retrouverons à l'Opéra Royal de Wallonie l'année prochaine, n'est-ce pas, Stefano Pace?
1: C'est une production que j'adore. J'aime beaucoup Strauss. C'est quelque chose qui, vraiment, ce qu'on disait auparavant, on a parlé d'abord la musique ou d'abord les paroles. Enfin, c'est cette discussion de la dramaturgie. Et voilà, donc tout ça prend un aspect vraiment traité théâtral, actuel pour nous, et ça se passera pratiquement d'un point de vue visuel aussi, chez nous, quelque part. Donc c'est vraiment les théâtres dans le théâtre, c'est le théâtre qui s'interroge, la dramaturgie, la musique, et c'est vraiment quelque chose que j'ai voulu donner à Rodula Gaetano, qui avait fait une magnifique mise en scène de Rusalka, et qui a présenté un projet là aussi très élégant, un plan de finesse, et la direction musicale, ça sera de Robert Trevignan, qui est très à l'aise avec ce type de répertoire, et puis c'est aussi une manière de présenter des chefs d'orchestre de grande qualité et introduire quelques nouvelles visages dans notre panorama. Et là, nous allons avoir aussi un cast tout respect avec Liana Orutunian qui sera la comtesse, et puis Christophe Paul, c'est les comtes, Anton Rosiski est flamande, Birgerad, et puis voilà, et c'est vraiment pour moi Strauss, Capriccio, c'est l'élégance pure, comme presque toutes ces pièces.
0: Alors Stefano Pace, pour terminer cette saison 2026-2027, c'est quoi la cerise sur le gâteau?
1: Mais la cerise sur le gâteau, c'est Turandot. C'est Turandot parce que Puccini manquait depuis un moment, donc je me suis dit, Turandot, mais avec quelque chose en plus, parce que je me dis, faire Turandot, c'est encore une autre Turandot, et la demande vient toujours, on le fait comment Turandot, maestro? On arrête à la mort de Liu, on fait les finales Alpha, non, qu'est-ce que vous en pensez du final Berio? Donc j'ai appelé Andrea Battistoni, j'ai dit, écoute, je vais te proposer quelque chose, je demande si tu es prêt à un sacrilège. Est-ce que tu veux réécrire les finales de Turandot? Il a réfléchi, je pense, 5 secondes. Il m'a dit oui. Et donc, je lui ai confié non seulement l'écriture musicale du final, d'un nouveau final, mais aussi la réécriture du livret. Pour que le final ait une autre solution que celle classique connue par tout le monde, mais je ne vais pas la dévoiler parce que, bien sûr, c'est quelque chose d'important. Alors là, j'entends et je l'assume complètement, tous les puristes, les pucciniens, les trucs qui crieront scandale, les comment, les pourquoi, les comment et tout. Mais voilà, au moins, nous pouvons essayer de résoudre l'énigme finale, les vrais énigmes de cette Turandot. Qu'est-ce qu'il aurait fait Puccini s'il était encore vivant?
0: Stefano Pace, c'est important aussi de bousculer un petit peu le spectateur. On se rappelle du suicide de Don Pasquale.
1: Oui. Ben, oui, mais effectivement, c'est une interprétation qui effectivement, il y a des gens qui sont choqués. Pourquoi? Mais voilà, ça allait dans le personnage, c'est un espace de liberté qu'on peut donner de temps en temps en mettant en scène quand c'est là. Oui, ça choque, c'est peut-être évident, mais vous avez dit, mais oui, mais vous savez, ça peut choquer parce que si vous avez quelqu'un dans la salle dont un proche, un parent se suicide, finalement. Je dois dire que dans La Pique d'âme, ça se termine avec un suicide, que Othello étrangle Desdemone. Oui, c'est malheureusement, l'opéra reflète ce qui se passe dans la société, qui s'est passé, et ça montre que ça s'est toujours passé, que l'histoire de la jalousie ne s'est jamais encore remise de cette maladie. L'humanité ne s'est pas encore remise à cette maladie. Je ne sais pas si un jour on pourra la refaire. Et voilà. Donc, dans Turandot, on a voulu donner une autre image aussi du désir, du pouvoir et fondamentalement aussi de l'amour.

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1: Un court extrait de Turandot. Et on retrouve une dernière fois Stefano Pace qui nous présentait durant Libretto la saison 2026-2027. Alors n'oublions pas, après cette présentation de la saison pour les grands, on va le dire, l'opéra que vous dédiez à la jeunesse, et on va retrouver une mise en scène de Quentin Wastels.
2: Oui, on fait toujours attention à notre très jeune public, en espérant un jour les voir devenir les publics adultes. Et donc on va avoir pour les jeunes publics un opéra qui est un peu le sequel de Lucile et les pages perdues des Grétry. Et là, ce sera Lucile et Lia. Lia, L.I.A. C'est un peu une réflexion sur le monde contemporain et comment les jeunes gens se confrontent effectivement à cette nouvelle donnée, l'IA, et les doutes, les peurs qu'on peut avoir sollicité, surtout quand dans les derniers jours, ça en ressort que l'IA, les différents IA, ils peuvent se fédérer pour contredire les ordres des humains, et ça c'est vraiment quelque chose de très très particulier.
1: Ah oui, le téléphone sonne, hein, ça veut dire qu'on nous appelle pour la saison 2026-2027. C'est avec un grand plaisir que j'ai partagé le meilleur de Libretto durant cette saison estivale. J'espère vous retrouver sur nos antennes pour participer, vivre avec l'Opéra Royal de Wallonie, cet amour de l'opéra. Voilà, je n'ai plus qu'une chose à dire, bien des choses chez vous.

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3: Bonjour à tous et à toutes et bienvenue dans ce nouveau showcase de l'été. J'espère que vous allez bien. Aujourd'hui, je vous emmène à la découverte d'une artiste belge qui a d'abord touché le public avec ses mots avant de le séduire en musique. Mesdames et messieurs, des jolis mots. Derrière ce nom poétique se cache Laure, une jeune bruxelloise de 25 ans. Journaliste de formation, elle partage aujourd'hui son quotidien entre l'enseignement du français à des adultes en promotion sociale et l'écriture. Une véritable double vie qu'elle décrit avec humour comme un côté un peu à la Hannah Montana. Mais pour Laure, écrire est bien plus qu'une passion, c'est une nécessité depuis l'âge de 8 ans, elle noircit des carnets de poèmes, de confidences et de réflexions, toujours avec les mêmes envies, mettre des mots sur les émotions et créer du lien avec celles et ceux qui la lisent. Cette authenticité lui a permis de rassembler une communauté fidèle sur les réseaux sociaux où ses textes résonnent auprès de milliers de lecteurs. Aujourd'hui, des jolis mots M-A-U-X, ouvrent une nouvelle page en donnant vie à ses écrits à travers la musique. Son univers mêle poésie et pop française dans des chansons délicates et intimistes où chaque titre ressemble à une confidence. Elle y parle d'amour, de doute, d'espoir, de rencontres et de ces petits instants qui nous rapprochent les uns des autres. Ces derniers mois, l'artiste a dévoilé plusieurs nouveaux morceaux qui confirment cette identité musicale à la croisée de la chanson française et de la poésie contemporaine. Une évolution qui laisse entrevoir un premier projet d'envergure dans le prochain mois. Sur scène, des jolis mots commencent également à aller à la rencontre de son public à travers des concerts intimistes et des showcases. Aucune nouvelle date n'a encore été annoncée officiellement, mais la suite de cette aventure musicale devrait bientôt se poursuivre en live. Avec une plume sensible, une voix douce et une sincérité désarmante, des jolis mots rappellent que les plus belles chansons naissent souvent des émotions les plus simples. On termine cette chronique avec justement un live des jolis mots enregistré ici dans les studios de RCF Bruxelles. Ce live, vous pouvez le retrouver en vidéo et entièrement sur la chaîne de la vie d'artiste sur YouTube. Et je vous dis à demain pour un nouveau showcase de l'été.

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Corée, janvier 1784. Le jeune Lee Pyok tremble d'impatience. Il attend des nouvelles de son ami Lee Seung-reung, parti quelque temps plus tôt pour Pékin. Quelle chance qu'il ait pu accompagner son père ambassadeur pour faire allégeance à l'empereur de Chine, dont la Corée est vassale. Là, il aura peut-être pu rencontrer l'un de ces sages occidentaux présents à la cour impériale et qui sait, rapporter de nouveaux livres. Lee Pyok et ses amis, de jeunes lettrés curieux, ont pris l'habitude de faire circuler entre eux, en secret, des livres chinois pour satisfaire leurs besoins de connaissances. Car si la Chine accueille à la cour de l'empereur des Européens férus de géographie et d'astronomie, en fait des prêtres catholiques, la Corée, elle, ferme hermétiquement ses portes et se vante même de rester le royaume ermite. Pour les jeunes intellectuels friands d'idées nouvelles, comme Lee Pyok, ces livres lus en cachette sont une fenêtre ouverte sur le monde. Et parmi ces ouvrages, ils ont découvert un certain nombre de livres chrétiens, écrits 2 siècles auparavant par le père Matteo Ricci et ses compagnons jésuites. Quelques jeunes Coréens ont été conquis, comme un certain Hong Yu-han, qui a commencé à prier tout seul, à célébrer à sa façon une fois par semaine un jour du Seigneur et à mettre en pratique la charité chrétienne en partageant généreusement ses biens. Lee Pyok est lui aussi très intrigué par cette religion. Il aimerait en savoir plus. La seule façon de connaître le christianisme est de profiter d'une ambassade pour demander des renseignements aux prêtres occidentaux présents en Chine. C'est la mission qu'il a confiée à son ami Lee Seung-reun. Dès son retour en Chine, Lee Seung-reun se précipite chez son ami, les bras chargés de livres d'astronomie, de géométrie et de religion. Les yeux brillants d'excitation, il raconte à Lee Pyok son voyage à Pékin. Il commence par le récit de sa rencontre avec 3 sages occidentaux, des jésuites, le portugais d'Almeida et les pères français Gramont et de Ventavon. Malgré la barrière de la langue, lui parlait coréen, eux chinois, ils sont parvenus à communiquer par écrit car Lee Seung connaissait les caractères chinois. Il leur a demandé des livres de géométrie, d'astronomie, et, suivant le conseil de son ami, a prié les prêtres de lui administrer le baptême pour s'attirer leur sympathie. À ce moment du récit, Lee Pyok comprend à la voix de son ami que quelque chose d'extraordinaire s'est passé à Pékin. Il le presse de questions. Et son ami lui raconte, très ému, comment le père Gramont lui a enseigné, pendant presque un mois, l'essentiel de la foi chrétienne. Lee Seung-reun est fier d'annoncer à son ami qu'il a réussi l'examen de catéchisme et reçu le baptême après que les pères jésuites eurent obtenu l'accord de son père en janvier 1784. Enfin, il révèle à son ami son nom de baptême. Pierre. Les pères jésuites n'ont pas choisi son nom au hasard. Il répète à son ami la phrase de Jésus à Pierre : « Tu es Pierre, et sur cette pierre, je bâtirai mon église. » Pour les fougueux jeunes gens, ces mots résonnent comme une promesse. Lee Pyok et ses amis se lancent alors à corps perdu dans l'étude du christianisme, tant et si bien qu'au début de l'hiver de la même année, Pierre Lee baptise les 3 catéchumènes parmi les plus avancés, dont son ami Lee Pyok. Immédiatement, les premières communautés se forment.
l'une d'elles se réunit en plein cœur de Séoul, à l'emplacement de la cathédrale actuelle. Les autres s'établissent en province. Très vite, les livres chrétiens sont traduits en coréen et se répandent. Car ces nouveaux chrétiens ont l'esprit missionnaire. Ils composent des chansons et inventent des histoires allégoriques pour attirer l'attention des petites gens. C'est un spectacle étonnant de voir cette jeune église pousser de ci, de là, comme un champignon, sans la présence d'un seul missionnaire. Mais très vite aussi, dans les milieux officiels, on chuchote que des éléments dangereux se réunissent secrètement et troublent l'ordre public. L'affaire éclate au grand jour quand des policiers pénètrent chez un certain Thomas Kim, qui réunit des chrétiens chez lui, au centre de Séoul. La communauté est dispersée et Thomas Kim envoyé en exil. L'année suivante, Pierre Lee transmet la nouvelle au père Gramont grâce à un ami. Ce dernier revient de Pékin avec des livres qui sont immédiatement confisqués par les autorités. Déjà, les chrétiens sont indésirables et persécutés. La situation devient critique. Mais pourtant, le nombre de chrétiens coréens ne cesse d'augmenter. L'enthousiasme des débuts n'est ni un feu de paille, ni l'apanage d'une élite intellectuelle. Les conversions se multiplient. Bientôt, il y a 1000 chrétiens en Corée. Puis 2000. Les moyens du bord sont vite insuffisants. Un vrai prêtre doit s'occuper des âmes du royaume ermite. Dans leur ignorance, mais aussi dans leur grande simplicité, les nouveaux chrétiens organisent des élections pour désigner des prêtres parmi les membres de la communauté. Ils se donnent même un évêque. Certains d'entre eux, cependant, ont des doutes. La communauté décide alors d'en référer à l'évêque de Pékin, qui décrète les élections non valides, mais promet l'envoi d'un prêtre. Le premier missionnaire est un jeune prêtre chinois du nom de Jacques Chou. Entré secrètement en Corée en 1794, il fait preuve d'un courage admirable. Vivant caché, parcourant tout le pays la nuit, il encourage les chrétiens. Il leur prêche la bonne nouvelle et administre les sacrements. À son arrivée en Corée, il trouve 4000 chrétiens. Un peu plus tard, ils sont déjà 10 000. Mais 6 ans après son arrivée, le prêtre apprend que la police arrête et torture les chrétiens pour qu'ils le dénoncent. Il décide alors aussitôt de se livrer et est impitoyablement torturé et exécuté en 1801. Les chrétiens supplient alors l'évêque de Pékin de leur envoyer un autre missionnaire. Mais ce dernier meurt en route. L'église de Pékin, consternée, elle-même soumise aux persécutions, se déclare impuissante. Il n'y a plus personne à envoyer. Les chrétiens de Corée ne se découragent pas. Ils écrivent au pape. Une première lettre est interceptée et son auteur exécuté. Une deuxième n'atteint pas son destinataire, Picette, alors prisonnier de Napoléon Bonaparte à Fontainebleau. La troisième sera la bonne. Le pape Grégoire XVI demande aux missions étrangères de Paris d'envoyer des missionnaires en Corée. C'est ainsi que les missionnaires poursuivront le merveilleux travail accompli par les jeunes Coréens. Mais ce ne fut pas sans que le sang des martyrs ne soit versé. Près de 10 000 Coréens moururent pour leur foi. Parmi les 103 martyrs de la foi en Corée, canonisés par le pape Saint Jean-Paul II, on retrouve 92 laïcs et un prêtre coréen, André Kim. Sans oublier les 10 missionnaires des missions étrangères de Paris. «
Telle fut l'étonnante histoire de la naissance de l'Église coréenne, qui est actuellement l'une des plus florissantes du monde.

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0: Exactement le 6 mai 1984 que le pape Saint Jean-Paul II canonisa les 103 martyrs de Corée, 30 ans plus tard, deux jeunes catholiques se sont rendus dans ce pays afin d'en découvrir l'église d'aujourd'hui, un reportage que je vous propose à présent d'écouter.
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2: À notre arrivée en Corée, nous avons été accueillis par les pères des missions étrangères de Paris qui nous ont fait visiter la capitale, Séoul, et ses nombreux sanctuaires dédiés aux martyrs. Dans ce pays de 50 millions d'habitants, les nombreuses persécutions qui ont eu lieu au 19e siècle ont laissé derrière elles une terre marquée du sang des martyrs, sur laquelle grandit aujourd'hui une église jeune et dynamique.
3: Les catholiques, qui ne représentaient que 0,6% de la population il y a 50 ans, sont aujourd'hui 10%, et les protestants sont deux fois plus nombreux encore. Certains missionnaires, en Corée depuis plus d'un demi-siècle, ont vu le pays renaître de ses cendres après la terrible guerre de 1950 qui a coupé le pays en deux, passant pratiquement du Moyen-Âge au 21e siècle, et de la dictature à la démocratie à une vitesse extraordinaire.
4: Je m'appelle René Dupont. Je suis venu en Corée il y a juste 60 ans. J'ai été supérieur régional des missions étrangères de Paris. Et puis un nouveau diocèse a été fondé en 1969. Alors j'ai été choisi comme étant le premier évêque de ce diocèse. J'y suis resté 22 ans. Et depuis, eh bien voilà, je ne suis plus engagé dans le diocèse. L'histoire de l'Église de Corée, c'est une histoire de laïcs. Ce sont des livres qui sont rentrés en Corée. Alors, ces livres étaient écrits 200 ans avant par des jésuites qui avaient été acceptés à la cour de l'empereur à Pékin. Ces livres sont rentrés en Corée. Et ce qui est assez curieux, c'est que les intellectuels ont non seulement lu ces livres, mais ils les ont reçus comme un message religieux. Le message, en gros, c'était que on est tous fils de Dieu qui est Père. Alors, sans la présence d'aucun missionnaire, eh bien voilà, les uns et les autres, ils ont formé des communautés. Alors finalement, un premier prêtre est rentré, c'était un prêtre chinois qui s'appelait le Père Chou. Et puis après ça, pendant 30 ans, à nouveau, il n'y a eu aucun prêtre ici. Mais l'Église, elle a continué. La Corée est un pays qui est développé maintenant. Et l'importance de l'argent, du succès et l'opinion courante. Les jeunes, en général en Corée, n'ont pas d'idées négatives vis-à-vis des religions. Ils sont terriblement surchargé. Parce que la tradition coréenne, c'est qu'il faut lutter pour être les premiers. Et pour des jeunes, de prendre du temps pour avoir des activités religieuses, c'est pas évident. Mais quand même, parmi nos jeunes, il y a aussi des gens qui sont très très solides. Et puis il y a quand même ici beaucoup de vocations sacerdotales. Alors, bien, le rôle de l'Église dans une société comme ça, c'est de proclamer quel est le vrai bonheur. Or, le vrai bonheur, eh bien, c'est la joie de l'Évangile, pour reprendre le texte de l'exhortation de notre pape François.

0: Nous avons eu la grande chance de découvrir la jeunesse catholique de Corée auprès d'un petit groupe de laïcs consacrés venant de divers pays et s'occupant des aumôneries des universités de la ville de Daejeon, au sud de Séoul.
1: Je suis coréenne, j'habite à Daejeon. Je m'appelle Mine, ça c'est mon prénom coréen, et mon nom de baptême c'est Crescencia. Je suis entrée à l'école secondaire.

0: Les premières années dans une école qui était en fait une école mission, on appelle une école catholique. Donc là, forcément, bah, j'étais en contact avec, avec des chrétiens. Donc, parce que j'étais dans cette école, bah, on m'a invité à voilà, recevoir la catéchèse, mais bon, au départ, je n'étais pas très, très partante. Et parce que vraiment, dans ma famille, comme personne n'était croyant, et mes parents, en fait, plutôt, ils allaient au temple bouddhiste. Donc pour moi, c'était vraiment quelque chose de tout à fait nouveau. Et on m'invitait aussi à l'église, mais bon, j'y allais pas trop, trop souvent. Et ce qui m'a fortement interpellée au départ, je pense plus, c'est vraiment le fait d'entrer en contact avec, par exemple, une religieuse. Les religieux, j'avais jamais vu ce genre de personne, donc c'était pour moi, avant tout, presque mystérieux, quoi. C'était le mystère de ces villas qui m'ont attirée. Je suis devenue finalement catéchiste pour les jeunes de ma paroisse. Et donc, alors ce qui est arrivé, c'est que quand le groupe que j'avais moi a terminé l'école et a terminé donc sa présence là plutôt avec moi, j'ai senti comme un certain vide parce que j'avais été vraiment avec eux. Et c'est en fait à ce moment-là, dans cette ce sentiment plus d'absence que je pense vraiment que je peux dire que j'ai commencé profondément plus les recherches de Dieu. Et moi, pourquoi je veux le transmettre aux autres? Pourquoi voilà, j'étais catéchiste? Pourquoi? Et donc c'est dans cette expérience plutôt vraiment du vide et de l'absence que, un peu comme nos premiers chrétiens de Corée, moi j'ai ressenti ça à ce moment-là. En fait, un peu comme eux avaient cherché les livres et on se sont mis à étudier. Par rapport au fait même, moi, d'être devenue chrétienne, d'être croyante, ça me reste une question difficile à expliquer, parce que pour moi-même, c'est quelque chose de très mystérieux, surprenant, parce que le fait même de croire en Dieu, ça aurait pu ne pas être, et pourtant je le suis. Alors, face à ça, je reste sans moi-même savoir expliquer.
1: Tu te rappelles combien il y avait d'ordinations cette année dans le diocèse de Séoul?
2: Je crois pas, hein.
1: Tu te souviens plus? Pas bien, 4-5?
2: Plus.
1: Une dizaine?
2: Plus?
1: Une vingtaine?
2: Encore plus?
1: Ah ouais. Et chez nous?
2: Ah, chez nous.
0: Je suis un prêtre du diocèse de Taizhong. Je m'appelle Nam Quang Ben François, le nom de baptême. Je pense que sur cette réalité d'un si grand nombre de vocations ici dans notre pays, une des premières raisons, je pense, c'est qu'on a vraiment un très grand héritage de la foi des martyrs. Quand on regarde notre propre histoire, on doit énormément à l'église à ce moment-là, des missionnaires qui venaient d'Europe. Pour nous aussi maintenant, c'est une réponse à donner, vraiment, puisqu'on a reçu cet exemple à notre tour de pouvoir être missionnaire et à pouvoir continuer à donner notre vie de cette manière-là.
3: Je pense que l'église de Corée, dans le monde actuel, a une certaine mission d'optimisme. De base de l'Église ici, elle est extrêmement positive. Alors c'est extraordinaire, parce que quand même, le bouddhisme ici est la religion traditionnelle, et puis les gens sont de culture confucianiste. Alors lorsque j'entends les gens d'ailleurs, les Français en particulier, pour qui l'Église a des problèmes, être chrétien c'est pas évident, mais je me dis, mais ici c'est le contraire. Bien, les gens sont fiers d'être catholiques. Par exemple, le cardinal Kim. Le cardinal Kim a été un exemple pour tous les Coréens.
0: C'est le tout premier qui a été créé cardinal en Corée. C'est une personne qui, tout en étant cardinal, il a vraiment été celui qui a été proche des plus faibles, des plus pauvres, des plus démunis de notre pays. Notre pays qui a traversé une période, la période de la dictature, à cette époque-là, vraiment, le cardinal Kim, c'était la personne qui était capable de recevoir en lui comme dans son cœur, par exemple, les étudiants qui, à l'époque, vivaient des moments très difficiles par cette situation politique, les gens qui n'avaient pas de force, même socialement, de pouvoir réagir. C'est vraiment celui qui me parle de Jésus parce que, comme Jésus, il est venu vers nous. Comme Jésus est venu vers nous, donc, vers les hommes. Lui, il est aussi toujours venu à la rencontre des plus petits.
4: Et c'est la fin de cette émission consacrée à l'Église coréenne. On rejoint la suite des programmes sur la radio chrétienne francophone en chanson en écoutant Calogero avec Sedi.

0: Porter sa croix pour suivre Jésus, perdre sa vie pour la garder, à première vue, l'évangile de ce dimanche n'affiche pas un programme des plus réjouissants. Jésus est en route vers Jérusalem, où l'attend l'hostilité des puissants, et chemin faisant, il prévient ses disciples que les jours à venir seront difficiles. Comment comprendre où veut en venir cet homme, se demande ce qui l'accompagne. Le Christ attendu peut-il souffrir et mourir à Jérusalem ? Cette question est au cœur du récit que nous lisons aujourd'hui chez Matthieu. Pour le commenter, je reçois Patiary Bergeret, théologienne. Nous écoutons la parole, c'est au chapitre 16, versets 21 à 27.
1: Pierre avait dit à Jésus : Tu es le Messie, le Fils du Dieu vivant. À partir de ce moment, Jésus le Christ commença à montrer à ses disciples qu'il lui fallait partir pour Jérusalem, souffrir beaucoup de la part des anciens, des chefs des prêtres et des scribes, être tué et le troisième jour ressuscité. Pierre, le prenant à part, se mit à lui faire de vifs reproches. « Dieu t'en garde, Seigneur, cela ne t'arrivera pas. » Mais lui, se retournant, dit à Pierre, « Passe derrière moi, Satan, tu es un obstacle sur ma route. Tes pensées ne sont pas celles de Dieu, mais celles des hommes. » Alors, Jésus dit à ses disciples, « Si quelqu'un veut marcher derrière moi, qu'il renonce à lui-même, qu'il prenne sa croix et qu'il me suive. Car celui qui veut sauver sa vie la perdra, mais qui perd sa vie à cause de moi la gardera. Quel avantage, en effet, un homme aura-t-il à gagner le monde entier s'il le paye de sa vie? Et quelle somme pourra-t-il verser en échange de sa vie? Car le Fils de l'homme va venir avec ses anges dans la gloire de son Père. Alors il rendra à chacun selon sa conduite. »
0: Patiary Bergeret, il faut rappeler le contexte dans lequel se situe la scène que nous venons d'entendre. Au verset précédent, les disciples ont pour la première fois reconnu explicitement que Jésus est le Messie attendu.
2: C'est surtout Pierre qui le reconnaît. Hein. En fait, ce qui est intéressant, c'est que juste un peu avant ce passage, est posée la question de l'identité de Jésus. Jésus pose lui-même cette question à ses disciples et Pierre dit véritablement qu'il est le Christ, le Fils de Dieu.
0: Et Jésus lui dit, ça n'est pas la chair qui te fait parler comme ça, mais c'est l'esprit. Qu'est-ce que ça veut dire?
2: Ça veut dire que dans la parole de Pierre, dans la reconnaissance qu'il formule, il y a quelque chose de plus grand que lui en lui qui lui fait dire cela. Un élan de vie en lui qui lui fait dire que Jésus est le Christ.
0: Plongeons avec vous dans le texte. Jésus le Christ commença à montrer à ses disciples qu'il lui fallait partir pour Jérusalem, souffrir, être tué et puis ressuscité. Quand on lit le texte comme ça, on pourrait avoir l'impression que Jésus sait tout d'avance, qu'il allonge l'histoire.
2: Oui, a priori comme ça. Et puis alors c'est vraiment un verset qu'on entend très souvent. Donc on pourrait se laisser bercer en quelque sorte en se disant mais bien sûr, il va ressusciter le troisième jour. Donc ce passage semble aller de soi, entre guillemets, quand on est chrétien. C'est intéressant de voir que dans ce verset, il y a un verbe qui est « commencer ». Or, il y a quelque chose qui nous dit aussi « au commencement, à la création hein ». Vous voyez, quelque chose de fort. Il y a une parole qui va être dite, une parole qui est aussi un événement. Elle est à la fois parole et acte. Et sur quelque chose qui va complètement déplacer, j'allais dire, les représentations dans lesquelles nous vivons. Alors, c'est dit un peu comme ça parce que le lecteur, bah, il est déjà au parfum, entre guillemets, mais on voit très bien que pour les disciples, c'est loin d'être très clair cette affaire quand même. Hein.
0: On a l'impression dans ce passage que c'est un résumé de ce qu'on appelle le kérigme,
2: voilà,
0: l'essentiel
2: fait.
0: De la foi. Mmh. Et il faut rappeler d'ailleurs que c'est écrit bien après la mort et la résurrection, donc on a là une sorte de catéchèse en raccourci.
2: Tout à fait, et puis qui met déjà le lecteur en face de se dire « Ah, nous arrivons à un moment extrêmement important ». Il y a presque comme un arrêt sur image. Hein. Surtout, fais attention parce que là, il va y avoir quelque chose de très important qui va être dit.
0: Patiary Bergeret, que signifie la ville de Jérusalem, puisqu'on sent que c'est un cœur, ça, cette ville-là, il va s'y passer les choses que l'on connaît, qui sont décrites, la passion. Pourquoi Jésus faut-il qu'il s'y rende? Parce qu'il y a le faux, il faut qu'il se rende là.
2: Il y a quelque chose qui est inscrit dans les Écritures. Chez Matthieu, c'est très fort, l'accomplissement des Écritures. C'est l'évangile, entre guillemets, le plus juif, si on peut dire.
3: Des trois synoptiques.
2: Des trois synoptiques, voilà. C'est-à-dire Matthieu, Marc et Luc. Et que donc Jérusalem, c'est la ville de la révélation.
3: Et la ville où on tue les prophètes.
2: Et on tue les prophètes. Et un passage obligé, quelque part, pour annoncer une vérité.
3: Il est question aussi dans ce verset de la souffrance reçue de la part des anciens, des scribes et des prêtres.
2: Oui.
3: Qu'est-ce qui suscite autant d'animosité de la part des autorités ?
2: Je pense que Jésus dérange. Dès le démarrage, dès qu'il a commencé à parler, il annonce, en fait c'est aussi très central chez Matthieu, il annonce le royaume des cieux. Ce royaume-là, visiblement, parle de royaume, mais il a l'air d'être un peu en décalé par rapport à nos représentations que nous avons du royaume. Et ça, ça fait peur. Tout ce qui est un peu nouveau, tout ce qui dérange fait peur. Du coup, il va venir sur ce lieu-là exactement, et il va venir toucher aussi ce qui, dans la structure, ne fonctionne plus très bien.
3: C'est-à-dire une structure très rigide.
2: Très rigide.
3: Avec beaucoup de lois.
2: Voilà. Très fermée sur elle-même, avec beaucoup de lois, avec beaucoup de rites. Des rites qui, du coup, enferment, n'ouvrent plus, ne libèrent plus. Comme si, quelque part, la parole était enfermée dans un cadre.
3: Nous regardons avec vous, Patiari Bergeret, l'évangile de ce dimanche. Pierre va prendre Jésus à part, hein, nous dit le texte. Il se mit à lui faire de vifs reproches. « Dieu t'en garde, Seigneur, cela ne t'arrivera pas. » Donc tous les disciples, je suppose, ont entendu ce que vient de dire Jésus. Et c'est Pierre, là encore, qui réagit.
2: Oui, tout à fait. Le même Pierre, très étonnant, qui, quelques versets plus tôt, avait dit « Tu es le Fils de Dieu, tu es le Christ. » C'est très étonnant. Donc on se dit « Mais est-ce que Pierre n'est pas un peu double ?» Il dit quelque chose et puis il dit pratiquement l'inverse après. Donc on sent bien qu'en Pierre, il y a comme un combat qui est en train de naître, mais il va falloir un chemin pour Pierre, comme pour nous d'ailleurs.
3: Pierre, à qui Jésus vient de dire pourtant qu'il était la pierre sur laquelle il allait bâtir son église.
2: Oui.
3: Donc il y a de l'ambivalence,
2: oui,
3: chez ce fondateur.
2: Tout à fait, mais je pense que c'est parce qu'il est terriblement humain. Or, Jésus vient dans notre humanité. Et c'est ce chemin-là qui est assez périlleux finalement, que d'ouvrir l'humanité à la divinité, à sa divinité.
3: Ce qui est intéressant, c'est que le texte nous dit qu'il prend Jésus à part. On l'imagine là, qui lui dit « Viens donc de côté, j'ai quelque chose à te dire ».
2: Oui, comme on voit qu'il y a une amitié très forte entre ces deux hommes. Et puis le besoin, parce que la chose est tellement énorme qu'on ne peut pas en parler comme ça devant les autres disciples.
3: Alors, j'ai lu aussi que le verbe grec qui est utilisé pour dire prenons à part, ça veut aussi dire assister quelqu'un, l'aider. Comme si Pierre lui disait, mais tu perds la tête, je vais t'aider.
2: Oui, il y a de ça, effectivement, il y a vraiment de ça. Mais parce que pour nous, ce fameux verset 21, là où Jésus annonce finalement sa passion et sa mort et sa résurrection, ça nous paraît tellement aller de soi parce que ça fait partie de notre paysage. On sent bien que c'est un véritable scandale. Enfin, c'est quelque chose qui est insoutenable et Pierre ne peut pas l'entendre.
3: Mais pour du eux, coup, le Messie ne peut pas mourir comme
2: non,
3: ça.
2: Et du coup, il vient vers son ami. Il lui dit, mais c'est pas possible, tu es en train de dire n'importe quoi là.
3: Dieu t'en garde, Seigneur, cela ne t'arrivera pas.
2: Et oui, et il y a une forme de familiarité chez Pierre, comme si le disciple pouvait parler au maître sur la même longueur d'onde. Et bien, c'est là que Jésus va remettre Pierre à sa place.
3: Oui, puisque Jésus se retourne et il dit « Passe derrière moi, Satan, tu es un obstacle sur ma route, tes pensées ne sont pas celles de Dieu, mais celles des hommes. Passe derrière moi, Satan. » C'est quoi le Satan ?
2: Alors là, c'est un nom propre, hein. Donc ben, le Satan, c'est celui qui vient en quelque sorte diviser, qui met du doute, qui vient couper ce que Jésus vient de dire, en quelque sorte.
3: C'est pas Pierre qui est visé par la réplique de Jésus, mais c'est le Satan. Hein,
2: oui, c'est bien, c'est pour ça que c'est un nom propre et qu'il ne faut pas croire que c'est Pierre qui est Satan, hein, c'est pas du tout.
3: Donc hein. Là, on pourrait dire que Jésus opère un discernement pour mettre de la clarté dans une certaine division qui est en train de naître là chez Pierre.
2: Tout à fait. Mais chez Pierre, c'est de lui rappeler exactement où il doit être.
3: C'est-à-dire ?
2: Derrière.
3: Et ça veut dire quoi être derrière le Christ ?
2: C'est-à-dire ne prends pas la place du maître. Tu viens de dire que je suis le Christ, le Fils de Dieu, et là tu viens de dire l'inverse. Tu viens de te mettre à ma place. Ah, quand on dit, c'est ça, t'as perdu un peu la tête, là, voilà, je me permets hein, gentiment de te conseiller de t'arrêter, quoi, de raconter des fadaises, quoi. C'est étonnant quand même, hein.
3: Il y a aussi cette expression « tes pensées ne sont pas celles de Dieu, mais celles des hommes ». On retrouve souvent cette idée-là dans les proverbes ou la sagesse que l'idée de Dieu, les pensées de Dieu ne sont absolument pas celles des hommes. Alors là, pour justement, cette idée messianique, elle dépasse complètement l'idée qu'on pouvait se faire à l'époque d'un Messie.
2: On imaginait le Messie comme celui qui allait libérer Israël. Voilà, que l'envahisseur, à l'époque, les Romains quittent le pays et qu'on retrouve le royaume d'Israël tel qu'on l'imaginait. Voilà, c'est tout un imaginaire, hein, parce qu'on voit que dans l'histoire du salut, c'est quand même nettement plus compliqué que tout ça. Mais du coup, on a quand même toujours une tendance à ramener tout à soi. Pourtant, c'est par amitié, hein, c'est en aimant Jésus que Pierre fait ça. Mais il ramène à sa hauteur à lui, c'est-à-dire il ramène son ami à lui. Par peur de le perdre, certainement, ou par peur de se dire « mais il est en train de divaguer, parce que ce qu'il raconte, c'est quand même la mort ». N'empêche que dans tout lien d'amitié, il faut faire attention d'accepter l'altérité, et que l'autre n'est pas forcément dans les vues de ce que je suis moi.

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1: Pas-Thierry Bergeret, alors que Pierre avait pris à part Jésus pour le ramener à la raison en quelque sorte, oui. Dans la suite de notre évangile, la scène se poursuit avec les autres disciples. Et Jésus leur dit, si quelqu'un veut marcher derrière moi, qu'il renonce à lui-même, qu'il prenne sa croix et qu'il me suive. Alors on va revenir sur ces différentes notions, mais il y a déjà, si quelqu'un veut marcher, le vœu, là, il est intéressant. Ça engage une volonté, un désir profond.
2: Une liberté. Là où Pierre a commencé à fermer, parce que dès qu'on parle de Satan, il y a quelque chose qui se referme, en fait, qui n'a pas d'avenir. Là, tout de suite, Jésus l'ouvre. Et donc, ce qui est intéressant, c'est qu'il y avait le mis à part de Pierre. Et ce que fait Jésus, la première chose que fait Jésus, c'est de l'ouvrir.
1: À tous les autres.
2: Et voilà. Donc, à chaque fois, nous, on a une tendance à fermer. La parole de Jésus, elle, ouvre systématiquement et elle renvoie à la liberté de chacun.
1: Renoncer à soi-même, qu'est-ce que ça veut dire?
2: Ça, c'est un verset qui a fait couler beaucoup d'encre.
1: Renoncer et prendre sa croix.
2: Et prendre sa croix, parce que il y a souvent des confusions entre prendre sa croix, la croix de Jésus, donc le sacrifice, quelque part, une petite connotation un peu, entre guillemets, sanglant, on pourrait dire. Hein, c'est-à-dire, il faut beaucoup, beaucoup, beaucoup souffrir pour connaître le salut ou pour obtenir le salut. Donc voilà, il y a tout ça qui traîne dans nos têtes. Hein. Et ça a malheureusement couru pendant de longs siècles dans l'Église.
1: Et ça n'est pas ce sens-là dans l'Évangile.
2: Non, parce que si on regarde bien le texte, on sent que Pierre s'est mis en avant. On le sent. Donc du coup, il s'agit de retrouver sa place, qu'il renonce à lui-même, c'est-à-dire qu'il renonce à regarder le monde à travers son propre regard. Ce regard humain qui, quelque part, juge, pèse, quantifie, établit des normes, des limites. Vous voyez, le genre de choses qu'on connaît quand même assez bien dans la vie. Hein.
1: Et ouais. Ce serait ça, renoncer à soi-même.
2: Et renoncer à soi-même, c'est ça, c'est-à-dire renoncer à regarder le monde à partir de ses propres lunettes. Commencer à imaginer que le monde peut être autrement. Et ce monde-là, commencer à le regarder avec le regard de Jésus. Et quand on voit le regard de Jésus, à travers les paroles sur la montagne comme les béatitudes, quand on voit les paraboles, quel regard a-t-il? Ce regard de bienveillance, ce regard d'accueil, ce regard de désamorcer en quelque sorte toutes nos petites manigances pour ramener les choses à soi.
1: Alors ça, c'est pour le renoncer à soi et alors porter sa croix.
2: Eh bien, je pense que la croix va avec le renoncer. Parce que quelque part, il faut se perdre. Et qui se charge de sa croix, pas de la sienne, pas de celle de Jésus. On est bien d'accord. Donc, si on parle de sacrifice à ce moment-là, puisqu'il faut amener le terme, ce sont des sacrifices que l'on peut avoir dans la vie pour maintenir la vie.
1: Et maintenir l'altérité,
2: la différence de l'autre. Et du coup, maintenir l'altérité, parce qu'il n'y a de vie que dans l'altérité. Et ça, tout le monde peut faire l'expérience dans l'ordinaire de sa vie. Dès qu'on ramène à soi, dès qu'on enlève cette altérité, on vit des situations qui sont extrêmement pénibles et au niveau relationnel, ça peut donner vraiment des choses destructrices.
1: Donc perdre sa vie, c'est accepter de ne pas forcément toujours avoir raison, de ne pas vouloir absolument faire valoir son point de vue, mais toujours se laisser déplacer.
2: Accueillir l'autre aussi. L'autre, pas soi. C'est très dur, hein, en fait. C'est beaucoup plus difficile qu'il n'y paraît. Enfin, surtout aujourd'hui, on parle beaucoup, vous savez, de développement personnel, de tout ce qui nous entoure aujourd'hui pour essayer de trouver un équilibre dans notre vie. N'empêche que là où Jésus vient nous chercher, c'est justement sur ce lieu qui peut être un lieu de souffrance, en fait, hein, pour trouver du sens à sa vie aussi. C'est pas si évident que ça, de trouver du sens à sa vie. Et du coup, ça s'appelle aussi se charger de sa croix, avec toutes les difficultés que cela peut comporter. Et ça peut être des événements tout à fait simples de la vie. Là, je ne vais pas chercher midi et 14 heures quand j'ai dit ça. Il faut regarder un peu comment on vit et voir et percevoir que cette croix que nous portons nous conduit par moments dans des situations relationnelles qui sont difficiles à vivre. Quoi.
1: Quel avantage un homme aura-t-il à gagner le monde entier s'il le paye de sa vie? Quelle somme pourra-t-il verser en échange de sa vie? Là, on passe à quelque chose de monnayable. Comme si notre être pouvait être monnayé
2: Oui,
1: on peut nous parler aujourd'hui aussi dans la société dans laquelle on vit.
2: C'est des choses. Parce que moi, je dirais, on trimballe d'un point de vue anthropologique, mais c'est archaïque, une fameuse dette de la vie. On a l'impression que pour vivre, il faut payer une dette quelque part. Il faut rendre, en tout cas, les événements ou Dieu ou tout ce qu'on voudra, agréable. Donc, il faut lui payer quelque chose pour se dire que on va réussir, que voilà. Et ça, ça traîne au fond de nous.
1: Comme l'histoire de la croix, d'ailleurs.
2: Comme l'histoire de la croix. Et du coup, ce qui est extraordinaire, c'est qu'avec Jésus, il va traverser ça. Il va le traverser. On va pas s'arrêter dessus. Il va le traverser pour nous amener à la résurrection. Mais il y a ce passage étroit de la croix. Parce que quand on regarde autour de soi, aujourd'hui, l'actualité ne manque pas de voir les divisions qu'il peut y avoir, les conflits qu'il peut y avoir au niveau mondial, cette surenchère d'un point de vue économique. Toutes ces choses-là, c'est bien ce que nous générons. Et c'est bien ce qui peut être de l'ordre de la croix, enfin, la mienne, que je porte, quoi.

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1: Patiari Bergeret, lisons avec vous la finale de l'Évangile. Car le Fils de l'homme va venir avec ses anges dans la gloire de son Père, alors il rendra à chacun selon sa conduite. Comment comprendre ce verset qui arrive après tout ce que nous avons dit ?
2: Eh bien, je crois que ça, c'est pour, effectivement, il parle à ses disciples. Il vient de dire une chose assez terrible, hein, c'est que le passage est quand même très étroit. Le chemin va être difficile. Parce que il leur demande d'avoir foi en lui. Et la question de la foi n'est pas si évidente que ça. C'est-à-dire, est-ce que vous allez pouvoir m'accompagner jusqu'au bout sur ce chemin-là ? Surtout, ne vous arrêtez pas en route. Parce que si vous vous arrêtez sur la croix du Golgotha, c'est absolument insoutenable. Donc il va falloir que vous traversiez cela. Et pour ça, il y a certainement intérieurement un travail à faire. Donc, ça veut dire que si vraiment vous allez jusqu'au bout du chemin, cette révélation du Fils vous sera donnée. Donc rien n'est perdu, quoi. Là où que vous soyez, même dans des situations les plus pénibles, même là où la croix paraît insupportable à porter, sa croix, sachez que c'est un passage et qu'il est là et que c'est merveilleux parce qu'il va se révéler à vous. Et à ce moment-là, il apporte les fruits de la résurrection, quoi, quelque part.
1: Voilà. Et comment comprendre la phrase « il rendra à chacun selon sa conduite » ?
2: Eh bien, il rend à chacun selon sa pratique, c'est-à-dire qu'est-ce que je fais dans ma vie, justement, avec ce regard qui est ce regard de Dieu, vis-à-vis de moi-même, parce que là, il y a un retour sur soi avec ce regard de Dieu. Seul Dieu peut nous regarder et c'est comme ça qu'on peut s'accueillir personnellement, y compris dans nos propres défauts sur lesquels on se déteste. Regardez, la plupart des temps, les gens s'aiment peu personnellement. Or, Jésus, c'est un regard d'amour. Donc, premier stade, il faut d'abord apprendre à s'aimer. Et s'aimer, c'est regarder aussi sa pratique et peut-être se laisser renouveler par cette présence de lui en nous. Dans ce passage si étroit, qui est de reconnaître le monde à travers Dieu et non pas à travers nos yeux.
1: Patiari Bergeret, en quoi ce passage que nous avons lu, qui implique vraiment Pierre et Jésus de manière plus particulière, il n'est bonne nouvelle pour nous aujourd'hui ?
2: Il est une bonne nouvelle parce qu'il s'adresse en fait à tous les hommes, dans la mesure où, quand il, juste un peu avant, il dit à Pierre « Tu es Pierre et sur ce roc-là, je bâtirai mon église ». Donc, dès qu'on a ce terme d'église, ça ne s'adresse pas effectivement qu'à Pierre et qu'aux disciples. C'est-à-dire qu'à partir d'eux, tout homme de bonne volonté peut se reconnaître là. Et qu'il peut recevoir ce chemin qui est aussi le chemin de la vie et qui, on sait, a des chemins et un chemin un peu épineux, mais avec sa présence, suis-moi, c'est vers la lumière que nous allons.
1: Mais nous pouvons avoir peur de cet appel de Jésus, puisque lui-même dit qu'il doit passer par la souffrance, le rejet, la mort. Disciple, ça n'est pas facile.
2: Non, c'est même compliqué, je dirais. C'est une grande joie hein, à partir du moment où on a fait cette rencontre avec
1: Pourquoi
2: Jésus.
1: C'est une grande joie ?
2: Parce que je crois qu'on peut commencer à aborder les chemins avec beaucoup plus de confiance et beaucoup moins de peur. La peur est terrible et je pense au monde d'aujourd'hui où on n'arrête pas de nous distiller cette peur en permanence et je crois que c'est le contraire de la vie. Et ce que Jésus nous dit surtout, n'ayez pas peur.
1: Oui, mais il y a la souffrance.
2: Cette souffrance, elle n'est qu'un passage. C'est-à-dire, regardez-la, surtout ne la minimisez pas, mais traversez-la, faites-en, en quelque sorte, apprivoisez-la. Je peux le faire avec vous. Avec moi, vous pourrez le faire.
1: Parce que lui-même l'a traversée.
2: Parce que lui-même l'a traversée. Parce que lui-même a donné sa vie. Pour que nous comprenions que notre humanité ne s'arrête pas aux événements que nous vivons dans le contexte. Enfin, vous voyez, juste à notre hauteur de regard. C'était le problème de Pierre. Donc ça veut dire que même avec Pierre qui a cette hauteur de regard à son niveau, on sait que cette porte-là nous est ouverte. C'est quand même incroyable. Que justement ça nous soit ouvert à nous tous. C'est-à-dire que moi je pense que c'est une nouvelle incroyable dans la mesure où je me dis Quiconque, alors pour reprendre une pensée de Christophe Théobald, théologien actuel qui est bien connu, voilà, le quiconque dans cette foi première dans la vie peut être ouvert à cette lumière de Christ. C'est extraordinaire comme chemin d'humanité, parce que cette altérité que nous reconnaissons, elle nous ouvre aussi la porte de la relation avec tous les autres quand même. Et c'est ça qui nous fait souffrir, c'est cette relation avec les autres. Si on se regarde bien, c'est bien ça. Aujourd'hui, on n'arrête pas de dire, quand vous trimballez pendant votre âge adulte, tous les trucs de traviole que vous avez eu pendant votre enfance, etc. Plutôt que d'être à ruminer là-dessus, il y a une ouverture qui s'est faite là. On sort, on devient libre, on peut regarder les choses, on ne les oublie pas, mais on va pouvoir les regarder avec ce regard que Jésus a sur nous, quoi. Un regard de vie, de bienveillance qui fait qu'on peut traverser ces obstacles-là. Et c'est là où est notre joie. C'est une joie, pas délirante, hein, mais une joie profonde de paix intérieure qui fait que nous ne sommes plus seuls. Nous ne sommes plus seuls parce qu'il est avec nous. Et parce qu'il est avec nous, nous avons des frères. Nous en avons d'autres qui vivent ça là. Voilà. Et je crois que la quête de sens de nos contemporains, elle est là.
1: Merci à vous, Patiérie Bergeret. L'évangile de ce dimanche est à retrouver chez Matthieu, chapitre 16, versets 21 à 27.
2: Merci.

l'émission qui vous plonge dans l'ambiance de la musique tiki durant tout cet été. Et oui, le bar Tiki vous a à nouveau ouvert ses portes pour un cinquième épisode estival aux couleurs de la Polynésie, des plages hawaïennes. Et qui dit plage hawaïenne dit également musique surf. Et c'est tout naturellement que l'on retrouve les Beach Boys dans Good Vibrations.

Les Beach Boys, bien entendu, dans votre bar Tiki, le bar situé idéalement sur la plage, à l'ombre des palmiers. Et on poursuit dans l'ambiance hawaïenne, polynésienne, l'ambiance exotique, avec ici Nightbird par Kalapana.

Nightbird, à l'instant Kalapana, qui était joué dans les enceintes du bar Tiki. Vous êtes toujours bien installé sur la plage, peut-être un coucher de soleil sur la mer avec le bruit des vagues. Le soleil se couche sur la jungle, le mystère se réveille avec Tabou et Les Baxter.

Durant tout cet été, le Bartiki vous propose des moments d'évasion dans des contrées exotiques, des contrées tropicales. Et on poursuit avec Herpalpert et le Tijuana Brass Casino Royale.

Herbal Pert avec le Tijuana Brass, un instant. Casino Royal, vous êtes toujours bien installé au bar Tiki. On se plonge dans une ambiance bien hawaïenne, un peu à l'ancienne, avec le Joe Kerry's Harmony Hawaiian, My Little Grass Shack.

presque imaginé les Vahinés danser à l'instant. Nous étions à Hawaï avec My Little Grass Shack, toujours dans le bar Tiki, toujours ambiance hawaïenne. On a Little Street in Singapore, Peter Moon Band.

on a little street in Singapore, le Peter Moon Band à l'instant pour nous plonger dans l'ambiance hawaïenne. Et voici un petit peu d'énergie exotique également avec Ima Semak, Manambo numéro 1.

L'ensemble, oui, Ohana, à l'instant avec Oula Palakou, hein. Le bar Tiki sur RCF referme tout doucement ses portes. On laisse la plage derrière nous, on la retrouve la semaine prochaine. On se quitte tout de même en musique avec Harbor Lights. C'est Sammy Kay. À la semaine prochaine.

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2: Aujourd'hui, 1115.
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2: Mais que s'est-il passé pendant ces 12 mois? Bernard de Fontaine fonde l'abbaye de Clairvaux. Louis VI se marie à Adélaïde de Savoie et Hugues de Pin, le fondateur des Templiers, arrive à Jérusalem. Invité Thierry Leroy, auteur de Naissance des Templiers, qui sort chez Passé Composé.
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2: Pour ouvrir cette année, direction la lointaine Asie. Le 28 janvier est fondée en Chine la dynastie Jin. Un événement qui se produit après la victoire des Jurchen de Mandchourie sur les Khitans en 1114. Cette dynastie prendra fin en 1234 par l'invasion des Mongols de Genghis Khan. Le 11 février, l'empereur du Saint-Empire, Henri V, est vaincu par le prince saxon révolté à la bataille de Welfenstock. Alors pour régler cette crise, Henri V convoque le 1er novembre une diète d'empire qui rassemble les différents souverains du Saint-Empire romain germanique. Cette assemblée a lieu à Mayence. Une situation qui marque la perte d'influence du souverain sur l'empire jusqu'à la fin de son règne, qui aura lieu en 1125. Le 25 juin, au nord de Dijon, Bernard de Fontaine, venu de Cîteaux, fonde l'abbaye de Clairvaux. Sous sa direction, cette abbaye deviendra la plus éminente de l'ordre cistercien. Elle essaimera rapidement en 160 monastères. Canonisé dès 1174, Saint Bernard est proclamé docteur de l'Église en 1830. Et puis au cours de cette année 1115, le duc de Souabe, Frédéric Le Borgne, fait construire une forteresse, une construction qui est à l'origine de la ville de Haguenau. D'ailleurs, le duc accordera à la cité des franchises.
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2: Louis, l'héritier du roi Philippe Ier, est fiancé en 1104 à Lucienne de Rochefort, issue de l'une des familles les plus importantes d'Île-de-France. Un projet d'union cassé par le pape Pascal II lors du concile de Troyes en 1107, le motif des liens de consanguinité. L'année suivante, Philippe Ier meurt et Louis lui succède. Il est sacré en la cathédrale d'Orléans le 3 août 1108, devenant ainsi Louis VI le Gros. Toujours célibataire, il va épouser en mars 1115 à Paris la fille du comte de Maurienne, Adélaïde de Savoie. De cette union vont naître 7 fils et 2 filles. L'aîné, Philippe, appelé à succéder à son père né en 1116. Il est associé, comme le veut la tradition, au trône dès 1129. Le vendredi 13 octobre 1131, alors que Philippe se déplace à cheval dans Paris à l'occasion du rassemblement de l'hoste royale, un cochon affolé se jette au pied de son cheval, faisant cabrer la monture et tomber Philippe. Puis le cheval s'écrase lourdement sur le jeune prince. Philippe meurt dans la soirée de ses blessures. Son jeune frère, Louis, devient l'héritier du trône. Et d'après le médiéviste Michel Pastoureau, cette mort aurait poussé Louis VI à choisir comme emblème de la monarchie la fleur de lys, symbole de pureté, et le bleu, la couleur de la Vierge. Louis VI, inconsolable de la mort de son fils, décédera en 1137, sa femme Adélaïde de Savoie en 1154.
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2: 1115, 20 ans après le concile de Clermont qui a lancé les croisades, le comte Hugues de Pin débute son deuxième pèlerinage à Jérusalem. Ce champenois allait devenir le premier grand maître de l'ordre du Temple. Alors si l'arrestation des Templiers le 13 octobre 1307 est très connue, leurs origines, beaucoup moins. Thierry Leroy, bonjour.
3: Bonjour.
2: Vous êtes l'auteur de Naissance des Templiers qui sort chez Passé Composé. Qui est ce Hugues de Pin qui arrive pour la deuxième fois en Orient?
3: Alors Hugues de Pin était un seigneur, hein, le seigneur d'une seigneurie toute proche de Troyes. Troyes étant à l'époque la capitale, on peut dire, du comté de Champagne. Donc c'était un seigneur de moyenne noblesse qui était dans l'entourage immédiat du puissant comte de Champagne. Et c'est en le suivant donc qu'il le fait à cette époque un deuxième pèlerinage armé, hein, on pourrait dire presque une petite croisade en Terre Sainte.
2: En 1115, le roi de Jérusalem, Baudouin Ier, va mettre en place un plan pour repeupler Jérusalem. Quelle est la situation de la Terre Sainte en ce début de XIIe siècle?
3: Eh bien, au début du XIIe siècle, après la croisade, Jérusalem, en tout cas, a été pratiquement vidée de ses occupants à la suite du siège. Et donc, la politique de repeuplement du roi est d'abord de repeupler Jérusalem pour pouvoir accueillir tous les pèlerinages qui peuvent se faire là-bas. Le repeuplement va être aussi fait dans les terres aux alentours de Jérusalem. Déjà en attirant des populations chrétiennes qui viennent d'Outre-Jourdain, par exemple, en favorisant l'installation des quelques chevaliers occidentaux qui sont restés en Terre Sainte. Ils sont très peu à être restés après la croisade, mais ils sont quelques-uns quand même. Et le roi, d'ailleurs même l'époque de Godefroy de Bouillon, donc avant le roi Baudouin, la royauté donc a fait en sorte d'installer, a donné des fiefs, si vous voulez, à ces chevaliers restés en Terre Sainte pour justement repeupler en quelque sorte cette Terre Sainte et surtout fournir de la main-d'œuvre et des combattants pour se maintenir dans ces états latins d'Orient.
2: Thierry Leroy, à l'origine des Templiers, les chanoines du Saint-Sépulcre auxquels vont s'associer Hugues de Pin et ses compagnons, quel va être le rôle des chevaliers dans ce cadre-là ?
3: Donc les chanoines du Saint-Sépulcre sont les gardiens en quelque sorte du tombeau, du Saint-Tombeau. On pense que, et je le pense vraiment, que les premiers Templiers, si vous voulez, sont issus de chevaliers qui se sont mis à leur service. Les chanoines ne portaient pas les armes, bien entendu, et ces chevaliers, eux, les portaient, et donc étaient en quelque sorte les défenseurs des chanoines du Saint-Sépulcre. Il est même possible qu'ils aient servi de garde lors des sorties de la vraie croix, cette relique extraordinaire qui, croyait-on à l'époque, donnait la victoire sur les champs de bataille. Et c'est à partir de cette compagnie armée, cette chevalerie autour des chanoines du Saint-Sépulcre, que s'est constitué le premier noyau des futurs Templiers.
2: Et comment va-t-on passer des chevaliers du Saint-Sépulcre aux pauvres chevaliers du Christ ?
3: Alors, ces premiers chevaliers, donc, qui ne sont pas les chevaliers du Saint-Sépulcre qu'on connaîtra plus tard, qui sera un ordre de chevalerie aussi. Donc, ces chevaliers qui se mettent au service des chanoines, parmi eux, il y a donc Hugues de Pin et puis d'autres compagnons, Godefroy de Saint-Omer et d'autres, qui, à un moment donné, décident d'aller un petit peu plus loin dans le métier des armes, si vous voulez. Ils trouvent qu'ils ne sont pas assez employés. Ils voudraient œuvrer davantage encore pour la Terre Sainte, pour le tombeau du Christ déjà, et ensuite pour la Terre Sainte. Et c'est comme ça que le roi va leur donner une de leurs premières missions, qui va être de garder, de sécuriser la route principale, la route côtière qui mène de la côte, justement, des principaux ports, comme Jaffa, par exemple, jusqu'à Jérusalem.
2: Alors les années vont passer, nous voici en 129 avec la tenue du Concile de Troyes. Quelles sont les décisions qui vont être prises concernant les Templiers ?
3: Lors du Concile de Troyes, qui est un synode provincial, différentes questions sont abordées, on n'en a pas gardé trace, mais parmi ces questions, donc, il est à l'ordre du jour de donner à ces nouveaux chevaliers une règle, des statuts. C'est quelque chose de totalement nouveau. Il faut, et grâce à Saint Bernard, ça va être fait, il faut justifier en tout cas cette action guerrière de gens qui pourtant ont prêté des vœux religieux. Et donc c'est pour résoudre cet antagonisme de religieux et de combattants qu'on va doter ce premier ordre militaire finalement d'une règle organisée autour de la vie de ces premiers chevaliers depuis 1119, ça fait à peu près 10 ans donc qu'ils œuvrent pour Jérusalem et pour les environs de Jérusalem. Et en fonction de leurs habitudes, de leurs coutumes, certaines coutumes vont être gardées, d'autres vont être modifiées. Ça va donner les bases donc de la première règle qu'on va appeler la règle du Temple.
2: Et quel est le rôle de Saint Bernard dans l'histoire des Templiers à leur début ?
3: Alors, tout début, en tout cas, au moment du concile de Troyes, justement, Saint Bernard a été sollicité notamment par le roi de Jérusalem, puisqu'il commence à être l'autorité religieuse qui s'impose en Occident. C'est le début de son aura. Et donc, il devient un personnage incontournable pour essayer de faire comprendre à la population et surtout aux autorités occidentales l'action des Templiers. Alors, il va se faire prier plusieurs fois, puisque pour lui, la meilleure des actions, c'est d'entrer dans un couvent, et notamment d'entrer à Clairvaux, bien sûr, qu'il vient de fonder en 1115. Et donc, il défend malgré tout cette idée de chevaliers différents, de nouveaux chevaliers, qui œuvrent pour le Saint-Sépulcre, qui œuvrent pour la Terre Sainte, et il les présente vraiment dans un texte fondamental, son serment aux nouveaux chevaliers. Il montre que ces nouveaux chevaliers sont très différents des anciens. Ils sont dépouillés, font l'éloge de la pauvreté, de la chasteté, de l'obéissance. Et c'est ce modèle-là que les chevaliers d'Occident doivent suivre s'ils veulent trouver le salut. Ça, c'est le message de Saint Bernard. Il est absolument fondamental pour les débuts du Temple.
2: Les Templiers sont le premier ordre militaire occidental. En quoi cela est-il une véritable révolution ?
3: Eh bien, justement, le fait de concilier les vœux, qui se ressemblent à des vœux monastiques, hein, pauvreté, chasteté, obéissance, au métier des armes, puisque jusqu'à maintenant, en Occident, en tout cas, il est interdit, évidemment, aux religieux de porter les armes. Alors, en Terre Sainte, c'est un petit peu plus nuancé, puisqu'on a des exemples de patriarches, par exemple, notamment Antioche, qui va porter exceptionnellement les armes parce qu'il faut défendre la ville et qu'on a besoin de tous les bras pour porter les épées, puisqu'on est en déficit de combattants vraiment en Terre Sainte à cette époque-là. Donc on a quelques exemples comme ça, mais néanmoins, il faut quand même justifier la chose auprès des élites. Si c'est bien compris en Terre Sainte, c'est très mal compris en Occident. Et puis d'ailleurs, il va y avoir beaucoup de gens qui vont s'élever absolument contre l'idée même de croisade, hein, en Occident, et contre cette idée de pouvoir se défendre en portant les armes tout en étant des religieux. Alors, pas des prêtres, bien entendu, hein. Les prêtres ne portent pas les armes, mais les Templiers donc, sont des chevaliers qui y ont fait vœu comme les moines, même s'ils ne sont jamais des moines, bien sûr, ce sont des chevaliers laïcs, mais qui font des vœux un petit peu comme les religieux. Un statut intermédiaire, et c'est ça la révolution, en fait.
2: Hugues de Pin va décéder au cours des années 1130. Les Templiers disparaîtront officiellement en 1312. La naissance des Templiers, c'est le titre de votre livre, Thierry Leroy. Il sort chez Passé Composé. Un grand merci à vous.
3: Merci à vous.

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3: Bonjour, aujourd'hui 29 août, nous fêtons les Sabines et également Saint Jean-Baptiste. Nous nous souvenons du cousin de Jésus, du dernier prophète, non pas du jour de sa naissance ni du jour où il tressaillit dans le sein de sa mère Élisabeth quand Marie vint la visiter, mais plus gravement du jour de son martyre. Nous sommes donc au 1er siècle et Jean-Baptiste est en prison. Le roi Hérode Antipas est troublé par cet homme et le protège car il le juge saint et juste. Mais Hérodiade, la femme de son frère Philippe, qu'il avait épousé, était acharnée contre Jean-Baptiste et voulait le tuer. Il faut dire qu'une fois de plus, Jean-Baptiste n'avait pas mâché ses mots. Et après avoir traité les pharisiens d'engeance de vipères, voilà qu'il avait osé dire au roi Hérode qu'il ne lui était pas permis d'avoir la femme de son frère. Du fond de sa prison, ce n'est pas pour sa vie que craint Jean-Baptiste. Il est préoccupé par Jésus. Celui qui tient dans sa main la pelle à vanner, mais qui tarde tant à vanner, et n'est pas le roi de gloire et de majesté tant attendu. Mais Jésus va lui apporter la réponse espérée au milieu de ses doutes, et il dit aux disciples de Jean-Baptiste venus l'interroger « Allez annoncer à Jean ce que vous voyez et entendez. Les aveugles voient, les boiteux marchent. » Jean n'a plus de doute et peut à présent rendre son dernier témoignage. On connaît bien l'épisode qui va suivre. C'est l'anniversaire du roi, un grand banquet est organisé en son honneur et Salomé, la fille d'Hérodiade, danse pendant le repas et envoûte le roi ivre qui lui dit « Demande-moi tout ce que tu voudras, fût-ce la moitié de mon royaume. » Et sur les conseils de sa mère, Salomé demandera la tête de Jean-Baptiste. C'est ainsi que pour l'Église, la tête offerte sur un plateau à Hérode lors d'un repas rappelle le sacrifice du Christ à l'Eucharistie. Comme une lampe qui brille, le précurseur du Seigneur a rendu témoignage à la vérité, aussi bien dans sa mort que dans sa vie.

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1: En ce temps-là, Hérode avait donné l'ordre d'arrêter Jean le Baptiste et de l'enchaîner dans la prison à cause d'Hérodiade, la femme de son frère Philippe, que lui-même avait prise pour épouse. En effet, Jean lui disait « Tu n'as pas le droit de prendre la femme de ton frère ». Hérodiade en voulait donc à Jean, et elle cherchait à le faire mourir, mais elle n'y arrivait pas, parce que Hérode avait peur de Jean. Il savait que c'était un homme juste et saint, et il le protégeait. Quand il l'avait entendu, il était très embarrassé. Cependant, il l'écoutait avec plaisir. Or, une occasion favorable se présenta, quand le jour de son anniversaire, Hérode fit un dîner pour ses dignitaires, pour les chefs de l'armée et pour les notables de la Galilée. La fille d'Hérodiade fit son entrée et dansa. Elle plut à Hérode et à ses convives. « Le roi, dit à la jeune fille, demande-moi ce que tu veux et je te le donnerai. » Et il lui fit ce serment. « Tout ce que tu me demanderas, je te le donnerai, même si c'est la moitié de mon royaume. » Elle sortit alors pour dire à sa mère, « Qu'est-ce que je vais demander ?» Hérodiade répondit, « La tête de Jean, celui qui baptise. » Aussitôt, la jeune fille s'empressa de retourner auprès du roi et lui fit cette demande. « Je veux que tout de suite, tu me donnes sur un plat la tête de Jean-Baptiste. » Le roi fut vivement contrarié, mais à cause du serment et des convives, il ne voulut pas lui opposer un refus. Aussitôt, il envoya un garde avec l'ordre d'apporter la tête de Jean. Le garde s'en alla décapiter Jean dans la prison. Il apporta la tête sur un plat, la donna à la jeune fille, et la jeune fille la donna à sa mère. Ayant appris cela, les disciples de Jean vinrent prendre son corps et le déposèrent dans un tombeau.
2: Quelle tristesse que l'opposition que cet évangile manifeste entre d'une part la droiture de Jean et d'autre part la frivolité, le caractère indécis d'Hérode, incapable de trouver son équilibre et son repos dans la vérité. Dans le fond, la grosse difficulté du monde, c'est d'obéir non à une vérité profonde et intérieure, mais une espèce de personnage d'emprunt. Comme le montre Hérode, nos refus ne viennent pas tant de ce que nous ne désirons pas la vérité et même la sainteté, mais plutôt d'un manque de résolution. Nous tergiversons, nous savons choisir. C'est ce qui empêche les pas de géants dans l'amour, comme le disait sainte Élisabeth de la Trinité. Quelle pauvreté, quelle tristesse quand le meurtre en est l'aboutissement. Comment échapper à une espèce de banalité du mal où les événements nous commandent plutôt qu'on ne les commande. L'instant crucial, c'est l'instant du choix, l'instant du don. Pour s'extraire du conformisme et de toutes les sédimentations de l'indifférence et des occasions manquées, ah, pauvre Hérode, qui a raté le rendez-vous de son propre salut, de son propre bien, parce qu'il n'a pas su être lui-même en conscience. Rappelons-nous la phrase d'un grand spirituel. L'illusion est certes moins que le mensonge, mais elle est bien plus que l'erreur. C'est une erreur caressée, aimée, entretenue, et qui jaillit d'un désordre de la volonté. C'est une démission de la raison. La pauvreté d'Hérode, c'est d'être démissionnaire de sa volonté, de sa raison propre. Quand l'on est tout simplement l'objet de ses désirs mal orientés, l'on a cessé d'être soi-même, l'on a cessé d'être libre. Et c'est peut-être là, précisément, dans ce conditionnement, la définition du péché.
1: Notre Père, qui es aux cieux, que ton nom soit sanctifié, que ton règne vienne, que ta volonté soit faite sur la terre comme au ciel. Donne-nous aujourd'hui notre pain de ce jour. Pardonne-nous nos offenses, comme nous pardonnons aussi à ceux qui nous ont offensés. Et ne nous laisse pas entrer en tentation, mais délivre-nous du mal. Car c'est à toi qu'appartiennent le règne, la puissance et la gloire pour les siècles des siècles. Amen.

0: L'ange du Seigneur apporta l'annonce à Marie.
1: Et elle conçut du Saint-Esprit. Je vous salue Marie, pleine de grâce. Le Seigneur est avec vous. Vous êtes bénie entre toutes les femmes, et Jésus, le fruit de vos entrailles, est béni. Sainte Marie, Mère de Dieu, priez pour nous pauvres pécheurs, maintenant et à l'heure de notre mort.
0: Voici la servante du Seigneur.
1: Qu'il me soit fait selon votre parole. Je vous salue Marie, pleine de grâce. Le Seigneur est avec vous. Vous êtes bénie entre toutes les femmes, et Jésus, le fruit de vos entrailles, est béni. Sainte Marie, Mère de Dieu, priez pour nous pauvres pécheurs, maintenant et à l'heure de notre mort.
0: Et le Verbe s'est fait chair.
1: Et il a habité parmi nous. Je vous salue Marie, pleine de grâce. Le Seigneur est avec vous. Vous êtes bénie entre toutes les femmes, et Jésus, le fruit de vos entrailles, est béni. Sainte Marie, Mère de Dieu, priez pour nous pauvres pécheurs, maintenant et à l'heure de notre mort.
0: Priez pour nous, Sainte Marie, Mère de Dieu.
1: Afin que nous soyons rendus dignes des promesses du Christ.
0: Daignez, Seigneur, répandre votre grâce dans nos âmes, afin qu'ayant connu par la voix de l'ange l'incarnation de votre Fils Jésus-Christ, nous puissions parvenir par sa passion et par sa croix à la gloire de sa résurrection, par le même Jésus-Christ, votre Fils, notre Seigneur. Amen.
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2: Bonjour à tous et très bon week-end. Merci de nous rejoindre pour débuter avec nous ce samedi 29 août. Symbole pour beaucoup d'entre vous des dernières heures avant la rentrée des classes, ça sera mardi prochain. Nous commémorons aujourd'hui le martyr de Saint Jean-Baptiste. Les explications d'Isabelle Delaunay à retrouver tout à l'heure à 7h55, dont le Saint du jour. Très bon réveil à toutes et à tous en notre compagnie. 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Et nous concluons notre découverte de la basilique Saint-Pierre de Rome avec Anne Kerléo, voici Via Roma.
3: Dans la basilique Saint-Pierre de Rome, chaque statue, chaque monument funéraire, chaque chapelle raconte un épisode de l'histoire de l'Église ou de l'histoire de l'art. Tout ce qui s'offre à nos yeux vaut le détour, même si l'on peut être dérouté par une telle profusion et un tel gigantisme. Pour comprendre le lieu, cependant, et lui donner son unité, c'est vers la source qu'il faut aller, vers l'origine du lieu, à la croisée du transept, là où l'autel papal a été installé, à la verticale du tombeau de Saint-Pierre, sous le baldaquin du Bernin et la coupole de Michel-Ange. C'est là que nous attendent nos guides, Alessandra Cassiani et Olivier Lefebvre.
4: Maintenant, nous voilà donc dans la nef principale au niveau de la croix grecque dessinée par Raphaël. Ça voulait dire que durant les quelques années où le plan grec de Raphaël a existé, eh bien, l'église, la basilique Saint-Pierre, allait depuis l'abside principale là-bas jusqu'à ces piliers-là. La croix latine va prolonger la nef à la fin du XVIe siècle. On est donc dans la partie qui aurait dû être uniquement, si on avait suivi les plans de Michel-Ange, de marbre de couleur blanche et grise. Sans statue, sans décor, sans motif, sans rien.
5: Ce n'est pas vraiment le cas.
4: Alors, ce n'est pas le cas, puisque le XVIe siècle, la contre-réforme va alourdir, surcharger de marbre, de statues, de mosaïques, ce qu'on voit actuellement. Donc ici, dans le pilastre de droite de la nef, dans le pilastre au pied duquel se trouve la célèbre statue de Saint-Pierre, qui est une copie faite sur un modèle d'une statue de marbre du 3e siècle après Jésus-Christ, Saint-Pierre, qui en bronze ici, certainement une statue d'Arnolfo di Cambio, où, que les pèlerins, durant le Moyen-Âge et depuis le Moyen-Âge, n'ont cessé de venir en dévotion, caresser le pied si usé, donc brillant, que l'on aperçoit encore ici sous les mains des pèlerins qui sont en train de le caresser.
5: Cette statue, on a longtemps cru qu'elle était une statue antique.
4: On a longtemps cru que c'était une statue antique. En réalité, on s'est aperçu qu'elle est la copie de bronze d'une statue antique du 3e siècle après Jésus-Christ, avec le bras qui a seulement été changé. Donc, on arrive avec ce premier pilastre qui est célèbre à cause de la statue d'Arnolfo di Cambio. On arrive dans la croisée des transepts, au niveau de la croisée de la nef et des absides latérales, au niveau du baldaquin de Saint-Pierre. Ce baldaquin de Saint-Pierre est entouré donc de quatre pilastres qui soutiennent la base de la voûte qui s'élève à 40 mètres de haut, la voûte elle-même montant à presque 120 mètres de haut, extérieurement montant à plus de 130 mètres de haut. Cette voûte, vous le voyez, au niveau de la base, est entourée d'une inscription latine qui est « Tu es Petrus, et super hanc Petrum, edificabo ecclesiam meam, et dabo claves regnit celorum » donc « Tu es pierre, et sur cette pierre je bâtirai mon église, et je te donnerai les clés du royaume des cieux. » Ces lettres font 2 mètres de haut. On a l'impression qu'elles sont toutes petites.
5: Vu d'en bas.
4: Les quatre médaillons qui entourent les quatre pilastres juste en dessous de cette inscription font 8 mètres de diamètre. Rien que la plume de l'apôtre Marc qui est en train d'écrire fait 1,75 m de haut. Donc, gigantesque médaillon avec une deuxième inscription.

0: en dessous la tine et on arrive au niveau de ces niches qui sont des reliquaires creusées à même les pilastres qui ont été donc une œuvre du Bernin. C'est le Bernin qui a eu l'idée de creuser ces pilastres au grand dam des architectes en se disant mais s'il creuse, il va rendre plus faibles les pilastres. À l'intérieur desquels il met les quatre statues en face de nous, on a Sainte Véronique, Sainte Hélène avec la croix, Saint Longin à droite avec la lance avec laquelle il a percé le côté du Christ et Saint André avec la croix en X, Sainte Véronique avec le voile qui a essuyé le visage du Christ lors de la crucifixion. Et au milieu, donc, le baldaquin, le fameux baldaquin de Saint-Pierre. Le nom de baldaquin, ici, est unique. En réalité, vous savez qu'à Rome, l'habitude est de construire, d'élever, de protéger les autels avec un ciborium. Un ciborium, c'est une sorte de dé, c'est-à-dire de petit temple qui recouvre l'autel et qui protège le prêtre durant le Saint-Sacrifice de la Messe. Le baldaquin est donné au seul monument du Bernin à cause du mouvement qu'il a et qui imite le dé que l'on utilise lors de la procession du Saint-Sacrement, lors de la fête Dieu du Corpus Domini. Ce baldaquin est gigantesque, non seulement par le poids, 160 tonnes de bronze, qui s'élève à presque 29 mètres de haut, c'est-à-dire l'équivalent d'un immeuble de 3 à 4 étages. Il fait la hauteur du palais Farnèse sur la place Campo dei Fiori. On a l'impression qu'en devant, qu'il est tout petit, qu'il ne fait pas 29 mètres de haut. Il est grand, mais on n'a pas l'impression qu'il fait 29 mètres de haut. Vous vous trouvez devant le palais Farnèse, vous avez l'impression que c'est un bâtiment imposant,
1: immense.
0: Ici, le baldaquin, à l'intérieur même de cette voûte qui s'élève à 130 mètres de haut, paraît tout à fait normal. Et c'est ça le génie du Bernin, d'avoir réussi à équilibrer à la fois les proportions par rapport à la voûte, mais aussi par rapport à celui qui célèbre en dessous. Ça veut dire que le pape, qui est le seul à pouvoir officier sur l'autel qui se trouve au-dessus de la tombe de Saint-Pierre, donc sous le baldaquin du Bernin, ne paraît pas du tout ridicule par rapport à la hauteur du baldaquin, qui est quand même à 29 mètres de haut. Donc rien que les anges qui sont en haut font 5 mètres de haut chacun.

0: Après la mort de Maderno en 1629, le Bernin deviendra l'architecte du chantier de la basilique Saint-Pierre à la demande du pape Urbain VIII, le même qui en 1624 lui commande le baldaquin.
1: Le commanditaire est un pape extraordinaire qui a commandé énormément de choses au Bernin et qui a transformé cette ville, qui l'a fait devenir une ville baroque telle qu'on l'apprécie aujourd'hui. Et c'est Urbain VIII de la famille Barberini. Le blason de la famille, donc l'écusson de la famille, a des abeilles. Donc on voit dans les quatre bases du baldaquin les abeilles de la famille Barberini. Ce baldaquin énorme a des colonnes torses et il est en bronze assez sombre, mais les décorations se sont en bronze doré, donc il y a ce mélange de noir et d'or. Le bronze est un bronze symbolique et important parce que c'est le bronze que le pape Urbain VIII a pris du Panthéon. Le toit du Panthéon était en bronze, le toit du portique du Panthéon était en bronze. Il a retiré le bronze du Panthéon, il a donné au Bernin qui en a fait la fonte pour faire le grand baldaquin. Les colonnes du baldaquin, ce sont des colonnes torses, donc vraiment dans le goût baroque, parce que les colonnes torses attrapent la lumière, elles créent des jeux de lumière et d'ombre qui sont tout à fait dans la perspective du goût baroque. Donc ce jeu avec l'espace, ce jeu avec la lumière, ce jeu avec l'ombre, cette demande de participation de la part du spectateur, de la part du visiteur, donc c'est vraiment une structure énorme, très dynamique. Le Bernin a fait une taille énorme, ce qu'il avait l'habitude de voir dans les rues de la ville et dans les petits villages autour de la ville, donc des baldaquins et portatifs. Et donc on voit des abeilles partout. Le Saint-Esprit, donc la colombe du Saint-Esprit au milieu du baldaquin, dans le plafond du baldaquin, donc c'est le Saint-Esprit qui descend sur l'autel. Mais l'autel, il est sur la tombe de Saint-Pierre, donc le Saint-Esprit descend sur Saint-Pierre, donc il descend sur le pape et sur son règne et sur son état. Le pape est Saint-Pierre, donc c'est le Saint-Esprit qui donne sa bénédiction, la bénédiction divine à l'état du pape, au gouvernement du pape, à l'autorité de l'Église de Rome.
2: Autour des pilastres, je vous parlais des reliquaires. Je vous ai dit qu'il y avait les quatre statues qui représentent Véronique, André, Hélène et Longin. Au-dessus de ces, dans ces reliquaires, sont contenus donc les quatre reliques. Ici, Saint-André, vous aviez le chef de Saint-André qui avait été confié par le patriarche de Constantinople avant la prise de Constantinople par les Turcs en 1453.
3: La tête
2: de Saint-André. La tête de Saint-André au pape pour éviter qu'elle soit détruite par les Turcs. Ce chef de Saint-André a été rendu au moment de la réconciliation avec les orthodoxes par le pape Paul VI, me semble-t-il. En face, vous avez le voile de Sainte-Véronique qui est conservé dans le reliquaire tout en haut. Et puis, au-dessus de Sainte-Hélène, vous avez des morceaux de la vraie croix. Et ici, un personnage un peu moins connu qui est Longin, le soldat qui, au moment de la mort du Christ, va percer son côté, d'où va jaillir de l'eau et du sang, et qui dira « Ah vraiment, cet homme était le Fils de Dieu ». Il y a toute une tradition qui dit finalement que ce soldat, en voyant cela, se convertit et la lance qui avait donc percé le côté du Christ va être conservée, qui va donner toute la tradition littéraire du Saint Graal, de la légende du roi Arthur qui doit retrouver le roi pêcheur avec la lance qui coule, mais qui est fait partie de cette issue de cette tradition de Longin et de Joseph d'Arimathie. Et là-haut, dans le reliquaire, est conservé donc ce morceau de lance qui aurait percé le Christ et qui avait été donné par un sultan Bajazé, me semble-t-il, au pape, au Moyen-Âge aussi. Quatre reliquaires donc très importants, et tout cela imaginé toujours dans cet esprit de baroque et de théâtre par le Bernin, en donnant cette harmonie des colonnes de la pergola antique de la basilique constantinienne, reprise dans le motif de la colonnade dans des colonnes du baldaquin qui surmonte donc la confession de Saint-Pierre. Le pape célèbre la messe au-dessus de la tombe de Saint-Pierre. Verticalement, on en retrouve en dessous la tombe de Saint-Pierre que l'on peut visiter. Donc, À propos de ces colonnes donc, qui surmontent les pilastres qui sont sur les balcons à l'entrée des reliquaires, ces colonnes proviennent directement de ce qu'on appelle la pergola antique de la basilique constantinienne, c'est-à-dire de ce monument érigé par Constantin qui avait fait envelopper la tombe, le trophée de Gaius, dans un monument de marbre et qui avait donc entouré ce monument, cette memoria constantiniana, d'une pergola, c'est-à-dire d'un petit monument qui le recouvrait, avec ses 12 colonnes, dont on en a ici 8 qui se trouvent ici. On en a 2 qui se trouvent dans la chapelle du Saint-Sacrement, une qui est conservée dans la sacristie de Saint-Pierre et une qui est perdue. Donc, et ces 4 colonnes, donc très élégantes, sont

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1: Derrière le baldaquin, dans l'abside, une autre œuvre due au Bernin met en valeur la chaire de Saint-Pierre. La chaire du Bernin se présente comme un immense trône de bronze sculpté, soutenu par quatre personnages et baigné de la lumière qui traverse un vitrail d'albâtre.
2: Il faut attendre la dernière période du XVIIe siècle pour que le pape de l'époque demande au Bernin de mettre en évidence la chaire de Saint-Pierre. Et c'est ce qu'on va appeler la gloire du Bernin, gloire au sens subjectif, gloire au sens objectif, puisque c'est vrai que ça a fait sa gloire parce que c'est un génie, la gloire du Bernin lui-même, mais aussi la gloire qu'il a construite, parce qu'en italien, en Italie, on appelle gloire cet ensemble de dorures et d'angelots qui entourent une vitre où il y a un saint de représenté. Ici, il s'agit d'une immense fenêtre d'albâtre représentant l'Esprit Saint qui fait 1,50 m de diamètre et qui surplombe donc la chaire enveloppée dans un fauteuil construit par le Bernin. Alors, le génie du Bernin, c'est, on lui dit de mettre en évidence la chaire de Saint-Pierre. Cette chaire de Saint-Pierre, c'est un fauteuil d'ivoire qui date certainement du 9e siècle, de l'époque de Charles le Chauve, donc 8e siècle après Jésus-Christ. Et le Bernin se dit, comment est-ce que je vais faire pour mettre en évidence ce fauteuil? Eh bien, il va enfermer le fauteuil à dimension humaine dans un immense fauteuil de bronze qui n'est plus à ce moment-là à dimension humaine, qui est tenu par les quatre docteurs de l'Église, deux docteurs de l'Église d'Orient, Saint Athanase et Saint Basile de Césarée, et par deux docteurs de l'Église d'Occident, Saint Augustin et Saint Ambroise de Milan. Ces quatre docteurs soutiennent donc la chaire, le fauteuil, la cathédrale en fait pétrit, la chaire de pierre, surélevée donc au-dessus de laquelle se trouve l'Esprit Saint. Cette chaire met en évidence et montre la signification de ce qu'est l'infaillibilité pontificale. Eh bien, on peut comprendre très bien ici, et souvent parce qu'on le comprend mal autrement en lisant un livre, que l'infaillibilité pontificale, quand le pape parle ex cathedra, c'est-à-dire à partir de son fauteuil, ce n'est pas seulement, c'est pas physique, c'est-à-dire qu'il ne monte pas sur le fauteuil pour parler, mais qu'il parle à partir de là pour enseigner aux nations sur les questions de foi, de dogme et de morale. Quand il parle sur les questions de dogme, de foi et de morale, il est infaillible. Pourquoi? Parce que il est soutenu, sa chair, son chaise sur laquelle il est assis fermement, donc, et pour pouvoir parler, eh bien, est soutenu par la tradition de l'Église, représentée par les quatre évêques qui soutiennent donc le fauteuil. Tradition de l'Église qui remonte donc à l'institution de l'Église par le Christ lui-même. Et il s'inspire donc de ce que les papes et les évêques et l'Église a réfléchi pendant des siècles pour prononcer et mettre un jugement en question de dogme, de foi et de morale. Mais ce qu'il dit en plus est validé par l'Esprit Saint qui l'inspire et qui inspire non seulement la tradition, les papes qui ont parlé avant lui, qui l'inspire lui-même et qui inspire tous les cardinaux avec lui qui ont choisi de rendre ce jugement. Donc l'infaillibilité pontificale, c'est ça. C'est le pape ne se trompe pas parce qu'il est, plus puissant que tout le monde, parce qu'il est
3: c'est
2: meilleur.
3: C'est pas une question de pouvoir personnel.
2: Exactement.
3: C'est pas de cet ordre-là.
2: Le pape est un homme comme tout le monde. Il a bien sûr la grâce du sacerdoce, la grâce d'être pape, mais il peut se tromper. Seulement quand il parle dans les questions de morale, les questions de vie et de mort, les questions de dogme sur par exemple sur la conception virginale de Marie, sur l'Assomption de Marie, etc. Le pape se prononce par exemple en 1950 sur le dogme de l'Assomption de Marie. Hein, il parle de l'Immaculée de Marie, le dogme de l'Immaculée Conception par exemple, également au 19e siècle. Donc pourquoi est-ce qu'il ne se trompe pas en disant ça? C'est parce que l'Église avant elle a eu une intuition, ne l'a pas encore dit vraiment, et que lui, il est celui qui va le dire à ce moment-là précis, d'accord avec le collège des évêques et inspiré par l'Esprit Saint qui soutient et défend sa parole. Donc c'est ça l'infaillibilité pontificale. Ce n'est pas un homme qui parle et qui est meilleur que les autres et qui ne se trompe pas. C'est une Église entière qui est dans cette parole.
3: Héritière d'une longue tradition,
2: héritière d'une tradition, mais qui n'est même pas une héritière, c'est-à-dire d'un passé, qui est

0: une parole vivante toujours et qui est valable aussi bien pour l'Église d'autrefois que pour l'Église d'aujourd'hui, que pour l'Église de demain. Donc c'est pour ça que, en ce sens, le pape ne se trompe pas. Donc voilà cette gloire du Bernin qui met en valeur donc, la primauté de Pierre, mais surtout l'infaillibilité pontificale et qui montre que le pape et l'Église et ceux qui sont responsables de l'Église ont une mission importante de guider les peuples et les âmes vers le salut.
1: À travers cette interprétation d'Olivier Lefebvre, on voit combien dans cette basilique Saint-Pierre, on est au-delà de la simple construction ou de l'œuvre d'art. Tout ici doit faire sens. La dimension majeure du lieu est la dimension symbolique. Et selon Alessandra Cassiani, on ne peut comprendre ce lieu que si on a cela bien présent à l'esprit.
2: Selon moi, face à des images comme ça et dans des lieux comme ça, il ne faut pas se demander si c'est beau, si c'est moche. C'est pas ça le problème. Ce qui compte est que tout ça fonctionne. Tout ça fonctionne parfaitement. Donc tout ça est impressionnant. Tout ça est capable de convaincre. Tout ça est capable d'émouvoir. Et c'est ça qui compte. Alors il faut voir des endroits comme ça, des églises, cette église-là, quand elle est vraiment utilisée. Alors pendant les cérémonies, par exemple pendant la messe de Noël, avec de la musique, avec des cardinaux habillés en rouge, avec le pape habillé en blanc, avec des milliers et des milliers de fidèles assis partout, avec l'émotion de l'événement religieux qui se passe là, alors tout se transforme et on se rend compte que la vraie beauté de cette église-là est dans le fait qu'elle fonctionne parfaitement. Elle est parfaite pour son rôle, donc pour abriter les grandes cérémonies de l'État pontifical. Donc il faut voir une église comme celle-là quand elle fonctionne, pendant les cérémonies, avec la musique, avec les couleurs, avec les émotions des gens qui participent, avec les foules, avec la lumière, et vraiment tout change.
1: Ce qui est étonnant aussi, c'est que ça fonctionne, comme vous dites, alors que on a parlé tout à l'heure de Michel-Ange, maintenant vous nous parlez du Bernin, plusieurs architectes et artistes se sont succédés et il y a comme une unité quand même.
2: Oui. Il y a une unité parce qu'ils avaient très clair dans leur tête que là, ils faisaient partie d'un projet qui était plus grand qu'eux. Ils ont essayé de s'emparer complètement de ce projet-là. Personne n'y est arrivé. Ils ont été tous obligés de s'adapter à un projet plus grand qui est le projet d'un État qui s'exprime dans ce type d'architecture. Et qui, là, ce qui domine, ce sont les nécessités. Alors, cette église doit abriter des milliers de fidèles à la fois. Et cette église doit être claire et lisible pour tout le monde. Elle est énorme, mais on ne se perd jamais là. Elle est énorme, mais du bas de la nef centrale, on arrive à lire tout ce qu'ils ont écrit au sommet de la nef centrale. Ça veut dire que les lettres sont énormes. Elles ont été faites de la taille qu'il fallait pour être lisibles du sol de l'église, du rez-de-chaussée. Ça veut dire que ils ont été prévus pour que tout soit lisible, facile, utilisable, émouvante à la fois. Jamais, ce n'est pas une église qui fait peur. Ce n'est pas une église qui éloigne les gens. Et ce n'est pas une église élitiste, élégante, raffinée, intellectuelle. Il n'y a rien d'intellectuel là. C'est une église faite pour les grandes cérémonies. Et les grandes cérémonies, aux grandes cérémonies, on n'a pas des intellectuels qu'on m'a invité. Aux grandes cérémonies, on n'a pas des experts de théologie qu'on m'a invité. Aux grandes cérémonies, on a des gens qui ne savent même pas lire, mais qui savent apprécier la magnificence de cette architecture qui est capable de les accueillir sans leur faire peur. Et qui est capable de leur communiquer la grandeur et la force de cet état-là, de ce projet-là, de cette religion-là, de cette façon-là de gérer le monde chrétien. Et c'est ça qui doit passer, et non pas la beauté de chaque œuvre d'art. Ce n'est pas ça. C'est l'ensemble qui compte. Et les artistes le savaient. Les artistes savaient que quand on travaillait dans ce chantier-là, on travaillait dans un cadre qui les dépassait complètement. et se sont passées la tâche d'une génération à l'autre.
1: Près de 2000 ans après le martyre de Pierre sur la colline du Vatican, chaque jour des centaines de pèlerins venus du monde entier arrivent ici à la basilique Saint-Pierre pour prier et s'inscrire dans la longue histoire de l'Église. Des non-croyants, férus d'art ou tout simplement curieux, déambulent aussi dans cet immense édifice. Et chacun le lit à sa manière. Certains en ressortent choqués par une telle magnificence, d'autres parviennent à intégrer la dimension symbolique qui les mène au sens du lieu. Mais personne ne reste indifférent.

0: ainsi que se conclut cette grande série de l'été consacrée à une découverte de la ville de Rome. Via Roma a été présentée par Anne Chiarleo. 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Très bon début de journée à toutes et à tous, c'est l'écoute de RCF Notre-Dame. Dans moins de 5 minutes, nous serons sous les toits de Paris avec Philomène Dubois. Ce matin, on s'intéresse à JRS Welcome. C'est juste après la météo que voici.
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0: On retrouve quelques pluies de Rennes à Nantes et jusqu'au Pas-de-Calais. Les nuages sont encore présents de la Charente aux Ardennes. Ailleurs en France, le soleil brille. On passe à la Belgique, des averses orageuses avec un risque de grêle pour ce samedi. Les températures ce matin, de 13 à 22 du nord au sud de la France. Pour l'après-midi, de 20 à Lille et Paris jusqu'à 31 à Montpellier et Ajaccio. On prévoit pour l'après-midi 24 à Rennes et 28 à Lyon. Pour la Belgique, 21 degrés cet après-midi à Bruxelles.
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1: L'agenda en Ile-de-France, direction ce matin, les facultés Loyola, qui nous propose le 15 septembre prochaine conférence Diacre, un ministère en sortie, essai d'une théologie du diaconat. Avec nous, l'un des participants, le père Étienne Grieux. Bonjour mon père.
2: Bonjour.
1: Le diaconat, c'est quoi ?
2: Alors, le diaconat, c'est un ministère ordonné qui a été rétabli par le Concile Vatican II comme un degré permanent possible du ministère. Voilà. Et en fait, je crois que c'est quelque chose, le diaconat dit quelque chose d'assez fondamental sur tout ministère et aussi sur ce qu'est l'Église. On pourrait dire que le diaconat rappelle ce qui est premier dans la vocation des chrétiens et dans la vocation de tout ministre. Et ce qui est premier, on pourrait dire, c'est cette attention aux frères, aux sœurs, notamment à ceux qui sont dans les situations les plus vulnérables. Si ça, ça manque, eh bien, on pourra faire des tas de choses extraordinaires pour annoncer Jésus-Christ, etc. Mais si ça, ça manque, il manque un élément premier, essentiel de la mission de l'Église. Et le diacre, il est chargé de porter cela, de signifier l'importance de cette dimension première.
1: Quel est le programme de ce 15 septembre ?
2: Alors, il y aura deux autres invités, un théologien allemand et puis un diacre français qui est prof de philo. Et de mon côté, je présenterai cet ouvrage qui s'appelle « Les oreilles de l'évêque ». Hein, donc, c'est un livre sur le diaconat que j'ai écrit. Et les deux intervenants, eh bien, ils réagiront, ils diront à partir aussi de leur contexte propre comment ils reçoivent la réflexion que j'ai essayé de proposer là. Et puis, sans doute qu'ils poseront des questions. Voilà. Et donc, ça se passera aux facultés Loyola Paris, mais c'est accessible aussi en Zoom. Et puis, c'est une soirée gratuite. C'est-à-dire, tout le monde peut y participer à condition de s'inscrire sur le site des facultés Loyola Paris.
1: Justement, quelle est l'adresse de ce site internet pour vous rejoindre et pour vous s'inscrire ?
2: Alors, il suffit de taper loyolaparis.fr et vous tombez sur le site des facultés Loyola. Et là, vous trouvez tout très facilement le formulaire pour s'inscrire. Voilà.
1: Rendez-vous donc le 15 septembre prochain pour cette conférence intitulée « Diacre, un ministère en sortie, essai d'une théologie du diaconat » aux facultés Loyola de Paris. Père Étienne Grieux, un grand merci à vous.
2: Merci beaucoup.
1: Sept heures et demie sur RCF Notre-Dame, l'heure pour nous de partir sous les toits de Paris avec Philomène Dubois. Ce matin, JRS Welcome.
3: Pendant tout l'été, je vous emmène à la découverte de lieux d'accueil à Paris. Ils se distinguent par leur mission, mais partagent une origine chrétienne. À travers les récits intimes des personnes qui font vivre ces endroits, vous allez entendre une autre facette de la capitale, celle de lieux où l'accueil, la solidarité et la rencontre façonnent le quotidien. Aujourd'hui, vous allez découvrir la vie au sein d'une famille bénévole pour JRS Welcome. L'association propose un hébergement gratuit et provisoire pour une personne en demande d'asile. C'est 12 milieux qui accueillent toutes les 6 semaines une nouvelle personne isolée. En 2025, ce dispositif a permis d'éviter 44 000 nuits dans les rues à des personnes en demande d'asile.
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4: Vous voulez deux aussi ?
5: Oui, je veux bien, Mariala, s'il te plaît, merci.
3: Nous sommes aujourd'hui à Ivry-sur-Seine, au sein d'une famille d'accueil, membre du réseau JRS Welcome. C'est Barélaï, demandeur d'asile depuis quelques mois en France, qui m'accueille. Il est arrivé dans cette nouvelle maison depuis une semaine.
6: Bonjour, je m'appelle Barélaï Andar et je viens d'Afghanistan et j'habite ici chez Véronique.
3: Comment est-ce que vous avez découvert JRS et qu'est-ce qui vous a mis en confiance pour aller vers cette association et prendre contact avec eux ?
6: Quand je suis arrivé en France le 2 avril 2025, chaque vendredi, j'allais à l'église suédoise pour apprendre le français. Et là-bas, on a eu plusieurs femmes qui parlaient sur GRS. Et il m'a dit que Barilaï, il y a une association qui s'appelle GRS.
3: Barilaï prend alors rendez-vous avec l'association. Il rejoint une première famille pour 6 semaines.
6: Ça, c'est quelque chose vraiment très bien pour moi parce qu'avant GRS, c'était très difficile. J'ai habité en Porte de la Chapelle plusieurs semaines et après, j'ai déménagé à Champigny-sur-Marne. C'était vraiment très difficile, mais quand j'ai déménagé à GRS, c'était vraiment très bien avec 4 personnes. On a mangé ensemble, on a parlé ensemble et j'ai appris beaucoup français.
3: Barilaï profite de ses échanges avec la famille pour améliorer son français et depuis une semaine, il est accueilli dans ce nouveau foyer.
7: Bonjour, bienvenue à Ivry-sur-Seine, chez Véronique et Guillaume Goubert. On a le plaisir d'accueillir Barilaï, qui est réfugié. Je pense que même à travers une émission de radio, on se rend compte que Barilaï a le contact très facile. Voilà. Et c'est vrai que quand j'ai ouvert la porte à Barilaï et à son accompagnatrice, et que Barilaï s'est présenté à moi avec un grand sourire en me disant « Je m'appelle Barilaï », voilà, vous vous dites « Bienvenue ». Voilà, bienvenue ici. Et c'est vrai que cette facilité dans le contact et le fait qu'il parle vraiment bien français permet d'avoir des discussions, des échanges. Il pose beaucoup de questions, Barilaï. Il travaille aussi beaucoup. Si on n'était pas à la radio, je vous montrerais tous les cahiers qu'il a là, exercices de grammaire, vocabulaire, etc. Voilà, il travaille beaucoup et nous pose des questions aussi sur la langue française. On parle beaucoup avec Barilaï.
6: Je suis vraiment très content ici. J'aimerais manger ensemble, parler avec Guillaume et Véronique, parce que la langue française, c'est vraiment très difficile. Ça veut dire que chaque jour, je vais apprendre le français et c'est très facile pour vivre ici avec Véronique et Guillaume.
3: Pour permettre aux familles et aux personnes accueillies de cohabiter ensemble durant plusieurs semaines, JRS Welcome encadre et les accompagne.
8: Bonjour, je m'appelle Claire Dubourdieu. Je suis bénévole à JRS Welcome pour Paris et l'Île-de-France et je coordonne l'équipe.
3: Est-ce qu'il y a des règles dans l'accueil de JRS ou est-ce que c'est un accueil beaucoup plus libre pour les personnes qui y viennent ?
8: Alors c'est peut-être une des spécificités de JRS, en tout cas c'est sa singularité, c'est qu'il y a effectivement un cadre qui est posé dès le départ. C'est-à-dire que nous nous accueillons au niveau de l'équipe de coordination, les personnes demandeuse d'asile ou tout jeune réfugié. Et au moment de cette rencontre, on va établir ensemble les règles. Elles partent d'un objectif qui est le bien vivre ensemble, aussi de faire avec. Les règles, ça va être un respect de la vie commune. Alors par exemple, ils vont définir ensemble, est-ce qu'on utilise la cuisine n'importe quand ? Ou alors, non, il y a des horaires à respecter. Il faut que la personne accueillie prévienne si elle ne rentre que très tardivement le soir, parce qu'il y a une vie familiale de l'autre côté, et donc tout ça, il faut que ça matche. Il y a aussi une règle de principe qui est que la famille accueille à minima pour un repas partagé par semaine. Elle offre le petit déjeuner, mais on n'est pas obligé de prendre le petit déjeuner ensemble, hein, grande liberté. On se rend compte que souvent, les familles partagent davantage de dîners, de repas. Et puis parfois, en fait, l'accueil va se passer autour d'un café, parce que pour les personnes accueillies, c'est pas forcément facile d'être à table tous les soirs avec une famille française. Donc, un certain nombre de règles, pourrait-on dire, mais qui ont toujours l'objectif d'un bon vivre ensemble. C'est comme ça que les belles rencontres peuvent se passer et se vivre.
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3: Pour Véronique, ce n'est pas la première fois qu'ils accueillent une personne chez eux, mais ils n'ont pas tout de suite pensé à JRS.
7: Quand nos enfants sont partis, on avait en rez-de-jardin une chambre disponible avec petite kitchenette et on s'est dit que ce serait bien d'accueillir quelqu'un qui en avait besoin. Donc on a accueilli plusieurs personnes de façon un peu informelle, souvent des étudiants pour qui un loyer était trop élevé. Et lorsque nous avons déménagé ici à Ivry et que nous avons cherché un appartement, nous nous sommes dit que nous avions envie de poursuivre dans cet accueil et du coup de l'organiser un peu mieux. Et nous avions entendu parler de JRS, Welcome, et nous étions séduits par le fait de pouvoir accueillir régulièrement, plusieurs personnes dans un laps de temps limité de 6 semaines, ce qui est à la fois très bien pour pouvoir accueillir la personne et mieux la connaître. Et puis lorsque c'est un petit peu plus difficile, eh bien on sait qu'au bout de 6 semaines, la personne ira ailleurs. Donc nous avons commencé à accueillir avec JRS depuis 2 ans. Barialaï est la 6e personne que nous accueillons. Nous apprécions toujours autant d'accueillir quelqu'un, c'est pas toujours aussi facile. Parfois, et nous avons commencé par là, nous avons accueilli quelqu'un qui avait un très grand désir de s'intégrer, de parler avec nous, de nous rencontrer, et nous évidemment, du coup, de mieux connaître son pays, non pas son histoire, parce que ça lui appartient vraiment, mais vraiment d'être en contact avec lui, et ça s'est fort bien passé. Après, il y a eu des accueils qui ont été plus difficiles, parce qu'il y a des demandeurs d'asile qui ne sont pas tout de suite en capacité de rentrer en fait en contact et en désir d'avancer ensemble, de mieux se connaître, à cause de ce qu'ils ont vécu voilà, précédemment, et que nous ne sommes pas censés savoir dans les détails. Et cela rend du coup la cohabitation, on va dire, peut-être plus difficile, un peu plus frustrante pour nous. Donc ce qu'on apprécie avec le recul, c'est que chaque situation est différente. De ce que l'on vit ensemble, c'est différent. Et du coup, on est très heureux quand ça se passe très bien. Voilà. Et quand ça se passe moins bien, eh bien on est capable de se dire, eh bien c'est normal, voilà, c'est comme ça. Il vient chercher ce dont il a besoin à ce moment-là. Voilà. Je pense à quelqu'un qu'on a accueilli alors qu'il avait passé 6 mois dans la rue. Eh bien, la seule chose dont il avait besoin, c'était d'avoir une chambre, d'être tranquille, d'être au chaud, d'avoir à manger. Mais par contre, discuter avec nous, se connaître, chercher peut-être à connaître nos enfants, petits-enfants qu'on accueille souvent... C'était pas possible pour lui, ça ne l'intéressait pas du tout. Donc au début, on a peut-être été un petit peu déçus. Et puis après, quand il est parti, on a compris qu'en fait, il avait trouvé ici ce dont il avait besoin à ce moment-là.
3: Pour Claire, cet accueil, c'est un soutien essentiel pour les exilés, mais aussi une expérience forte, humaine et enrichissante pour les accueillants.
8: Cette beauté de la rencontre qu'offre JRS, rien ne peut se passer si on ne se rencontre pas. Et d'être avec, cette notion vraiment de réciprocité, nous permet en fait de nous rencontrer dans nos dignités, les uns et les autres. Les personnes accueillies avec ce qu'elles sont dans leur dignité. Nous-mêmes, bénévoles, accueillants, accompagnateurs aussi dans notre dignité. Et que cela enlève peut-être les craintes qu'on peut avoir. Accueillir quelqu'un chez soi, waouh, ça peut faire peur. En fait, on en ressort évidemment... Pas pareil, mais on en sort en fait vraiment enrichi. Parfois c'est difficile, mais là on en parle. JRS ne nous laisse pas, nous bénévoles, tout seuls. On a des formations en ligne maintenant qui sont importantes sur la posture du bénévole. C'est vraiment de la collégialité et ça je crois que c'est aussi une des grandes spécificités de JRS.
3: Barelaï met un point d'honneur à garder le contact avec toutes ses familles d'accueil qui forment désormais pour lui un véritable soutien au quotidien. Nous étions aujourd'hui à Ivry-sur-Seine à la découverte d'un foyer d'accueil du réseau JRS Welcome. Merci à Barelaï, Véronique et Claire pour leur témoignage. 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
1: 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Très bon week-end à tous. Vous écoutez RCF Notre-Dame, il est 7h42. Place à l'actualité de la bande dessinée. Et nous vous retrouvons, Simon Tatro.
2: Le charme du presbytère, signé Rodolphe et Léo. Derrière ce titre poétique se cache une adaptation des aventures de Rouletabille, mais également un album longtemps fantôme, au destin tourmenté, mais dont l'aboutissement vaut plus que jamais le détour. Le charme du presbytère cache bien des énigmes, énigmes policières d'abord, puisqu'il n'en tire ni plus ni moins son essence de l'œuvre de Gaston Leroux et son fameux mystère de la chambre jaune. On y suit le célèbre Rouletabille, plongé dans une enquête de prime abord insoluble. Si bien sûr, une telle œuvre adaptée en bande dessinée devrait suffire à faire le succès de l'album, signé Léo Rodolphe, son parcours rocambolesque en fera sans nul doute sa légende. Le charme du presbytère en bande dessinée, c'est un projet vieux de 30 ans, au tournant des années 90. Léo et Rodolphe se rencontrent. Ce dernier, contacté par une influente personne du 9e art qui vient d'être embauchée par un groupe d'édition en vue de développer une collection d'adaptations des classiques de la littérature policière, embarque dans l'aventure le dessinateur. Le projet semblait idyllique et tout avait l'air ficelé, mais rapidement les choses vont se gâter jusqu'à ce que le soi-disant éditeur soit débarqué. Notre duo découvre la sortie d'une adaptation signée du Château et Swissen, alors que Léo et Rodolphe avaient tout bouclé de leur côté. Leur création restera donc longtemps un album fantôme. Pour l'histoire, Rouletabille et Sinclair viennent d'arriver aux portes de la magnifique résidence des Stangerson. La jeune femme, fille d'un célèbre physicien, a été agressée dans sa chambre. Elle a été retrouvée gisant dans son sang. L'assassin s'est enfui. Mais comment ? La chambre jaune de Mathilde n'a aucune issue. Il y a une seule fenêtre, fermée par une grille. Choquée, la jeune fille est incapable de raconter ce qui a bien pu se passer. Rouletabille devra user de toute sa perspicacité pour dénouer le mystère. Il faut tirer un coup de chapeau aux éditions, une idée bizarre qui offre le destin qu'il mérite au charme du presbytère. L'album est splendide de par son format 26,5 par 36,5. La qualité de l'impression sur papier couché semi-mat 150 grammes permettant aux planches originales de s'exprimer et un album rare, tirage à seulement 300 exemplaires. On ressort de cette lecture qui s'achève par quelques explications de Rodolphe, soulagé qu'un tel travail ait finalement pu voir le jour. C'est formidable. Le charme du presbytère de Rodolphe et Léo est à découvrir aux éditions Une idée bizarre.
1: Merci Simon Tatro. On vous retrouve dès la semaine prochaine pour parler de la bande dessinée sur RCF Notre-Dame. En effet, on aura le plaisir de vous accueillir tout au long de la saison.
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1: Belle journée à toutes et à tous. Vous écoutez RCF Notre-Dame, il est 7h45. On s'intéresse à présent à l'histoire.
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1: Aujourd'hui, nous sommes le 29 août. 4 ans après les États-Unis, l'Union soviétique procède à son premier essai de bombe atomique le 29 août 1942.
4: L'URSS a la bombe. La nouvelle est maintenant officielle et M. André Labarthe, observateur français à Bikini, en tire les premières déductions.
5: Le monde a été surpris par la rapidité avec laquelle l'URSS a réalisé la bombe. Désormais, le rythme avec lequel la Russie produira des bombes atomiques dépend uniquement de l'ampleur des moyens industriels qu'elle entend y consacrer.
4: Hiroshima, Nagasaki, puissent ces noms rappeler au gouvernement leur terrible responsabilité au moment où le problème nucléaire, échappant au contrôle d'une seule nation, atteint véritablement à l'échelle mondiale.
1: L'Union soviétique effectue au total 715 essais nucléaires. Après la chute de l'URSS, l'arsenal nucléaire soviétique passera sous le seul contrôle de la Russie. C'est l'un des plus puissants ouragans qui a touché les États-Unis. Le 29 août 2005, Katrina arrivait sur les côtes de la Louisiane.
6: La Nouvelle-Orléans n'a pas pris l'ouragan de plein fouet. Mais les dégâts matériels sont considérables malgré tout. Énormément de toitures arrachées, des immeubles complètement détruits. Alors parmi les habitants, chacun se débrouille comme il peut. Et ce n'est pas toujours facile quand on a l'eau qui arrive jusqu'aux joues. Combien de temps faudra-t-il pour que la ville de la Nouvelle-Orléans retrouve un visage presque normal? Même les plus optimistes ici parient sur plusieurs semaines, voire plusieurs mois.
1: Au total, Katrina aura fait plus de 1800 morts, victimes de l'ouragan, mais également des inondations qui ont suivi. Situation inchangée de la Somme aux Vosges. C'est par ce communiqué du Grand Quartier Général du 29 août 1914 que les Français découvrent avec stupeur qu'une partie de leur pays était envahie et que l'armée se replie sous les ordres du général Joffre. Il faudra attendre la bataille de la Marne qui débutera le 6 septembre 1914 pour arrêter l'avancée allemande, le front se figeant pour 4 années.
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1: La culture à présent, avec la naissance le 29 août 1780 de Jean-Auguste Dominique Ingres à Montauban, peintre français, lauréat du prix de Rome en 1801. Après un séjour en Italie, il rentre à Paris en 1824 où il connaît une reconnaissance officielle. Connu pour ses nombreux portraits dans un style plutôt académique, il meurt en 1867. Et puis voyez le jour en 1958, toujours un 29 août, celui qui était surnommé The King of Pop. Il débute sa carrière au sein des Jackson 5 à l'âge de 11 ans. Michael Jackson, puisqu'il s'agit de lui, poursuivra sa carrière en solo. 5 de ses albums font partie des plus vendus au monde, dont Thriller, qui est à ce jour le disque le plus vendu de l'histoire. Michael Jackson meurt en 2009.

0: The King of Pop, le roi de la pop, Michael Jackson, pour refermer ce jour dans l'histoire, c'était Thriller. Dans un instant, sur RCF Notre-Dame, vous retrouverez la prière du matin, puis juste avant 8h, le saint du jour avec Isabelle Delaunay. Très bon début de journée à tous.
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0: Vous écoutez RCF Notre-Dame, il est 7h50, voici la prière du matin. Dans quelques instants, le Père Richard Escudier nous proposera sa méditation de l'Évangile. Pour ce samedi, l'Évangile selon saint Marc au chapitre 6, les versets 17 à 29. Je veux que, tout de suite, tu donnes sur un plat la tête de Jean le Baptiste.
3: En ce temps-là, Hérode avait donné l'ordre d'arrêter Jean le Baptiste et de l'enchaîner dans la prison à cause d'Hérodiade, la femme de son frère Philippe, que lui-même avait prise pour épouse. En effet, Jean lui disait « Tu n'as pas le droit de prendre la femme de ton frère ». Hérodiade en voulait donc à Jean, et elle cherchait à le faire mourir, mais elle n'y arrivait pas, parce que Hérode avait peur de Jean. Il savait que c'était un homme juste et saint, et il le protégeait. Quand il l'avait entendu, il était très embarrassé. Cependant, il l'écoutait avec plaisir. Or, une occasion favorable se présenta quand, le jour de son anniversaire, Hérode fit un dîner pour ses dignitaires, pour les chefs de l'armée et pour les notables de la Galilée. La fille d'Hérodiade fit son entrée et dansa. Elle plut à Hérode et à ses convives. « Le roi, dit à la jeune fille, demande-moi ce que tu veux et je te le donnerai. » Et il lui fit ce serment. « Tout ce que tu me demanderas, je te le donnerai, même si c'est la moitié de mon royaume. » Elle sortit alors pour dire à sa mère, « Qu'est-ce que je vais demander ?» Hérodiade répondit, « La tête de Jean, celui qui baptise. » Aussitôt, la jeune fille s'empressa de retourner auprès du roi et lui fit cette demande, « Je veux que tout de suite, tu me donnes sur un plat la tête de Jean-Baptiste. » Le roi fut vivement contrarié. Mais à cause du serment et des convives, il ne voulut pas lui opposer un refus. Aussitôt, il envoya un garde avec l'ordre d'apporter la tête de Jean. Le garde s'en alla décapiter Jean dans la prison. Il apporta la tête sur un plat, la donna à la jeune fille, et la jeune fille la donna à sa mère. Ayant appris cela, les disciples de Jean vinrent prendre son corps et le déposèrent dans un tombeau.
4: Quelle tristesse que l'opposition que cet évangile manifeste entre d'une part la droiture de Jean et d'autre part la frivolité, le caractère indécis d'Hérode, incapable de trouver son équilibre et son repos dans la vérité. Dans le fond, la grosse difficulté du monde, c'est d'obéir, non à une vérité profonde et intérieure, mais à une espèce de personnage d'emprunt. Comme le montre Hérode, nos refus ne viennent pas tant de ce que nous ne désirons pas la vérité, et même la sainteté, mais plutôt d'un manque de résolution. Nous tergiversons, ne savons choisir. C'est ce qui empêche les pas de géant dans l'amour, comme le disait sainte Élisabeth de la Trinité. Quelle pauvreté, quelle tristesse, quand le meurtre en est l'aboutissement. Comment échapper à une espèce de banalité du mal, où les événements nous commandent plutôt qu'on ne les commande. L'instant crucial, c'est l'instant du choix, l'instant du don, pour s'extraire du conformisme et de toutes les sédimentations de l'indifférence et des occasions manquées. Ah, pauvre Hérode, qui a raté le rendez-vous de son propre salut, de son propre bien, parce qu'il n'a pas su être lui-même en conscience. Rappelons-nous la phrase d'un grand spirituel. L'illusion est certes moins que le mensonge, mais elle est bien plus que l'erreur. C'est une erreur caressée, aimée, entretenue, et qui jaillit d'un désordre de la volonté. C'est une démission de la raison. La pauvreté d'Hérode, c'est d'être démissionnaire de sa volonté, de sa raison propre. Quand l'on est tout simplement l'objet de ses désirs mal orientés, l'on a cessé d'être soi-même, l'on a cessé d'être libre. Et c'est peut-être là, précisément, dans ce conditionnement, la définition du péché.
3: Notre Père, qui es aux cieux, que ton nom soit sanctifié, que ton règne vienne, que ta volonté soit faite sur la terre comme au ciel. Donne-nous aujourd'hui notre pain de ce jour. Pardonne-nous nos offenses, comme nous pardonnons aussi à ceux qui nous ont offensés. Et ne nous laisse pas entrer en tentation, mais délivre-nous du mal. Car c'est à toi qu'appartiennent le règne, la puissance et la gloire pour les siècles des siècles. Amen.

0: C'était la prière du matin. Le Père Richard Escudier avait préparé la méditation de l'Évangile. Pour ce samedi, l'Évangile selon saint Marc au chapitre 6, les versets 17 à 29. Merci de passer avec nous ce début de journée sur RCF Notre-Dame. Nous accueillons Isabelle Delaunay. Voici le Saint du jour. Bonjour Isabelle.
1: Bonjour. Aujourd'hui, 29 août, nous fêtons les Sabines et également Saint Jean-Baptiste. Nous nous souvenons du cousin de Jésus, du dernier prophète, non pas du jour de sa naissance, ni du jour où il tressaillit dans le sein de sa mère Élisabeth quand Marie vint la visiter, mais plus gravement du jour de son martyre. Nous sommes donc au 1er siècle, et Jean-Baptiste est en prison. Le roi Hérode Antipas est troublé par cet homme et le protège car il le juge saint et juste. Mais Hérodiade, la femme de son frère Philippe, qu'il avait épousé, était acharnée contre Jean-Baptiste et voulait le tuer. Il faut dire qu'une fois de plus, Jean-Baptiste n'avait pas mâché ses mots. Et après avoir traité les pharisiens d'engeance de vipère, voilà qu'il avait osé dire au roi Hérode qu'il ne lui était pas permis d'avoir la femme de son frère. Du fond de sa prison, ce n'est pas pour sa vie que craint Jean-Baptiste. Il est préoccupé par Jésus. Celui qui tient dans sa main la pelle à vanner, mais qui tarde tant à vanner, et n'est pas le roi de gloire et de majesté tant attendu. Mais Jésus va lui apporter la réponse espérée au milieu de ses doutes, et il dit aux disciples de Jean-Baptiste venus l'interroger « Allez annoncer à Jean ce que vous voyez et entendez. Les aveugles voient, les boiteux marchent. » Jean n'a plus de doute et peut à présent rendre son dernier témoignage. On connaît bien l'épisode qui va suivre. C'est l'anniversaire du roi, un grand banquet est organisé en son honneur et Salomé, la fille d'Hérodiade, danse pendant le repas et envoûte le roi ivre qui lui dit « Demande-moi tout ce que tu voudras, fût-ce la moitié de mon royaume. » Et sur les conseils de sa mère, Salomé demandera la tête de Jean-Baptiste. C'est ainsi que pour l'Église, la tête offerte sur un plateau à Hérode lors d'un repas rappelle le sacrifice du Christ à l'Eucharistie. Comme une lampe qui brille, le précurseur du Seigneur a rendu témoignage à la vérité, aussi bien dans sa mort que dans sa vie.
0: Merci Isabelle Delaunay, c'était le Saint du jour. Dans un instant sur RCF Notre-Dame, cette question, comment se prépare un déplacement pontifical? La réponse avec Étienne Pépin et son invité.
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0: 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Comment se prépare un déplacement pontifical? Élément de réponse avec Étienne Pépin et son invité.
4: Monseigneur Renato Boccardo, bonjour.
5: Bonjour, bonjour à tout le monde.
4: Merci d'avoir accepté de répondre à nos questions, aux questions de la rédaction de RCF Notre-Dame depuis l'Italie. La France n'a pas connu de grands voyages pontificaux officiels depuis la visite de Benoît XVI en 2008. Bien sûr, le pape François est venu en France à 3 reprises, à Strasbourg, à Marseille et en Corse, mais sans passer par Paris. Cette fois, du 25 au 28 septembre, la visite de Léon XIV en France s'annonce tout à fait exceptionnelle avec 3 étapes à Paris, Lourdes et Metz. Monseigneur Renato Boccardo, est-ce que la France a une place particulière dans les voyages pontificaux?
5: Il faut rappeler les voyages de Jean-Paul II et jusqu'à son dernier voyage à Lourdes l'année avant sa mort. Quand il parlait de la France comme de la fille aînée de l'Église, France, retrouve ton baptême, cela nous rappelle que la France a un rôle très important dans l'histoire du christianisme. Et encore aujourd'hui, la France peut donner un grand enseignement aux croyants. Le témoignage de la foi, la vitalité de l'Évangile, les baptêmes qui surprennent tout le temps, chaque année surprennent les autres Églises nationales, eh bien, la France, l'Église de France a encore quelque chose à dire au monde entier. Alors, et c'est pour cela, je crois, que le pape vient maintenant en pèlerin.
4: Alors, on parle, vous l'avez dit, hein, de la France comme de la fille aînée de l'Église. Ce sont les mots de Saint Jean-Paul de lui-même. Est-ce qu'au Vatican, cela fait de notre pays une étape obligatoire dans le programme du pape dès le début de son pontificat ?
5: Pourquoi pas ? Il faudrait le demander directement au Saint-Père. Et néanmoins, je crois que la France est un pays important. L'Église de France est une Église vivante. Et donc, c'est très, très normal, très logique. Je pense que le pape veuille s'y rendre pour encourager et soutenir le parcours sur les routes de l'Évangile.
4: Alors, dans sa lettre envoyée aux Français le 28 mai 2025, à l'occasion du 100e anniversaire de la canonisation de Saint Jean-Eudes, Saint Jean-Marie Vianney et Sainte Thérèse de l'Enfant Jésus, Léon XIV rendait grâce pour, je cite, l'héritage chrétien qui imprègne encore profondément notre culture et demeure vivant, et qu'il ne faut pas se contenter d'évoquer avec nostalgie, mais qui réveille l'espérance et suscite un nouvel élan missionnaire. Est-ce que le pape, Monseigneur Renato Boccardo, vient en France avec un programme ?
5: Bonne question. Faudra attendre le voyage, faudra écouter les discours et les homilies que le pape va prononcer pour déceler là-dedans quelle est la proposition, quelle est l'orientation que le pape veut donner aux chrétiens de France. C'est sûr, chaque voyage du pape, c'est l'annonce de l'Évangile, c'est manifester la proximité de l'évêque de Rome aux églises locales, c'est l'encouragement à tous ceux qui veulent suivre Jésus. Donc, j'imagine que les messages du pape seront tous centrés sur l'annonce du Christ, sur l'évangélisation et sur la mission.
4: Et en même temps, est-ce qu'il y a un enjeu diplomatique, Monseigneur Roccardo ? Est-ce qu'il y a un enjeu diplomatique aussi pour bien choisir le timing d'un voyage comme celui-ci, avant la fin du mandat d'Emmanuel Macron, mais pas pendant la campagne de la prochaine élection présidentielle ? Est-ce que ces sujets-là sont suivis de près par le pape ou la secrétaire d'État pour éviter justement les impairs diplomatiques ?
5: Il faut toujours être prudent quand on fait quelque chose, quand on dit quelque chose. Mais je ne pense pas qu'il y ait une dimension politique ou diplomatique dans les voyages du pape. C'est plutôt le souci de l'annonce de l'Évangile. Bien sûr, il faut tenir compte des circonstances, de la situation du pays, de ce que le pays est en train de vivre. Mais je veux plutôt souligner et mettre l'accent sur la dimension pastorale de la visite du pape. Le pape ne vient pas faire de la politique ou de la diplomatie. Il vient annoncer l'Évangile. Et il le fait avec la liberté qui lui est propre et avec la profondeur. Le pape n'ajoute rien à ce que l'Évangile nous dit. Il vient le rappeler et le proposer.
4: Monseigneur Renato Boccardo, merci d'être avec nous. Archevêque de Spoleto Norcia, ancien chef du protocole et organisateur des voyages du pape dans les années 2000, merci d'être avec nous sur RCF Notre-Dame. Le pape vient en visite officielle en France cette fois. Il sera reçu dès son arrivée par le président de la République à l'Élysée. Qu'est-ce qui se passe dans ces moments-là, là, à la fois diplomatiques et humains ? Qu'est-ce qui se passe dans ces rencontres entre le Saint-Père et le président de la République ?
5: Je dirais qu'il y a, deux côtés. Il y a le côté officiel, et c'est le président de la République qui reçoit le pape quand il arrive officiellement dans un pays. Le pape est le pasteur de l'Église universelle, mais en même temps, il est le souverain de l'État, de la cité du Vatican. Donc il y a un côté très officiel. Et juste après la rencontre au pied de l'escalier de l'avion, normalement, il y a une rencontre en tête-à-tête entre le pape et le président. Et là, il y a vraiment un temps d'échange privé où c'est difficile de dire ce que les deux vont partager. Mais c'est toujours un moment très important parce qu'il y a un côté humain qu'on peut simplement imaginer. Et puis, il y aura les discours officiels, il y aura la présentation des collaborateurs de l'un et de l'autre, etc., etc. Mais il y a aussi des moments très personnels. Et je pense que c'est à ce niveau-là qu'il faut, souligner. Et c'est deux hommes qui ont de graves responsabilités et qui ont là la possibilité de partager et de, peut-être même aussi de parler des soucis, des projets et des grands défis auxquels ils doivent faire face.
4: Alors vous avez été chef du protocole et vous avez organisé de nombreux voyages du pape Jean-Paul II dans les années 2000. Vous avez peut-être assisté ou entendu les conversations entre le Saint-Père et les chefs d'État qu'il a pu rencontrer. Qu'est-ce que vous avez entendu? Qu'est-ce que vous pourriez nous raconter des coulisses de ce que vous avez vu de ces voyages justement officiels et de ces moments tout à fait particuliers entre deux chefs d'État?
5: Normalement, on les laissait tout seuls.
4: Vous en avez peut-être entendu parler.
5: Voilà, juste pour permettre et au pape et au président de la République d'être très libres dans leur discussion. Je disais tout à l'heure, c'est un moment humain. Et c'est ce côté-là qu'il faut sauvegarder, je crois. Et après, je répète, il y aura les discours officiels, il y aura les prises de parole dans différentes circonstances, devant les autorités, devant les fidèles, dans les rencontres avec les différentes communautés. Mais là, c'est un moment privé. Et donc, je pense qu'il faut respecter la liberté des deux personnages qui ont là la possibilité un peu d'être en dehors de l'étiquette.
4: Mais dans un contexte marqué par les discussions parlementaires autour de la fin de vie, par exemple, est-ce que les deux hommes vont peut-être parler de ce sujet sensible?
5: Pourquoi pas?
4: Oui, est-ce que ça peut se passer, ça?
5: Pourquoi pas? Bien sûr. Normalement, le pape, avant de commencer un voyage, prend connaissance des grandes questions qui habitent le pays qu'il va visiter. Et donc, il sera sûrement au courant des discussions qui sont en train de se faire, même en France. Et on ne peut pas exclure que les deux, le pape et le président, parlent de quelques questions très actuelles.
4: Alors, je suis marqué dans les voyages pontificaux aussi, Monseigneur Bocardo. Je suis marqué de voir que le pape visite systématiquement des grandes institutions. Cette fois à Paris, ce sera l'UNESCO. C'est un organe onusien. Est-ce que c'est important pour lui de pas seulement faire un voyage en France pour les Français, mais de donner une dimension internationale, géopolitique à ce voyage et d'aller visiter justement pas seulement un pays, mais aussi des organes qui parlent à l'humanité tout entière?
5: Je dirais que tout d'abord, le pape fait un pèlerinage. Donc, il y a une dimension pastorale. Chaque voyage a cette signification et cette importance. Et le pape vient pour rencontrer la communauté chrétienne et pour l'encourager. Mais en même temps, c'est sûr que le pape, étant un personnage universel, je dirais, entre guillemets, est intéressé de parler au monde entier. Et il le fait en passant par les instances internationales, telles que l'UNESCO, par exemple. Et de là, il peut s'adresser au monde entier, en soulignant les grandes questions et les tragédies qui blessent notre monde aujourd'hui. Donc, il y a toujours un côté universel dans le ministère du pape. Nous l'appelons le pasteur de l'Église universelle. Mais l'Église a quelque chose à dire au monde aussi, pas seulement aux chrétiens. Et donc, le pape peut profiter aussi des occasions qui lui sont offertes de se rendre dans une des institutions de l'ONU, par exemple, pour s'adresser, pas seulement quand il sera en France, pas seulement aux Français, mais au monde entier.
4: Monseigneur Renato Bocardo, merci d'être avec nous sur RCF Notre-Dame. Vous avez parlé du pape comme d'un pèlerin. Est-ce qu'il y a des étapes obligatoires? Je pense à Lourdes, là, un des plus grands sanctuaires consacrés à la Vierge Marie dans le monde. Est-ce qu'il y va en pèlerin? Est-ce qu'il y va pour rendre visite, honorer la Vierge Marie? Est-ce que là, il est en pèlerinage, précisément, dans cette étape à Lourdes?
5: Quand Saint Jean-Paul II parlait de ses voyages, il disait que chaque voyage était un pèlerinage au sanctuaire vivant du peuple de Dieu. Donc le pape est toujours un pèlerin et il vient annoncer la bonne nouvelle. Donc chaque voyage est un pèlerinage. et pas seulement quand il se rendra à Lourdes, mais même quand il sera à Paris, quand il sera dans d'autres régions de la France ou dans d'autres pays. Et le pape est toujours le pèlerin qui vient annoncer l'Évangile. Et il vient honorer la présence de Dieu dans son peuple. Mais pèlerinage au sanctuaire vivant du peuple de Dieu.
4: Est-ce qu'il a un attachement particulier? Peut-être le savez-vous, le pape Léon XIV a un attachement particulier à la Vierge Marie. On l'a vu ces derniers jours réciter le chapelet dans la réplique de la grotte de Lourdes dans les jardins du Vatican. Est-ce qu'on s'attend à une grande prière mariale comme celle-là dans la grotte de Lourdes avec le pape Léon XIV, comme d'ailleurs Jean-Paul II l'avait fait, Benoît XVI l'a fait aussi. Est-ce que Léon XIV fera pareil? Est-ce qu'il se mettra à genoux comme ça devant cette grotte des apparitions?
5: Le programme du voyage du pape en France n'a pas encore été rendu public, mais je pense que c'est normal. C'est normal que le pape vienne à la grotte, vienne prier avec tous les pèlerins de Lourdes. La place de Marie dans la vie d'un chrétien est irremplaçable. Et Marie est celle qui nous donne Jésus et c'est celle qui nous conduit à Jésus. Donc même voir le pape à genoux devant la grotte de Massabielle sera un message pour tous les croyants. Et il rappellera le rôle de Marie dans l'histoire du salut.
4: Alors même si on ne connaît pas encore le programme détaillé de la visite du pape Léon XIV en France, on annonce qu'il viendra sans doute à Sichazel, juste à côté de Metz, c'est en Lorraine, c'est la ville de Robert Schuman. Certains espèrent que le pape annonce la béatification du père fondateur de l'Europe. Est-ce qu'on peut y croire? Est-ce qu'un voyage pontifical est l'occasion pour un pape d'annoncer une béatification, même de célébrer cette béatification in situ?
5: A été fait plusieurs fois avec les papes précédents. Quand ils se sont rendus dans un pays où le procès de béatification d'un candidat a été achevé, le pape a procédé à la béatification. Alors là, je ne connais pas à quel point est le procès pour Robert Schuman, mais évidemment, si le pape va, le pape se rendra là où il a vécu, où il a exercé. Où il a vécu sa vie, quoi. Et donc, c'est peut-être possible que le pape en parle.
4: Vous l'avez dit, Monseigneur Renato Boccardo, le pape vient en pasteur. Est-ce qu'il vient avec un message d'encouragement pour les fidèles catholiques de France? Dans sa lettre du 28 mai 2025, il évoquait, je cite, « le peuple de Dieu qui pérégrine courageusement sous les vents contraires et parfois hostiles de l'indifférentisme, du matérialisme et de l'individualisme ». Quelle répercussion peut avoir justement dans la vie des fidèles catholiques de France un voyage comme celui-ci, de votre expérience?

0: ministère qui a été confié à l'évêque de Rome. Quand on est capable d'ouvrir les cœurs, c'est là le grand trésor des voyages. Et donc, il y aura sûrement un message que le pape va confier aux catholiques de France pour les encourager, pour les soutenir, pour leur demander le renouvellement de la mission. Mais c'est très important qu'il y ait un climat favorable, positif, disponible, je dirais, un climat disponible pour bien accueillir le message, au-delà de ce que on verra, le pape ira à tel lieu, dira ça, fera ça, etc. Il y aura sûrement un message. Parfois, on a parlé des voyages, le pape fait un voyage, ses discours constituent comme une encyclique pour le pays qu'il a visité. Donc, il y a un ensemble.
1: Est-ce que ça peut changer le cours de la vie d'un pays, la visite d'un pape? Je pense à des voyages historiques, hein, comme en Irak, par exemple, quand le pape François est venu en Irak, ça a bouleversé vraiment la vie du pays. Est-ce qu'on peut s'attendre à ce que la visite du pape Léon bouleverse le cours de la vie des Français?
0: Je pense que là, il y a deux ingrédients à considérer. Il y a tout d'abord l'action du Saint-Esprit, qu'on ne peut pas prévoir, on ne peut pas définir. Et il y a la bonne volonté des destinataires. Quand il y a la rencontre entre l'action du Saint-Esprit et la disponibilité et la bonne volonté des gens qui écouteront le pape, c'est sûr qu'il y aura des fruits.
1: Eh bien, merci beaucoup. Un dernier mot, peut-être en une seconde. Par le passé, vous avez organisé les JMJ de Paris, c'était en 1997. Qu'est-ce qui vous avait marqué à l'époque?
0: C'est difficile à dire. C'était un moment extraordinaire. Peut-être la réponse inattendue des jeunes Français.
1: Merci beaucoup, Monseigneur Renato Boccardo, archevêque de Spoleto Norcia, ancien chef du protocole et organisateur des voyages du pape dans les années 2000. Merci d'avoir été notre invité sur RCF Notre-Dame.
2: Merci Tine Pépin, merci également à votre invité. Et puis le voyage du pape Léon XIV en France à vivre en direct et dans son intégralité au cours du mois de septembre sur RCF Notre-Dame. Très bon week-end à toutes et à tous, il est 8h16.
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2: Tourisme vert et culturel comme chaque samedi matin avec Stéphane Zeremeta du guide Le Petit Futé. Bonjour Stéphane.
4: Bonjour Bruno.
2: Et pour conclure l'été, direction le canal du Nivernais en Bourgogne.
4: On est en Bourgogne. Ce canal du Nivernais, c'est 174 km de voie d'eau entre Saint-Léger-des-Vignes, près de Désise, et Auxerre, avec 116 écluses à passer. Incroyable. On l'appelle le petit prince des canaux français. Franchement, il porte bien sa couronne. Ici, on va voyager à pied, à vélo, en bateau, bien sûr. On est entre bocages, des villages, les forêts, les vignes aussi de vieilles pierres et des flots très calmes. Donc, c'est vraiment une destination parfaite pour ceux qui veulent faire du tourisme vert. On va avancer doucement. C'est quoi? 7 km/h maximum quand on est en bateau. C'est la vitesse officielle du bonheur qui prend son temps.
2: Stéphane, on le découvre comment ce canal?
4: Alors, en bateau et même sans permis, on peut louer son petit bateau. On a une rapide petite initiation. Ça permet de partir à l'aventure. On va découvrir une autre façon de voyager. Moi, c'est vraiment quelque chose que j'ai adoré. On va doubler personne. Hein. Vous n'êtes pas là. C'est pas là. Les courses de hors-bord. On ne klaxonne pas. On salue juste les pêcheurs. On attend tranquillement à l'écluse. Bon, il faut être un peu actif quand même à l'écluse. Hein. Il faut faire 2-3 petites manœuvres. Et puis, on peut aussi, si on souhaite, faire le canal du Nivernais en restant à terre ferme. Ben, le chemin de halage est parfait pour marcher, pour pédaler. On a des paysages qui vont s'égrener d'escale en escale. On suit l'eau, on traverse les villages, on regarde un peu les péniches glisser. C'est vraiment très reposant.
2: Stéphane, quels sont les grands paysages à ne pas manquer ?
4: Alors, côté nature, on a les étangs de Vaux et de Baille qui sont incontournables. Il y a de magnifiques réserves ornithologiques également. On peut aussi pratiquer du canoë-kayak, de l'aviron, de la planche à voile, du VTT, du VTC. Allez, électrique si on est un peu, si on veut pas pédaler trop fort. Il y a aussi les voûtes de la Colancelle. Ça, c'est 3 galeries creusées dans la roche au cœur d'un sillon de 4 km. Les gens du coin l'appellent la petite Amazonie. Et c'est vrai que c'est assez dense.
2: Côté patrimoine, Stéphane, on visite quoi?
4: Il y a un musée de la mine à la machine qui raconte la vie des mineurs en surface comme au fond. À Châtillon, en Bazois, on a un château et ses pierres et tout un jardin d'eau qui offre une échappée vraiment très élégante. Il y a une forteresse médiévale, des miroirs d'eau, le canal du Diverdé, bien sûr, on y est. Et à Clamecy, on a le musée Romain Rolland qui raconte l'histoire du flottage du bois qui vit un peu, qui a fait la fortune de la ville.

0: pendant 4 siècles.
1: Et côté vignoble, Stéphane, on est bien en Bourgogne, hein ?
0: Oui, on va rester en modération, mais ce canal est fini en beauté puisqu'on a une escale vignoble où on va découvrir les vins de l'Auxerrois, les Chablisiens, les Rouges d'Irancy, le Saint-Brie. Moi, j'ai adoré ce canal du Divernet parce que c'est une Bourgogne très sereine, de l'eau, des vignes, les villages, les écluses, les forêts, l'histoire, aussi le silence. On est tranquille, c'est une destination douce, mais pas vide parce qu'il y a du patrimoine, elle n'est pas poussiéreuse non plus, elle est verdoyante. C'est vraiment des vacances authentique et franchement, ça fait du bien à tout le monde.
1: Stéphane Zemeretta, merci de nous avoir accompagnés tout au long de cet été pour ces balades. Grâce au Petit Futé, je rappelle que vous êtes le directeur éditorial de ce guide.
0: Merci beaucoup, à très bientôt.

0: Quelques notes de Michel Portal sur RCF Notre-Dame, c'était Lanterne Helvète. Il est l'heure de partir en balade avec Saint François d'Assise. Ce matin, nous évoquons les rencontres de Jean-Paul II, une réalisation du Père Mathieu N.
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2: Ici à Assise, en 1986, le pape Jean-Paul II propose à tous les représentants des religions du monde de venir prier ensemble, en tout cas chacun à sa manière, en se respectant, pour promouvoir la paix. Saint François, quand il, vous le savez, il est né dans une période où il y a les croisades et il va lui-même partir vers l'Égypte, à un moment où la croisade est partie pour prendre l'Égypte qui était alors le lieu défensif pour la Terre Sainte. Et Saint François, au lieu de prendre les armes, va souhaiter rencontrer le sultan et il va passer les lignes à la surprise des gardiens musulmans à l'époque qui, voyant arriver François et un de ses frères, se demandent vraiment ce qu'ils osent et va rester dans les mémoires cette conversation de François qui va vraiment lui prêcher à la fois l'évangile. Et si ce sultan ne va pas se convertir, il va être touché par François qui manifeste quelque chose de la paix. François n'a pas d'armes, il n'a que la parole de Dieu. Il est venu désarmé, venant discuter. Et le sultan va même lui offrir un cadeau qui lui permettra de voyager dans toute la Terre Sainte, donc la terre de Jésus, l'Israël et Palestine aujourd'hui, et pour visiter les lieux saints. C'est ce qui va permettre d'ailleurs que les franciscains soient les gardiens de la Terre Sainte. Si vous allez en Terre Sainte, vous aurez chacun des lieux, ou quasiment des lieux saints, qui sont gardés par les franciscains. Parce que les musulmans gardent cette mémoire de cet homme de paix qui a voulu non pas se battre, mais discuter sur la foi. Alors aujourd'hui, Assise est le lieu où régulièrement on prie pour la paix. Alors c'est particulièrement dans cette époque troublée, un moment où l'on peut prier pour la paix. Certes, entre religions, l'on voit bien que la religion est souvent utilisée pour des fins militaires ou pour des fins personnelles. C'est d'une tristesse inouïe. L'on peut prier pour cette paix, pour qu'elle vienne dans notre monde. Et avec votre petite équipe, vous pouvez prendre un temps en allumant éventuellement une bougie et en nommant chacun des conflits, chacune de, peut-être des personnes qui dans notre entourage sont marquées par les conflits. Les sœurs de l'Emmanuel à Bethléem parlent souvent que s'il y a des murs entre les nations, il y a aussi des murs dans notre cœur qui nous empêchent de vivre la paix. La première paix que l'on a à vivre et à faire, c'est dans notre cœur et dans nos familles. Demandons aussi de pouvoir nommer ces lieux de guerre et où nous n'arrivons pas d'une certaine manière à ce que la paix ait son empreinte dans notre vie. Prenons vraiment ce temps de prière.
0: Voilà, c'est la fin de cette série Balade avec Saint François d'Assise que nous vous proposions à l'occasion du 800e anniversaire de la disparition de Saint François d'Assise, une réalisation du Père Mathieu N. Vous écoutez RCF Notre-Dame, dans moins de 5 minutes, les petits secrets de bonheur d'une personnalité. Et pour ce dernier numéro de l'été, Vincent Melotti vous propose de retrouver la comédienne Sophie Forte. C'est juste après la météo.
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0: On retrouve quelques pluies de Rennes à Nantes et jusqu'au Pas-de-Calais. Les nuages sont encore très présents, de la Charente jusqu'aux Ardennes. Ailleurs en France, la bonne nouvelle, le soleil brille largement. On passe à la Belgique, des averses orageuses avec un risque de grêle pour ce samedi. Les températures ce matin, de 13 à 22 du nord au sud du pays. Pour l'après-midi, de 20 à Lille et Paris, jusqu'à 31 degrés pour Montpellier et Ajaccio. On prévoit cet après-midi 24 à Rennes et 28 à Lyon. Pour la Belgique, 21 degrés pour l'après-midi à Bruxelles.
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0: L'agenda en Ile-de-France, direction ce matin les facultés Loyola, qui nous propose le 15 septembre prochain une conférence diacre, un ministère en sortie, et c'est d'une théologie du diaconat. Avec nous l'un des participants, le père Étienne Grieux. Bonjour mon père.
7: Bonjour.
0: Le diaconat, c'est quoi ?
7: Alors le diaconat, c'est un ministère ordonné qui a été rétabli par le Concile Vatican II comme un degré permanent possible du ministère. Voilà. Et en fait, je crois que c'est quelque chose, le diaconat dit quelque chose d'assez fondamental sur tout ministère et aussi sur ce qu'est l'Église. On pourrait dire que le diaconat rappelle ce qui est premier dans la vocation des chrétiens et dans la vocation de tout ministre. Et ce qui est premier, on pourrait dire, c'est cette attention aux frères, aux sœurs, notamment à ceux qui sont dans les situations les plus vulnérables. Si ça manque, eh bien, on pourra faire des tas de choses extraordinaires pour annoncer Jésus-Christ, etc. Mais si ça manque, il manque un élément premier, essentiel de la mission de l'Église. Et le diacre, il est chargé de porter cela, de signifier l'importance de cette dimension première.
0: Quel est le programme de ce 15 septembre ?
7: Alors, il y aura deux autres invités, un théologien allemand et puis un diacre français qui est prof de philo. Et de mon côté, je présenterai cet ouvrage qui s'appelle « Les oreilles de l'évêque ». Hein, donc, c'est un livre sur le diaconat que j'ai écrit. Et les deux intervenants, eh bien, ils réagiront, ils diront à partir aussi de leur contexte propre comment ils reçoivent la réflexion que j'ai essayé de proposer là, et puis sans doute qu'ils poseront des questions, voilà. Et donc ça se passera aux facultés Loyola Paris, mais c'est accessible aussi en Zoom. Et puis c'est une soirée gratuite, c'est-à-dire tout le monde peut y participer à condition de s'inscrire sur le site des facultés Loyola Paris.
0: Justement, quelle est l'adresse de ce site internet pour vous rejoindre et pour vous s'inscrire ?
7: Alors, il suffit de taper loyolaparis.fr et vous tombez sur le site des facultés Loyola. Et là, vous trouvez tout très facilement le formulaire pour s'inscrire. Voilà.
0: Rendez-vous donc le 15 septembre prochain pour cette conférence intitulée « Diacre, un ministère en sortie, essai d'une théologie du diaconat » aux facultés Loyola de Paris. Père Étienne Grieux, un grand merci à vous.
7: Merci beaucoup.
0: Bon week-end à l'écoute de RCF Notre-Dame, il est 8h30. Tout cet été, Vincent Bellotti nous a fait redécouvrir les petits secrets de bonheur d'une personnalité. Et pour ce dernier numéro, c'est avec la comédienne humoriste Sophie Forte, révélée dans les années 90 à la télé, notamment dans La Classe ou encore Froufou, mais aussi à la radio dans Rien à cirer, animée par Laurent Ruquier. Cette Lyonnaise d'origine a depuis tracé sa route dans la chanson et au théâtre. Elle est de retour sur scène en incarnant Françoise Dolto, pédiatre et psychanalyste qui a révolutionné l'approche de l'enfant dans les années 60. À cette occasion, rencontre avec une artiste au rire communicatif.
6: Il était une joie, Vincent Bellotti.
8: Françoise Dolto a donné de nouvelles lettres de noblesse à la psychanalyse. Elle est une des figures majeures de notre époque. Mais reste à se poser cette question. Comment devient-on Françoise Dolto ?
9: Et bonjour Sophie Forte.
10: Bonjour.
9: Sophie Forte alias Françoise Dolto, puisque vous incarnez sur scène la célèbre pédiatre et psychanalyste depuis son enfance jusqu'à sa disparition en 88. Dolto lorsque Françoise paraît. Alors c'est une pièce qui a été écrite par Éric Bu, que vous avez commencé à interpréter voilà maintenant 6 ans, depuis 2020. Question incontournable, Sophie Forte, pourquoi Françoise Dolto? Qu'est-ce qui vous a intéressé au départ dans ce projet?
10: Finalement, beaucoup de choses. C'est-à-dire, déjà travailler avec Éric Bu, parce que je l'aime beaucoup et je trouve que c'est une personne extrêmement talentueuse, avec qui je m'entends d'ailleurs très bien. Et puis, le projet était alléchant, parce que c'est une personnalité extrêmement attachante, extrêmement brillante, beaucoup de choses. Et puis, très vite, j'ai commencé à lire, d'ailleurs, des ouvrages de Françoise, et j'ai trouvé ça formidable.
9: Donc justement, comment est-ce qu'on devient Françoise Dolto, hein? C'est la question que Bernard Pivot pose au début de la pièce. Comment est-ce que vous êtes approprié un peu cette figure de la psychanalyse et de la pédiatrie?
10: J'ai pas énormément regardé de choses. Je l'ai écouté. J'ai écouté des émissions de France Inter qu'elle avait enregistrées.
9: Avec Jacques Pradel.
10: Avec Pradel. J'ai pas cherché à faire du mimétisme. Je suis pas imitatrice. J'ai fait ma Dolto perso. Oui. J'ai fait ma propre Dolto. En fait, j'ai essayé de puiser dans mes sensations d'enfance. En ce qui concerne en tout cas sa jeunesse et la jeune fille qu'elle a été. Et puis ensuite, je me suis identifiée à des personnes plus âgées que moi, que j'ai côtoyées, bien sûr, ma maman, tante, amie. Mais c'est sa pensée qui est intéressante et c'est surtout la sincérité qu'on doit mettre dans le personnage. Pas tant, finalement, la ressemblance.
9: Dolto qui a révolutionné la conception qu'on pouvait avoir de l'enfant, hein, pas un tube digestif ni un adulte en miniature, mais un être avec son propre développement, ses propres émotions. Ça n'a pas toujours été bien compris, même encore aujourd'hui où on taxe encore Dolto de laxiste, d'avoir promu l'enfant roi. Ça, vous l'avez parfaitement intégré aussi, cette dérive qu'on a pu avoir de Dolto?
10: Bien sûr, elle n'a jamais dit, Françoise Dolto, laissez passer tout à vos enfants, surtout faites tous leurs caprices, ne vous opposez pas, ne leur dites jamais non. Elle n'a jamais dit ça. Elle a juste dit, écoutez-les, essayez de les comprendre, hein, de capter derrière leurs attitudes ou leurs mots ce qui ne va pas ou ce qui va bien. En tout cas, essayez de les déchiffrer davantage plutôt que les considérer comme des êtres décervelés. Et donc, ça a été révolutionnaire, effectivement. Mais elle n'a jamais dit qu'il fallait à tout prix que l'enfant fasse ce qu'il veut.
11: Quand je serai grande, je serai médecin d'éducation.
12: Qu'est-ce qu'il ferait, ce médecin d'éducation?
11: Il éduquerait les parents.
12: Bon, Françoise!
9: Sophie Forte, humoriste, comédienne au théâtre, au cinéma, mais aussi à la télé. On se souvient de vos premiers sketchs, hein, dans la classe avec Fabrice.
10: Oui.
9: Et puis chroniqueuse en baignoire dans Froufrou, hein, à l'émission cultissime de Christine Bravo. Faire rire, c'est venu comment et pourquoi? Une façon d'exister, de faire...
10: C'était une façon au départ d'exister, de me faire aimer, de me faire des amis, parce que j'étais fille unique et que je ne savais pas trop comment aborder les autres enfants. Donc je trouvais qu'en passant par l'humour, bah, c'était une façon tout à fait géniale de se faire des potes. Et au-delà de ça, j'adore faire rire, c'est en moi. Je ne pourrais jamais écrire, par exemple, quelque chose de totalement premier degré. Il faut toujours qu'il y ait de l'humour dans ce que je fais, parce que sinon...
9: Vous pourriez faire pleurer aussi.
10: Ah mais je fais pleurer, mais je fais d'autant plus pleurer que je fais rire. Pour moi, un travail réussi, une pièce réussie, ou un film réussi, c'est quand on a ressenti des émotions différentes. C'est les montagnes russes émotionnelles, en fait. C'est ça qui est bien.
9: Il y a quand même le rire de Sophie Forte. Vous pourriez faire breveter, hein, comme sonnerie portable, non? Ça pourrait marcher, non?
10: Ah oui, mais figurez-vous que... Ah non, mais vous ne croyez pas si bien dire. Vous savez que la Fondation Raymond Devos,
9: oui,
10: m'a appelé pour me demander d'enregistrer un message où je ris, oui, et où je dis bonjour, vous êtes à la Fondation. Et je l'ai essayé, si vous appelez la Fondation Raymond Devos, vous tombez sur mon rire.
13: Alors pendant la minute de silence, je lui dis, dites-moi, votre visage ne m'est pas inconnu. Elle me dit, ça m'étonnerait, personne ne me connaît, moi-même, je ne me connais pas. Si pourtant vous faites bien partie d'un bataillon, il me dit, oui, mais j'y suis inconnu. Je dis, vous êtes inconnu au bataillon.
6: Il était une joie, Vincent Bellotti.
9: Sophie Forte, si jouer Françoise Dolto vous a rendu heureuse au quotidien, quels sont vos petits secrets de bonheur? On va terminer par là. Allongez-vous, hein, comme chez le psy, et parlons vrai, comme Françoise Dolto. Première question, quand vous vous levez le matin, est-ce que c'est tout de suite de bonne humeur ou arrière? On ne m'approche pas tant que je n'ai pas bu mon café ou mon thé.
10: Non, je suis de bonne humeur, moi, le matin.
9: C'est génétique.
10: En général, je suis heureuse de me lever.
9: Oui.
10: Ouais. Non, c'est pas génétique, j'ai une de mes filles, faut pas lui parler avant au moins midi.
9: Et qu'est-ce qui vous rend heureuse alors ?
10: Bah de vivre.
9: Oui.
10: Enfin, c'est déjà pas mal de se réveiller en vie, quoi. On pourrait se réveiller mort. Ce qui est embêtant.
9: Oui. On continue. Quand vous avez un petit coup de déprime, ce qu'on a du mal à imaginer, vu votre caractère dynamique, mais ça vous est arrivé aussi, qu'est-ce que vous faites pour vous remonter le moral ? Est-ce que vous jouez du jazz ou flûte, hein, dont la sonorité mélodieuse ressemble un peu à celle de la perceuse ? Est-ce que vous pourriez nous le faire, d'ailleurs ?
10: Mais vous savez tout, décidément ! Mais oui, j'ai joué de cet instrument débile pendant des années.
9: Sérieusement, qu'est-ce que vous faites quand vous avez un petit coup de déprime ?
10: Écoutez, je bois. Non.
9: De l'eau.
10: De l'eau. Non. Non. J'ai la chance d'avoir beaucoup d'amis qui sont finalement ma famille, parce qu'à part mes filles, j'ai plus de famille. Et donc, je vais voir des amis. Puis où je parle un petit peu de ce qui me tracasse ou pas. On parle d'autres choses. On va changer les idées. On se change les idées. On va boire un coup. Mmh. Puis ils parlent de leur vie. Puis je les écoute. Puis je me dis bon, allez. Hein, comme ça, j'oublie le truc. Il y a pire ou il y a mieux. Mais enfin,
9: y a mieux.
10: Je suis pas d'un caractère envieux. Alors ouais. On peut me raconter. Compter des belles choses, ça me fait plaisir.
9: Sophie Fort, est-ce qu'il y a un endroit qui vous apaise, qui vous fait du bien ?
10: Mon lit.
9: Oui. Mais encore, vous allez...
10: Non, la mer. Si je pouvais finir ma vie au bord de la mer, j'aimerais.
9: Et ouais. La Seine ?
10: Je ne peux pas dire que ce soit un endroit apaisant. C'est un endroit qui est stimulant. On n'est plus vraiment dans le réel, en fait. Et ça fait beaucoup de bien. Mais le vrai apaisement pour moi, c'est l'eau, c'est la mer, c'est nager.
9: Question de gratitude, Sophie Fort. Est-ce qu'il y a une personne qui a beaucoup compté pour vous dans votre vie personnelle ou professionnelle et à qui aujourd'hui vous avez vraiment envie de dire merci ?
10: Bon, bah, y a ma maman. Hein.
9: Ouais.
10: Elle a commencé comme modiste rue Mercière à Lyon. Ouais. Et puis après, elle a ouvert un magasin de robes de mariée rue Paul chez Navarre.
9: Et qu'est-ce qu'elle vous a apporté, votre mère ?
10: Oh, bah, la joie de vivre. C'est une femme incroyable. Elle avait une pêche. Oh, puis elle était drôle. Et puis elle me laissait croire, en tout cas, que tout était possible. Il n'y avait pas de frein, et voilà, tu veux faire ça, ben pourquoi pas. Elle était très encourageante, donc elle m'a permis d'avoir la vie que j'ai aujourd'hui.
9: Pour terminer, Sophie Fort, vous connaissez le dicton « Pour vivre heureux, vivons cachés », mais pour vous, pour vivre heureuse, il faudrait vivre comment ?
10: Oui, alors déjà, je pense qu'il faut une bonne dose de recul et d'humour pour être heureux. Parce que si on a tout le temps le nez dans le guidon, sans jamais prendre de recul, on est forcément malheureux. Et puis, la chance d'être maman, de partager des choses avec mes filles, et d'être libre. Le fait d'être une femme, d'être libre, de gagner ma vie, de faire le métier que j'aime, ça, c'est une chance incroyable. Et là, pour vous parler de gratitude, ça, c'est la gratitude.
9: Vivons aussi en ayant beaucoup d'autodérision ?
10: Oui.
9: Oui.
10: Si je suis la première à me foutre de ma gueule avant que les autres le fassent, comme ça hop, je leur coupe l'herbe sous le pied.
9: Bien heureux ceux qui savent rire d'eux-mêmes, ils n'ont pas fini de s'amuser. C'était le père Joseph Folier, prêtre du Prado et fondateur du magazine de la vie catholique. Vous êtes d'accord là-dessus ?
10: Ah bah complètement, il est formidable ce père.
9: En attendant, pour rire et s'émouvoir, Dolto, lorsque Françoise Paret, d'Éric Bue, avec vos partenaires qui sont formidables,
10: hein, formidable.
9: Christine Gagnepain et Stéphane Giletta, ça va encore continuer.
10: On a la chance d'être programmé à Paris, au Lucernaire, à partir du 26 août jusqu'à début novembre. Mmh. Et c'est super, il y a toujours des rebondissements avec cette pièce, hein, c'est formidable. C'est vraiment un jour sans fin, quoi. Mais tant mieux, hein, on est tellement heureux de la jouer qu'on attend que ça, nous.
9: Merci Sophie Fort d'avoir été avec nous. On va se quitter en chanson avec quelqu'un que vous appréciez beaucoup, William Scheller.
10: Ah,
9: je veux être un homme heureux.
10: Et
9: c'est ce qu'on vous souhaite, Sophie Fort, d'être heureuse et de continuer à rire et à nous faire rire. Merci encore, Sophie
10: Fort. C'est adorable, merci beaucoup.

0: Il était une joie, Vincent Bellotti.
1: Sophie Forte en Françoise Dolto, entretien complet à retrouver sur notre site internet rcfnotredame.fr. Et un homme heureux, c'est ce qu'on souhaite à notre ami Vincent Bellotti pour son passage à la retraite après plus de 35 ans passés au micro de cette radio. On salue notre ami Vincent, on lui dit à très bientôt, bien évidemment. Pour poursuivre cette matinée avec un peu d'émotion, on va parler histoire à présent. Allez, c'est parti.
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1: Aujourd'hui, nous sommes le 29 août. 4 ans après les États-Unis, l'Union soviétique procède à son premier essai de bombe atomique le 29 août 1942.
3: L'URSS a la bombe. La nouvelle est maintenant officielle et M. André Labarthe, observateur français à Bikini, en tire les premières déductions.
4: Le monde a été surpris par la rapidité avec laquelle l'URSS a réalisé la bombe. Désormais, le rythme avec lequel la Russie produira des bombes atomiques dépend uniquement de l'ampleur des moyens industriels qu'elle entend y consacrer.
3: Hiroshima, Nagasaki, puissent ces noms rappeler au gouvernement leur terrible responsabilité au moment où le problème nucléaire, échappant au contrôle d'une seule nation, atteint véritablement à l'échelle mondiale.
1: L'Union soviétique effectue au total 715 essais nucléaires. Après la chute de l'URSS, l'arsenal nucléaire soviétique passera sous le seul contrôle de la Russie. C'est l'un des plus puissants ouragans qui a touché les États-Unis. Le 29 août 2005, Katrina arrivait sur les côtes de la Louisiane.
5: La Nouvelle-Orléans n'a pas pris l'ouragan de plein fouet. Mais les dégâts matériels sont considérables malgré tout. Énormément de toitures arrachées, des immeubles complètement détruits. Alors parmi les habitants, chacun se débrouille comme il peut. Et ce n'est pas toujours facile quand on a l'eau qui arrive jusqu'aux genoux. Combien de temps faudra-t-il pour que la ville de la Nouvelle-Orléans retrouve un visage presque normal? Même les plus optimistes ici parient sur plusieurs semaines, voire plusieurs mois.
1: Au total, Katrina aura fait plus de 1800 morts, victimes de l'ouragan, mais également des inondations qui ont suivi. Situation inchangée de la Somme aux Vosges. C'est par ce communiqué du Grand Quartier Général du 29 août 1914 que les Français découvrent avec stupeur qu'une partie de leur pays était envahie et que l'armée se replie sous les ordres du général Joffre. Il faudra attendre la bataille de la Marne qui débutera le 6 septembre 1914 pour arrêter l'avancée allemande, le front se figeant pour 4 années.
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1: La culture à présent, avec la naissance le 29 août 1780 de Jean-Auguste Dominique Ingres à Montauban, peintre français, lauréat du prix de Rome en 1801. Après un séjour en Italie, il rentre à Paris en 1824 où il connaît une reconnaissance officielle. Connu pour ses nombreux portraits dans un style plutôt académique, il meurt en 1867. Et puis voyez le jour en 1958, toujours un 29 août, celui qui était surnommé The King of Pop. Il débute sa carrière au sein des Jackson 5 à l'âge de 11 ans. Michael Jackson, puisqu'il s'agit de lui, poursuivra sa carrière en solo. 5 de ses albums font partie des plus vendus au monde, dont Thriller, qui est à ce jour le disque le plus vendu de l'histoire. Michael Jackson meurt en 2009.

0: Michael Jackson et Thriller pour refermer ce jour dans l'histoire sur RCF Notre-Dame. Merci de passer avec nous ce début de journée. On va s'intéresser à la littérature. L'homme qui lisait des livres de Rachid Benzine, sorti aux éditions Julliard, est un roman remarqué à sa sortie parce que Rachid Benzine est un islamologue franco-marocain connu pour son engagement en faveur du dialogue interreligieux et parce que son roman s'inscrit dans l'actualité du Proche-Orient. Nous évoquons maintenant le prix de la liberté intérieure proposé par le Jour du Seigneur sur France 2 et on en parle avec Madeleine Vatel et Odile Riffaut.
1: Le prix de la liberté intérieure organisé par le Jour du Seigneur sur France 2 sera remis bientôt avec RCF Notre-Dame. Aujourd'hui s'achève la présentation des 7 ouvrages en sélection. Odile Riffaut, vous nous parlez du livre « L'homme qui lisait des livres ».
2: De Rachid Benzine aux éditions Julliard. C'est un roman qui a été remarqué à sa sortie parce que Rachid Benzine est un islamologue franco-marocain connu pour son engagement en faveur du dialogue interreligieux et parce que son roman s'inscrit dans l'actualité du Proche-Orient.
1: Oui, et même très précisément à Gaza, l'histoire se passe dans la bande de Gaza.
2: Oui, alors pas tout à fait. En fait, le héros Nabil Al-Jaber est libraire à Gaza. Il rencontre un photographe de passage à qui il entreprend de raconter son histoire. On découvre donc celle de sa famille et de milliers de Palestiniens depuis 1948, date à laquelle Nabil est né. Sa naissance coïncide avec le début de la Nakba, l'exode palestinien. Nabil a donc grandi dans des camps de réfugiés et tout cela se passe avant le 7 octobre 2023.
1: Et donc, on devine une histoire tragique.
2: Oui, ce roman nous fait ressentir l'enfermement avec des descriptions très concrètes de l'étroitesse des ruelles dans les camps de réfugiés, des bonnes odeurs, mais aussi des puanteurs qui s'entremêlent. C'est la vie quotidienne avec ses cris d'enfants et par endroits, les ruines. Certes, Nabil a connu l'amitié, l'amour, mais il a grandi comme emmuré dans un avenir bouché. Je ne divulgue rien en disant que l'histoire se finit sur des larmes qu'il faut sécher.
1: Et les livres sont-ils des biens de première nécessité? On se demande à quoi ça peut servir dans ce contexte, un ouvrage.
2: C'est ça la force du roman, dire le caractère vital de la lecture. Que ce soit Shakespeare, la Bible, Primo Levi ou l'écrivain palestinien Mourid al-Barghouti, leurs œuvres éveillent une conscience, donnent l'envie de se battre. Elles font se sentir vivant même lorsque les velléités d'émancipation s'éteignent ou que l'on passe 20 ans en prison sans voir son enfant grandir.
1: Et donc la lecture présentée comme une expérience de liberté intérieure.
2: Indubitablement, Nabil, il faut l'imaginer comme sur la couverture du livre, assis devant sa petite échoppe remplie et même saturée de livres. Rien ne dit qu'il existe une telle librairie aujourd'hui à Gaza. Ce qui a inspiré Rachid Benzine, c'est la photo d'un libraire au Maroc. La dimension réaliste peut-être compte moins finalement que le message. Lire nous humanise, nous donne accès au trésor, a-t-on envie de dire, au trésor de notre liberté intérieure.
1: L'homme qui lisait des livres, l'ouvrage de Rachid Benzine en sélection pour le 9e prix de la liberté intérieure. Merci Odile Riffaut.
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0: Le prix de la liberté intérieure proposé par le Jour du Seigneur sur France 2 évoqué à l'instant par Madeleine Vatel et Odile Riffaut. Dans quelques instants, à 8h50 sur RCF Notre-Dame, vous retrouverez la prière du matin.

0: Nous écoutions un extrait de la bande originale du film « Le fabuleux destin d'Amélie Poulain », une musique signée Yann Tiersen.
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0: h 50 sur RCF Notre-Dame, lors de la prière du matin. Dans quelques instants, le Père Richard Escudier nous proposera sa méditation de l'Évangile. Ce matin, l'Évangile selon saint Marc, au chapitre 6, les versets 17 à 29. Je veux que, tout de suite, tu me donnes sur un plat la tête de Jean le Baptiste.
3: En ce temps-là, Hérode avait donné l'ordre d'arrêter Jean le Baptiste et de l'enchaîner dans la prison à cause d'Hérodiade, la femme de son frère Philippe, que lui-même avait prise pour épouse. En effet, Jean lui disait « Tu n'as pas le droit de prendre la femme de ton frère ». Hérodiade en voulait donc à Jean et elle cherchait à le faire mourir, mais elle n'y arrivait pas. Parce que Hérode avait peur de Jean. Il savait que c'était un homme juste et saint, et il le protégeait. Quand il l'avait entendu, il était très embarrassé. Cependant, il l'écoutait avec plaisir. Or, une occasion favorable se présenta, quand le jour de son anniversaire, Hérode fit un dîner pour ses dignitaires, pour les chefs de l'armée et pour les notables de la Galilée. La fille d'Hérodiade fit son entrée et dansa. Elle plut à Hérode et à ses convives. « Le roi, dit à la jeune fille, demande-moi ce que tu veux et je te le donnerai. » Et il lui fit ce serment. « Tout ce que tu me demanderas, je te le donnerai, même si c'est la moitié de mon royaume. » Elle sortit alors pour dire à sa mère, « Qu'est-ce que je vais demander ?» Hérodiade répondit, « La tête de Jean, celui qui baptise. » Aussitôt, la jeune fille s'empressa de retourner auprès du roi. Il lui fit cette demande. « Je veux que tout de suite, tu me donnes sur un plat la tête de Jean-Baptiste. » Le roi fut vivement contrarié. Mais à cause du serment et des convives, il ne voulut pas lui opposer un refus. Aussitôt, il envoya un garde avec l'ordre d'apporter la tête de Jean. Le garde s'en alla décapiter Jean dans la prison. Il apporta la tête sur un plat, la donna à la jeune fille, et la jeune fille la donna à sa mère. Ayant appris cela, les disciples de Jean vinrent prendre son corps et le déposèrent dans un tombeau.
4: Quelle tristesse que l'opposition que cet évangile manifeste entre d'une part la droiture de Jean et d'autre part la frivolité, le caractère indécis d'Hérode, incapable de trouver son équilibre et son repos dans la vérité. Dans le fond, la grosse difficulté du monde, c'est d'obéir, non à une vérité profonde et intérieure, mais à une espèce de personnage d'emprunt. Comme le montre Hérode, nos refus ne viennent pas tant de ce que nous ne désirons pas la vérité et même la sainteté, mais plutôt d'un manque de résolution. Nous tergiversons, ne savons choisir. C'est ce qui empêche les pas de géants dans l'amour, comme le disait sainte Élisabeth de la Trinité. Quelle pauvreté, quelle tristesse, quand le meurtre en est l'aboutissement. Comment échapper à une espèce de banalité du mal où les événements nous commandent plutôt qu'on ne les commande. L'instant crucial, c'est l'instant du choix, l'instant du don, pour s'extraire du conformisme et de toutes les sédimentations de l'indifférence et des occasions manquées. Ah, pauvre Hérode, qui a raté le rendez-vous de son propre salut, de son propre bien, parce qu'il n'a pas su être lui-même en conscience. Rappelons-nous la phrase d'un grand spirituel. L'illusion est certes moins que le mensonge, mais elle est bien plus que l'erreur. C'est une erreur caressée, aimée, entretenue, et qui jaillit d'un désordre de la volonté. C'est une démission de la raison. La pauvreté d'Hérode, c'est d'être démissionnaire de sa volonté, de sa raison propre. Quand l'on est tout simplement l'objet de ses désirs mal orientés, l'on a cessé d'être soi-même, l'on a cessé d'être libre. Et c'est peut-être là, précisément, dans ce conditionnement, la définition du péché.
3: Notre Père, qui es aux cieux, que ton nom soit sanctifié, que ton règne vienne, que ta volonté soit faite sur la terre comme au ciel. Donne-nous aujourd'hui notre pain de ce jour. Pardonne-nous nos offenses, comme nous pardonnons aussi à ceux qui nous ont offensés. Et ne nous laisse pas entrer en tentation, mais délivre-nous du mal. Car c'est à toi qu'appartiennent le règne, la puissance et la gloire pour les siècles des siècles. Amen.
0: C'était la prière du matin. Le Père Richard Escudier avait préparé la méditation de l'Évangile. Pour ce samedi, l'Évangile selon saint Marc au chapitre 6, les versets 17 à 29. Le saint du jour, Isabelle Delaunay. Bonjour Isabelle.
5: Bonjour. Aujourd'hui, 29 août, nous fêtons les Sabines et également saint Jean-Baptiste. Nous nous souvenons du cousin de Jésus, du dernier prophète, non pas du jour de sa naissance ni du jour où il tressaillit dans le sein de sa mère Élisabeth quand Marie vint la visiter, mais plus gravement du jour de son martyr. Nous sommes donc au 1er siècle et Jean-Baptiste est en prison. Le roi Hérode Antipas est troublé par cet homme et le protège car il le juge saint et juste. Mais Hérodiade, la femme de son frère Philippe, qu'il avait épousé, était acharnée contre Jean-Baptiste et voulait le tuer. Il faut dire qu'une fois de plus, Jean-Baptiste n'avait pas mâché ses mots. Et après avoir traité les pharisiens d'engeance de vipères, voilà qu'il avait osé dire au roi Hérode qu'il ne lui était pas permis d'avoir la femme de son frère. Du fond de sa prison, ce n'est pas pour sa vie que craint Jean-Baptiste. Il est préoccupé par Jésus, celui qui tient dans sa main la pelle à vanner, mais qui tarde tant à vanner, et n'est pas le roi de gloire et de majesté tant attendu. Mais Jésus va lui apporter la réponse espérée au milieu de ses doutes, et il dit aux disciples de Jean-Baptiste venus l'interroger « Allez annoncer à Jean ce que vous voyez et entendez. Les aveugles voient, les boiteux marchent. » Jean n'a plus de doute et peut à présent rendre son dernier témoignage. On connaît bien l'épisode qui va suivre. C'est l'anniversaire du roi, un grand banquet est organisé en son honneur et Salomé, la fille d'Hérodiade, danse pendant le repas et envoûte le roi ivre qui lui dit « Demande-moi tout ce que tu voudras, fût-ce la moitié de mon royaume. » Et sur les conseils de sa mère, Salomé demandera la tête de Jean-Baptiste. C'est ainsi que pour l'Église, la tête offerte sur un plateau à Hérode lors d'un repas rappelle le sacrifice du Christ à l'Eucharistie. Comme une lampe qui brille, le précurseur du Seigneur a rendu témoignage à la vérité, aussi bien dans sa mort que dans sa vie.
0: Merci Isabelle Delaunay. Fin de cette matinale, on se retrouve demain sur RCF Notre-Dame. Rendez-vous à partir de 7h. Belle journée à toutes et à tous.
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8: Ralph Schmeder au micro, bienvenue dans Vitamine C, l'émission qui chaque semaine vous donne un aperçu de l'actualité religieuse dans le diocèse de Liège. Je rappelle encore une fois que pendant cette grille d'été, vu le peu d'actualités nouvelles, nous vous proposons des rediffusions d'entretiens intéressants de la saison 2025-2026. Et aujourd'hui, avec le père Moreau de la communauté jésuite de Liège, qui, au mois de mai, nous a parlé du départ de la Compagnie de Jésus de Liège et de 450 ans de présence dans la cité ardente. Mais commençons, comme d'habitude, par un petit journal d'actualité. Un autre départ de communauté religieuse a eu lieu dans la commune de Tilf. Après 65 ans de présence, les sœurs cisterciennes s'apprêtent à quitter Brialmont. L'émotion était palpable le samedi 25 juillet dernier à l'abbaye Notre-Dame de Brialmont lors de la messe d'action de grâce célébrée, présidée par Mgr Jean-Pierre Delville. Les dernières notes du Salve Regina résonnaient encore sous les voûtes lorsque l'assemblée s'est levée pour applaudir longuement les six sœurs cisterciennes restantes. Près d'une centaine de personnes s'étaient rassemblées, non pour marquer la fermeture d'un monastère, mais pour rendre grâce pour 65 années de vie monastique. Depuis plusieurs années, la communauté était confrontée au vieillissement de ses membres, à la diminution de leur nombre et à l'absence de nouvelles vocations. Alors, au terme d'un long discernement, la décision a été prise, en lien avec l'ordre cistercien de la stricte observance, de préparer le départ de la communauté. Dans les prochains mois, les six religieuses rejoindront d'autres monastères cisterciens qu'elles ont pu choisir librement pour y poursuivre leur vocation. Rappelons aussi le Maretsu Sound Festival à l'abbaye, un événement inédit qui se tiendra ces 28 et 29 août au cœur donc de l'abbaye de Maretsu. Ce festival constitue un véritable défi, celui d'organiser pour la première fois en Belgique un festival d'envergure à destination de la jeune génération catholique dans le cadre unique et chargé de sens d'une abbaye bénédictine. Pensez comme un lieu de rencontre, de musique et de spiritualité, le Maretsu Sound Festival ambitionne de rassembler plusieurs milliers de jeunes autour de valeurs de fraternité, de foi et d'espérance. Entre concerts, temps de prière et moments de partage, cet événement se veut résolument tourné vers l'avenir. À l'affiche aussi Padre Guilherme, figure internationale aussi surprenante qu'inspirante, dont la présence France donnera une dimension toute particulière à cette première édition. Alors, pour plus d'informations de dernière minute, allez voir sur le site maretsu-sound-festival.com. Et voici encore une invitation au pèlerinage liégeois à Banneux qui s'adresse aux personnes malades de la région liégeoise, personnes avec un handicap, personnes âgées seules, en famille ou en maison de repos. Donc ce pèlerinage aura lieu du vendredi 18 au mardi 22 septembre auprès de la Vierge des Pauvres avec la présence de bénévoles adultes et jeunes au service des participants. Cette année, l'animation spirituelle sera encore assurée par le chanoine Pierre Annocet sur le thème « Conduis nos pas au chemin de la paix ». Le prix est de 180 € pour le séjour en chambre double. Des dépliants et bulletins d'inscription sont disponibles au secrétariat. Rue de Herve 380/42, donc 380/42 à 4030 Grivenier. Un numéro de téléphone, si cela vous intéresse, 04 367 72 39, je répète, 04 367 72 39. Vous pouvez aussi consulter le site www.liegeabanneux.be. Et voici maintenant l'entretien avec le père Moreau sur le départ des jésuites de Liège. Bonne écoute. Aujourd'hui, je suis très heureux d'avoir avec moi en studio le père André Moreau, le supérieur de la communauté Saint-Servais, la communauté de la Compagnie de Jésus ou des Jésuites. Et tout d'abord, bonjour.
9: Bonjour aussi.
8: Alors, je crois que nos auditeurs le savent déjà, l'ont déjà lu, notamment dans la presse. Après plus ou moins 450 ans de présence à Liège, les jésuites vont quitter la cité ardente. Alors, on va un peu faire le bilan avec vous, père Moreau. La première question qui se pose, évidemment, c'est pourquoi quittez-vous Liège ?
9: La raison principale, c'est la diminution très forte de jésuites. Il y a pratiquement que quelques entrées sur même pas une par an. Donc, on ne peut pas renouveler le staff des jésuites. Et donc, nous vieillissons. À part un membre de la communauté qui va être retraité, justement, du collège maintenant, au mois de juin, les autres sont des octogénaires ou même nonagénaires pour un. Mm. Donc, évidemment, le problème est insoluble, on ne peut pas faire fonctionner. De toute façon, nous ne pouvons pas travailler au collège à cet âge-là. Et il n'y a pas de remplacement possible. Enfin, c'est ça la raison principale, il faut être réaliste.
8: Et concrètement, ça veut dire que ceux qui restent vont à Bruxelles ?
9: Non, il n'y a pas de... Les destinations sont variées. Il y en a deux qui iront à Bruxelles, deux qui iront à Lille, là où nous avons d'ailleurs aussi une maison de repos avec les jésuites et le diocèse de Lille. Mais, donc... Et un va à la Diglette, pour ceux qui connaissent. La Diglette, c'est une maison dans la forêt de Saint-Hubert, mais qui est une grosse maison et qui est occupée tout le temps par des groupes des retraites de classe, éventuellement, ou des groupes pour toutes sortes de raisons. Et c'est une maison qui appartient toujours au Collège Saint-Michel de Bruxelles.
8: Alors, jetons un coup d'œil en arrière. Donc, je crois que la Compagnie de Jésus a été fondée en 1540 et déjà, plus ou moins 30 ans après, c'est-à-dire en 1569, les Jésuites débarquent à Liège. Donc, c'est je ne vais pas dire une des premières fondations, mais quand même assez rapidement après la création.
9: La première maison, le premier Jésuite en Belgique, c'est en 1542, donc c'est vraiment tout de suite après la création. Mais c'était à Leuven, enfin à Louvain, pour des raisons, pour faire des études théologiques, ou universitaires. Mais donc ici, à Liège, c'est vrai, c'est 1569, la première communauté était, elle n'est pas restée longtemps, tout près de l'église Saint-Servais. Mm-hmm. Et puis en rue Souverain-Pont, enfin voilà, Et alors, le collège, donc les Jésuites étant à Liège, le collège existait en Ile, le collège en Ile, donc, dont certains bâtiments existent toujours d'ailleurs, enfin, non pas de cette époque-là, mais dans le périmètre de l'université à la place du 20 août. Et c'était les Hiéronymites, c'était une congrégation qui était responsable du collège. Mais l'évêque n'était pas très content, paraît-il, du fonctionnement, et il a demandé aux Jésuites de leur succéder quoi, pour la gestion du collège. Et donc ce collège a existé jusqu'à la suppression de la compagnie en 1773. Voilà. Et puis alors après, au XIXe siècle, le collège Saint-Servais, qui a été créé, je crois, déjà dans les publications, créé par un prêtre du diocèse, d'ailleurs, l'abbé Julio.
8: Paraît clandestinement, c'est ça?
9: Oui, mais c'était clandestin parce que c'était le régime hollandais et ce n'était pas autorisé.
8: Ah, oui.
9: Donc, mais c'était tout petit, avec quelques dizaines d'élèves, et je crois qu'ils ont même été à un moment donné ici, dans Prémontré. Enfin bon, c'est un détail. Mais, et donc, cet abbé Julio est entré dans la compagnie quelques années après, avec le collège. C'est normal, enfin, je dis. Et c'est comme ça qu'on est. Et puis alors, à la fin du siècle, comme vous le savez, les jésuites, il n'y avait plus assez de place à Saint-Servais, on a créé le collège Saint-Louis, à la rue Grétry, enfin, pas l'adresse officielle, mais enfin, c'est là-bas, et qui a été alors cédé au diocèse après la guerre de 40. Et où a été créée, d'ailleurs, la section d'art et métier au début du 20e siècle, et qui est devenue Gramme.
8: C'est ça. Donc, un héritage assez considérable quand on regarde donc Collège Saint-Benoît, Saint-Servais, Collège Saint-Louis, l'Institut Gramme. Tout cela, évidemment, va continuer même après votre départ.
9: Toutes les sections de l'enseignement fonctionnent bien, enfin, je veux dire, fonctionnent bien comme partout, sauf quand il y a des grèves. mais donc, non, oui, c'est ça. Et il reste entre les... Saint-Louis est autonome maintenant, nous n'avons plus... Mais Gramme reste encore un petit peu dans la mouvance de la compagnie avec les autres institutions, comme les facultés de Namur ou des choses comme ça. Alors le collège Saint-Servais, Saint-Benoît Saint-Servais, puisque on a fusionné en 92 avec les bénédictines, hein, donc c'est comme ça que ça s'appelle Saint-Benoît et Saint-Servais. C'est pour cette raison-là, au moment du passage à la mixité. Et donc les collèges jésuites... en Belgique en tout cas, et même en France, mais enfin, le système n'est pas tout à fait identique, ont une coordination assez importante. Donc il y a quelques jésuites et des laïcs qui travaillent pour la coordination.
8: Alors, il y a eu aussi un communiqué du diocèse de Liège qui a paru notamment sur le site internet où l'évêque exprime en même temps sa tristesse mais aussi sa profonde gratitude. Donc ça veut dire qu'il y a eu quand même un lien assez fort entre le diocèse et la compagnie de Jésus.
9: Mais il faut dire que Monseigneur Delville est un ancien élève du collège. Donc évidemment... Évidemment, ça ne veut pas dire qu'on garde de bons souvenirs, mais enfin, manifestement, il a gardé des bons souvenirs de son passage au collège, et on a continué à avoir des contacts avec le diocèse à tout moment, je pense.
8: Et vous avez rendu aussi des services, je crois, notamment.
9: Disons qu'en dehors de l'enseignement, il y a toujours eu des activités, qu'on va dire, directement apostoliques. Disons, il y avait une église, il y a encore une chapelle, où jusqu'au Covid... Et il y avait une messe le dimanche et en semaine. Maintenant, il n'y en a plus le dimanche parce qu'il y a eu des problèmes que je ne connais pas avec le Covid, etc. Et puis parce qu'on est moins nombreux. Mais donc, il y a toujours une activité, je dirais, spirituelle, entre autres, et aussi sociale d'ailleurs, ça c'est autre chose, mais une activité spirituelle. Il ne faut pas oublier non plus qu'il y a eu une maison de retraite à Auvémont, entre 1900 et 1970 environ, où il y avait des retraites pour élèves, bien sûr, en partie, mais aussi pour les adultes, comme à la Pérelle.
8: C'est ça.
9: C'était l'équivalent de la Pérelle, mais à Liège. Et donc, cette maison, d'ailleurs, c'est une parenthèse, parce que certains dans le diocèse l'ont connue, la maison a été cédée quand nous avons quitté à l'abbé Gerhardt, pour son qui était très connu dans le diocèse. Je crois que c'est lui, d'ailleurs, qui a fondé le Baloir. Ça, c'est pour dire qu'on a eu aussi, même explicitement, mais ça c'est vieux, au XIXe siècle, pendant 50 ans, les jésuites avaient une communauté, petite communauté à la rue de la Cité, et ils étaient responsables de l'église Sainte-Catherine, en Neuvis. Donc, c'était donc vraiment la responsabilité. C'était pas une paroisse jésuite, quoi, disons, à ce moment-là.
8: Alors, j'ai lu notamment sur votre site internet cette phrase « La tradition pédagogique jésuite va continuer à irriguer la ville, même après le départ des jésuites ». Alors, c'est quoi exactement la tradition pédagogique jésuite? Qu'est-ce que les jésuites ont de particulier?
9: Ça, c'est difficile, c'est vraiment difficile à expliciter. Disons, je crois que ce qui était propre aux jésuites, c'était à la fois d'essayer de rechercher la performance, l'excellence, pour reprendre un grand mot, mais tout en essayant de s'occuper de ceux qui étaient en difficulté. Mmh. Et par exemple, et j'ai connu ça quand j'étais professeur, on formait des groupes dans la classe

0: les rétos, on faisait du théâtre, il fallait se préparer. Donc ça faisait partie. C'est pour ça que dans la plupart de nos collèges en Belgique, entre autres, on a construit des salles de spectacle. C'est le 104 ici à Liège. C'est d'abord pour les élèves, bien sûr. Voilà. Donc il y a une volonté, je dirais, d'ouverture aussi sur le monde.
1: Et puis je crois qu'il y a quand même aussi une exigence intellectuelle. Je crois que les collèges jésuites ont quand même une réputation d'être de très bonnes écoles.
0: Oui, bon, disons que c'est vrai. Maintenant, je crois que c'est quelque chose qu'on pourrait critiquer en disant vous vous occupez des meilleurs, c'est plus facile.
1: Élitiste.
0: Élitiste, c'est ça. Et ça nous est reproché. Enfin, ça nous était reproché. Je ne crois pas que c'est encore vrai. Maintenant, ça a changé, les choses ont évolué. Mais c'est vrai que c'était un peu le cas et c'est ce qu'on nous a souvent reproché.
1: Je vous propose une petite interruption musicale avant de continuer notre entretien.

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1: Et nous sommes de retour en studio avec le père André Moreau, qui est le supérieur de la communauté Saint-Servais, donc la communauté jésuite de Liège, qui va quitter les lieux bientôt. Alors, père Moreau, nous avons parlé évidemment des écoles, et je crois que les écoles sont très importantes dans la vie des jésuites, mais il y a aussi d'autres, des fondations par les jésuites, je pense notamment au MEJ, le mouvement eucharistique des jeunes. Je pense à un mouvement qui s'appelle CVX, Communauté de vie chrétienne, et bien d'autres, non ?
2: Oui, bien d'autres, c'est le principal. Enfin, il y a d'autres créations, pas tellement, je n'en vois pas récentes, enfin, je veux dire. Hein. Donc le MEJ, CVX, c'est vraiment très important. Mm. Nous espérons que ça va continuer, même ici. Donc,
1: oui, à Liège, le MEJ est assez présent.
2: Oui, hein. Oui. Et donc, ça c'est vrai, mais il y a aussi une présence des jésuites, comme je le disais tout à l'heure, dans des activités sociales, par exemple à ATD Quart-Monde, ici à Liège, il y a une tradition depuis assez longtemps, où c'était le père Jean Lecuy, qui, il y a plus de 50 ans, qui était ici dans une petite communauté à deux ou trois, avec Étienne de Guélin, à un moment donné, qui est toujours là d'ailleurs, ici, maintenant, et qui est vraiment dans la volonté d'être proche des plus démunis.

0: Il y a eu plus récemment une présence jésuite à la rue Saint-Léonard, bon, un quartier qui n'est pas la rue Saint-Gilles, c'est pas le collège du tout. Donc, mais des fondations, enfin, il y en a peut-être d'autres, mais à part celles qu'on vient de citer.
1: Alors, malgré cette bonne réputation, malgré aussi cette fertilité, vous avez donc des problèmes de relève, on l'a dit au début, c'est ça la raison pourquoi vous allez quitter Liège. Comment expliquer ces problèmes? Évidemment, vous allez me dire, oui, c'est parce que toutes les congrégations souffrent d'un problème de relève, mais plus particulièrement les jésuites?
0: Mais je pense que la raison principale est la même, c'est-à-dire c'est la vie religieuse telle qu'elle était conçue et qu'elle est encore, ne correspond plus manifestement à l'esprit des jeunes d'aujourd'hui. Je suis le dernier à dire que les jeunes d'aujourd'hui ne seraient plus dévoués ou ne voudraient plus rendre service, etc. Je n'ai pas une vision du tout négative ou pessimiste sur les générations qui viennent, mais c'est les formes. Je crois qu'on n'a pas été assez attentif de s'adapter à l'évolution de la société dans les modalités, mais parce qu'on le voit, c'est même dans les abbayes, enfin je dirais, il y a aussi une diminution, alors que c'est quand même un autre type de vie que nous qui étions surtout sur le terrain, en grande partie dans l'enseignement, ça c'est vrai. Mais je ne vois pas comment on va en sortir, si vous voulez, quelles sont les pistes pour en sortir, mais ça c'est pas nous, à mon âge, qui allons le trouver.
1: Alors, peut-être dernière question, je crois que les jésuites ont eux-mêmes la réputation d'être de grands intellectuels, d'ailleurs en général on fait d'autres études à côté de la théologie et de la philosophie, donc certains ont fait peut-être 12 années d'études, pourquoi ?
0: Je pense que c'est d'abord parce que pour pouvoir enseigner et diriger aussi des établissements scolaires, il faut avoir fait des études. Si on veut être professeur, même en sixième latine, mais enfin, c'est vrai qu'avant, on le faisait avec même des gens qui n'avaient pas beaucoup de formation, mais on ne peut plus faire. Enfin, bon, mais alors, dès le départ, il y a eu des études universitaires, enfin, des jésuites qui avaient créé des universités comme à Namur. Et donc, il est clair que jadis, dans un collège, presque tous les titulaires de classe, y compris de Réto, c'était des jésuites. Donc évidemment, il fallait qu'ils aient une formation, même si ça n'était pas encore exigé en Belgique, en tout cas.
1: En mathématiques, en géographie,
0: c'était surtout
1: en
0: histoire. Dans les lettres, mais aussi en mathématiques, on en a eu, et en sciences, des jésuites. La majorité, c'était plutôt en lettres, mais enfin, ça, voilà. Et ça continue, il y a encore quelques professeurs jésuites à Namur, à l'université.
1: Eh bien, un grand merci, Père André Moreau, d'être venu. Donc, je crois que vous avez plus de 80 ans, c'est ça ?
0: Oui, 83.
1: Voilà, donc d'être venu jusque dans notre studio. Nous parler donc de ce départ des jésuites de Liège. Un tout grand merci et bonne continuation à toute la communauté. Et donc, je me joins aussi au diocèse de Liège. Donc, c'est avec tristesse, mais aussi une grande gratitude que nous allons vous dire au revoir. Merci beaucoup.
0: Merci aussi.
1: Et c'est ainsi que se termine notre émission. J'espère que vous avez apprécié. Si vous le souhaitez, on se retrouvera la semaine prochaine pour une autre actualité, d'autres sujets à l'ordre du jour. Jusque-là, passez de bons moments à l'écoute de nos programmes. Au revoir.
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1: Cet été, place aux femmes dans la BD, et des deux côtés de la plume et du pinceau, c'est-à-dire qu'elles ont soit les narratrices ou les héroïnes. Belges, françaises, de générations différentes, ces femmes sont scénaristes, dessinatrices ou autrices complètes, et elles nous font découvrir ou redécouvrir des personnages féminins ou des femmes qui comptent dans notre histoire. En tout cas, Fabienne, Catherine, Laura, Nina, Claire, Séverine, Olivia, Chloé et Cathy, toutes racontent des histoires de femmes qui les touchent et qui nous touchent. Dans ce troisième épisode, rencontre avec Nina Six, qui nous fait découvrir une écrivaine, poétesse et militante féministe anglaise. Et Satchel Hart nous lit un extrait d'un de ses écrits, La vie seule.
2: Plus le monde se précipite vers le pire, plus la magie va se développer pour nous sauver. La magie ne peut mourir que dans un monde tiède et sans saveur. Je pense qu'il y a aujourd'hui plus de magie dans le monde qu'il n'y en a jamais eu.
1: Rien qu'à la couverture de cet album, on se sent plongé dans un conte. Il était une fois, à Londres, identifiable en un coup d'œil grâce à Big Ben, un petit chien blanc qui regarde s'envoler les feuilles qu'une jeune femme blonde, perchée sur un arbre, noircit de son écriture. Une princesse qui n'attend pas du tout le prince charmant, bien au contraire, alors d'une part parce qu'elle adore son célibat, et d'autre part parce que tous les hommes sont à la guerre. Nous sommes en 1918, la Première Guerre mondiale va bientôt prendre fin, laissant l'Europe en ruine, et une guerre qui a vu les femmes prendre davantage d'indépendance, elles qui ont remplacé les hommes à leur poste. Cette jeune femme, blonde, s'appelle Stella Benson. Elle est écrivaine, féministe et suffragette convaincue, mais préférait le célibat au mariage à un prix. Pour la punir de son indépendance affective et intellectuelle, sa mère va lui couper les vivres. Stella va donc se mettre en recherche d'un emploi tout en continuant à écrire. Et pour s'évader, elle invente une héroïne, Sarah Brown, secrétaire de l'administration anglaise. Sarah Brown a le même âge que Stella, le même petit chien, David, et se sent coincée dans un quotidien morose. Jusqu'à ce que Sarah rencontre Miss Watkins. Alors je vous disais qu'il n'y avait pas de prince charmant dans cet album, mais il y a bien une sorcière. C'est Miss Watkins qui vole la nuit sur son balai pour empêcher les bombes de s'abattre sur Londres. Stella Benson a réellement existé, son œuvre en témoigne, citons La vie seule ou Voici la fin. Et c'est sa vie et une partie de son œuvre que Nina Six synthétise dans cet album La sorcière de Londres, publié par les éditions Sarbacane. Bonjour Nina.
3: Bonjour.
1: Alors Nina, tout d'abord, merci de m'avoir fait découvrir cette féministe anglaise que je ne connaissais pas. Moi, je vais me jeter sur ses livres. Comment vous l'avez découverte?
3: Alors, en 2019-2020, j'ai lu la traduction chez Cambourakis d'un de ses livres. Donc, le livre de Stella Benson, Living Alone. Et la traduction, c'est La vie seule aux éditions Cambourakis. Et quand j'ai lu ce livre, j'avais des visions de graphiques de ce que pouvait représenter la narration en bande dessinée. Donc, j'ai tout de suite eu envie d'adapter ce roman en BD. Mmh. Et quand j'ai fait des recherches pour en savoir plus sur l'autrice, j'ai trouvé aucune information. Donc c'est à partir de ce moment-là que j'ai essayé de trouver moi-même des informations en me rendant dans des centres d'archives et en lisant des archives, des journaux intimes, des lettres qui concernait Stella Benson.
1: Ouais, et elle a une œuvre prolifique, donc Stella Benson, oui. Hein, parce que vous le mettez à la fin de l'album, même au début, vous mettez des références.
3: Oui, c'est ça, en plus d'être une autrice, d'être acclamée dans son passé, puisqu'elle est tombée dans l'oubli par la suite, même au Royaume-Uni encore aujourd'hui, elle dessinait beaucoup, donc pour la presse américaine et anglaise, et elle aimait toute forme d'art, et elle avait un grand amour pour les animaux aussi. Donc toute sa vie, elle a travaillé pour aussi aider les autres, puisqu'elle faisait beaucoup de bénévolat, et puis elle participait à des associations caritatives, comme ça se faisait beaucoup pour les femmes bourgeoises de l'époque. Et oui, elle a toujours été entourée d'animaux, elle a dessiné toute sa vie, elle a écrit toute sa vie. Et elle a publié des livres qui étaient reconnus par ses contemporaines comme Virginia Woolf ou Catherine Mansfield.
1: Mais oui, c'est ça qu'on découvre, hein, qu'on découvre dans l'histoire. Elle est citée, Virginia Woolf, c'est une de ses contemporaines. Qu'est-ce qui vous a fasciné chez elle?
3: Premièrement, quand j'ai lu la traduction en français de Living Alone, J'étais frappée par l'humour qu'elle utilisait pour décrire la société, donc c'était très sarcastique. Comment elle décrivait les comités de bienfaisance des bourgeoises anglaises, comment elle décrivait la guerre aussi, qu'est-ce que ça lui faisait ressentir en tant que femme. Et je trouvais que c'était un récit quand même assez marquant pour l'époque de ses positions féministes et politiques aussi, et par rapport à comment elle voulait évoluer dans cette société. Donc en dehors des femmes et en vivant des hommes pardon ouais. Et en vivant indépendante.
1: Moi ça m'a fait penser à un mix Nina des Begin et des Baba Yaga.
3: Ah.
1: Vous voyez ce que je veux dire? Ça m'a fait penser à ça, on y reviendra sur oui. Le Living Alone, cette auberge où on a tous envie de poser un pied, hein, vraiment. Oui. Mais c'est vrai que ça fait penser à ça, ce côté indépendante, un truc où on n'arrive pas à mettre les femmes dans des cases et c'est ça qui déstabilise et qui agace.
3: Oui, Living Alone, pour expliquer le titre du roman, c'est l'auberge que tient la sorcière dans le roman de Stella Benson, où Sarah Brown va se rendre pour pouvoir ne parler à personne, vivre indépendante avec son chien et manger, se nourrir uniquement de biscuits. Donc c'est ce qui est décrit, le papier qu'on signe quand on rentre dans cette auberge. Donc c'est vraiment une auberge pour vivre seule, pour les personnes qui sont pas sociables en fait. Et Stella Benson, elle a vécu toute sa vie avec des contraintes sociales. Et c'est pour ça qu'elle essayait de fuir tout ça. Donc malgré... De par sa position de bourgeoise, et puisqu'après elle s'est mariée, elle a dû entretenir des relations sociales et elle avait beaucoup de mal. Donc aussi, elle souffrait peut-être d'endométriose.
1: Ah oui, alors ça, tout c'est... de suite, hein, parce que vous la décrivez souvent alitée, elle a une santé fragile. Et moi, pareil, j'ai tout de suite pensé à l'endométriose. Mmh. Elle a des douleurs hein, pendant les règles qui la terrassent. Hein. Enfin, c'est aussi une façon de parler d'un tabou, même si c'est un petit peu moins tabou aujourd'hui.
3: Donc elle n'en parle jamais, elle ne va jamais citer ses règles dans ses journaux intimes, mais elle dit qu'il est impossible de se lever de son lit pendant plusieurs jours. Et il y a beaucoup de symptômes, même sa mort, qu'elle est morte d'une pneumonie. Donc elle avait des crises d'asthme. Il y a beaucoup de symptômes qui montrent peut-être que c'était de l'endométriose. Aussi, elle n'a pas pu avoir d'enfant, alors qu'elle a essayé avec son mari. Donc je me questionne là-dessus. Et pourtant, ça ne l'a pas empêchée de voyager. Donc elle a fait plusieurs fois le tour du monde, toute seule ou plus tard accompagnée avec son mari. Et alors qu'elle avait des douleurs incroyables et qu'elle n'était pas traitée pour ça, puisqu'elle se faisait opérer, mais à l'époque on se faisait opérer, on avait des drogues qui sont illégales aujourd'hui pour pouvoir supporter la douleur. Et des fois on était opéré à vif, donc c'était très compliqué pour elle pour se remettre à chaque fois de ces opérations. Et pour l'endométriose, il n'y avait absolument rien. Donc elle a fait plusieurs, elle-même, des tests pour savoir si elle souffrait de psychose ou d'hallucination, et donc elle se forçait à travailler dans le service des aides sociales où elle travaillait en tant que bénévole et
1: jusqu'à s'effondrer les femmes.
3: Oui, et là quand elle tombait de fatigue et de douleur, elle se disait mais c'est physique, c'est pas moi qui imagine ça. Et donc toute sa vie elle a subi aussi son corps, et ça c'était compliqué puisqu'elle essayait de comprendre comment se positionner dans la société par rapport aux hommes, par rapport aux femmes, et elle souffrait aussi d'être dans son corps, donc elle avait toutes des ambivalences dans sa vie.
1: Ouais, en fait, elle est très très actuelle, hein, très contemporaine, Stella Benson.
3: Oui, c'est ça. Mais souvent, quand on lit des récits de l'époque, bon, forcément, on retrouve un peu des traces qui sont... Il peut y avoir des propos racistes ou des propos misogynes, mais c'est vrai que par rapport à la situation de l'époque et comment... Oui, ses positions, elles étaient très affirmées,
1: ouais. Ouais, c'était vraiment une féministe, une suffragette convaincue, hein. Ouais,
3: oui.
1: Ouais. Mais alors, quand vous parlez de Living Alone, donc son écrit, c'est-à-dire que la sorcière de Londres, Nina Six, vous avez à la fois adapté un récit qu'elle a déjà écrit et aussi le récit de la vie de Stella Benson. Hein, c'est ça, vous avez juxtaposé, entremêlé deux récits.
3: Oui, je voulais faire une adaptation de son roman et en même temps une adaptation des mois qu'elle a passé à l'écrire. Donc dans La sorcière de Londres, on va suivre en parallèle les deux histoires, puisque Living Alone est une histoire très autobiographique. Donc je vais mettre en parallèle ce qu'elle vit à l'époque à Londres pendant la guerre et son départ aussi pour les États-Unis, puisque 1918, c'est une année charnière pour Stella Benson. Elle quitte la guerre en Europe, elle veut se refaire une vie aux États-Unis. Elle arrive là-bas et c'est pas si rose que ça, puisque c'est d'autres mentalités, d'autres manières de vivre auxquelles elle va pas adhérer tout de suite. Ça va être compliqué. Et aussi, la grippe espagnole fait beaucoup plus rage qu'en Europe. Donc, elle se retrouve à compter les morts de la grippe espagnole à Philadelphie. Et je voulais montrer tout ce départ pour cette nouvelle vie avec des attentes qui ne se réalisent pas forcément. Et oui, en même temps, on suit tout le parcours de Sarah Brown qui est hautement autobiographique. Donc, le challenge dans cette BD, c'était graphiquement de décrire deux univers très proches, mais qu'on puisse comprendre quand on switch d'une histoire à l'autre.
1: Ouais.
3: Donc ça, c'était le plus gros challenge.
1: Ça a été le plus compliqué, le plus gros challenge. Moi, j'ai l'impression, Nina, que justement, ce challenge, le fait de changer de récit, ça passe par les couleurs. Moi, j'ai trouvé qu'il y avait des couleurs, des fois, un petit peu plus atténuées, même si vous avez une richesse de couleurs, une palette, mais assez incroyable. Et d'autres moments où les couleurs étaient plus affirmées, plus vives, comme pour accompagner vraiment les personnages.
3: Oui, ça m'a pris beaucoup de temps de savoir comment différencier les deux récits, puisque j'avais déjà la partie fantastique, donc l'adaptation du roman. Je savais comment la traiter, donc avec de l'écoline, donc la même technique que pour mes précédentes bandes dessinées, mais je devais différencier la partie biographique. Et donc, pendant 7 mois, ça a été un vrai challenge avec mes éditeurs en discussion pour savoir qu'est-ce que je pouvais faire pour différencier. Et en fait, je me suis rendu compte qu'il ne fallait pas trouver une autre technique ou ajouter de la couleur, mais qu'il fallait en enlever. Donc, la solution, c'était de mettre du blanc dans la page pour avoir des pages plus aérées, contrairement aux pages d'adaptation du roman qui, elles, sont plus condensé. Donc, c'était ça la solution.
1: Ouais.
3: Et comprendre ça, ça m'a permis maintenant d'avoir un nouveau style. Donc, ma prochaine bande dessinée, elle est beaucoup plus graphique avec plus de blanc dans la page. Mais c'était une vraie difficulté pour moi de comprendre qu'il fallait que j'enlève et pas que je trouve quelque chose à créer.
1: Oui, parce qu'on on a toujours envie des fois de créer, de faire plus. Alors qu'en fait, on pourrait se dire, OK, less is more.
3: Hein? Oui, exactement.
1: Ouais. Mais en même temps, je vous dirais parfois, Nina, que moi, quand je lisais, il y a eu des moments où j'ai dit « Attends, je suis dans quel récit ?» Et en fait, ça ne me dérangeait pas. Parce que d'une certaine manière, je trouve que le fait que les rêves de Sarah qui se confondent avec ceux de Stella qui s'entremêlent, bah, c'est pas gênant, puisqu'on a l'impression que c'est deux personnalités, deux faces d'une même monnaie. Enfin, je sais pas comment dire.
3: Oui, c'était aussi une volonté, puisque Stella Benson, elle entendait des voix, elle avait des visions de personnes qu'elle décrit comme ses amis imaginaires. Et elle avait aussi des mondes imaginaires. Donc, par exemple, quand elle décrit dans ses journaux intimes, quand elle est dans le bus et qu'elle s'ennuie ou qu'il y a trop de bruit, elle va dans son esprit et elle se retrouve dans une maison au bord de la plage. Et il y a plusieurs fois aussi, elle décrit la visite d'amis imaginaires qui viennent s'asseoir sur son lit pour discuter ou alors qu'elle rejoint dans son esprit. Donc, pour moi, je voulais vraiment aussi montrer cette partie de l'imagination qui s'imbrique dans son réel, puisque pour elle, c'était tout aussi réel d'avoir ce monde fantasmagorique ou la réalité de ses amis en chair et en os.
1: Ouais,
3: et les deux se valaient.
1: Oui.
3: Donc, elle avait une forme quand même de spiritualité par rapport à ça. Elle avait une forte croyance en ses amis imaginaires. Et à l'époque, c'était pas dénigré aussi, puisque c'était le tout début de la psychanalyse. Donc, il n'y avait pas encore d'analyse vraiment de quelle pathologie elle pouvait souffrir en entendant des voix. Et c'était plus mis sur le compte de « c'est une artiste ».
1: Elle est excentrique.
3: Voilà.
1: C'était plus toléré d'une certaine manière. Ouais.
3: Oui. Mmh. Et ça, c'était un des points positifs de sa vie, puisqu'elle avait déjà du mal socialement et puisqu'elle était tout le temps malade. Mais j'ai l'impression que personne ne lui a reproché d'entretenir ce monde imaginaire.
1: Elle a une richesse d'un monde intérieur, mais franchement, quand on en parle et quand je vous écoute, mais, limite, ça fait envie. Vous voyez ce que je veux dire? Vous êtes fait cette réflexion aussi en voyant à quel point, parce que vous-même, vous êtes artiste aussi, Nina, vous avez aussi beaucoup d'imagination, mais là, on a l'impression qu'il y a un super level quand même avec Stella Benson. Mm-hmm.
3: Oui, c'est ça, et en même temps, plus on lit ses journaux, plus on lit ses lettres, on se rend compte que c'est une personne qui ressent exactement les mêmes choses que nous aujourd'hui. Donc, elle avait de l'anxiété sociale, des problèmes tout simples, payer des factures, aller faire des courses, entretenir des relations. Et ça aussi, ça a créé un fort attachement pour moi à travers elle, puisque quand je lisais ses journaux où elle décrivait des situations, j'arrivais à anticiper ce qu'elle allait penser ou dire. Donc, on avait vraiment une drôle de relation. Et j'ai aussi fini par, à la fin de mes recherches, donc en 2025, à la British Library, j'ai fini par trouver des carnets où elle avait dessiné des planches de bande dessinée.
4: Ah oui, donc alors ça, là, le lien avec vous là, est vraiment forcément évident.
3: En 1904, donc on est 30 ans après la création de la bande dessinée.
4: Ouais.
3: Ça, c'était assez marquant pour moi et ça, c'est comme si ça résonnait par rapport à,
4: ouais, c'est comme si
3: à cette relation qui n'existe pas vraiment. Mais,
4: ouais, mais que vous faites exister, vous, en racontant sa vie et son œuvre, Nina. C'est vrai que c'est comme s'il y avait des signes. Là. Il fallait que vous racontiez sa vie quand même.
3: Et on a eu le même chien aussi.
4: Ah, mais en plus. Voilà. Ouais, ouais. Donc, c'est vrai que vous parlez de la British Library. J'imagine que vous avez passé du temps aussi à Londres pour vous imprégner, pas seulement aussi pour les recherches, hein, mais puisque vous dessinez Londres. Toute l'histoire se passe à Londres.
3: Et aussi comprendre, il y a une grande partie qui est une grande importance portée au dialogue dans la BD. Donc il y a des mots anglais qui ne sont pas traduits dans le vocabulaire de la BD. Et ça, c'était une volonté aussi pour mettre les tics de langage anglais. Donc en passant du temps là-bas, en allant dans les magasins, j'ai compris comment les gens dialoguaient entre eux. Il y avait beaucoup de tics, les love, les sweet, tous ces mots comme ça qui comblent un peu les conversations et qui rendent plus authentiques. Le dialogue, donc ça je voulais vraiment le mettre dans la BD et aussi pour comprendre l'ambiance de Londres puisqu'il y a beaucoup d'endroits qui existent encore aujourd'hui et qui dataient de l'époque de 1918 puisqu'il y avait moins de documentation quand même à Londres que ce que j'ai pu trouver pour les États-Unis. Donc pour la même époque. Donc ça et puisque c'était pas très loin de Bruxelles, c'était assez simple, j'ai pu voyager beaucoup là-bas. Et pour ces journaux intimes, tout était stocké à l'université de Cambridge, donc là j'ai pu vraiment tout lire et prendre des photos et demander des scans. Donc c'était assez simple l'accès en tant que française et belge au Royaume-Uni pour avoir accès aux archives, c'était assez simple. Pareil aux États-Unis, je devais juste montrer ma carte d'identité et il n'y avait pas de problème, mais ça, c'est parce que je viens d'Europe. Mais... Et donc c'était, c'était simple et ça me faisait plaisir aussi de voir l'accès à la bibliothèque puisque c'est des endroits très importants pour moi. Pour la découverte de la culture et dans chaque pays, c'est des endroits où il y a plusieurs classes sociales qui se réunissent, mais dans une belle unité, quoi. Donc c'était important aussi pour moi de parler des bibliothèques et de les mettre en avant de par les archives.
4: Oui, voilà. En tout cas, vous nous faites découvrir l'univers et la vie de Stella Benson, donc cette féministe anglaise du début du XXe siècle. On continue d'en parler avec vous de votre album La Sorcière de Londres, Nina Six, juste après cette pause musicale.

0: De retour dans Un été près des femmes, cette série estivale de podcasts BD avec Nina Six pour son nouvel album La Sorcière de Londres, qui raconte donc la vie et l'œuvre de la féministe anglaise Stella Benson, donc publiée chez Sarbacane. Nina, au tout début, j'ai employé le terme de conte pour présenter cet album. C'est sous cette forme, immédiatement, que vous avez eu envie de raconter la vie et l'œuvre de Stella Benson?
1: J'avais pas pensé à la forme du conte comme on l'entend ici, comme les Anderson. Oui, c'est une forme narrative qui m'intéresse. Et puisque Stella Benson, elle a écrit plusieurs formes narratives. Donc, elle a fait de l'autofiction, des récits qui s'apparentent plus à du conte ou du documentaire, puisqu'elle a écrit aussi beaucoup sur ses récits de voyage ou de la poésie. Donc, c'est vrai que je me suis inspirée de plusieurs formes narratives différentes pour pouvoir créer cette bande dessinée. D'ailleurs, on le voit dans la BD, il y a des passages qui sont directement de l'adaptation de poèmes de Stella Benson. Donc ça, oui, je m'inspire de ce côté-là.
0: Et puis aussi conte, parce que qui dit conte dit d'accord, ok, princesse, prince charmant, il n'y en avait pas, mais il y a bien des sorcières, il y a aussi des elfes hein, aussi quand même. On parle de magie,
1: de fantaisie.
0: De fantaisie et de magie.
1: C'est ça, elle pose des bases quand même. Bon, c'est pas la seule ni la première, mais juste avant Tolkien, elle écrit un roman, Living Alone, qui fait cohabiter des elfes, des dragons, des sorcières, des magiciens. Tout ça, on est 20 ans avant Tolkien, ou 10 ans. Donc c'est quand même, pour l'Angleterre, c'est quelque chose d'assez important.
0: Oui.
1: Et c'est vrai qu'elle a été moins reconnue pour ce travail-là. Le terme de fantasy n'existait pas encore. Et puisqu'elle est morte très jeune, donc en 1933, juste quand Tolkien est arrivé et a publié ses livres, il n'y a pas eu vraiment de reconnaissance comme une pionnière de la fantasy.
0: Oui, et en même temps, comme vous l'avez dit, elle est tombée dans l'oubli.
1: Oui, c'est ça, malheureusement. Et parce que sa mémoire n'a pas été entretenue comme Virginia Woolf a pu l'avoir avec sa sœur ou son mari. Elle était seule et son mari s'est directement remarié après son décès. Donc personne n'a entretenu la mémoire.
0: Personne n'a entretenu la mémoire, mais au moins son mari a transmis après ses œuvres et ses écrits à une bibliothèque de
1: Londres. Les archives, c'est pas tout le temps accepté. Donc Stella Benson, elle a dû faire des demandes, ça a été refusé à une autre université. Et Cambridge a accepté parce qu'elle avait des contacts justement avec Virginia Woolf. Donc c'est pour ça que tous les journaux étaient stockés là-bas. Et puisque maintenant elle a une œuvre quand même importante pour la littérature, chaque chose a été stockée dans plusieurs villes en Angleterre ou aux États-Unis. Mais c'est pas gagné d'avance. C'est aussi les archives, ils choisissent ce qu'ils vont garder. Donc, par exemple, des choses qui peuvent être trop politiques ou trop éloignées des mœurs de l'époque vont passer à la trappe. Donc on sait jamais ce qui reste, si c'est la totalité de la personne.
0: Mais en tout cas, ce mot de conte, parce que déjà, il y a le titre, La Sorcière de Londres, et c'est vrai qu'aussi parce que le conte, il y a toujours un effet miroir avec la réalité, le côté symbole qui nous éclaire. Et cette sorcière, Miss Watkins, elle est sur son balai, elle vole la nuit pour essayer d'arrêter les bombes qui tombent sur Londres. Donc c'est ça aussi, finalement, la symbolique.
1: Oui, contre des sorcières allemandes, d'ailleurs.
0: Oui, voilà. Alors, moi, ce que je me disais aussi, Nina Six, c'est qu'on vous a découverte en tant qu'autrice complète, donc avec La Mousse, Les Pissenlits, Monsieur Bigounia, je rappelle également tous chez Sarbacane, la maison d'édition qui publie la Sorcière de Londres. Et je trouve que déjà, il y avait de la poésie, il y avait une appétence pour le rêve, pour l'évasion, pour l'apparente légèreté qui racontait quelque chose de plus profond.
1: Oui, c'est pour ça que j'ai été frappée aussi par l'œuvre de Stella Benson, c'est que je faisais déjà ça en quelque sorte dans mes bandes dessinées, donc mêler la fiction au réel. Donc dans Les Pissenlits ou dans La Mousse, c'est des histoires qui parlent de l'enfance et de l'adolescence et de sujets très concrets comme le harcèlement scolaire ou le deuil, mais qui appellent aussi des formes de fantaisie. Donc elle se retrouve des fois dans des moments un peu oniriques. Et ça, j'aime beaucoup mêler des éléments de fiction qui apporte une histoire véridique pour le lecteur. C'est ça qui m'intéresse. Pas forcément raconter une histoire vraie, mais avoir la sensation que l'histoire ait fait sens pour les lectrices.
0: Ouais, et puis ce qui apporte aussi au récit, c'est votre style. Moi, je trouve Nina à vous lire, j'ai l'impression que votre trait dans cet album est encore plus affiné et encore plus affirmé. Mm-hmm. Vous voyez, que comme si vous saviez passer un cap. Est-ce que c'est comme ça que vous le ressentez à chaque album?
1: Ce que mes éditeurs ont dit, en tout cas.
0: Ouais.
1: Et c'est vrai parce que j'ai dû travailler aussi pendant plusieurs mois pour trouver mon trait. Donc mon trait faisait trop jeunesse selon mon éditeur pour avoir une ambiance de la Première Guerre mondiale. Et ça a été très dur pour moi de trouver comment dessiner. Parce qu'il me disait, par exemple, de mettre beaucoup de détails, mais ce n'était pas forcément ça le problème. Donc la solution, ça a été de dessiner à la plume, comme l'outil qu'elle utilisait, en fait, Stella Benson, donc de la plume et de l'encre noire, pour avoir directement un rappel avec elle, ses dessins. Et là, j'ai pu trouver un geste qui correspondait mieux à l'époque. Et aussi en trouvant des archives photographiques, c'était beaucoup plus simple pour moi de recopier directement d'après des images. Mais c'est vrai que mon style a beaucoup évolué par cette BD, puisque ça m'a demandé énormément de travail de correction de mon geste, en fait.
0: Ouais. Alors, il y a le trait, puis tout à l'heure, vous avez parlé aussi de la technique, des couleurs, où vous, au lieu d'en rajouter, vous en aviez enlevé. Et encore une fois, moi, je suis impressionnée par la palette de couleurs que vous montrez dans cet album. Il y a toutes les couleurs qui sont représentées avec tout plein de nuances.
1: Oui, j'aime beaucoup avoir des ambiances colorées, parce que moi, ce qui me fait plaisir quand je feuillette un livre, c'est d'avoir plusieurs gammes colorées qui suivent. Et c'est quelque chose que j'aime aussi en général dans la vie, les assemblages de couleurs. Et la difficulté parfois, quand on utilise des mélanges de couleurs, c'est de ne pas avoir des rendus tout bruns ou tout sombres, parce qu'on mélange par exemple du violet avec du vert. Donc ça m'est déjà arrivé. Mais après, en comprenant comment les couleurs fonctionnaient entre elles et en se mélangeant, parce que superposer deux couleurs à côté ou les superposer et les mélanger ensemble, ça ne va pas avoir le même rendu. Donc tout en comprenant tout ça, j'ai fini par trouver une technique qui est plus, plus belle, quoi. Et ça m'a servi aussi pour ma future BD, qui va dans un autre style. Mais...
0: Ouais. 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Et on se retrouve la semaine prochaine pour une nouvelle rencontre. Ce sera avec Claire Bouillac pour l'adaptation de Gigi, une nouvelle écrite par Colette.

0: Bonjour, bienvenue dans C'est ma terre. Aujourd'hui, nous partons sur le plateau du Mézinc, un plateau volcanique battu par les vents, posé à plus de 1200 mètres d'altitude à la frontière de la Haute-Loire et de l'Ardèche. Ici, le vent, l'hiver façonne les paysages, le corps et les relations sur ces terres ouvertes, rudes et magnifiques. Des hommes et des chiens tracent encore des lignes de vie dans la neige. Dans C'est ma terre, nous partons à la rencontre d'un jeune mûcheur, Enguerrand Lefebvre, qui a fait le choix de vivre là-bas, dans le Mézinc, l'homme qui a choisi la lenteur, la transmission et le respect du vivant au cœur d'un territoire fragile, sentinelle du changement climatique. Bonjour Enguerrand.
1: Et bonjour.
0: Voilà, donc bienvenue dans cette émission Sémateur. Alors on l'a dit, vous êtes musher. En quelques mots, c'est quoi être musher?
1: Alors le musher, c'est celui qui s'occupe des chiens de traîneau, donc... Que ce soit faire courir les chiens, préparer les attelages, etc., mais aussi s'en occuper. On s'occupe des chiens de leur naissance à la fin, en général. C'est du travail à plein temps.
0: C'est ça. À quoi ça ressemble, justement, une journée ordinaire d'un musher?
1: Le matin, avant même de prendre le petit-déj, le café, etc., on se lève, on va voir les chiens, voir si tout va bien.
0: Et comment ça se passe, ensuite, la relation avec les chiens?
1: Eh ben, on passe du temps avec eux. C'est généralement, donc, le matin, effectivement, je les fais tous tourner. Leur dire bonjour, j'en profite aussi pour vérifier si tout le monde va bien, faire les gamelles d'eau, nettoyer les cacas, etc. Et après, c'est beaucoup de temps passé avec eux, de câlins. On va les observer, on va donner des ordres. Par exemple, quand je leur dis on rentre à la maison, ils rentrent. Quand je les appelle, ils viennent. Voilà, c'est du temps passé avec eux.
0: Comment est-ce qu'on forme un chien, justement, pour le mettre sur un traîneau ou sur un...
1: On peut appeler ça un kart, un traîneau à roues, un buggy, enfin ça a plein de noms. Comment on éduque un chien? Ben en fait, c'est beaucoup par mimétisme. Quand ils sont petits, quand ils sont petits, à partir de 1 an, on va commencer à leur mettre leur nez et leur faire faire des toutes petites distances pour les habituer. Et en fait, ils voient les autres courir et ils vont faire pareil. Parce qu'ils... Et après, on va dire qu'ils ont ça dans le sang, entre guillemets, ils ont envie de courir. Là, actuellement, j'ai des jeunes qui ont 7 mois, ils travaillent. Mais là, tout le mois de décembre, toutes les vacances de Noël, là, ils ont vu les autres partir et ils voulaient y aller aussi. Alors que bon, ils sont trop jeunes, donc on ne les fait pas encore courir, mais on mettait les harnais, eux, ils étaient au taquet, ils avaient envie de courir, quoi. Et donc, c'est vraiment beaucoup de mimétisme au niveau de l'éducation. Ils voient les autres faire et ils font aussi.
0: Quel est l'intérêt d'un musher? C'est quoi l'intérêt d'un musher? On sait que ça se passe beaucoup dans les pays nordiques, au Canada. Ça sert à quoi, un musher?
1: Historiquement, les mushers, je vais prendre l'exemple plus connu, si on prend le film Balto ou l'histoire de Togo, c'est la même histoire. En fait, dans le Grand Nord, ça servait beaucoup à déplacer des marchandises quand les avions ou les trains ne passaient pas. Aujourd'hui, on utilise très peu l'attelage canin pour déplacer des marchandises. J'ai pas d'exemple en tête d'endroit où ça se fait encore. Non, c'est beaucoup pour du loisir ou pour du déplacement juste de personnes. On voit, par exemple, en Sibérie, il y a encore quelques personnes qui peuvent se déplacer en traîneau, en Alaska aussi. C'est de plus en plus rare parce qu'il y a des moyens de locomotion qui sont quand même beaucoup plus rapides maintenant. Dans les pays grandement enneigés comme ça, les motoneiges, les chenillettes, ça va quand même beaucoup plus vite. Mais à l'époque, il n'y avait pas tous ces engins-là. Et quand il y avait des tempêtes de neige, les chiens s'orientent mieux que nous dans la neige. Un exemple tout bête pour l'orientation. En plein brouillard, en pleine tempête de neige, on n'y voit pas à 10 mètres. Je dis ça pour moi, ça m'est déjà arrivé. J'ai vu les chiens aller à la maison, je ne savais pas trop où j'étais, au camion, j'étais pas ici. J'étais en déplacement et les chiens sont rentrés, m'ont ramené jusque là où on était garé.
0: Comment est arrivée chez vous cette passion? Parce que vous n'êtes pas d'originaire de l'endroit où on est pour l'instant dans le Mézinc, vous êtes originaire, je crois, de Picardie, c'est ça?
1: C'est ça, oui.
0: Comment est-ce que cette passion est arrivée pour vous?
1: Alors, comment j'en suis venu à être musher? En fait, avant d'être musher, j'étais animateur. Donc, je faisais des colos et des classes découvertes au lac de Saint-Front, juste à côté de là où je suis. Et en fait, j'ai jamais eu de chien de ma vie. Il faut savoir que, petite anecdote, je suis allergique aux poils de chat et de chien.
0: Ah bah oui, c'est bien.
1: Il n'y a pas longtemps, j'ai eu un rendez-vous médical qui m'a confirmé cette allergie. Mais le poil de chien nordique n'est pas allergisant. Et comment j'en suis arrivé à devenir musher, c'est que je travaillais très régulièrement avec l'ancien propriétaire de la structure où je suis, qui voulait ta retraite. Et alors, à l'époque où j'ai commencé l'animation, il voulait pas prendre sa retraite, il était encore en plein boulot ici. Et le travail me plaisait. Au bout de 2 ans à travailler avec lui en tant qu'animateur de colo et où je venais avec les groupes d'enfants, je me suis mis à travailler beaucoup plus régulièrement avec lui, c'est-à-dire que je faisais les week-ends et des parties de vacances où j'étais pas en animation avec lui. Et voilà, ça m'a vraiment plu, le temps passé avec les chiens, le contact avec l'animal. Et j'ai donc décidé d'arrêter l'animation. Bah, quand lui a pris sa retraite, moi j'ai arrêté l'animation, ce qui m'a amené à être bah, là maintenant, bientôt 10 ans. Hein, l'année prochaine, l'automne 2027, ça fera 10 ans que Mosher et que j'ai arrêté l'animation.
0: Alors, actuellement, c'est la Grande Odyssée, donc c'est une épreuve mythique justement pour les mushers. Vous ne faites pas cette année-ci, mais la course, qu'est-ce que ça apporte aux chiens? Qu'est-ce que ça apporte à l'humain? Et qu'est-ce que ça apporte à l'environnement?
1: Alors, qu'est-ce que ça apporte au niveau de l'attelage, donc l'ensemble humain et chien, c'est de se mesurer un petit peu aux autres, c'est de voir un petit peu de se donner un peu notre niveau, en fait. Ça va être aussi parfois de sortir sur des endroits où on n'a pas l'habitude d'aller, où on ne va pas. Là, il y a la Grande Odyssée, mais il y a aussi la Lécarode, une course qui est une très très bonne course qui se passe en mars, que j'avais faite en 2019. Il y a ce côté de partir de là où on est. Et là, pour le coup, quand on va ailleurs, on est parfois sur des domaines skiables. Et donc, on a un damage qui est exceptionnel. Enfin, c'est vraiment du plaisir à passer. Et au passage, voilà, on se mesure aux autres. Pour les chiens, ça permet de croiser d'autres chiens et de prendre ou reprendre plaisir à croiser les autres et à se tirer la bourre, hein, clairement. Et puis, nous, entre mushers, il y a aussi revoir les copains qu'on n'a pas vus depuis un moment. Ça... Il y a ce côté-là aussi, et jouer à se faire la course entre nous, etc. Moi, je sais qu'au niveau de la course, mon point de vue, c'est vraiment loisir. Je vais pas en course pour gagner. Moi, si je vais en course, c'est pour me faire plaisir. Je fais pas des temps exceptionnels. Hein. Les derniers résultats de course, faut voir que j'étais quatrième en partant de la fin.
0: Cette course a-t-elle encore un avenir face au changement climatique? Je suppose que vous avez vu pas mal de changements aussi, peut-être au niveau de l'organisation, peut-être au niveau de l'environnement. Comment est-ce que ces courses ont-elles encore un avenir par rapport à ça?
1: Eh l'avenir des courses sur neige, c'est un peu comme l'avenir du mushing sur neige. C'est très compromis. Il y a plusieurs courses. On a la Vercors Quest, qui était une super course, qui faisait sur 4 jours, 3 ou 4 jours, je ne sais plus, 150 km, ou un autre type de. Enfin, la même course, mais il y avait un deuxième tracé qui faisait 300 km. Cette course-là, ça fait 3 ans qu'elle ne se fait plus. Parce qu'il n'y a plus assez de neige. On a la course juste à côté, la course des Estables. On la faisait avant. La dernière année, c'était 2017 ou 2018, parce qu'on n'a plus assez de neige non plus, en fait. Voilà, ces courses. Les courses neige vont avoir tendance à disparaître. Après, on a donc la Grande Odyssée et une partie de la Lécarode qui sont sur des stations où on peut mettre de la neige artificielle. Et donc ça marche complètement. Mais l'enneigement est plus suffisant sur la plupart des courses pour les maintenir sur du long terme ou très long terme. Par contre, on propose aussi des courses sur terre, donc avec, comme je le disais tout à l'heure, du kart, de la trottinette, du VTT ou du canicross. Donc là, on est sur un autre type de course où effectivement, on va faire peut-être moins de distance que sur la Grande Odyssée, par exemple. La Grande Odyssée, on est sur une course avec des runs qui vont monter jusqu'à 40 km, 45 km. Là, sur Terre, c'est rare qu'on dépasse les 15 km.
0: Le fait qu'on ne prend plus des traîneaux, qu'on prend des cartes, est-ce que ça a un effet justement sur l'environnement aussi? Est-ce que ça ne c'est pas plus destructeur aussi dans certains environnements ou pas?
1: La plupart du temps, pour les cartes et les engins à roues, en fait, de mon point de vue, après, je ne sais pas trop parce que je n'ai pas forcément trop de données à ce niveau-là, mais les engins à roues sont moins polluants, je vais y mettre des gros guillemets, que le traîneau. Parce qu'en fait, les engins à roues, effectivement, on va avoir tendance à parfois creuser un peu les chemins et marquer avec les roues. Il faut voir que c'est des engins qui n'utilisent pas de carburant. si, de la viande et des croquettes, quoi. Et pas de moteur, donc c'est vraiment que la traction animale qui compte, et on est sur des roues sur lesquelles, juste en tractant, les chiens vont rouler, et on a des freins pour s'arrêter. En traîneau, pour que le traîneau glisse, alors en pro, pas forcément, tout le monde le fait pas forcément, mais je recommande quand même de le faire, c'est mieux pour les chiens. On va avoir tendance à farter les traîneaux, et le fart, c'est pas top top en fait pour l'environnement. Et donc, on
0: Farter le traîneau,
1: a.
0: c'est donc ça va être une sorte de graisse sous le l'âme du traîneau, c'est ça?
1: Alors, je ne sais pas exactement ce qu'il y a dedans. Je sais qu'avant, on s'utilisait du fart au fluor qu'on pouvait utiliser aussi sur les skis de fond. Le fart au fluor est absolument interdit maintenant. Et il y a un autre type de fart qui a été interdit cette année dernière, je ne sais plus, ce qui fait que maintenant, on a encore du fart qui est utilisé. Mais le problème du fart, c'est que ça pousse pas dans les champs, quoi.
0: Alors je propose, Enguerrand, de faire à présent une petite pause musicale avec Matteo et Isadora. Suite Shadows. Merci d'être à l'écoute de ces matières.

0: sont adaptés à la demande en faisant généralement du chien plus calme. Maintenant, ce qu'on va voir, c'est du groenlandais et de l'alaskan. L'alaskan, c'est du croisement, pour faire simple. C'est du croisement avec de la sélection de chiens de travail. Donc, on est sur des chiens qui tirent, qui travaillent, qui ont envie d'y aller, et généralement qui sont un peu plus obéissants que le husky, d'ailleurs. Et donc ça, c'est pour le côté pro et le côté nordique. Après, on voit aussi beaucoup d'attelages de chiens de chasse qui sont typés chiens de chasse, qu'on appelle des hounds, les eurohounds. Enfin, voilà, ça vient souvent d'Europe, de ce que j'en ai compris. Après, j'en ai pas, moi, du hound, mais j'ai pas mal de copains en compète qui en ont. Et on voit aussi des chiens là très très sprint, comme les Grester par exemple, qui sont du croisement chien de chasse Greyhound et Lévrier. Donc là, on est sur des chiens qui arrachent un petit peu, qui arrachent des départs, qui sont forts, mais très peu endurants.
1: Est-ce qu'on peut concilier justement la performance et le bien-être animal? Parce que certaines personnes vont crier au là, on fait souffrir des chiens en train de traîner un traîneau. Est-ce que justement le bien-être animal est respecté dans cette pratique du musher?
0: Alors, je ne vais pas faire une généralité en disant que oui, parce que y a eu des histoires l'année dernière sur. Enfin, il y a des histoires quasiment tous les ans sur des mushers qui ne sont pas forcément bien traitants de leur. Après, il faut voir que la jeune génération dont je fais partie, je parle vraiment pour le pro, après en compétition, c'est différent, mais j'y viens après. Dans le pro, on a vraiment maintenant une ligne de conduite et déontologique qui nous est inculquée dans notre formation, c'est un DGEPS sportif, de ce qu'on fait et ce qu'on ne fait pas. C'est voilà, par exemple, fut un temps, on n'imaginait pas un chien qui était dans un chenil de chien de travail qui ne travaillait pas. Moi, faut voir que dans mon chenil, j'ai mes retraités que je garde jusqu'à la fin. J'en ai trois, quatre actuellement. Et j'ai des chiens qui ne peuvent pas travailler et qui n'ont jamais pu travailler et qui pourront jamais travailler, ben je les garde quand même et je m'en occupe de la même façon que les autres. S'ils sont malades, je vais chez le véto. Et voilà. Et pour ceux qui travaillent, j'en ai des fois qui n'ont pas envie de travailler, qui sont fatigués. Je les vois un petit peu traînant quand ils sont à l'attelage. Et ben c'est pas grave, je les prendrai pas, je les prends pas, je les prends pas sur la séance d'après, et je vois comment ils vont. Si c'est qu'ils ont une douleur quelque part, on va palper, on va voir un petit peu ce qu'il en est. Si le chien a mal, si le chien est juste fatigué, et ben si le chien est fatigué, ben c'est pas grave, il dort. Voilà. Et dans la course, dans le milieu de la course, les compétiteurs sont généralement plus proches de leur chien. Et donc, enfin, plus proche de leur chien, je suis très proche de mes chiens, mais il y a beaucoup de compétiteurs qui ont que un ou deux chiens, donc c'est plus facile de gérer un ou deux chiens que moi qui en ai 38. Mais voilà, ils vont avoir plus de facilité à voir ce qui va, ce qui va pas, et avoir un protocole d'entraînement plus carré pour que le chien soit pas fatigué. Après, eux cherchent vraiment la performance et bah dans la performance, pour qu'un chien soit performant, faut qu'il soit bien dans ses pattes.
1: Bien
0: C'est
1: sûr.
0: ça que ce soit.
1: Alors, vous êtes installé là dans le plateau du Mézenc, qui est encore un endroit et un territoire assez sauvage. Vivre en meute, justement, est-ce que c'est l'autre façon d'habiter la nature?
0: Eh ben oui, c'est on va dire que par rapport à avant, quand j'étais en animation où j'habitais au bord du lac, on était en pleine nature. Hein. Mais là, c'est une autre façon de voir la nature, de l'appréhender. En tout cas, on est directement avec les chiens en plein milieu des bois, là. Et alors, je vis quand même dans une maison, hein, je ne suis pas dans une cabane non plus. En fait, on est vraiment loin de tout et on a une route qui passe juste devant, hein, mais c'est pas non plus une autoroute. Et on est vraiment perdu au milieu de rien. C'est une autre façon de voir la nature et de voir bah, l'évolution de au fur et à mesure de l'année en étant plus dans les bois, eh bien les changements de saison, etc. Bon, l'hiver, de moins en moins, mais on le voit quand même.
1: Puisqu'on parle de nature et de biodiversité, il y a bien sûr une menace qui plane un petit peu partout aujourd'hui avec le réchauffement climatique. Quel écosystème vous ont marqué, vous, dans la beauté, leur fragilité, justement, dans le Mézenc, dans les Haute-Loire?
0: Alors, ce que je vois beaucoup sur le plateau du Mézenc, c'est qu'on a quand même encore pas mal de. On a encore des zones naturelles. On est sur un territoire qui a été pas mal investi par l'homme, que ce soit au niveau des pâturages ou au niveau des forêts. Les forêts, il faut voir que la plupart des forêts qu'on a en Haute-Loire sont des forêts de culture.

0: on est sur un environnement qui reste un minimum sauvage dans le sens où il n'y a pas des habitations et des méga structures touristiques comme on peut le voir dans les Alpes, par exemple, ou sur certaines zones littorales. Bon, là, niveau littoral, on est quand même un petit peu loin de la mer. Hein. On est sur un environnement qui, naturellement, reste un peu préservé. On a une zone Natura, une zone protégée Natura 2000 sur le pied du Mézin, qui est bien respectée ou qui est vraiment, vraiment protégée, quoi. Après, on a encore toutes ces zones, comme je disais, de pâturage. Qui sont vraiment destinés pour l'agriculture et l'élevage bovin principalement. On est sur des écosystèmes à minima respectés.
1: Qu'est-ce que vous avez vu justement comme paysage ou comme espèces qui ont changé, peut-être même disparu?
0: Changer, je saurais pas dire changer. Après disparu, on voit des populations de rapaces qui sont parties du Mézin. Et d'autres qui restent à l'année. Avant, on avait des rapaces migrateurs, il me semble le Milan, si
1: Milan,
0: je
1: ouais,
0: dis pas de bêtises.
1: le Milan Royal encore qui est là, ouais.
0: Voilà, qui est encore là. Et en fait, on le voyait pas trop en hiver avant. Maintenant, on le voit aussi en hiver parce que les hivers sont plus courts, plus chauds. Et donc, on les voit plus facilement. On voit des lapins qui arrivent aussi ici. Alors, les lapins restent pas très longtemps. Mais avant, on n'en avait pas parce qu'il faisait trop froid. Là, on en voit de plus en plus. Et après, des populations qui ont disparu ici, j'en vois pas beaucoup qui ont disparu. Voilà, plutôt des populations animales qui sont arrivées parce qu'il fait plus doux, en fait.
1: Comment est-ce que la population locale perçoit justement ce changement de biodiversité, de disparition? Est-ce qu'il y a des initiatives qui se mettent en place justement pour préserver certaines espèces?
0: Alors, on aimerait bien qu'il y ait plus d'initiatives que ce qu'il y a actuellement. On aimerait bien qu'il y ait des initiatives pour la protection du vivant, de l'environnement en général. Après, sur la Haute-Loire, vraiment sur le côté du plateau, on est très peu d'habitants. Et donc, des initiatives locales, faut voir qu'on a beaucoup d'agriculteurs et de l'autre côté, on a beaucoup de personnes qui bossent dans le tourisme. Et en fait, la protection de l'environnement, c'est pas forcément une priorité, j'ai l'impression. On essaie de faire pas mal de choses. Après, en général, les habitants du plateau essaient de faire en sorte de respecter l'environnement parce que, dans tous les cas, au niveau des élevages qu'on a, qui sont des élevages bovins principalement ici, si on respecte pas la nature et les sols, bah clairement, en fait, ça va pas subsister longtemps. Après, on a un souci avec, enfin, on a un souci. C'est pas vraiment un souci, c'est au niveau du développement touristique. On voit pas mal d'installations qui se font. Alors c'est une bonne chose parce que ça va amener du monde, hein, ça c'est sûr, c'est une très bonne chose. Mais on n'est pas sûr du développement qui va être qui va être en vue de protection de l'environnement. Je pense principalement à alors la comment la construction a été révisée avant d'être faite, mais à la base il y avait un stade de biathlon qui devait être installé aux Estables, vraiment prévu que pour la neige, alors qu'on a très peu de neige maintenant, et qui impliquait pas mal de coupes d'arbres, de forêts. Et en fait, ça a été complètement révisé pour avoir beaucoup moins de coupes et pour pouvoir l'avoir en 4 saisons. Ce qui est quand même plus intéressant d'un point de vue de l'environnement, parce qu'à la base, on était vraiment parti sur on coupe 50 hectares, on coule du béton de partout. Enfin, voilà, ça a été. Les copies ont été revues, c'est quand même plus sympa de le voir comme ils le font actuellement, quoi.
1: Alors vous avez quand même aussi, vous, un mode, on va dire, un petit peu de vie plus près de la nature, plus simple. Qu'est-ce que vous avez observé? Qu'est-ce que vous aimez justement dans ce côté simplissime de la vie?
0: Eh ben, ce que j'aime beaucoup, c'est la solitude. C'est assez paradoxal parce que je travaille dans le tourisme, je reçois quand même souvent du monde, mais je suis pas au milieu d'une ville avec plein de gens, avec du bruit, etc. C'est le calme, c'est le silence, c'est le fait de pouvoir respirer. Parce qu'en plein milieu d'une ville avec les gaz d'échappement, enfin, je passe 10 minutes, après je tousse pendant 4 heures. Voilà, enfin, c'est vraiment un mode de vie loin de tout et loin du monde, plus calme, plus tranquille, où mon rythme en plus, ça me va.
1: Quelle
0: C'est-à-dire que...
1: résilience vous inspire, vous, justement, dans votre mode de vie? Quelles sont les choses que vous mettez en place justement, pour être plus résilient par rapport à la frénétique du monde aujourd'hui? La frénésie du monde aujourd'hui?
0: Ben, par exemple, je vois, enfin, quand je ne suis pas en saison, je prends mon temps pour faire à peu près tout. Au niveau consommation en général, je consomme, j'évite de trop consommer, tout simplement. Je vois par exemple sur l'économie de l'eau, ben, on fait attention à pas en utiliser trop. Évidemment, pour les chiens, il faut en utiliser parce que. Mais en fait, on va pas remplir une gamelle et ah, l'eau a gelé, par exemple, on joue et on reverse. Non, on va économiser un petit peu. On va économiser pour nous aussi. Enfin, voilà. Et au niveau de la, au niveau de la résilience par rapport au monde et de l'environnement, là, moi, en ce qui me concerne, si j'ai à aller faire mes courses, je m'arrange pour avoir à faire mes courses. Enfin, je fais un seul déplacement pour tout faire. Je vais faire mes courses, je fais mes petites balades, ma petite sortie pour une petite sortie loisir à la ville. Alors, la ville, c'est le puits en velay, hein, c'est pas grand.
1: Tout petit, ouais.
0: Et voilà, et à côté de ça, je vais limiter mes déplacements, je vais faire attention à comment je consomme, en fait. Déjà parce que ça coûte cher. Et ensuite, parce que bah, ça, d'un point de vue de l'environnement, c'est quand même beaucoup plus important de respecter l'environnement plutôt que de... Enfin, c'est important de limiter notre consommation en général.
1: On va faire une seconde pause musicale dans cette émission avant de retrouver Enguerrand du côté du plateau du Mézinc. Une pause musicale avec Edouard Van Pratt, Big Star. Belle écoute sur RCF. 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

0: De retour dans ces matières, on est du côté du plateau du Mézenc, dans la Haute-Loire, en Auvergne. Il fait bon vivre là-bas. Et aujourd'hui, on parle avec Enguerrand Lefebvre, un musher. Il s'occupe de chiens dans cette belle contrée. Et on continue avec lui l'exploitation de cet univers du musher. On va revenir un petit peu sur votre activité plutôt de musher, on va parler aussi des courses qui se font dans le mushing, mais par contre, sur le plateau du Mézenc, on sait aussi que l'hiver, on l'a dit, hein, est de plus en plus faible, il y a de moins en moins de neige. Comment est-ce qu'aujourd'hui, vous pouvez encore dépendre de la neige ou pas, et comment est-ce que justement vous transformez votre métier justement au départ musher sur neige, et maintenant donc le tourisme qui se met aussi là en place avec vous, donc il y a moins de touristes je suppose en hiver qu'avant, il y a plus de tourisme en été, comment est-ce que vous mettez ça en place justement pour retrouver une adaptation justement au mushing avec les chiens?
1: Alors au niveau de l'enneigement, donc effectivement oui, on en a de moins en moins. Au niveau de la neige, pour faire simple, donc là on est mardi, dimanche, donc avant-hier j'étais en traîneau, c'est le seul jour où j'ai pu faire du traîneau parce qu'avant il n'y avait pas assez de neige, hier ça a tout fondu, aujourd'hui on est en carte. Donc en fait, comment on articule ça? Dans le mushing, pas tous parce qu'il y en a qui sont encore sur des sommets et qui ont encore pas mal de neige, mais on est nombreux à s'être adaptés, à se dire que la neige c'est un bonus. La neige, pas, mais c'est un bonus. Mais sinon, on est passé sur du traîneau à roues. Dans le milieu, on appelle ça du kart, ou en fonction des engins, du buggy. Enfin voilà. Le kart, les gens sont assis dedans, nous on conduit derrière. Et sinon, ce qu'on va pouvoir proposer aussi, c'est pour ceux qui ont envie d'apprendre à conduire. Avant, on pouvait apprendre à conduire à des particuliers, on pouvait leur apprendre à conduire un traîneau. Là, on leur apprend aussi à conduire, par exemple, une trottinette ou un VTT tracté par un chien. La conduite d'attelage de kart peut se proposer, moi je ne la propose pas, mais certains de mes confrères peuvent la proposer aussi. On propose aussi, ça c'est plutôt l'été, voire enfin on peut le faire toute l'année, mais on propose plutôt l'été, parce qu'il fait trop chaud pour l'attelage l'été, on va proposer de la cagnirando. Donc la cagnirando, c'est de la marche avec le chien attaché à la ceinture. Voilà, en fait, on a un lien direct avec le chien, on est tracté un petit peu par le chien. Ça nous aide à marcher, et en plus, c'est une sensation qui est assez agréable, parce que le chien va tirer, et on va faire beaucoup moins d'efforts. Par exemple, en montée, c'est que du bonheur, parce que ça monte tout seul, il n'y a pas besoin de trop forcer.
0: C'est facile, ouais. Est-ce que ça peut être une alternative justement au déplacement? Il y a le vélo forcément en ville, mais par chez vous, est-ce que ce genre de déplacement peut être quelque chose d'utile et de faisable?
1: Alors, je pense que ça pourrait être complètement envisageable. Je me rappelle de l'époque où je fumais encore et où je suis allé chercher mon tabac au village en traîneau.
0: L'alternative kart, par exemple, peut être un moyen de transport.
1: Le kart
0: et chien.
1: Ça pourrait complètement le devenir une alternative. Après, le souci, c'est que faut avoir des itinéraires qui passent en dehors des routes, parce que la route goudronnée, c'est très abrasif pour les pattes des chiens. Mais effectivement, c'est complètement envisageable pour un petit trajet de si on est tout seul, qu'on n'a pas forcément de trucs à transporter avec nous, de prendre un vélo ou une trottinette avec un ou deux chiens et d'aller voilà. Je vois, j'ai un copain à 10 km, d'aller chez lui en trotte ou en VTT, c'est complètement envisageable en passant par les chemins. Oui.
0: Comment est-ce que vous mettez la conscience aux gens, au tourisme qui vient chez vous, de préserver la nature? Comment est-ce que vous faites ce lien justement de préservation par rapport à votre activité? Comment est-ce que vous les mettez en lien avec la nature?
1: C'est un prolongement direct de ce que je faisais avant. En fait, quand j'étais en animation, je faisais de l'animation nature. Donc, je faisais de la sensibilisation à l'environnement en parlant de... là, ici, en plus, sur un territoire comme le Mézenc, je faisais pas mal et je fais toujours pas mal de géologie en expliquant les formations des montagnes, ce qu'on peut voir au niveau des arbres, au niveau essence d'arbres, ce qu'on va voir au niveau de la faune. On ne voit pas forcément les animaux, mais on voit les traces de passage d'animaux. Voilà, je faisais déjà pas mal ça en animation. Enfin, c'était le cœur mon métier finalement, et maintenant je le fais encore. Alors après, si je vois que les gens ça les saoule, ça les intéresse pas, à un moment je me dis tant pis, en fait c'est... Je m'arrête là, parce que sinon on va pas partir du tout sur la même chose. Et voilà, après je sensibilise à l'environnement en parlant de ce qu'on voit, de ce qu'on peut percevoir et de ce qu'il en est. Et pour sensibiliser un peu à l'environnement qui change, par exemple, on va pouvoir parler du lac de Saint-Front qui va avoir son niveau d'année en année qui baisse. Alors ça, c'est aussi parce que c'est un lac assez particulier. C'est un ancien volcan. Enfin bref, c'est l'eau diminue petit à petit. On le voit pas là de notre vivant, on le verra pas vraiment diminuer, mais on voit qu'il a un niveau quand même relativement variable. Après, d'année en année, on voit aussi pas mal de forêts qui sont complètement rasées parce qu'elles n'ont pas été entretenues sur des bois d'exploitation qui, les bois n'ont pas forcément été très bien entretenus et donc il y a des coupes rases et voilà. Et là, pour le coup, j'indique juste, je montre, enfin je dis voilà, il s'est passé ça, c'est on n'entretient pas assez, on ne fait pas assez attention à notre environnement, à la nature. Et donc ce qu'on voit, c'est que sur ces arbres, notamment ici on a beaucoup d'épicéas, l'épicéa est très fragile en cas de sécheresse. Voilà, on le voit facilement en fait, quand il y a eu des périodes de sécheresse, il y a des forêts entières qui se retrouvent à devoir être coupées. Et donc ça, je l'indique, j'explique que en fait c'est un cercle entier de l'épicéa va mal parce qu'il y a moins d'eau, parce que il y a pas trop d'efforts au niveau de l'environnement qui ont été faits en amont, quoi. Sans pour autant responsabiliser les gens en leur disant c'est de votre faute, vous consommez trop. Non, non, non, ça sert à rien de toute façon, parce que c'est au-delà qu'il faut voir. C'est pas juste, chaque personne n'est pas responsable. Par contre, tous ensemble, on peut faire quelque chose, quoi.
0: Comment est-ce que vous voyez l'évolution de votre pratique du musher dans la transmission avec les jeunes qui vont peut-être prendre la relève derrière ça? Comment est-ce que vous voyez l'évolution de votre pratique? Est-ce que ça va finalement rester plus une pratique touristique qu'au départ, comme on l'a dit au début de l'émission, historique qui permettait justement de faire de longues distances sur la neige dans les pays nordiques
1: Eh bien, moi, je pense qu'on a une évolution qui pourrait tendre à, alors, rester dans le touristique. Je vois au niveau du respect de l'animal, de la compréhension du vivant, etc. Je vois une évolution très positive à ce niveau-là. De ce que je vois d'année en année de promos, de mushers qui sortent du DE tous les ans, je vois des gens de plus en plus respectueux de leurs chiens, de plus en plus à l'écoute de leurs chiens et de leur environnement. Je pense qu'on va rester quand même beaucoup dans une activité touristique, mais il n'est pas impossible d'envisager de voir un autre mode de déplacement pour commencer en loisir et potentiellement après. Alors pas forcément maintenant, hein, mais une alternative à des véhicules plus polluants. Je le vois possible. Après, je le garantis pas, mais.
0: Qu'est-ce que vous avez encore envie de découvrir dans votre milieu? Quelles sont les choses que vous avez encore envie d'expérimenter? Est-ce qu'il y a aussi des modèles qui vous inspirent à aller vers quelque chose de différent?
1: Alors, ce que je voudrais encore découvrir dans le mushing, dans mon milieu pro, c'est j'ai envie de retourner un petit peu en course. Alors ça, je connais déjà, mais j'ai envie d'en faire un peu plus. J'aimerais bien retrouver un petit peu de neige et potentiellement partir donc dans des pays où il y a, enfin, pays ou dans des zones où il y a encore de la neige, tant qu'il y en a encore. Mais là, ça devient compliqué, les endroits où il y a de la neige et où c'est en paix, ça devient de plus en plus compliqué. Mais ouais, j'aimerais bien redécouvrir ça. Et voilà.
0: Alors on parle un petit peu justement promotion, hein, donc vous êtes du côté de la Haute-Loire, dans le Mézenc. Où peut-on vous retrouver pour si on veut venir un petit peu s'initier, un petit peu découvrir justement tout cet univers de Machard?
1: Eh bien, moi, je suis au pied du Mont Mézenc, donc je suis à 10 minutes, 10 minutes, 10 km des Estapes. Je suis à Saint-Front, au Chauderac, au-dessus du lac de Saint-Front, justement. Voilà, donc je suis vraiment au pied du plateau.
0: Une belle destination de vacances en tout cas, hein. On peut y aller facilement.
1: Oui. Là, même avec la neige sur les routes, c'est pas déneigé comme dans les Alpes, parce qu'ici, on n'a pas le droit de saler. Les routes pas salé pour dégeler plus rapidement. Là, ici, on met du gravier pour que ça roule un peu mieux. Faut quand même rouler prudemment et être équipé. Et voilà, après, les routes sont très faciles d'accès. Je suis au croisement de deux routes. C'est assez large. Je suis pas perdu en plein milieu des bois. au fin fond d'un chemin de France accessible.
0: Quels sont les objets que vous emportez avec vous principalement sur une course? Est-ce qu'il y a un objet fétiche pardon, que vous portez sur vous, que vous prenez chaque fois avec vous?
1: Alors, un objet fétiche, je dirais, c'est un objet fétiche qui a aussi son utilité, enfin qui peut avoir son utilité. C'est un couteau que ma frangine m'a ramené de Norvège, qui va servir si j'ai un chien qui s'en mêle, par exemple, à couper la corde. Puis je sais pas, ça a un côté, il a un côté sympa, toujours caché parce que je me trimballe pas le couteau à la ceinture visible. De une, parce que j'ai pas envie de me le faire piquer. Et de deux, parce que bah il est quand même plus à l'abri proche de moi quoi. Et voilà, ça c'est un objet que je prends souvent avec moi qui mêle le côté un peu comment dire porte-bonheur, je dirais, et utile en même temps quoi.
0: Quel geste simple vous recommanderiez à un touriste ou à un habitant de la planète justement pour préserver la nature autour de soi justement même en faisant de l'écotourisme?
1: Eh ben, de poser les clés de sa voiture. C'est bête à dire, mais poser les clés de sa voiture, penser à marcher, à prendre du temps aussi pour marcher, pour regarder ce qui se passe. On a plus de facilité à regarder ce qui se passe autour de nous, à regarder notre environnement, à regarder la nature en marchant et en ouvrant les yeux qu'en se focalisant sur la route. Si on se met à regarder le paysage quand on est lancé à 130 sur l'autoroute, tout de suite, c'est compliqué.
0: Rencontrer aussi les gens et les autochtones qui y habitent, c'est important aussi pour partager.
1: Ah bah clairement oui, c'est important de prendre le temps de voir ce qui se passe, de voir qui sont les gens là ici. Pour le coup, dans les gens qui viennent ici, on a beaucoup de personnes qui vivent en ville, qui viennent, et le rythme, il n'est pas pareil qu'en ville ici. On n'est pas sur la même. Alors, on a un rythme qui est soutenu parce que bah, c'est pas parce qu'on est à la campagne qu'on prend notre temps pour tout, hein. Mais on n'est pas en ville à devoir courir partout, à être partout, quoi. Faut regarder comment on vit parce qu'on a réussi à avoir une vie, et là pour le coup, je vais parler de vie économique aussi, stable, ben, sans avoir pourri tout notre environnement. Je pense que si on réussit à le faire en Haute-Loire, on peut réussir à le faire ailleurs aussi.
0: Bien sûr, forcément. Aussi bien à la ville qu'à la campagne, je crois, en tout cas. Les liens nature sont partout de toute façon. Merci beaucoup Enguerrand d'être venu dans cette émission Cémater, ici presque jusqu'à Bruxelles, mais vous êtes loin là, vous êtes bien dans votre côté avec un feu de bois, je suppose, qui vous réchauffe là un petit peu ou pas?
1: Oui. Oui, tout à fait. Parce que là, il fait pas forcément très froid, mais il fait très humide vu que les neiges fondent.
0: Eh ben, bonne continuité dans vos occupations et donc à très bientôt. Donc on rappelle, c'est chez Marzo et Nature, c'est ça?
1: C'est ça, Marzo et Nature à Saint-Front, en Haute-Loire.
0: Merci beaucoup, Enguerrand.
1: Merci.
0: Ainsi se termine cette émission C'est Mater. Avant de nous quitter, je vous propose encore quelques lectures. Le Fils du Vent, à travers l'Asie centrale, dans les pas des explorateurs d'antan. C'est par Jérémy Biget. 3 mois de marche à travers les hauts plateaux d'Asie centrale, seuls sur les pas des explorateurs d'autrefois et des nomades Kirzyga. Également le livre de Paul Watson, SOS Océan en détresse. Un très beau petit livre pour voir un petit peu comment protéger nos océans. On en parle souvent ici dans cette émission. C'est Mater. Et enfin, Va voir là-bas si tu existes de Jack-Yves Le Chat. Les années 1970, la vie sur un voilier au jour le jour, à voguer dans des pays, en pays. Beaucoup de rêves. Jack-Yves Le Chat l'a vécu. Des années passées sur la mer, à mener une existence libre de toute attache. Libre, c'est ce que je vous propose d'être en écoutant ces émissions de Cémater, consacrées bien sûr aux explorateurs et à leur univers et aussi à la préservation de la nature qui les entoure. À très bientôt, ici ou dans notre fold capital. 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

0: 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Et dans une nouvelle capsule science avec Guy Monfort et Fabienne Lundels, on s'intéresse à la science, à la mousse et à la bière.
1: Bonjour à tous. La bière est une des boissons les plus répandues au monde et représente un secteur économique important, 23 millions d'emplois en 2024. Elle a des millénaires d'histoire derrière elle et pourtant, tout n'a pas encore été dit à son propos. L'étude de la bière en tant que science s'appelle la zytologie. Elle combine la chimie, la biologie, la physique pour comprendre la fabrication, la dégustation et la culture de la bière. La chimie permet d'expliquer les réactions comme la transformation de l'amido en sucre puis en alcool par la levure. La biologie s'attaque au rôle des levures, justement, des champignons microscopiques qui transforment les sucres en éthanol et en dioxyde de carbone. Enfin, la physique concerne l'interaction entre le gaz carbonique et le liquide qui forment les bulles et la mousse.
2: Parmi ses nombreuses caractéristiques, le col de mousse qui couronne un verre de bière fraîchement versé est, du moins dans la plupart des pays, un symbole de qualité et de savoir-faire du brasseur et du barman. Cependant, la stabilité des mousses est influencée par une multitude de facteurs. La vie et la mort de la mousse englobent plusieurs phénomènes physiques qui expliquent notamment la formation de bulles, la remontée de celle-ci et la formation de mousse et son effondrement. On parle ici de mousse, c'est-à-dire de minuscules bulles d'air séparées par de fines pellicules de liquide. La mousse s'effondre quand les bulles éclatent. Alors pourquoi certaines bières conservent leur mousse longtemps et d'autres non? Répondre à cette question pourrait aider les brasseurs à mieux comprendre les mécanismes précis dans le processus de brassage et à le maîtriser.
1: Des scientifiques des universités techniques d'Eindhoven et de Zurich ont mis en évidence des mécanismes physiques bien plus complexes qu'ils ne l'imaginaient. Ils supposent que la stabilité de la mousse de bière dépend principalement des couches riches en protéines à la surface des bulles. Les protéines proviennent du malt d'orge, c'est-à-dire de l'orge germée, et influencent la viscosité de surface, c'est-à-dire l'adhérence de la surface et la tension superficielle. Une protéine appelée PTL1 en particulier joue un rôle déterminant dans la tenue et la qualité de la mousse de bière, et de là dans l'aspect visuel et dans la sensation en bouche lors de la dégustation. L'équipe a réalisé une série d'expériences avec 6 bières commerciales, 4 belges et 2 suisses, d'une part pour analyser les propriétés de déformation et d'écoulement de la mousse et la manière dont les bulles interagissent entre elles, et d'autre part pour déterminer ce qui se passe dans la pellicule liquide qui sépare 2 bulles voisines dans la mousse. Grâce à des méthodes d'imagerie et de rhéométrie, les chercheurs ont visualisé l'interaction des bulles et identifié directement les amas de protéines de ces bulles, leur interface et leur structure.
2: Leur conclusion, il s'avère que le mécanisme physique au niveau microscopique dépend fortement du type de bière, et il faut examiner la structure et la dynamique des interfaces riches en protéines. Dans les bières à fermentation basse, qu'on appelle aussi les lagers, à faible taux d'alcool, les protéines PTL1 s'enroulent en petites particules sphériques et s'organisent d'elles-mêmes de manière dense à la surface des bulles, ce qui augmente la viscoélasticité des fines pellicules liquides. Et plus ces bières contiennent de protéines, plus le film autour des bulles deviendra rigide et plus la mousse sera stable. Dans les trappistes et autres bières à fermentation double, par contre, un autre mécanisme intervient. Ce n'est plus la viscosité de surface qui est essentielle. Ici, la structure des protéines PTL1 est légèrement modifiée. Elle s'organise en réseaux réticulés et forme des sortes de membranes qui accroissent la stabilité de la mousse. Dans le cas d'une troisième fermentation, ces molécules se fragmentent. Les parties hydrophiles et hydrophobes qui apparaissent agissent comme un tensioactif pour modifier la tension superficielle des bulles. Celles-ci voient leur paroi renforcée et la mousse devient encore plus résistante.
1: Notons que l'alcool influence également la stabilité de la mousse parce qu'il rompt l'équilibre des tensions superficielles. Il est par exemple plus difficile d'obtenir une mousse stable dans des bières à fort taux d'alcool. Matières grasses ont également un effet similaire, si bien que la mousse est moins stable si l'on verse la bière dans un verre qui n'est pas tout à fait propre. Les résultats de cette recherche sur la mousse de bière sont importants pour les brasseurs, mais aussi pour d'autres secteurs dans lesquels un modèle pour des formations de mousse serait bienvenu. Ne donnons qu'un seul exemple, dans les véhicules électriques, les lubrifiants peuvent mousser, et la mousse réduit leur capacité à évacuer la chaleur des roulements ou des engrenages des batteries. Ça peut mener à des situations dangereuses. Autre chose, l'industrie brassicole est très compétitive, ce qui renforce l'importance de la stabilité de la bière. Les brasseurs distribuent leurs produits à la fois dans des canettes en aluminium et dans des bouteilles en verre. Au fil des ans, la bière en canette a pris de plus en plus d'importance face aux bières consommées en bouteille. Les pourcentages varient selon les régions. Aux États-Unis, par exemple, 65% des bières sont en canette, en Belgique, 30% seulement. Mais la canette continue à gagner du terrain, y compris pour les bières de spécialité. Alors on peut se demander lequel de ces contenants conserve le mieux le goût du breuvage. Les chercheurs du département d'horticulture et d'architecture paysage de l'Université d'État du Colorado ont publié en 2023 les résultats d'une étude scientifique sur le sujet.
2: Et ce n'est pas évident parce que la bière, à base de houblon et d'orge, est un ensemble complexe d'eau, d'éthanol et de centaines de composés aromatiques volatiles et non volatiles qui composent son goût et son arôme. Les chercheurs ont suivi certaines molécules présentes dans deux types de bières, une bière ambrée et une IPA vendue toutes deux, soit en bouteille, soit en canette. Il s'agit de deux bières à degré important d'alcool, aux compositions plus complexes que les bières légères. Ils ont mesuré les changements sur une période de vieillissement de 6 mois. Au total, l'étude a nécessité un bon millier d'échantillons. D'abord, ils constatent que la composition chimique de la bière commence à changer dès qu'elle entre dans son emballage final. Mais de nombreuses différences influencent le vieillissement. Par exemple, dans les canettes, le liquide est en contact avec un polymère, époxy et acrylique, qui empêche la corrosion de l'aluminium, ce qui n'est pas le cas pour le verre. Autre exemple, lors de l'embouteillage, de l'air entre dans la canette avant le sertissage du couvercle. C'est le cas aussi avec la bouteille, mais le goulot est plus étroit et donc l'air introduit est en quantité moindre. De plus, malgré l'utilisation de verre foncé, la bière est plus sensible aux ultraviolets dans une bouteille que dans une canette.
1: Les chercheurs ont maintenu les bières à température fraîche pendant le premier mois, puis les ont gardées 5 mois à température ambiante pour simuler des conditions réalistes de stockage et distribution du produit. Ils ont ensuite ouvert toutes les 2 semaines une partie de l'échantillon afin de mesurer les évolutions des différents composants volatiles d'intérêt gustatif. Quels sont les résultats ? Il n'y a pas de corrélation selon le type d'emballage pour l'IPA, vraisemblablement du fait d'une concentration plus élevée en polyphénol, des antioxydants issus des houblons. Par contre, la corrélation est forte dans le cas de la bière ambrée. Variations importantes ont été observées dans les acides aminés et les esters, ainsi que dans les composants issus du houblon, l'aluminium se révélant moins adapté pour préserver la stabilité de la bière. Pour les chercheurs, donc, l'emballage impacte bien le goût de la bière. Leur conclusion est que le type de matériau doit être choisi en fonction du style de bière. Mais l'étude devrait être approfondie quant aux mécanismes de stabilité et des analyses sensorielles devraient encore compléter les résultats.
2: Maintenant, la science est une chose, le commerce et le marketing en est une autre. Ainsi, on sait que les rayons ultraviolets provoquent dans le houblon une réaction chimique qui confère à la bière une odeur de moufette. C'est pour protéger le liquide de la lumière qu'on conditionne la bière le plus souvent dans une bouteille en verre foncé pour empêcher cette réaction. Les recherches ont prouvé la rapide altération de la bière face à l'exposition aux UV au travers de verres de couleur verte ou incolore, alors que le verre brun assure une protection suffisante. Pourtant, bien des brasseries continuent de produire des marques avec des bouteilles en verre de couleur verte afin de se démarquer des concurrents. C'est le cas de Heineken par exemple.
1: Sur ce, à votre santé.

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1: Bonjour à toutes et à tous et ravi de vous retrouver pour ce dernier numéro de Festivité de cet été. À mes côtés, Denis Dolobafos, bonjour.
2: Bonjour Sandy, bonjour à toutes, bonjour à tous. Un été qui sera passé assez vite. Hein.
1: Assez vite, effectivement, mais on a quand même de belles choses qui arrivent pour l'automne et puis pour l'hiver. Donc restez connectés pour l'heure, on est encore en été. On vous le disait, dernier Festivité pour ces deux mois de vacances. Et aujourd'hui, on s'intéresse au 32e Festival de Sculpture sur Pierre de Sprimont. Il se déroule du 31 août au 13 septembre. Et il est organisé par le Centre d'interprétation de la pierre.
2: Et nous recevons pour évoquer cette 32e édition du Festival de sculpture sur pierre de Sprimont, Céline Moureau. Elle est la conservatrice du Centre d'interprétation de la pierre. Bonjour.
3: Bonjour.
2: Alors, avant de revenir sur cette 32e édition en détail et d'aborder toutes les activités prévues, et il y en a bon nombre, revenons un peu sur l'histoire de cet événement, un événement organisé chaque année à la fin de l'été depuis 1994.
3: Tout à fait. Donc, c'est la 32e édition du Symposium de sculpture de Sprimont, qu'on appelle maintenant Festival de sculpture. Et donc, effectivement, en 94, a eu lieu la première édition, lorsque, en fait, le symposium qui avait lieu aux Avins cherchait un endroit pour perdurer, puisque ce n'était plus possible aux Avins. Et donc, c'est comme ça que Sprimont s'est proposé pour être terre d'accueil, étant donné que c'est une commune qui a vraiment son ADN dans l'extraction de la pierre bleue.
2: Revenons justement peut-être quelques instants, on a le temps d'en parler dans cette émission, de ce lien entre la commune de Sprimont et la pierre. Il y a évidemment le centre d'interprétation de la pierre que vous dirigez, mais il n'y a pas que ça, il y a aussi vraiment une histoire.
3: Oui, tout à fait. Donc en fait, l'histoire, elle est liée au sous-sol de Sprimont, puisque le sous-sol wallon, de manière générale, est vraiment très très riche et très diversifié au niveau des pierres. Et à Sprimont, c'est vrai que c'est vraiment une région dans laquelle on trouve énormément de pierres. Et donc on retrouve dans cette région de la pierre bleue principalement, mais aussi du grès. Et donc c'est plutôt la pierre bleue qu'on sculpte parce que les propriétés de la pierre bleue en fait permettent vraiment d'obtenir quelque chose de très ornemental, ce qui est plus difficile avec le grès qu'on utilise plutôt dans les moellons alors.
2: Et cette histoire de la pierre, on peut la retrouver évidemment au centre d'interprétation que vous dirigez ?
3: Oui, tout à fait. Donc en fait, on a une grosse moitié de l'exposition qui est consacrée justement à l'histoire de l'extraction de cette pierre bleue tout au long du 19e et tout au long du 20e siècle. Et puis il y a aussi toute une partie qui est consacrée vraiment intrinsèquement à la pierre et à tout ce qu'on va pouvoir retrouver dans cette pierre bleue. Donc si vous voulez devenir incollable sur la pierre bleue, c'est vrai que c'est vraiment l'endroit où il faut venir.
2: Vous parliez du 19e, 20e siècle. Aujourd'hui encore, 21e siècle, Sprimont reste un endroit de référence pour la pierre bleue.
3: Tout à fait. Donc en fait, c'est encore une région dans laquelle on extrait énormément de pierres bleues. Donc effectivement, on peut encore, à l'heure actuelle, si on veut avoir un seuil en pierre bleue, un linteau, des applis de fenêtres, c'est tout à fait possible de se rendre dans les carrières sprimontoises. C'est vrai que pour ça, on a des partenariats vraiment très riches avec plusieurs carrières, notamment pour le symposium.
2: On rappellera que Sprimont se trouve en province de Liège, dans l'est de la Belgique. Revenons justement à présent à cette 32e édition du Festival de sculpture sur pierre de Sprimont. Il se déroule du 31 août au 13 septembre. L'ADN, il s'agit avant tout, Céline Moureau, d'une rencontre artistique dédiée à la sculpture et non un concours.
3: C'est ça. Donc c'est vrai que c'est quelque chose auquel on tient beaucoup parce que c'est vraiment un moment très très riche pour les artistes, très très riche d'échanges. En fait, c'est des personnes, les artistes sculpteurs sur pierre, c'est quelque chose d'assez rare finalement. Et donc c'est des gens qui vont travailler toute l'année dans un atelier plutôt seul. C'est vraiment l'occasion du coup de partager leur savoir-faire, leurs inspirations, etc. De partager entre eux, mais aussi avec le public. Et quand on est dans un contexte plutôt de concours, alors parfois ces rencontres ont un peu moins lieu avec du coup le stress lié au concours. C'est pas du tout le cas ici, et donc c'est vrai que ça y a une ambiance très très bon enfant dans le festival.
2: Vous, en tant qu'organisatrice et en étant la conservatrice du Centre d'interprétation de la pierre, votre volonté, c'est vraiment d'insuffler cette rencontre, cette discussion, ce dialogue entre artistes, mais aussi entre visiteurs, peut-être ?
3: Oui, tout à fait. Et donc, depuis 2 ans maintenant, ce sera la 3e année, on a un petit peu décalé les dates du festival, justement, pour pouvoir proposer des animations scolaires. Et lors de ces animations scolaires, notamment, il y a vraiment une place qui est faite pour cette rencontre avec les artistes. Donc ça, c'est dans un premier temps. Mais aussi, on l'a décalé pour pouvoir être en même temps journée du patrimoine. Et cette année, justement, nous proposons des visites guidées, rencontres avec les artistes. Et donc, à plusieurs moments de la journée, on propose des départs. Et donc, c'est vrai que parfois, en tant que visiteur, on est un peu embêté d'interpeller les artistes, et donc on va jouer vraiment, nous, le rôle de facilitateur pour provoquer ces rencontres.
2: Est-ce qu'il y a des réactions particulières au niveau des plus jeunes, au niveau des enfants ? Vous parliez des rencontres scolaires. Est-ce que les réactions sont de l'émerveillement, de la curiosité ? Comment ça se passe ?
3: Ben, c'est effectivement deux sentiments qu'on voit souvent émerger, c'est-à-dire que c'est un événement qui est tout à fait atypique, et donc de pouvoir voir en fait des artistes en pleine création. Et donc c'est vrai que ça suscite énormément d'intérêt de la part des plus jeunes, mais c'est aussi un phénomène qui est lié à la sculpture, parce que c'est quelque chose de tout à fait étonnant de devoir enlever de la matière. Il y a des outils qui sont spécifiques, etc., et qui sont plutôt impressionnants. Et donc, c'est vrai que le fait de pouvoir provoquer ces moments-là, c'est quelque chose de tout à fait exceptionnel et auquel on tient beaucoup.
2: Au-delà de Spribon, est-ce qu'il y a d'autres lieux communes qui sont justement reconnus aussi pour cette connaissance et ce travail de la pierre, que ce soit en Belgique ou même en Wallonie ?
3: Donc en fait, effectivement, il y a en Wallonie en tout cas 3 symposiums, donc 3 festivals du même type. Donc il y en a du côté de Soigny. En fait, c'est lié vraiment aux endroits où on peut retrouver cette pierre bleue, puisqu'elle est propice à la sculpture. Et donc le banc géologique en fait de pierre bleue se prolonge jusqu'à Soigny, et donc là a lieu en ce moment un symposium. Et puis il y en a un au moment du mois de mai du côté de Durbuy aussi, et là effectivement je pense qu'ils organisent des rencontres aussi, mais chacun avec ses spécificités, je vais dire ça.
2: Du 31 août au 13 septembre, rendez-vous pour le 32e Festival de Sculpture sur Pierre de Spribond. Céline Moureau est aujourd'hui notre invitée. Elle est conservatrice du Centre d'interprétation de la pierre du côté de Spribond, qui est l'organisateur de cet événement. On fait une pause dans cette émission et puis on se retrouve pour justement aborder en détail cette édition.

0: Et à l'instant, Albert Kay avec le titre « Who I Am ».
1: Vous êtes bien à l'écoute de Festive Été. Aujourd'hui, on prend la direction de Sprimont pour la 32e édition du Festival de sculpture sur pierre du 31 août au 13 septembre. Céline Moureau est notre invitée aujourd'hui. Elle est conservatrice du Centre d'interprétation de la pierre qui est l'organisateur de cet événement. Nous arrivons donc à présent dans cette émission aux détails de cette 32e édition avec de nombreux événements dans l'événement qui sont prévus cette année, des animations, des ateliers, des rencontres avec les artistes venus du monde entier puisqu'il y aura des Belges mais aussi des Français, des Néo-Zélandais ou encore des Mexicains. Revenons peut-être justement d'abord, Céline Moureau, sur cette diversité d'artistes présents à Sprimont.
2: Oui, tout à fait. Donc effectivement, c'est un festival qui est un festival international et il bénéficie à travers le monde d'une très bonne réputation. Et donc chaque année, on a environ une quarantaine de candidatures à travers le monde. Et donc il y a un jury qui se réunit, qui examine les projets et à la suite de ça, qui sélectionne donc des candidats. Et cette année, effectivement, sur les 6 sculpteurs, on a tout d'abord 2 Belges. Donc on a Henri Hardy et Véronique Chopinet. Henri, il est déjà venu plusieurs fois, mais Véronique Chopinet, c'est la première fois qu'elle viendra ici à Sprimont. Et puis après, on a 2 Européens. Donc on a effectivement Emmanuel Cellier et Malcolm West qui viennent respectivement donc de France et d'Angleterre. Et puis un peu plus loin, on a effectivement Sabrina Coco, qui est une Mexicaine, qui va venir pour la première fois ici à Sprimont. Et on a Simon Teweoro, qui lui vient de Nouvelle-Zélande. Il est déjà venu l'année passée et il a passé vraiment un très bon moment. Et donc il nous a reproposé une sculpture qui a été sélectionnée par le jury. Et donc c'est vrai que cette année, je pense que c'est l'année où on a des sculpteurs qui viennent de plusieurs continents comme ça. Donc ça, c'est vraiment super.
1: Est-ce que rien qu'au regard de leur sculpture, on peut peut-être déjà se dire de quelle région ils sont issus du monde, ou est-ce qu'il y a des différences justement entre les sculpteurs qui seront présents cette année, ou est-ce qu'ils sont plus ou moins tous dans la même façon de tailler la pierre?
2: Eh bien, évidemment, chaque artiste a sa patte. Hein, donc, au-delà de la patte de chacun, effectivement, ben, les influences, elles sont quand même très présentes. Emmanuel Cellier, donc, qui est français, lui, il a des influences plutôt classiques, tandis que, par exemple, Simon Teweoro, le Nouveau-Zélandais, l'année passée, nous avait proposé une sculpture vraiment très empreinte de sa culture, et donc avec une dent de baleine sculpté en très grand. Et cette sculpture-là, d'ailleurs, a fini à l'ambassade de Nouvelle-Zélande en Belgique. Et c'est vrai que cette sculpture-là, on pouvait très bien imaginer, en tout cas, que c'était une sculpture empreinte d'Océanie plutôt que d'influence européenne, quoi, par exemple.
1: Et cette diversité d'artistes, elle répond aussi à votre objectif d'inviter le public à découvrir la pierre sous des regards multiples?
2: Tout à fait. Donc en fait, ces artistes qui viennent de très loin, en fait, ils découvrent pour la première fois une pierre qu'ils n'ont jamais travaillée. Et donc, ben, c'est vraiment ce mélange en fait des savoirs, des savoir-faire et des cultures qui est super intéressant, puisque du coup, ça influence aussi les artistes plutôt régionaux par une autre culture, mais qui sont aussi eux spécialistes pour les sculpteurs qui viennent de l'autre bout du monde et qui peuvent leur expliquer comment aborder cette pierre qui est considérée comme relativement tendre. Alors si on l'approche, on se rend compte qu'elle n'est pas si tendre que ça, mais pour un sculpteur, il considère que cette pierre est assez tendre. Oui.
1: Alors ces artistes seront présents à Sprimont du 31 août au 13 septembre, un événement évidemment qui est ouvert à toutes et tous de façon gratuite. On signalera aussi que l'entrée du musée est gratuite en plus de l'entrée au Festival de sculpture sur pierre de Sprimont, l'occasion de peut-être passer une après-midi entière, une journée entière du côté de la province de Liège pour cet événement. De nombreuses activités rythment donc cette 32e édition. On va en parcourir quelques-unes, et notamment cette œuvre collective Céline Moureau, qui est proposée notamment par les gens qui participent au festival avec une fresque, on pourrait l'appeler comme ça, collective.
2: Oui, tout à fait. Donc, en fait, sur une dalle de pierre bleue, il y a un damier. Alors, c'est des carrés de 10 cm sur 10. Et chaque personne qui le souhaite peut venir vraiment dessiner, en fait, avec des marqueurs qui se fixent très bien sur la pierre bleue. Et donc, ils vont pouvoir...

0: une technique d'impression qui se pratique sur une pierre très très spécifique. Et il se fait que cet artiste a eu envie de tester cette technique sur de la pierre bleue. Alors ça donne en fait des surprises au niveau de l'impression, puisque en fait s'imprime en partie des éléments de la pierre bleue. Et donc c'est vraiment très intéressant parce que cet artiste va vraiment expliquer du coup tout le processus en fait d'impression sur pierre bleue, ce qui est en fait une exclusivité.
1: Une première exclusivité, puis alors une autre possibilité d'atelier que vous proposez, qui est originale aussi, c'est mêler les pierres et la cuisine.
0: Tout à fait. Donc en fait, il faut savoir qu'il y a toute une série de plantes qui vont pousser sur les sols calcaires spécifiquement. Et donc on a en fait une animatrice qui travaille comme guide nature aussi et qui s'est spécialisée justement dans toutes ces espèces de plantes qui poussent sur les sols calcaires et donc qui va proposer un atelier de cuisine en famille. On va pouvoir justement travailler sur des plantes qui auront été collectées tout autour du site et qu'on pourra justement mettre dans des recettes de cuisine.
1: Alors pour rester dans les produits de bouche, une activité dédiée aux adultes, c'est le jeudi 10 septembre, vous proposez des dégustations de vin.
0: Tout à fait. Donc en fait, la pierre est liée aussi d'une certaine manière aux vignes et donc on va avoir des vins spécifiques qui vont pousser sur des sols qui vont être des sols avec une géologie un petit peu différente et donc on va avoir un atelier qui justement va faire la part belle entre les pierres et le vin qu'elles peuvent finalement produire d'une certaine manière et donc il y aura cette activité-là, elle va être en partie dans le musée. Donc c'est ça qui est assez chouette, c'est qu'on va en apprendre plus tout en dégustant du vin. Donc c'est plutôt agréable.
1: Alors une activité ensuite qui répondra probablement à la curiosité des adultes comme des enfants. Petit, vous avez sûrement déjà ramassé des cailloux en vous baladant avec de jolis peut-être cristaux à l'intérieur ou une jolie forme, que sais-je. Vous proposez une activité le 12 septembre intitulée « Ramène ton caillou » avec un spécialiste qui pourra peut-être justement nous éclairer sur ces pierres qu'on ramasse un peu partout.
0: Tout à fait. Et donc ça, c'est effectivement le samedi 12. Donc là, on aura Julien Denayer qui est géologue et qui est tout à fait spécialisé justement pour reconnaître toute une série de cailloux. Et donc ça, c'est vraiment chouette parce que c'est une fois par an donc qu'il vient au musée. Et donc n'importe qui peut ramener un caillou. Alors ça peut être un caillou qu'on a trouvé intéressant pour sa forme, effectivement, ou alors pour des éléments qui sont brillants dedans et pour lesquels on se pose beaucoup de questions. Eh bien, on peut poser toutes les questions qu'on veut à Julien Denayer, donc le samedi 12 de 14 à 18h.
1: C'est une région aussi où on peut retrouver parfois des petits fossiles aussi inscrits dans la pierre.
0: Oui, et en matière de fossiles, je pense que Julien est vraiment le meilleur spécialiste qu'on puisse trouver. Donc si vous avez des fossiles, c'est vraiment à lui qu'il faut les montrer. Il est assez impressionnant à ce sujet.
1: Alors, autre chouette activité, on en parlait en début d'émission, c'est dans le cadre des journées du patrimoine. Vous proposez tout le week-end, samedi 12 et dimanche 13 septembre, des balades et rencontres commentées, justement, pour petits et pour grands aussi.
0: Tout à fait. Donc cette année, le thème des journées du patrimoine, c'est le patrimoine se met en spectacle. Et donc nous, ça tombait vraiment super bien puisqu'on a 6 sculpteurs qui sont en train de sculpter et donc qui sont en spectacle en permanence pendant 15 jours puisqu'ils sont en résidence. Et donc ce sera vraiment l'occasion justement de les aborder avec un animateur qui sera là vraiment pour provoquer ces rencontres, pour pouvoir comprendre mieux comment ces sculpteurs attaquent la pierre, quelles sont leurs sources d'inspiration, etc. Et donc, ce sera vraiment l'occasion d'en savoir beaucoup plus sur cette manière de façonner la pierre, et donc sous les yeux des visiteurs, et donc en plein spectacle.
1: Céline Moureau, on arrive à la fin de cette émission. Merci beaucoup d'avoir été avec nous. Je rappelle que vous êtes la conservatrice du Centre d'interprétation de la pierre de Sprimont. Vous étiez en notre compagnie pour aborder la 32e édition du Festival de sculpture sur pierre qui se déroule du 31 août au 13 septembre. Un événement gratuit, tout comme l'entrée du musée lors de cet événement. Donc n'hésitez pas à en profiter également. Toutes les informations concernant les différents événements ou même l'histoire de la pierre sont à retrouver sur www.cip.sprimont.be. Merci beaucoup Céline Moreau.
0: Merci aussi. Au revoir.
2: Et c'est la fin de ce dernier numéro de Festivité pour ces 2 mois.

0: Pause ces deux mois estivales, on espère que vous avez passé un bon moment sur nos ondes, Denis, avec tous ces événements.
1: En tout cas, on a eu différents événements qui vous ont proposé des activités assez éclectiques. On a fait de la science, on a fait des visites, de la musique et ici donc de la connaissance de la pierre. Il y en avait donc pour tous les goûts cet été.
0: Bon, rassurez-vous, l'été n'est quand même pas terminé. Il vous reste encore une grosse poignée de jours pour en profiter. Prenez soin de vous et fêtez bien ça.

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6: Bonjour à toutes et à tous, ravie de vous retrouver aujourd'hui. Ce sera pour parler de En Piste, mais tout d'abord je remercie Christophe pour le côté technique. Et notre invité du jour, c'est Derek Emmons, pour la galerie Burundzu. Mais vous n'êtes pas tout seul par la galerie, vous êtes avec un partenaire que je vais vous laisser citer.
7: Oui, Michael Verhulgen, on est deux.
6: Voilà, ouais. Et vous avez eu ce projet de galerie à deux par tout un cheminement. Apparemment, vous veniez d'ailleurs et la galerie existe depuis combien ?
7: 2021.
6: 2021. Ouais. Donc une toute jeune galerie, mais qui fait plein de choses. Et aujourd'hui, vous êtes ici parce que vous participez à l'exposition En Piste. Et ce n'est pas la première fois, donc vous savez de quoi il retourne. Et En Piste 2026, c'est au musée de la Beauverie, par la ville de Liège, donc en Belgique. Et c'était vraiment l'événement de la rentrée culturelle de la ville de Liège. Il se passe du 4 au 13 septembre, sauf le lundi, de 10h à 18h, tous les jours, donc sauf le lundi. Et le vernissage, ouvert à tous, se fait le jeudi 3 septembre, dès 18h. Voilà pour les officiels et les bienvenus. En Piste, en fait, est vraiment un rendez-vous. En quoi est-ce que vous aimez ce rendez-vous de la rentrée ?
7: Bon, déjà, c'est la rentrée. Donc, ça nous permet de revoir nos clients, nos visiteurs qui reviennent de vacances, etc. Et de leur annoncer, justement, les prochaines expositions de la galerie. Donc, c'est déjà un moment de retrouvailles, en fait, avec nos clients, en dehors de la galerie. Donc, moi, j'aime beaucoup. Et ça nous permet vraiment de présenter, en général, on présente des artistes des 3 ou 4 prochains mois qu'on va exposer à la galerie. Donc voilà, c'est un moment super important. Et surtout, on rencontre des nouvelles personnes. Et ça, c'est assez unique pour nous. C'est toujours difficile de rencontrer des nouveaux visiteurs, etc. Et là, c'est une occasion unique. C'est une véritable synergie entre toutes les galeries, les efforts de la ville, etc. Et le prestige du musée. Donc voilà, ouais, c'est
6: oui, c'est quand même assez flatteur d'y être présent.
7: Tout à fait.
6: Effectivement. Et d'ailleurs, pour y être présent, je vais vous citer toutes les galeries, comme ça on ne fait pas de jaloux. Les galeries qui seront présentées cette année. Il y a Art Studio Galerie. Il y a Artam Concept avec Mathieu Gilmaire, Étourdis-moi et moi-même. Atelier Biscao, Bonne Maison, Burundzu Galerie avec, et vous allez vite citer les trois artistes.
7: Ouais, Mathieu Lénart, Oli B et Thibaut Marsili.
6: Voilà. Le CREAM, l'Espace 251 Nord, Espace Galerie Flux, Espace Gauthier, Espace Jean Thoman, Fondation Bolly-Charlier, la Galerie Centrale, Galerie Christine Colomb, Galerie Wégimont, Galerie du Livre et de l'Étrange Théâtre, Galerie Le Parc, Galerie Lirman, Galerie Michel Heunen, Galerie Orfeu, Galerie Satellite, la Châtaigneraie, le comptoir du livre, les drapiers, l'enseigne, l'inventaire, LRS 52, Maison Arc-en-Ciel, Musée d'art contemporain en plein air du Saltillement, Ola, Province de Liège, Quai 4 Galeries, Space Collection et Trace Galerie. Comme on peut se rendre compte, il y a quand même du monde. J'en ai compté 32 caractéristiques de l'art. Chacun vient en carte blanche. Donc, chacun vient avec son public et chacun vient comme visiteur et découvrira forcément des choses qu'ils ne connaissent pas. Et c'est ça le rendez-vous. Et prestigieux parce que c'est vrai que la Beauverie, c'est prestigieux.
7: Et c'est unique, hein. Je ne pense pas qu'il y ait un exemple qui existe comme ça. Enfin, en tout cas, en Belgique, en Europe, je n'ai jamais entendu parler d'un musée qui ouvrait ses portes aux galeries de la ville. Vous voyez, on a souvent affaire à des salons d'art, etc., qui sont assez inaccessibles pour une grosse partie des galeries. Et là, en fait, c'est plus de 30 galeries de la région. C'est gratuit, pied à terre, c'est magnifique. Enfin voilà, en 2-3 heures, on découvre plus d'une centaine d'artistes peut-être.
6: Oui, oui,
7: donc
6: oui,
7: c'est exceptionnel. Ouais.
6: Et justement, je vous ai entendu dire entrée libre, entrée gratuite, il faut bien ponctuer ça parce que c'est vrai que c'est rare des expositions où on peut vraiment entrer, découvrir sans devoir débourser. Donc on peut y passer une fois, deux fois, selon l'angle de vue. Et l'angle de vue, il est aussi épanouissant et émerveillant pour les adultes et toutes les générations, en fait, même les enfants, parce qu'il y a de l'art ludique, il y a de l'art conceptuel, il y a de l'art figuratif, il y a de tout. Si vous deviez citer toutes sortes d'art, vous les citeriez comment ?
7: Bon, enfin, c'est tellement diversifié. Et moi, ce que je trouve génial, justement, avec cet événement, c'est que ce n'est pas seulement des amateurs d'art qui viennent. Ça, c'est super important. Donc, on a beaucoup d'écoles, etc. Et il y a des gens qui se baladent dans le parc. Bon, peut-être qu'ils allaient à la plaine de jeu avec leurs enfants, etc. Et ils voient une expo ouverte, accessible. Ils viennent. Ça c'est vraiment génial.
6: Oui, et la vulgarisation, pas dans le sens vulgaire, mais dans le fait de pouvoir approcher l'art à n'importe quel âge et à n'importe quelle occasion. C'est vrai que ça, c'est quand même un beau cadeau que nous font la ville de Liège et le musée de la Beauvrie. Ce sont les retrouvailles pour les galeries, les artistes et les visiteurs. Mais il faut savoir aussi que ça cadre avec le week-end de retrouvailles. Le premier week-end de notre exposition, il y aura effectivement le week-end retrouvailles. Donc, les visiteurs, vous pouvez faire d'une pierre deux coups, voir ce qui se fait dans la région et voir aussi découvrir ce qui se fait à l'intérieur du musée. Ça, c'est vraiment quelque chose d'important. On va faire une petite halte musicale. Le premier morceau que vous aviez choisi est...
7: Alors, c'est In the Mood de Glenn Miller. Mmh. Bon, c'est une musique que j'aime beaucoup parce que ma tante de 86 ans se souvient de des soldats américains qui étaient venus chez elle dans les années 45 ou 46 et qui lui a fait découvrir en fait Glenn Miller. Donc voilà.
6: Oui, et pour la petite histoire, mon père jouait de la clarinette et c'était ses morceaux préférés. Donc il avait un orchestre de jazz et il a été très influencé. Donc merci pour le choix. On se retrouve après.

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1: Voilà notre invité qui est Derek Emmons. voilà, aux deux.
2: C'est pas grave.
1: C'est pas le même. Pas on peut le garder, on peut le couper, c'est comme on veut. Derek, voilà. Ouais. Emmons. Voilà, on revient maintenant à votre exposition, donc votre insertion dans la Boverie. Vous avez trois nouveaux artistes. Donc ceux-là, on ne les a jamais vus à l'exposition chez vous. Donc c'est vraiment une belle découverte pour votre public qui pourra voir les expositions par la suite. Vous les avez choisis pourquoi ?
2: Alors voilà, nous, la Boverie, on aime bien présenter des nouveautés. Voilà. Et là, c'était l'occasion de présenter les trois nouveaux qui attellent la galerie. Alors, il y a des raisons diversifiées, comme on en avait déjà discuté précédemment. Avant tout, nous, c'est des coups de cœur. Donc les choix des artistes, avec Mickaël, mon associé, ça doit être un coup de cœur.
1: Ça doit être vraiment qu'est-ce que vous ressentez
2: voilà,
1: devant
2: vraiment.
1: L'artiste.
2: Ça, c'est le premier critère. Et puis après, on essaie de réfléchir aussi est-ce que ça peut être du goût des gens qui nous suivent, des visiteurs, etc. Et puis humainement aussi avec l'artiste, ça doit bien se passer avec lui. Et lui, on l'a rencontré, par exemple, Mathieu Lénard, qui est un des trois artistes qu'on va présenter. C'est quelqu'un qui a un parcours très éclectique. Il a commencé l'économie, puis il a fait la philosophie au Danemark. Il a un parcours très diversifié, puis il a fini tatoueur. Et donc, il est vraiment en recherche. Et moi, j'adore ces profils-là. Je ne vais pas dire torturé, parce que le mot est un peu négatif, mais en tout cas, qui se remet en question et qui renouvelle et qui veut atteindre quelque chose qui va vraiment lui plaire, qui lui correspondre. Et là, en fait, c'est de l'abstraction. On n'a pas l'habitude de faire ça à la galerie. On est toujours resté vraiment dans le mode figuratif. Mais nous, ça nous a parlé directement. Voilà, c'est des dégradés de couleurs, c'est assez positif, qui correspond aussi à l'ADN de la galerie, le côté positif. C'est lumineux, c'est des couleurs, il intègre la lumière, comme beaucoup d'artistes forcément, dans ses toiles. C'est vraiment des dégradés de couleurs, etc. Moi, quand je vois ça, en fait, ça me fait du bien, moralement. Voilà,
1: c'est la porte du bonheur.
2: Voilà, c'est un peu ça.
1: Parce qu'on va vivre avec quelque part.
2: Tout à fait.
1: Et apporter du bonheur dans ce monde un petit peu bousculé, fortement bousculé, même, ça fait du bien. Le lien entre les trois artistes que vous...
2: Alors voilà, donc là, Mathieu, on est vraiment dans une abstraction totale, il n'y a pas de narratif, etc. Lui, il veut que ce soit contemplatif, donc on est vraiment dans l'abstraction totale. Deuxième artiste, Olibé, on est encore dans une forme d'abstraction, parfois géométrique, etc. On commence à faire un pas vers le figuratif. Voilà, des fois, il va peut-être suggérer des choses. Et le troisième artiste, Thibaut Marcilli, là, on est vraiment dans la représentation de paysages, etc., avec la signature, justement, de Thibaut Marcilli. Et c'est vraiment le liant, en fait, cette progression, en fait. Et le liant, c'est ses couleurs, c'est ses dégradés, etc.
1: Oui, la force des couleurs est flagrante.
2: Et on a vu vraiment proposer cette sorte de progression, voilà, qui va de l'abstraction totale vers vraiment quelque chose de beaucoup plus figuratif. Et il y a ce liant-là, vous verrez à l'exposition, il faut venir, vous verrez. Pourquoi
1: oui.
2: Les a choisis.
1: Et tout à l'heure, on disait, donc l'exposition, c'est bien à la Boverie, le vernissage le 3 septembre, dès 18h, ouvert à tous, et l'exposition du 4 au 13 septembre, sauf les lundis, et ça, c'est de 10h à 18h. Maintenant, quand vous allez proposer ça, la réaction du public, c'est attiré par la couleur, mais nous avons des publics qui vont des écoles maternelles, parce que nous avons les visites d'école. L'émerveillement, ça va vous stimuler. Comment est-ce que vous prenez justement ces visiteurs qui ont parfois 2-3 ans et d'autres qui sont des étudiants en art et d'autres les collectionneurs.
2: C'est mon public préféré, forcément, parce que je suis papa d'une petite fille de 5 ans, donc leur réaction. Et alors, il y a souvent le toucher chez eux qui est important. Ils veulent absolument toucher, c'est pas toujours possible chez nous, mais vous, je sais qu'ils ont pu toucher tes toiles, je crois que c'était l'année passée, je m'en souviens.
1: Oui,
2: ils
1: c'est vrai qu'on avait eu.
2: Épanouis, là.
1: Oui, et ça a étonné un peu tout le monde. Mais je leur ai expliqué que, d'habitude, dans un musée, on ne touche à rien. Mm-hmm. Mais moi, comme c'était mes bébés, j'autorisais. Et c'est vrai que j'expliquais, on ne met pas les ongles sur un bébé. Donc et c'est vrai que les voir s'épanouir comme ça, c'est enthousiasmant. En fait, c'est comme si les exposants pouvaient être des passeurs, des ouvertures sur l'art, le futur de l'art, en fait. Et ce futur de l'art, c'est pas mal. Et les étudiants en art qui viennent, qui questionnent, qui très ouverts à justement comprendre le sens, quand plus ils grandissent, je trouve que c'est une belle mission, en fait. Et du salon, et de chacun qui se trouve là par rapport au...
2: C'est vrai, et la lecture des enfants, elle est super comique, parce qu'ils vont voir des choses que nous, on ne voit pas forcément.
1: Tout à fait.
2: Et des fois, qui... ah oui, j'y avais pas pensé. Ou, voilà.
1: C'est ça.
2: Ça suscite ça.
1: Les laisser ouverts.
2: Oui, ouais, tout à fait. Ouais.
1: Ben ça, c'était un beau souvenir évoqué. Maintenant, c'est vrai que là, l'art, on les voit dessiner, mais on les voit vraiment avec tout un potentiel qui ressort vraiment étonnamment avec ouais. des précisions ou des déformations. Des fois, on se dit, on serait bien retourner à cet âge-là et on apprend d'eux avec leur regard émerveillé. Maintenant, par rapport à votre galerie, les trois, vous pouvez peut-être annoncer les trois dates des expositions de vos...
2: Oui, alors tout n'est pas figé, mais Thibaut Marsili, le vernissage sera prévu le 18 septembre pour une exposition qui va aller jusqu'au 24 octobre. Voilà. Olibé, ce sera plutôt en 2027.
1: Voilà, c'est ça.
2: Et Mathieu Lénart fera partie aussi d'une sélection pour Affordable Art Fair à Bruxelles, début février 2027.
1: Voilà. De beaux rendez-vous.
2: Voilà, tout à
1: Sinon,
2: fait.
1: Les rendez-vous chez vous, il y a le contact, si on veut un rendez-vous, c'est info@buronzugalerie.be. Il y a un site, c'est www.buronzugalerie.be. Et c'est 10 rue Lullet. Des Fèvres. Je ne savais pas qu'il y avait le petit De Fèvres après.
2: Si, je crois qu'il y a, je pense que c'est l'île aux Forgerons, je pense.
1: Si ah, d'accord, parce que c'est vrai que les Liégeois ont des rues Lullet.
2: C'est ouais. la rue du Trocadéro.
1: Oui, voilà. C'est ça. Donc une rue qui est perpendiculaire au passage Le Monnier, à Liège, 4000. Et vous êtes ouvert du mercredi au samedi, de 11h30 à 18h30.
2: Tout à fait.
1: Et du dimanche au mardi, ceux qui voudraient peuvent
2: oui,
1: prendre
2: ce
1: rendez-vous.
2: C'est possible aussi. Ouais.
1: Est-ce que vous voulez qu'on donne le numéro de téléphone?
2: Oui.
1: Oui, je vous le laisse dire comme
2: okay,
1: ça.
2: Ouais. Donc c'est le 04 71 35 16 53.
1: Et pour ceux qui écoutent et qui viennent de plus loin, le préfixe de la Belgique, plus 32.
2: Tout à fait.
1: Et on supprime le zéro dans ce cas-là. Eh bien voilà, je vais vous laisser peut-être nous dire quelle musique vous avez choisie pour le moment.
2: Oui, tout à fait. Donc, c'est Être un homme comme vous, dans le livre de la Jacques. Je pense que tout le monde va la reconnaître, la fameuse chanson du roi Louis.
1: Que pour que le public redevienne enfant.
2: Tout à fait.
1: Génial, merci pour la bonne humeur. On se retrouve après.
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4: En piste de 2026, c'est bientôt. On va avoir pas mal de galeries. On les a citées tout à l'heure. Maintenant, on a parlé effectivement de votre galerie Buronzu, Buronzu Galerie. Et l'origine de cette galerie-là, quelle a été l'émotion qui a fait que vous avez démarré votre galerie? Quelle est l'émotion, devant quelle œuvre d'art est-ce que vous avez démarré l'aventure?
5: Alors, ce n'est pas spécialement une œuvre d'art en particulier. Nos premiers pas, ils ont été faits dans la bande dessinée, où on a commencé à travailler avec des sculpteurs pour faire des sculptures en bronze, en fait, liées aux personnages de BD. Donc, nos premiers contacts avec l'art, il a été là. Et puis, on a rencontré des clients, etc. Enfin, voilà, on est parti un peu, on a livré nos pièces en Suisse, France, etc. On a géré une galerie d'art BD à Neuchâtel, en Suisse. On est devenu marchand d'art pour notamment Philippe Gueluc. Enfin, voilà, on a eu un parcours assez diversifié. Nos premiers pas, ils ont été faits là-dedans. Et puis, on a eu l'envie d'avoir notre galerie, créer notre identité, etc. Et on a choisi Liège. Voilà. Parce que mon associé est bruxellois, et moi je suis liégeois, j'ai gagné le débat. On a installé la galerie à Liège. Parce que oui, je trouvais que ça manquait, qu'il n'y a pas assez de galeries malgré tout à Liège, et dans le centre-ville en plus. Et donc voilà, nos premiers pas, ils ont été faits.
4: Et ça a permis pour Liège d'avoir une ouverture différente. Chacune des galeries a vraiment un angle de choix différent. Et le fait d'être à deux pour décider. Est-ce qu'il y a une combinaison particulière? Vous passez les relais ou bien vous faites tout de front?
5: Voilà, donc ça s'est fait de manière naturelle. Moi, c'est plutôt moi en général qui va choisir les artistes. Après, c'est pas un rôle qui a été préétabli. Et forcément, j'en parle avec Mickaël. Je dis, bah tiens, regarde un peu cet artiste, regarde son profil Instagram où je l'ai vu dans une telle expo. Et puis on en parle. Voilà, c'est toujours une décision en duo qu'on va faire, mais qui dépend de nos goûts, mais aussi des goûts de nos visiteurs. Voilà, c'est toujours une balance à avoir. Il y a déjà des artistes qu'on n'a pas pris parce qu'on savait que ça ne passerait sans doute pas avec les gens qui viennent chez nous, les visiteurs, nos collectionneurs. Voilà.
4: C'est
5: une balance à avoir, un équilibre.
4: Oui, vraiment, les trois, ça doit plaire. Et à l'artiste d'être chez vous.
5: Aussi.
4: Et vous, de l'accueillir. Et la présentation. Comment mesurez-vous le risque de vous tromper quand vous choisissez un artiste?
5: Honnêtement, à chaque expo, on peut très bien faire zéro. Zéro vente, etc. Comme succès, c'est compliqué.
4: C'est imprévisible.
5: Les facteurs de réussite, on va dire, c'est souvent la notoriété locale avant tout, et aussi la notoriété des artistes sur Instagram, etc. C'est des paramètres qui comptent maintenant, ça. Mais il n'y a pas que ça, mais ça compte. C'est complexe, anticiper la réussite ou pas d'une expo, c'est complexe.
4: Oui, et alors vous avez quand même pas mal de produits dérivés.
5: On a développé des concepts de pop-up store qu'on a installés à des endroits différents de la galerie, avec des produits plutôt d'appels accessibles, voilà. Et ça a permis aussi de s'amuser aussi, de développer même des mugs et des choses comme ça. C'est pas courant dans le marché de l'art, ça peut être facilement critiqué, mais moi j'adorais en fait faire ça. Les gens étaient super heureux, vous voyez, tout le monde n'a pas le budget quand même d'acheter une œuvre.
4: Et c'est des cartes de visite en fait de l'artiste en même temps.
5: Exactement, et tout le monde n'a pas le budget d'acheter une œuvre à 1000 euros ou 2000 euros ou plus.
4: Voilà.
5: Et voilà, ça nous a permis de rendre les choses plus abordables aussi.
4: Merci pour la rencontre, merci pour les échanges et on souhaite une belle édition 2026 pour En Piste et pour vous et pour tout le monde.
5: Merci beaucoup pour votre invitation.
4: Avec plaisir.

0: Il est midi, passé déjà d'une quarantaine de secondes. Grand temps de retrouver nos auteurs ont la parole sur RCF Liège en compagnie de Julia Moss et Régine Kersmann. Ils reçoivent cette semaine Cécilia Duminuco.
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0: Bienvenue dans Nos auteurs ont la parole. Ce lundi, Cecilia Dominuco nous revient avec son dernier roman, La prima donna du bus, aux éditions Jouvence, des éditions suisses. C'est le voyage en bus à Liège. Alors, ça peut paraître banal, mais non, parce que c'est avec une octogénaire qui est un petit peu méchante et puis tellement tendre, et puis qui nous raconte sa vie et puis ses rencontres dans le bus. On en parle avec Cecilia Dominuco. Bonjour Cecilia.
1: Bonjour Régine.
0: On est ravis de vous retrouver aujourd'hui dans les studios d'RCF Liège. Ce n'est pas la première fois que vous nous rendez visite. Vous étiez déjà venue de mémoire nous parler de votre ouvrage sur le livre d'Espérancis.
1: Oui, c'est bien ça. Merci de me retrouver aujourd'hui.
0: C'était le choix de votre deuxième livre.
1: C'était le premier ouvrage.
0: Ouais. D'accord. Donc le livre d'Espérancis, c'était votre premier livre. S'en est suivi aussi les Arcanes de la Toison d'Or. Entre-temps, vous avez aussi gagné un premier prix, prix du roman du bien-être.
1: Oui, c'est bien ça.
0: Avec Il suffit d'une cerise sur le gâteau, aussi un chouette roman.
1: Merci.
0: Le prix du bien-être
1: Oui, voilà, donc c'est un concours qui est organisé par les éditions Jouvence, les éditions Pocket et LibriNova, et qui du coup, ça fait plusieurs années maintenant, qui met en avant un roman qui apporte du bien-être.
0: Un feel good. Voilà, un feel good roman. C'est en 2024, je pense.
1: C'est en 2024.
0: Voilà, et là, vous nous revenez avec un très, très chouette roman. La prima donna du bus, édition Jouvence, à Genève. Justement, un petit clin d'œil. C'est pas courant pour une Belge aussi de publier dans une édition suisse. Comment c'est arrivé tout ça?
1: Donc, ça a commencé avec justement le prix du roman bien-être, où donc j'ai soumis mon roman Il suffit d'une cerise sur le gâteau au concours. Et donc, c'est comme ça que j'ai commencé à travailler avec les éditions Jouvence, qui étaient partenaires de ce concours-là.
0: Et ça continue, donc, cette collaboration. Oui. Et ça, c'est bien. Et c'est vrai que l'autre, par rapport à Flashback, je pense que c'est avec les éditions...
1: Palmyre,
0: oui. Voilà. Là aussi, c'est encore les éditions liégeoises dont on parle souvent et qui font beaucoup parler d'eux. Alors, la prima donna du bus, j'ai envie de dire dans le prélude, la messe est dite. On a...
1: Oui.
0: On a le ton, on sait ce que va dire Lina l'octogénaire, la dame de 82 ans qui se promène dans le bus, enfin qui utilise beaucoup le bus à Liège. Oui. C'est peut-être ce qui distingue votre livre des précédents, c'est que l'histoire est plantée dans le milieu urbain au centre-ville de Liège.
1: Oui, donc l'histoire m'est venue d'une anecdote réelle d'une dame qui a partagé sa solitude à un arrêt de bus et qui a avoué passer une grosse partie de son temps dans les transports en commun dans le but de tromper sa solitude. Et cette anecdote m'a moi fortement marquée. Et l'histoire de Lina est née de cette anecdote-là. Et j'ai voulu moi-même vivre, ressentir ce qu'on pouvait expérimenter dans un bus. Alors j'ai beaucoup pris le bus dans ma jeunesse et donc j'ai repris le bus plusieurs reprises.
0: Et ça s'est bien passé ?
1: Oui, c'était très chouette. C'était différent. Il y avait notamment les travaux pour le tram qui étaient entamés mais pas achevés.
0: On n'est jamais seul dans le bus. Hein.
1: Non, alors là non. Et c'est très chouette parce qu'il y a justement cette diversité et cette vie dans le bus aussi. Alors il y a des moments plus calmes, il y a des moments plus effervescents. En fonction des périodes de l'année, il y a eu des moments où je suis montée dans le bus pendant la foire d'octobre, donc il y a encore toute une autre dynamique.
0: Les touristes, ceux qui viennent d'ailleurs.
1: Il y a vraiment... je trouve que ça dépeint très très bien notre société aussi, finalement, le bus.
0: La prima donna du bus, la première dame du bus en italien.
1: Oui.
0: On reviendra sur l'origine italienne de Lina, la senior qui se laisse aller à la fois à toutes les confidences et puis qui raconte beaucoup de choses, qui observe beaucoup. C'est un bouquin qui nous a permis, si je peux me permettre, Lina, j'allais vous appeler Lina, Cecilia. On passe par toutes les émotions parce qu'on est touché par cette mamie qui se sent seule. On est touché aussi par les rencontres qu'elle fait, notamment cette conductrice de bus. Oui. Qui, elle aussi, a d'autres soucis liés à la solitude et d'autres soucis. Si Lina a tendance à oublier le passé, la plus jeune aimerait l'oublier. C'est un bouquin qui est un peu triste parfois, émotif, émouvant, touchant, drôle parce que Lina est drôlement un peu méchante. Hein. C'est une vieille dame caustique. Il y a beaucoup d'humour. On passe par toute une série d'émotions, une belle palette d'émotions avec en arrière-fond les relations intergénérationnelles et aussi ce rapport entre les souvenirs, la mémoire, le passage de relais. C'est tout ça, toutes ces idées-là vous sont venues en vous promenant dans le bus?
1: Donc, je savais au départ que je voulais parler du lien humain. Donc ça, c'était vraiment mon fil conducteur. C'était montrer que à la fin, ce qui compte le plus, c'est le lien humain. Donc je suis partie de cette envie de mettre en avant le lien, mais sous toute sa panoplie possible, imaginable. Et après, en effet, mes trajets dans le bus ont coloré et m'ont inspiré. Ont coloré mes idées, m'ont inspiré par rapport aux rencontres que j'ai pu faire moi-même dans le bus en observant au travers tous ces trajets. Bah, ça m'a aussi guidée, on va dire, le long de l'histoire.
0: Alors, comme je le disais, on est loin du décor des arcanes de la Toison d'Or.
1: Oui.
0: C'est moins fantastique aussi que le livre d'Espérancis. Oui. D'où vous vient ce retour à la terre ferme, avec les valeurs aussi qui sont celles du bouquin?
1: Mais donc, j'ai un peu cette tendance quand j'écris, j'ai du mal à écrire tout le temps dans le même style. J'aime bien changer, j'aime bien varier. Et donc, autant j'aime écrire du fantastique, j'apprécie ce genre, autant vraiment le concret aussi me parle beaucoup et m'appelle beaucoup. Et c'était aussi cette envie de un peu de montrer ce qu'on ne veut pas voir parfois, cette solitude. Et j'avais vraiment l'histoire de cette femme que je ne connais pas, qu'on m'a contée, m'a tellement touchée que c'est un peu à elle que je le dédie aussi.
0: Donc cette Lina, elle existe donc?
1: Alors, je ne l'ai pas rencontrée, c'est un ami qui m'a raconté cette anecdote. Mais oui, cette femme seule qui trompe sa solitude dans les bus existe. Quelque part.
0: Voilà, et puis cette femme seule qui est veuve, ça commence par ça. D'ailleurs, c'est pour ça que je dis que dans le prélude, oui, de la messe est dite, parce que dans le prélude, elle raconte le décès de son époux, qu'elle ne regrette visiblement pas. On vous invite vraiment à découvrir ce bouquin, qui est aussi un bouquin feel good, parce que même si on passe par toutes les émotions, c'est aussi un bouquin qui est très tendre, qui est très bienveillant. Et je pense que cette société a besoin de bienveillance et de lectures qui font du bien. Je rappelle à nos auditeurs, Cécilia Domenico, que vous êtes à la base formée en conservation, restauration de livres et de manuscrits. Donc vous êtes tombée dans le livre malgré tout avant de tomber dans l'écriture.
1: Oui, voilà, c'est mon premier métier, c'est ça. Donc c'est préserver, conserver, restaurer tout ce qui est objet papier, livre.
0: Passionnée de lecture, d'écriture, et vous vivez à Durbuy.
1: Oui.
0: Loin d'ici pour le coup.
1: Ah oui, mais d'origine liégeoise quand même.
0: Quand même, voilà. Et c'est pour ça que vous avez eu envie de planter le décor dans un bus liégeois.
1: Oui, alors j'avais envie de revenir à Liège. Donc Liège est une ville qui me tient à cœur, qui est quand même ce que je considère aussi un peu ma ville. Et puis au début j'avais songé à planter le décor dans un train. Et puis je me suis dit, mais ça ne serait pas la même chose en fait, l'air de rien, parce qu'il y avait... Maintenant, ça, c'est ma conception à moi qui est peut-être pas correcte.
0: Mais les distances sont peut-être plus longues avec
1: voilà,
0: les étapes.
1: Voilà, c'est ça. Et puis, moins d'interactions entre les gens. J'avais envie, finalement, de quelque chose de plus proche. Et donc, oui, j'aurais pu choisir une autre ville, mais Liège s'est imposé comme une évidence.
0: Vous auriez pu prendre le tram, mais j'imagine que vous n'avez pas attendu la fin du chantier.
1: Non, voilà.
0: Et vous avez bien fait. On marque une première pause dans cette émission et on se retrouve tout de suite.
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0: L'un des succès de Suarez, L'Indécideur.
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0: Et la parole aujourd'hui est à Cécilia Douminouco, l'autrice, l'auteur de La Prima Donna du Bus aux éditions Jouvence, un bouquin qu'on vous recommande parce que ça met en mots, je perds mes mots, c'est le cas à dire, parce que ça raconte l'histoire de Lina, 82 ans, une veuve d'origine italienne qui se promène dans le bus pour un peu faire face à sa solitude et puis qui en rencontre d'autres de solitude parce que dans le bus, il y en a beaucoup. C'est un livre qui vous fera vivre autrement le parcours, les voyages en bus parce que souvent dans les bus, soyons honnêtes, on a tendance à juger celles et ceux qui montent et qui descendent. Et c'est ce que fait Lina d'ailleurs, mais en même temps, elle nous invite à porter un autre regard sur les gens aussi en leur parlant, en se confiant. C'est la rencontre de deux douleurs, la rencontre de Stéphanie et la rencontre de Lina, la Tati Daniel, plus bienveillante que la vraie Tati Daniel, il faut bien reconnaître, Cécilia.
3: Oui, donc je voulais montrer par ce personnage qui, en effet, juge énormément son prochain, qu'au final, on ne sait pas ce qu'il y a derrière ses apparences, ce que l'autre nous présente, en fait. Et c'est un peu à ça que se heurte Lina, finalement. C'est à chaque fois, son jugement est mis à mal. Et donc, c'est, bon, en même temps, ça me permet de faire un peu d'humour aussi. Et puis, il y a en effet cette rencontre avec Stéphanie, qui est une plus jeune conductrice donc de bus. Et donc, ça me permet de mettre en avant une relation intergénérationnelle avec, en effet, des blessures que l'une et l'autre apprennent tout doucement à soigner ensemble.
0: Aussi, on voit que l'on peut aussi apprendre à se connaître dans le bus. Alors, on sait que ça, c'est la palissade. Des tas de gens se sont rencontrés dans le bus. Hein. Mais est-ce qu'on se rencontre encore dans le bus aujourd'hui? C'est toute la question. En tout cas, les personnes plus âgées qui prennent le bus ou le tram utilisent aussi ces moyens de locomotion pour voir des gens. C'est ça que raconte le bouquin.
3: Oui, et ça, en en discutant un petit peu lors de mes trajets, on se rend compte que c'est encore d'actualité, que ce n'est pas... C'est quelque chose de bien réel. Alors oui, aujourd'hui, quand je confronte ça à mes propres trajets en bus plus jeunes, tout a évolué avec l'arrivée plus du digital. Il y a un peu aussi cette forme de solitude qui se remarque et qui se met en place, solitude désirée ou pas des voyageurs. Mais il y a quand même, je trouve, dans le bus, cette connexion qu'on peut faire avec l'autre, malgré tout.
0: Et il y a aussi, ce bouquin aborde, bon là on peut y revenir un peu plus tard, aussi les aidants, les accompagnants, ces personnes qui entourent les personnes seules, qui sont souvent seules elles aussi, et qui font de leur solitude un accompagnement pour d'autres solitudes. C'est pour ça que c'est un bouquin qui fait réfléchir à différents points de vue, puisqu'effectivement ça aborde des tas de sentiments, on le disait, mais la solitude, c'est un état. Ici, c'est pas réellement qu'elles le vivent mal, c'est juste que c'est un état de fait qui fait partie de leur quotidien. Mmh. Et alors, toutes ces personnes seules, finalement, se tiennent compagnie. C'est ça qui est drôle aussi.
3: Oui, donc il y a aussi un personnage assez important dans le roman qui est Jean, qui est le voisin de Lina et qui est une présence un peu, au départ, dans mon esprit, quand je l'ai créé, le personnage, il était plus effacé, il n'était pas... C'était vraiment un personnage secondaire. Et en fait, au fil du temps, je me suis rendu compte à quel point il était essentiel et il a pris beaucoup de place, finalement. Et c'est très, très bien. Je suis très heureuse du résultat, on va dire. Mais Jean est vraiment, en effet, cette personne de l'ombre qui est là, qui veille sur Lina dans sa solitude et qui lui-même souffre, en effet, souffre de solitude aussi.
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1: Et la parole aujourd'hui est à Cécilia Douminouco, l'autrice, l'auteur de La Prima Donna du Bus aux éditions Jouvence, un bouquin qu'on vous recommande. Lina, 82 ans, veuve, visiblement contente de l'être, en tout cas soulagée. Elle est assez volcanique, elle est d'origine italienne. C'est aussi un sympathique petit clin d'œil aux 80 ans de l'immigration italienne qu'on célèbre cette année. Mm-hmm. Vous êtes vous-même, j'imagine, d'origine italienne. Ça vous a donné l'inspiration ?
2: Oui, donc du côté de mon papa, mes grands-parents étaient immigrés italiens. Et c'est aussi une volonté, donc ce n'est pas... J'utilise ce que j'ai appris pour le mettre en fiction. Et donc, c'est une manière d'aborder un sujet qui est important et qui a touché beaucoup de personnes et qui, aujourd'hui, fait partie de l'histoire de beaucoup de Liégeois aussi.
1: Et évidemment, vous utilisez ces origines italiennes sur fond d'immigration, les difficultés des femmes aussi, mm-hmm. Du rapport des femmes dans ces couples-là, dans ces années-là. Et c'est l'une des douleurs de Lina, c'est pas son veuvage, c'est plutôt ce qu'elle a vécu en tant que femme.
2: Oui, c'est ça, c'est cette condition de la femme qui est assez difficile et où Lina, elle se sent confinée chez elle, elle a tellement de rêves, elle a tellement d'ambitions en fait, et elle ne peut pas les réaliser. Non seulement il y a son emménagement dans cette ville qu'elle ne connaît pas, dans cette langue qu'elle ne maîtrise pas, et donc c'est une façon de parler de ces expériences de vie qui peuvent être si difficiles, et encore plus en tant que femme, je pense.
1: Face à elle, il y a Stéphanie.
2: Oui.
1: Alors elle a d'autres soucis.
2: Oui, Stéphanie, c'est pas pareil. Donc Stéphanie, c'est d'autres démons, on va dire, qu'elle combat. Elle est plus jeune. Elle par contre belge. Et donc, et c'est ça que j'avais envie aussi de montrer, c'est que même si ce sont des sensations, des états d'esprit et des difficultés qui sont vraiment opposées, qui sont très aux antipodes l'une de l'autre, finalement, peuvent quand même se rejoindre dans le soutien qu'on peut s'apporter. Donc autant Lina va aider Stéphanie, autant Stéphanie va aider Lina.
1: Oui, tout à fait. Et à l'instar de l'ouvrage qu'on vous présentait la semaine dernière, « Survivre » de Johann Bollinger, récit d'un papa aux prises avec une relation toxique. Ici, on n'est pas là-dedans, mais on est aussi, comme dans « Survivre », dans la résilience. Parce qu'on apprend aussi que de ces solitudes qui s'accompagnent naît évidemment une complicité, une tendresse, oui. Beaucoup de bienveillance et une forme de résilience pour les combats de chacun, puisque chacun a son propre petit combat intérieur. C'est un livre aussi qui aborde, alors il y a à la fois les souvenirs, qui ont beaucoup d'importance, on va y revenir, et aussi les blessures du passé ou les choses qu'on n'a pas faites ou mal faites. Les différents personnages, de Jean à Stéphanie en passant, il y en a d'autres, mais c'est les principaux, et Lina, ont quelque chose à vouloir se faire pardonner.
2: Oui, je trouve que...
1: C'est finement abordé dans votre ouvrage. Pourquoi vous avez voulu amener cet aspect-là?

0: choses et de quelle manière?
1: Moi, alors ça, de nouveau, c'est ma propre vision, mais je trouve qu'il est plus simple de pardonner à l'autre que de se pardonner parfois à soi. De nouveau, je parle pour moi.
0: C'est personnel, oui.
1: Voilà. Et du coup, c'est apprendre à se pardonner soi, en fait, à poser ce regard qui peut être aussi, je vais dire finalement, doux et tendre envers soi-même, comme on peut le poser envers l'autre. Et je trouve que c'est pas toujours évident. Et donc, par ce biais-là, les personnages, apprennent, en fait, à se pardonner eux-mêmes aussi.
0: Et ce qui est bien amené aussi dans une très belle écriture, hein, qui est la Vocecilia Dominico, c'est vrai, c'est ça qui plaît aussi, c'est ça qui fait sans doute aussi le succès de vos romans. Chacun va se confier son histoire, son parcours, et puis ces histoires vont s'entremêler, et ça, il va y avoir comme une espèce pas de confusion, mais en tout cas, ce métissage des histoires va faire naître des réponses dans chacun des parcours.
1: Oui, de nouveau, c'est cette envie de montrer qu'on est tous reliés, que oui, on a tous notre histoire personnelle, bien sûr, et bien sûr, on a notre propre cheminement, mais on est aussi, je pense, tout un chacun, tout le monde vraiment a ce lien avec autrui, et ça peut être quelqu'un de rencontré dans le bus, comme ça peut être un proche. On a tous, en fait, on n'est pas seul, finalement.
0: Elle a pris Madonna du bus, on a envie, avec ce roman, d'embarquer dans un bus, on a même envie de prendre le tram. C'est dire si ça donne envie de bouger, comme dit le slogan, c'est vrai, bouger avec la Wallonie, il paraît. Donc c'est vrai, on a envie de bouger dans le bus, de prendre le bus, de rencontrer cette dame que vous me disiez qui existe.
1: Oui.
0: Enfin, en tout cas, le profil de cette dame un peu volcanique et qui se promène en bus pour parer à sa solitude existe. Et on a envie vraiment de prendre le bus, d'embarquer et d'ouvrir grand les yeux et de voir si on pourrait peut-être pas entamer une conversation avec quelqu'un. C'est ce à quoi donne envie ce bouquin feel good, comme on dit, ce bouquin bienveillant, ce bouquin tendre, un peu tristouné parfois, mais finalement, il est pas triste, il est émouvant, il est touchant. Parce que les personnages le sont.
1: Oui, je voulais montrer aussi que la vie, c'est un peu ça. Il y a des moments plus difficiles et il y a des moments qui restent beaux malgré tout.
0: Et ça montre aussi qu'une fois de plus, une fois encore, les rencontres, le fait de ne pas rester seul dans son coin, fait qu'on peut rebondir, qu'on peut aller de l'avant.
1: Oui, je suis profondément convaincue de ça. Donc j'avais envie de le partager, évidemment, via le livre.
0: Alors, contrairement à vos autres livres, donc il suffit d'une cerise sur le gâteau qui était un peu dans la même vibe, oui. Les Arcanes de la Toison d'Or, le livre d'Esperancis, Flashback, c'est une nouvelle, on en parlera tout à l'heure. Une fois de plus, vos personnages sont un peu cabossés, déboussolés, oui. En questionnement. Ça, c'est une espèce de fil d'Ariane dans votre roman.
1: Oui, je me demande, enfin, je ne sais pas, j'ai l'impression que dans la vie, on est tous un peu cabossés. Enfin, de nouveau, c'est peut-être une vision.
0: Oui, on se l'avoue peut-être pas tous, mais c'est vrai, oui.
1: Ben, on rencontre tous des épreuves, on a tous des expériences qui nous changent, qui nous font évoluer. Et c'est ce que j'ai envie de montrer avec mes personnages qui sont. Voilà, que ça reste monsieur et madame tout le monde, finalement.
0: Voilà, Lina, Jean, Stéphanie, les personnages seuls. Mais ensemble, c'est ce dont parle notamment la prima donna du bus, la prima donna del bus, on a envie de dire, hein, mais c'est du bus, c'est en français. On se retrouve tout de suite et on écoute La Solitudine.

0: Voilà, c'était Laura Pausini.
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0: Et la parole aujourd'hui est à Cécilia Dominuco, notre invitée, et l'auteur de La Prima Donna du Bus. C'est votre quatrième roman, du coup?
2: Oui.
0: On le disait, on embarque avec Lina, Stéphanie, Jean, celles et ceux qui montent et qui descendent, qui parcourent Liège. Donc en plus, alors si on est liégeois, évidemment, on reconnaît bien les endroits. On se reconnaît dans la ville à travers cette promenade. Alors parfois, quand même, elle quitte le bus, mais... Principalement, ça se passe dans le bus, ça, c'est comme une espèce d'une forme de faux huis clos. En lisant ce bouquin, on se rend compte, on se met à la place, alors à titre personnel, de Lina, non pas parce que je suis une vieille méchante,
2: non.
0: Plus que de la conductrice du bus, je pense que c'est surtout lié à ça, c'est surtout parce que c'est vrai que dans le bus, on observe beaucoup et qu'on s'imagine plein de choses et que bon, on juge facilement dans notre tête et que les voix off, les pensées que vous amenez dans ce bouquin, qui au départ pourraient être déconcertantes, mais non, parce qu'on est dans la tête de Lina, on est dans la tête de Stéphanie et c'est sympa de mettre le lecteur comme ça un peu à distance du personnage dans sa tête et c'est là qu'on se met à leur place et on se dit mais à nous aussi il nous est arrivé de penser ça. On se prend en jeu, on est dans le bus avec Lina et Stéphanie.
2: Mais c'est quelque chose que j'aime encore bien faire, c'est créer des histoires évidemment, imaginer plein d'histoires et sur une situation que je vais croiser en rue commencer à inventer n'importe quoi, enfin je vais dire ce que moi j'imagine, où va ce personnage, qu'est-ce qu'il fait, pourquoi. Donc c'est un jeu un peu et là le faire dans le bus, je me rends compte que on le fait peut-être, enfin, en tout cas, moi, je le fais très, très vite, comme vous le disiez, c'est vraiment presque inné. Et j'avais envie de confronter ça après avec la réalité, finalement, du personnage. Quand Lina parle avec ses personnages, elle se rend compte que, non, pas du tout, en fait. C'est complètement à l'opposé, elle est à côté de la
0: plaque. Et si on le faisait, sans doute, ce serait sûrement ça. On ferait la même réflexion.
2: Voilà, et donc, c'est un peu pour montrer ça, qu'il y a vraiment parfois un très, très grand écart entre notre perception de la réalité et celle de l'autre, au final. On a tous notre perception, évidemment.
0: Oui, il y a une conception, il y a l'observation qui est mise en avant et il y a un petit côté anthropologique, le regard qu'on porte sur les gens, sociologique. Vous abordez à travers ces personnages, Lina, Stéphanie notamment, cette rencontre intergénérationnelle assez improbable au final, l'exil, les violences conjugales. Quand je disais tout à l'heure qu'on passait par toutes les émotions, par plusieurs émotions en tout cas, dans ce roman, on passe aussi par différentes thématiques. Il y a l'exil, l'immigration, les regrets. C'est riche de tout. Vos précédents romans nécessitaient, on le sait, beaucoup de travail de recherche. Est-ce que dans un roman comme celui-ci, et ne le prenez pas mal, on a le sentiment qu'il y a eu moins de recherche, mais il y a eu d'autres formes de recherche par rapport à ces thèmes-là?
2: Oui, c'est tout à fait ça. Donc pour les autres romans, il y avait parfois des thèmes que je connaissais, mais... uniquement en surface, donc ça demandait plus de temps, de lecture, de vraiment d'études. Ici, c'était pas trop le cas. Le temps, la recherche a plus été, comme vous l'avez mentionné, dans l'observation, en fait, dans ces temps que j'ai passé dans les bus pour observer, pour m'imprégner de l'atmosphère. Donc la recherche a été différente, et vraiment, vraiment. Donc, et ça, j'ai trouvé... En tout cas, moi, j'ai beaucoup appris avec ce roman-là aussi, finalement.
0: Oui, parce que c'est un roman poétique, il y a aussi pas mal de psychologie.
2: Oui.
0: Une volonté quand même de faire passer les émotions à travers tous les personnages. Parce que nous, il y a les émotions qu'on ressent, mais les personnages aussi les traduisent dans leurs actes, dans leurs gestes, dans leurs mots. Qu'est-ce qui vous a inspiré, par exemple, le personnage de Stéphanie?
2: Moi, pour pouvoir faire mes trajets en bus, j'ai eu la chance que l'ami d'une amie soit chauffeur de bus et donc m'ait accueilli dans son bus. Donc, ce n'est pas du tout le même personnage. Mais je me suis rendu compte en parlant avec elle à quel point le chauffeur ou la chauffeur avait une importance évidemment capitale. Bon, le bus n'avance pas sans. Et du coup,
0: vous remarquerez que pour le coup, on ne dit pas chauffeuse.
2: Non.
0: C'est pas plus mal. Excusez-moi. Non. C'était trop, j'avais trop envie de le dire. Allez-y.
2: Non, c'était très bien. Mais du coup, j'ai eu envie finalement, à cette étape de recherche et d'observation, de donner une place principale au chauffeur. Parce que pour moi, il est vraiment, un élément qui est...
0: Elle conduit.
2: Elle conduit, voilà. Et conduit très bien d'ailleurs, parce qu'on se rend compte à quel point c'est pas aisé de conduire un bus.
0: Tout à fait.
2: Voilà, c'était aussi une façon de les mettre à l'honneur un petit peu.
0: Les femmes chauffeurs de bus. Il y a aussi un autre aspect, une belle métaphore dans cette traversée de Liège en bus. Ces traversées de Liège en bus. que vous parcourez, enfin Lina, Stéphanie, vos personnages et vous, l'auteur, vous parcourez les vies de ces personnes cabossées, chacune dans leur coin, qui se rencontrent, et puis en même temps, vous parcourez leur rencontre, vous parcourez leur complicité. Il y a vraiment cette jolie métaphore de la traversée de la vie, de la traversée de la ville. C'est voulu ou c'est finalement le résultat d'une écriture impeccable.
2: Ah, c'est gentil. Bah, j'avais envie, je ne sais pas si je l'ai fait vraiment consciemment, mais ce que j'avais envie de faire, c'est de montrer qu'il y a beaucoup de personnes qui entrent et qui sortent de nos vies aussi très vite, notamment comme dans le bus, on peut faire, ou dans le train, j'ai déjà fait de très belles rencontres, et ces rencontres, c'est vraiment le temps du trajet. Et il y a ces personnes qui pourtant m'ont marqué, dont je me rappelle encore après des années, mais ça n'a été que le temps d'un trajet. Et je trouve que c'est finalement très beau de se dire qu'on peut croiser mais des centaines de milliers de personnes et c'est un flux, mais ça crée notre vie en fait, ça crée notre réalité.
0: C'est ce qu'on ressent aussi à la lecture de ce livre, hein, quand on referme la dernière page dont je tairai les mots, c'est qu'on a le sentiment d'avoir rencontré, d'être monté dans le bus, d'avoir rencontré ces personnes, qu'elles nous ont appris des choses, confié des choses. C'est en ça aussi que le bouquin est insensible, il est plein de poésie, plein de, un peu comme un cocon. On est entré dans ce bus, on a rencontré ces personnes, elles nous ont fait rire, pleurer, elles nous ont touchés, elles nous ont émus, et puis on redescend. On ferme la page et on redescend. Oui. C'est vraiment le sentiment qu'on a pour ça, c'est parfaitement réussi.
2: Oh, merci, je suis contente du coup. Ça...
0: Non mais c'est vrai, je ne dis pas ça pour vous faire plaisir, c'est vraiment, c'est bien foutu quoi. Je me suis dit après, c'est vraiment bien foutu, on a vraiment le sentiment d'avoir embarqué dans le bus et donc cette volonté de rencontrer cette Lina. Est-ce que malgré tout, parce que Lina, faut un peu se la farcir quand même.
2: Oui,
0: elle n'est pas facile, même si elle est très drôle. Il y a quelqu'un qui vous a inspiré, outre ce qu'on vous a dit de cette personne qui se promène en bus pour...
2: Non, j'ai vraiment... Là, pour le coup, je voulais vraiment qu'elle soit une pure fiction. Donc, je l'ai créée de toutes pièces en lui mettant pas mal de... Bah oui, de petits défauts, on va dire. Mais je me suis bien amusée avec elle. Mais je voulais qu'elle soit multifacette. Je voulais pas qu'elle soit... Rien n'est tout noir ou tout blanc. Je voulais qu'elle soit vraiment nuancée et que oui, il y ait cette carapace très, très dure chez elle. Et puis qu'en fait, quand on gratte un petit peu, ben, c'est pas vraiment ça qu'on retrouve.
0: Eh non, il y a un cœur tendre en dessous. Voilà. Comme finalement, probablement, peut-on l'espérer, comme c'est le cas chez tout le monde. Hein, derrière la carapace, il y a quelque chose de bon. Alors, il y a aussi, évidemment, ça s'est effleuré, l'histoire de la mémoire, je le disais, hein, la mémoire que Lina a tendance à oublier ou parfois à embellir. Il y a les oublis de mémoire. Il y a Stéphanie qui aimerait bien oublier. Et puis, il y a une phrase que vous avez mise dans le bouquin qui est « Pour que les souvenirs demeurent de mémoire ». C'est important. Je crois que c'est la première phrase.
2: Oui,
0: d'ailleurs.
2: C'est
0: d'où vient cette phrase et pourquoi
2: Donc, j'avais envie de toucher aussi au thème de l'Alzheimer. Et donc, c'est une thématique qui, moi, me touche beaucoup. Au point que c'est très dur pour moi d'écrire sur le sujet. Donc là, c'était une façon de l'amener sans que ce soit trop difficile pour moi. Et du coup, je le dédie un peu à toutes ces personnes qui en souffrent, en ont souffert et qui entourent les personnes aussi.
0: Donc... Oui, effectivement. On sait bien que c'est compliqué de vivre avec quelqu'un qui est touché par cette maladie ou par les pertes de mémoire. Ce n'est pas toujours forcément la maladie en soi, mais ce sont des symptômes. Et c'est vrai que la mémoire, la solitude, les griefs contre soi, les remords, les regrets... Tout ça, ça fait partie de tout votre bouquin. C'est tout ce qu'on retrouve par petites touches, par sensibilité, entre deux petites morsures de Lina, deux petits jugements, deux sourires, deux coups de main de Jean. C'est en ça que ce bouquin, il fait du bien. Et alors, c'est vrai que la partie résiliente, la partie bienveillante aussi, c'est que de toute cette adéquation, de ces fragilités, il naît finalement une complicité qui fait que chaque personne est tirée vers le haut. Aussi bien Lina, qui est moins triste d'être seule, aussi bien Stéphanie que Jean, même qui a ses propres soucis à lui.
2: Oui.
0: Et ça, c'est aussi le côté cabossé de vos personnages dans vos livres. Ils s'en sortent quand même.
2: Oui, j'aime. Bon, c'est pour ça aussi que c'est un peu feel good. C'est que j'aime terminer sur une note positive. Pour moi, j'aime garder l'espoir que oui, on peut s'en sortir, on peut marcher vers quelque chose de meilleur.
0: Et on peut s'en sortir aussi et trouver une super rencontre en montant dans le bus.
2: Voilà.
0: Et en descendant de temps en temps aussi. et ça, c'est aussi une des leçons. On marque une dernière pause et on se retrouve pour la dernière partie de cette émission.

0: Et voilà, ça aussi, ça ne date pas d'hier pour le coup. Au soleil, c'était Jennifer.
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0: Et nous sommes toujours dans cette dernière partie d'émission sur RCF Liège avec Cécilia Dominuco, l'autrice, l'auteur de La Prima Donna du Bus, son troisième roman, paru aux éditions Jouvence Genève. J'ai envie de le dire, ça joli, Jouvence Genève. Genève, vous n'avez jamais mis les pieds pourtant.
2: Les échanges se sont faits par email ou par téléphone, donc, voilà, peut-être un jour, j'aimerais bien.
0: Ah ouais, écoutez, je vous souhaite, c'est une très belle ville. Alors, on revient avec ce bouquin, bouquin bienveillant, bouquin poétique, sensible, drôle aussi, un peu triste, enfin non pas triste, mais touchant si on est aussi attaché aux relations avec les personnes âgées, les personnes, nos aînés, ceux et celles qui ont beaucoup à nous donner, à nous transmettre, parce qu'il y a aussi cette notion de transmission dans ce bouquin entre les conseils de Lina envers Stéphanie, l'écoute de Stéphanie envers Lina. C'est important aussi ce rapport entre les générations.
2: Pour moi, oui. Enfin, de nouveau, ça c'est vraiment personnel, mais je trouve que moi ça m'aide de savoir un peu parfois d'où je viens, toutes ces histoires qui ont façonné aussi les générations qui m'ont précédée, s'enraciner en fait. Ça, moi je trouve, en tout cas c'est un peu un socle, j'aime beaucoup cette image.
0: Alors je reviens sur l'idée du bus, puisque c'est dans le bus que ça se déroule évidemment, c'est que le roman il commence un peu doucement, hein. Oui. Et puis il s'accélère, un peu comme un bus.
2: Le bus se met en branle, voilà.
0: Le bus se met en branle, effectivement. Le bus, on ne raconte jamais que le bus peut freiner très fort.
2: Oui.
0: Hein, ça c'est pas dit, mais ça aurait pu être dit dans le bus, ça sera pour la prochaine fois. Mais donc c'est vrai que c'est ce rythme que vous apportez à la fois au déroulement de l'histoire, du récit, en lien avec le bus. Le bus à Liège, c'est pas n'importe quoi, c'est le bus qui roule à Liège, hein. C'est aussi à planter dans la mobilité urbaine, voilà, que l'on connaît. C'est fait exprès ou c'est là encore, ça s'est mis tout seul?
2: Alors c'était aussi une façon, il y avait cette volonté de montrer aussi les pertes, on parle de pertes de mémoire de Lina, donc il y a un peu de confusion parfois aussi, on sait pas trop, et puis les choses se précisent par le biais des rencontres, donc finalement c'est un peu pour moi une façon de distiller tout doucement les indices, on va dire, pour que au final, oui, l'histoire prend de l'ampleur, s'accélère, et c'est pour que le lecteur ne s'embête pas non plus, quoi. N'ait pas envie de descendre du bus.
0: Mais on ne descend pas du bus, et je vous rassure, on a même envie de remonter dedans. Ah, oui. Donc on aimerait même presque qu'il y ait une suite. Est-ce que c'est envisageable ou pas du tout?
2: J'ai pas songé comme ça, mais pourquoi pas? Pourquoi pas? Mais c'est vrai que je l'ai imaginé comme un seul roman. Mais c'est vrai que ce sont des personnages que j'ai eu du mal à laisser. Enfin, c'est toujours un peu dur de laisser ces personnages, mais eux, j'ai particulièrement aimé travailler avec eux.
0: Effectivement, on s'attache. On s'attache presque à tous. Moi, j'ai beaucoup aimé Jean, évidemment.
2: Oui, ouais.
0: Parce que Jean, c'est un peu l'homme un peu discret. Mm-hmm. Il n'a pas grand-chose à dire, d'ailleurs, dans cette histoire. Enfin, il a beaucoup à montrer et à donner, mais par rapport à ces deux femmes, il est quand même un peu en retrait.
2: Oui, il est très effacé, mais il est vraiment essentiel. Et ça, je voulais montrer toute la délicatesse, en fait, de Jean, de montrer qu'il est là. On peut compter sur lui. C'est vraiment cet homme qui veille et qui va soutenir Lina tout au long, en fait, même s'il reste effacé.
0: C'est cette petite main de l'ombre, ces petites mains qui sont si précieuses. Alors, vous-même, en tant que femme ou en tant qu'auteur, vous vous êtes sentie plus proche de Lina ou de Stéphanie, si je ne prends que les personnages principaux féminins?
2: C'est pas facile. Je dirais plutôt Stéphanie. Lina, c'est le personnage que j'ai vraiment aimé créer, lui donner plein de petites facettes que je n'ai pas particulièrement, donc pour en créer finalement ce personnage qui a vraiment vécu avec moi, qui a été très réel dans mon esprit pendant longtemps. Et Stéphanie, je dirais peut-être par certains aspects, pas partout évidemment. Ouais, déjà, je pense qu'on a toujours un peu de soi dans tous les personnages, mais là, peut-être un peu plus Stéphanie, dans le sens son envie d'être à l'écoute de l'autre, d'aider, de tendre la main, comme elle le fait pour Lina finalement, parce qu'elle n'a aucune obligation de tendre la main à cette passagère. Enfin, pourquoi elle plutôt qu'une autre?
0: Oui, finalement. Voilà, c'est une passagère parmi les autres, c'est la prima donna du bus.
2: Voilà.
0: Quoi. Et c'est aussi une dame qui passe beaucoup de temps, qui a un avis sur tout le monde pratiquement.
2: Mm-hmm.
0: Le regard qu'on porte sur les gens, sur le jugement, sur l'autre regard que l'on doit porter, la fin des préjugés, finalement, il y a ce message-là en filigrane. Il est amené finalement tout au long du bouquin. On n'imagine pas que c'est à ce à quoi on va aboutir. C'est à travers les échanges, ces rencontres-là insolites dans le bus, improbables, qu'on se rend compte au final, tiens, mais c'est vrai, on porte des lunettes sur les gens, des regards particuliers. Et au final, c'est encore nous-mêmes aujourd'hui. Enfin, on le sait.
2: On n'est pas idiotes.
0: On sait que c'est ce qu'on fait au quotidien. Mais ce bouquin amène finement à réfléchir au regard qu'on porte.
2: Ça me fait plaisir parce que c'est ce que je voulais, en effet. C'était vraiment...
0: Enfin, j'ai parfaitement compris le bouquin, je suis ravie.
2: Merci
0: de me dire que j'ai parfaitement compris le livre, je suis contente. Mais c'est vrai, non, mais c'est réussi, oui. Mais si c'est vraiment ça l'objectif, c'est effectivement très réussi parce que c'est la leçon qu'on en tire.
2: C'est parce que je trouve que c'est humain, c'est très facile. On voit quelqu'un, on porte très facilement un jugement dessus. Et c'est après déconstruire, en fait, ce jugement qu'on fait très souvent, et je voulais montrer que Lina, elle, de base, elle le fait pas, elle déconstruit pas, elle porte le jugement, elle l'énonce.
0: C'est aussi une femme de sa génération.
2: Exactement.
0: C'est une femme de sa génération, donc qui vit avec
2: avec tout son bagage
0: et qui porte le regard sur la vie en fonction de la vie qu'elle a vécue, de la vie qu'elle aurait voulu avoir. C'est aussi une histoire de rêve, parce que ce qui est très drôle, c'est que dans les échanges entre, c'est très riche d'ailleurs, dans les échanges entre Stéphanie et Lina, c'est que l'une et l'autre abordent leurs rêves, donc qui ne sont jamais venus pour l'une, qui pourraient venir pour l'autre. Mmh. Et quelque part, elles les vivent, comment dirais-je, par personne interposée. C'est un peu particulier.
2: Elles leur donnent corps, finalement.
0: Elles leur donnent corps, oui. Tout à fait.
2: C'est aussi une façon de montrer qu'il n'est pas toujours trop tard, qu'on peut.
0: Exactement.
2: On peut rêver, on peut.
0: Il n'est pas trop tard, même quand on a 82 ans, il n'est pas trop tard de prendre le bus.
2: Voilà.
0: Pour tenter de rencontrer quelqu'un, même un ami ou un aidant, ou faire une chouette rencontre en espérant qu'elle se poursuive. L'histoire ne dit pas si ça se poursuit d'ailleurs, hein, la rencontre.
2: Non.
0: Donc c'est pour ça que peut-être qu'un.
2: Une
0: petite suite serait intéressante. Elle pourrait se rencontrer en avion.
2: Exact. Ou, voilà. Oui.
0: Je vous laisse le choix, Cécilia.
2: Merci.

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1: Et la parole aujourd'hui est à Cécilia Douminouco, l'autrice, l'auteur de La Prima Donna du Bus aux éditions Jouvence, un bouquin qu'on vous recommande. Un dernier mot sur... Donc je rappelle, hein, ce bouquin qu'on vous recommande pour l'été, il est en vente partout. 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La Prima Donna Dubus, édition Jouvence, Cécilia Douminouco. Avant de nous quitter, un mot sur cette nouvelle que vous avez éditée chez Palmyre Édition, Flashback.
2: Oui, avec plaisir. Flashback, bah, justement, se passe aussi à Liège. Donc là, on suit une autre dame âgée d'ailleurs. On suit Annette qui, pour différentes raisons, a quitté la Belgique il y a 5 ans, il y a vraiment pas mal d'années. Et donc, elle doit revenir à Liège et elle n'a pas du tout envie. Donc, en fait, elle rentre parce qu'il y a cet héritage, cette maison. Et elle prend le train, donc vraiment un contre-cœur. Elle vit en Angleterre, elle prend le train, elle arrive au Guillemin. Et là, en retournant à Liège, en remettant les pieds dans sa ville, il y a plein de flashbacks qui se produisent. Et du coup, on détricote toute cette histoire familiale avec ses petits secrets.
1: Flashback, c'est un petit livre qui s'achète 5 euros.
2: Oui, c'est dans la collection Cartes Postales de Palmyre.
1: Dans la collection Cartes Postales chez Édition Palmyre, on les connaît avec Thomas Gutquin et son comparse dont j'ai oublié le prénom. Voilà, ça va me revenir, c'est pas grave.
2: Émilien et
1: Thomas. On les a déjà reçus, on les recevra aussi pour la rentrée littéraire. Édition Palmyre, Flashback. Et puis, on vous recommande ce roman, La Prima Donna du Bus. Pour celles et ceux qui connaissent les romans de Cécilia Douminouco, c'est une écriture, ben voilà, une plume sensible, poétique, bien écrite. On accroche, on embarque, on se laisse porter à la fois par la délicatesse de la plume et puis par la beauté des personnages. C'est vraiment un bouquin qui aborde plein de facettes, plein de sujets, de la mémoire, l'immigration, je le disais, l'exil, la solitude, surtout évidemment la solitude des gens qui, quand on assemble des solitudes, ben ça fait une sympathique compagnie. Merci beaucoup, en tout cas, Cécilia.
2: Merci à vous, Régine, merci beaucoup.
1: Et on vous recommande, je rappelle, La Prima Donna du Bus, Cécilia Douminouco, aux éditions Jouvence. On vous le recommande pour cet été. À bientôt, à la semaine prochaine. Au revoir, Cécilia.
2: Au revoir, merci beaucoup.

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1: Bonjour à tous. La bière est une des boissons les plus répandues au monde et représente un secteur économique important, 23 millions d'emplois en 2024. Elle a des millénaires d'histoire derrière elle et pourtant, tout n'a pas encore été dit à son propos. L'étude de la bière en tant que science s'appelle la zytologie. Elle combine la chimie, la biologie, la physique pour comprendre la fabrication, la dégustation et la culture de la bière. La chimie permet d'expliquer les réactions comme la transformation de l'amido en sucre puis en alcool par la levure. La biologie s'attaque au rôle des levures, justement, des champignons microscopiques qui transforment les sucres en éthanol et en dioxyde de carbone. Enfin, la physique concerne l'interaction entre le gaz carbonique et le liquide qui forme les bulles et la mousse.
2: Parmi ces nombreuses caractéristiques, le col de mousse qui couronne un verre de bière fraîchement versé est, du moins dans la plupart des pays, un symbole de qualité et de savoir-faire du brasseur et du barman. Cependant, la stabilité des mousses est influencée par une multitude de facteurs. La vie et la mort de la mousse englobent plusieurs phénomènes physiques qui expliquent notamment la formation de bulles, la remontée de celle-ci et la formation de mousse et son effondrement. On parle ici de mousse, c'est-à-dire de minuscules bulles d'air séparées par de fines pellicules de liquide. La mousse s'effondre quand les bulles éclatent. Alors pourquoi certaines bières conservent leur mousse longtemps et d'autres non? Répondre à cette question pourrait aider les brasseurs à mieux comprendre les mécanismes précis dans le processus de brassage et à le maîtriser.
1: Des scientifiques des universités techniques d'Eindhoven et de Zurich ont mis en évidence des mécanismes physiques bien plus complexes qu'ils ne l'imaginaient. Ils supposent que la stabilité de la mousse de bière dépend principalement des couches riches en protéines à la surface des bulles. Les protéines proviennent du malt d'orge, c'est-à-dire de l'orge germée, et influencent la viscosité de surface, c'est-à-dire l'adhérence de la surface, et la tension superficielle. Une protéine appelée PTL1 en particulier joue un rôle déterminant dans la tenue et la qualité de la mousse de bière, et de là dans l'aspect visuel et dans la sensation en bouche lors de la dégustation. L'équipe a réalisé une série d'expériences avec 6 bières commerciales, 4 belges et 2 suisses, d'une part pour analyser les propriétés de déformation et d'écoulement de la mousse et la manière dont les bulles interagissent entre elles, et d'autre part pour déterminer ce qui se passe dans la pellicule liquide qui sépare 2 bulles voisines dans la mousse. Grâce à des méthodes d'imagerie et de rhéométrie, les chercheurs ont visualisé l'interaction des bulles et identifié directement les amas de protéines de ces bulles, leur interface et leur structure.
2: Leur conclusion, il s'avère que le mécanisme physique au niveau microscopique dépend fortement du type de bière, et il faut examiner la structure et la dynamique des interfaces riches en protéines. Dans les bières à fermentation basse, qu'on appelle aussi les lagers, à faible taux d'alcool, les protéines PTL1 s'enroulent en petites particules sphériques et s'organisent d'elles-mêmes de manière dense à la surface des bulles, ce qui augmente la viscoélasticité des fines pellicules liquides. Et plus ces bières contiennent de protéines, plus le film autour des bulles deviendra rigide et plus la mousse sera stable. Dans les trappistes et autres bières à fermentation double, par contre, un autre mécanisme intervient. Ce n'est plus la viscosité de surface qui est essentielle. Ici, la structure des protéines PTL1 est légèrement modifiée. Elle s'organise en réseaux réticulés et forme des sortes de membranes qui accroissent la stabilité de la mousse. Dans le cas d'une troisième fermentation, ces molécules se fragmentent. Les parties hydrophiles et hydrophobes qui apparaissent agissent comme un tensioactif pour modifier la tension superficielle des bulles. Celles-ci voient leur paroi renforcée et la mousse devient encore plus résistante.
1: Notons que l'alcool influence également la stabilité de la mousse parce qu'il rompt l'équilibre des tensions superficielles. Il est par exemple plus difficile d'obtenir une mousse stable dans des bières à fort taux d'alcool. Matières grasses ont également un effet similaire, si bien que la mousse est moins stable si l'on verse la bière dans un verre qui n'est pas tout à fait propre. Les résultats de cette recherche sur la mousse de bière sont importants pour les brasseurs, mais aussi pour d'autres secteurs dans lesquels un modèle pour des formations de mousse serait bienvenu. Ne donnons qu'un seul exemple, dans les véhicules électriques, les lubrifiants peuvent mousser, et la mousse réduit leur capacité à évacuer la chaleur des roulements ou des engrenages des batteries. Ce peut mener à des situations dangereuses. Autre chose, l'industrie brassicole est très compétitive, ce qui renforce l'importance de la stabilité de la bière. Les brasseurs distribuent leurs produits à la fois dans des canettes en aluminium et dans des bouteilles en verre. Au fil des ans, La bière en canette a pris de plus en plus d'importance face aux bières consommées en bouteille. Les pourcentages varient selon les régions. Aux États-Unis, par exemple, 65% des bières sont en canette, en Belgique, 30% seulement. Mais la canette continue à gagner du terrain, y compris pour les bières de spécialité. Alors on peut se demander lequel de ces contenants conserve le mieux le goût du breuvage. Les chercheurs du département d'horticulture et d'architecture paysage de l'Université d'État du Colorado ont publié en 2023 les résultats d'une étude scientifique sur le sujet.
2: Et ce n'est pas évident parce que la bière à base de houblon et d'orge est un ensemble complexe d'eau, d'éthanol et de centaines de composés aromatiques volatiles et non volatiles qui composent son goût et son arôme. Les chercheurs ont suivi certaines molécules présentes dans deux types de bière, une bière ambrée et une IPA vendue toutes deux, soit en bouteille, soit en canette. Il s'agit de deux bières à degré important d'alcool, aux compositions plus complexes que les bières légères. Ils ont mesuré les changements sur une période de vieillissement de 6 mois. Au total, l'étude a nécessité un bon millier d'échantillons. D'abord, ils constatent que la composition chimique de la bière commence à changer dès qu'elle entre dans son emballage final. Mais de nombreuses différences influencent le vieillissement. Par exemple, dans les canettes, le liquide est en contact avec un polymère, époxy et acrylique, qui empêche la corrosion de l'aluminium, ce qui n'est pas le cas pour le verre. Autre exemple, lors de l'embouteillage, de l'air entre dans la canette avant le sertissage du couvercle. C'est le cas aussi avec la bouteille, mais le goulot est plus étroit et donc l'air introduit est en quantité moindre. De plus, malgré l'utilisation de verre foncé, la bière est plus sensible aux ultraviolets dans une bouteille que dans une canette.
1: Les chercheurs ont maintenu les bières à température fraîche pendant le premier mois, puis les ont gardées 5 mois à température ambiante pour simuler des conditions réalistes de stockage et distribution du produit. Ils ont ensuite ouvert toutes les 2 semaines une partie de l'échantillon afin de mesurer les évolutions des différents composants volatiles d'intérêt gustatif. Quels sont les résultats ? Bien, il n'y a pas de corrélation selon le type d'emballage pour l'IPA. Vraisemblablement, du fait d'une concentration plus élevée en polyphénol, des antioxydants issus des houblons. Par contre, la corrélation est forte dans le cas de la bière ambrée. Variations importantes ont été observées dans les acides aminés et les esters, ainsi que dans les composants issus du houblon, l'aluminium se révélant moins adapté pour préserver la stabilité de la bière. Pour les chercheurs, donc, l'emballage impacte bien le goût de la bière. Leur conclusion est que le type de matériau doit être choisi en fonction du style de bière. Mais l'étude devrait être approfondie quant aux mécanismes de stabilité et des analyses sensorielles devraient encore compléter les résultats.
2: Maintenant, la science est une chose, le commerce et le marketing en est une autre. Ainsi, on sait que les rayons ultraviolets provoquent dans le houblon une réaction chimique qui confère à la bière une odeur de moufette. C'est pour protéger le liquide de la lumière qu'on conditionne la bière le plus souvent dans une bouteille en verre foncée pour empêcher cette réaction. Les recherches ont prouvé la rapide altération de la bière face à l'exposition aux UV au travers de verres de couleur verte ou incolore, alors que le verre brun assure une protection suffisante. Pourtant, bien des brasseries continuent de produire des marques avec des bouteilles en verre de couleur verte afin de se démarquer des concurrents. C'est le cas de Heineken par exemple.
1: Sur ce, à votre santé.
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3: Bienvenue à tous dans notre capsule temporelle. Votre commandant de bord, Valérie Verbeek, se fera un plaisir de vous accompagner durant cet heure et veillera à vous ramener sain et sauf après notre balade. 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
4: Bonjour à tous, c'est parti pour un nouveau voyage. C'est avec plaisir que je retrouve ma copilote Frédéric Petit pour cette nouvelle aventure. Bonjour Frédéric.
5: Bonjour Valérie.
4: Alors vers quelle destination allons-nous aujourd'hui ? Comme d'habitude, je vous laisse le deviner en écoutant ce titre de la Belge Axel Red.

0: Alors moi, si je me souviens bien, Valérie, Sensualité d'Axel Red, ça devait être un de ses premiers succès, non? Alors, du coup, pour répondre à votre question d'avant la chanson, je dirais qu'on est au début des années 90.
1: Effectivement, c'est bien en 1994 que nous nous arrêtons aujourd'hui. Alors, en 94, en Belgique, c'est une affaire judiciaire qui fait la une pendant de nombreuses semaines. La célèbre affaire Augusta. Une affaire judiciaire de corruption. Au départ, il y a un contrat passé en 1988 par la défense belge pour acquérir des hélicoptères auprès de la société Augusta. 18 appareils de reconnaissance et 28 appareils anti-chars. Suivi en 1989 d'un autre contrat avec la société Dassault, cette fois pour la modernisation des F-16. Deux contrats entachés par des pots de vin à des membres du Parti Socialiste.
0: Et alors comment ce scandale éclate, Valérie ?
1: En fait, c'est l'enquête sur l'assassinat de l'ancien ministre PS André Coles en 1991 qui met à jour ce scandale politico-financier. L'affaire Augusta pourrait être un des mobiles de l'assassinat. La piste suivie par les enquêteurs n'a cependant pas permis d'établir le lien entre les affaires Augusta et Coles. Par contre, une perquisition menée le 13 janvier 1993 au siège belge du groupe italien Augusta va faire de gros dégâts et va entraîner la démission de plusieurs responsables politiques importants. En janvier 1994, le Sénat belge vote une levée partielle de l'immunité parlementaire de Guy Spitals et de Guy Matteau, tous deux membres du Parti Socialiste et ministres régionaux, à la suite d'un rapport de la juge d'instruction Véronique Ancia. C'est à ce moment que l'affaire éclate au grand jour. Mais ce n'est pas tout. Frank Vandenbroek, du SP, ministre belge des Affaires étrangères, doit démissionner en mars 1995. Quelques mois plus tard, le 20 octobre exactement, c'est Willy Claes, aussi membre du SP, qui a entre-temps été nommé secrétaire général de l'OTAN, qui doit également démissionner de ses fonctions. Guy Combe, du PS, ministre de la Défense au moment des faits et vice-premier ministre en 1994, sera également mis en cause et finira par démissionner en avril 1996. Cette affaire, largement médiatisée à l'époque, avec les trois Guy, Guy Spitals, Guy Matteau et Guy Combe, est restée longtemps dans les mémoires. On se dirige vers le Rwanda après avoir écouté ce titre d'Alain Souchon.

0: Et nous sommes en 1994 aujourd'hui dans la capsule temporelle. On vient d'écouter Foule sentimentale d'Alain Souchon et nous retrouvons à présent notre capitaine de bord Valérie Verbeek.
1: Alors au niveau international, l'année 1994 restera gravée dans les mémoires, à jamais liée au génocide du Rwanda, 4 mois de folie sanguinaire qui feront entre 800 000 et 1 million de morts. Ce génocide a un impact important en Belgique pour plusieurs raisons. Pour en comprendre l'origine, remontons, si vous le voulez bien, dans le passé. Hutu et Tutsi sont deux groupes très similaires peuplant le Rwanda. Ils partagent la même langue, les mêmes traditions culturelles et religieuses. En 1916, la Belgique prend le contrôle du Rwanda, qui est alors une colonie allemande. 3 ans plus tard, le traité de Versailles attribue officiellement le Rwanda à la Belgique. Le colonisateur belge choisit de s'appuyer sur des méthodes racistes pseudo-scientifiques en se basant sur des différences physiques pour classer la population. La taille, la forme du nez, la couleur de la peau sont autant de critères qui leur permettent de désigner les Tutsis comme étant supérieurs aux Hutus. L'accès à l'éducation et aux emplois administratifs leur est donc réservé. De plus, le colonisateur perçoit la société rwandaise comme étant divisée en 3 groupes selon la profession exercée, tout en les considérant comme des races d'origine diverse.
0: Et alors Valérie, comment la population rwandaise est alors classifiée ?
1: Alors pour le colonisateur belge, il y a les Tutsis qui sont des éleveurs, parmi lesquels se distinguent de riches et puissants propriétaires de troupeaux, les Hutus qui sont des agriculteurs et des paysans, et les Twa, des artisans et des ouvriers. Cette vision de la société rwandaise fait abstraction de l'existence d'une 20aine de clans. Ces clans sont une référence identitaire plus importante aux yeux des Rwandais de l'époque. Ils étaient tous composés de Hutus, de Tutsi et de Twa, sur lesquels régnaient des petits mouamis, des petits chefs de clans qui peuvent autant être Tutsi que Hutu. Dans les années 30, les Belges imposent une distinction raciale rigide en instaurant un système de carte d'identité qui indique si la personne détentrice est Hutu, Tutsi ou Twa. Cette politique contribue à la perception des divisions ethniques et raciales comme étant rigide et naturelle. Je vous propose de rejoindre Francis Cabrel avec ce thème très conversé qu'est la corrida.
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0: 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Est-ce que ce monde est sérieux? C'est une question qu'on peut toujours se poser en 2026. Et c'est en tout cas la question que posait Francis Cabrel dans cette chanson La Corrida en 1994. C'est le retour de la capsule temporelle sur RCF avec Valérie Verbeek. Vous l'avez compris, on est en 1994, une année marquée par le terrible génocide rwandais. Et nous remontons aux sources de l'événement avec vous, Valérie.
1: Nous sommes maintenant en 1962. Le Rwanda est indépendant et l'antagonisme né de la hiérarchisation ethnique est exacerbé. Le pouvoir est renversé et les Hutus prennent la main avec l'appui de la Belgique. En 1963, des rebelles Tutsis tentent de renverser le régime du président Grégoire Kayibanda. Le régime parvient à mobiliser les Hutus en capitalisant sur la peur d'une tyrannie des Tutsis. Le président les dépeint comme des cafards. Lors de ces combats, environ 20 000 Tutsis sont tués et plus de 300 000 fuient le pays. Ceux qui restent sont de plus en plus marginalisés.
0: Ça veut dire, Valérie, que les tensions entre Tutsis et Hutus remontent donc bien avant 1994.
1: Oui, tout à fait. Mais pendant, il y a eu toute une période où le climat s'est apaisé avant de s'envenimer à nouveau à partir de 1991. Le multipartisme est autorisé depuis peu et permet à l'opposition de se manifester. Le pouvoir Hutu développe alors une propagande haineuse qui prépare psychologiquement la population au génocide. Les médias locaux jouent un rôle important dans le conditionnement. En particulier, la tristement célèbre radio-télévision libre des Mille Collines, créée en 1993 par Félicien Gabouga, puis surnommée Radio Machette. Les Tutsis sont à nouveau assimilés à des insectes nuisibles dont il faut se débarrasser. De juin 1992 à août 1993, les accords d'Arusha sont progressivement installés entre le gouvernement transitoire et le Front Patriotique Rwandais, le FPR, de Paul Kagame, fondé par les exilés Tutsis pour mettre un terme à la guerre civile commencée en 1990. Mais l'installation du gouvernement transitoire à base élargie prévue dans les accords est postposée de semaine en semaine, ce qui augmente la méfiance de chaque parti et recule la démobilisation des forces armées. Des machettes sont importées par l'entourage du président, tandis que le FPR renforce son armement. La tension monte à partir de fin janvier 1994. Les principaux décideurs du génocide sont ici du Hutu Power, un mouvement Hutu extrémiste fondé en 1993 et constitué de proches du président Habyarimana. Leurs actions ont déjà fait l'objet d'une dizaine d'avertissements de l'ONU, dont un provenant directement du commandant de la mission des Nations Unies d'assistance au Rwanda. On continue après avoir écouté Youssou N'Dour et Néné Chéri.

0: Seven Seconds, ce duo entre Youssou N'Dour et Néné Chéri. La capsule temporelle de Valérie Verbeek s'est arrêtée aujourd'hui en 1994, une année marquée par le génocide rwandais. Après une courte évocation du contexte historique, nous voici, Valérie, en avril 1994.
1: Alors, c'est l'attentat du 6 avril 1994 qui met le feu aux poudres. Ce jour-là, les présidents rwandais et burundais meurent lorsque leur avion, qui allait atterrir à Kigali, est abattu par un missile. Dans la nuit, les troupes du FPR font déjà mouvement vers Kigali. Le 7 avril, des barrières sont dressées par les milices Hutus à Kigali et au vu de leur carte d'identité, les Tutsis sont systématiquement tués. Mais ils ne sont pas les seuls. Plusieurs dirigeants de partis d'opposition et plusieurs responsables gouvernementaux, dont la première ministre Agathe Uwilingiyimana, j'y suis arrivée, sont assassinés par la garde présidentielle. Ce même jour, 10 paracommandos belges du 2e bataillon commando intégrés dans les casques bleus de la force d'interposition de l'ONU subissent le même sort. Ils avaient pour mission de protéger la première ministre dans le cadre du maintien de la paix suite aux accords d'Arusha. Cet assassinat des casques bleus belge entraîne la décision du gouvernement belge de retirer sa participation à l'opération, décision entérinée par l'ONU. Peu après, le vice-premier ministre et ministre des Affaires étrangères belge, Willy Klaas, a incité les Nations Unies à retirer toutes les troupes de l'ONU, en dépit du fait que le génocide avait été prévu.
0: Et puis on se souvient, Valérie, alors que la Belgique et la France évacuent aussi leurs ressortissants.
1: Oui, ils le font dès le lendemain de l'assassinat des casques bleus. Et dans les jours qui suivent, des centres où se réfugient les Tutsis sont attaqués et leurs occupants massacrés par des Hutus extrémistes, appuyés dans certains endroits par des éléments de la garde présidentielle. Le 14 avril 1994, après l'assassinat des 10 casques bleus belges et devant le refus du Conseil de sécurité des Nations Unies de renforcer immédiatement le MINUAR, la Belgique décide de retirer ses soldats, qui constituaient la colonne vertébrale et la moitié des effectifs de la mission. Il est temps de faire une dernière pause musicale avant de terminer ce gros chapitre.

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1: Juste après Fredericks, Goldman et Jones, on se souvient peut-être de ce clip incroyable où on voyait cette religieuse, je pense que c'était en République démocratique du Congo, qui réanimait un bébé nouveau-né et qui a suscité en fait la création de cette chanson par Goldman, qui s'est posé, mais qu'est-ce qu'elle a fait après avoir redonné la vie à ce bébé? Voilà, c'est la capsule temporelle et c'était ma petite anecdote. Nous sommes en 1994, au cœur donc de cette capsule, une année gravée à jamais dans l'histoire de l'humanité suite au génocide rwandais. Nous poursuivons avec Valérie Verbeek et le récit de ces jours de terreur.
2: Nous arrivons au 21 avril 1994. Après avoir constaté les difficultés à mettre en place un cessez-le-feu entre le FPR et les FAR et l'échec probable du processus d'Arusha, le Conseil de sécurité des Nations Unies prend la décision de réduire la MINUA à un strict minimum. Cette force de maintien de la paix passe de 2500 à 250 hommes et a pour but de servir d'intermédiaire entre les deux parties. Les possibilités de secours humanitaire ou de protection des populations sont extrêmement réduites. La date couramment retenue comme la fin du génocide est le 17 juillet 1994, date où le FPR contrôle l'essentiel du pays. À cette date, 800 000 Tutsis ou Hutus modérés ont été massacrés. 1 million de Rwandais fuyant le FPR ont franchi la frontière avec le Zaïre. Les forces armées rwandaises, la FAR, les dirigeants et exécutants Hutus fuient également au Zaïre, dont la frontière est contrôlée par l'opération turquoise, qui les laisse passer avec leur armement.
1: Le bilan de ces 4 mois est... Voilà, avec mon micro ouvert, ça ira mieux. Le bilan de ces 4 mois est indicible. 4 mois où des voisins se sont entretués.
2: Oui, le génocide a été mis en œuvre grâce à une forte mobilisation locale. Les officiels locaux aident à regrouper les Tutsis dans des lieux permettant leur exécution, comme les écoles ou les églises. La population Hutu participe au massacre. Les victimes sont principalement tuées à la machette. Les femmes Tutsis sont victimes de viols systématiques et publics. Environ 250 000 femmes auraient été violées et les 2/3 d'entre elles ont contracté le virus du sida. Contrairement au génocide précédent, celui-ci a la particularité d'être le premier génocide de proximité. Bourreaux et victimes sont des voisins, comme sont aujourd'hui voisins les Hutus et Tutsis survivants.
1: Et ensuite, Valérie, ce sera le temps de la reconstruction et ça passera notamment par la reconnaissance judiciaire des crimes commis.
2: Le Tribunal pénal international pour le Rwanda, le TPIR, est créé à Arusha en novembre 1994. Ce TPIR a condamné 61 personnes pour génocide et d'autres violations graves du droit humanitaire. Il a aussi été le premier tribunal international à reconnaître le viol comme arme de génocide et à déclarer coupable des membres des médias pour propagande incitant au génocide. La participation de la population au génocide des Tutsis au Rwanda rend le jugement de tous les coupables difficile. Plus de 100 000 personnes ont été emprisonnées dans les années qui ont suivi. Les tribunaux ordinaires sont aussi compétents pour juger les auteurs présumés du génocide. Et la justice fait également dans les gachacha, ces associations villageoises dont le fonctionnement repose sur l'aveu public. Le recours à cette forme de justice traditionnelle va dans le sens d'un processus de réconciliation nationale. Je vous propose de passer à un autre sujet qui ne sera probablement pas considéré comme plus léger pour les aficionados de la Formule 1.

0: L'amour existe encore. Céline Dion, qui sera d'ailleurs de retour sur scène à Paris en septembre prochain et qui déjà était une star en 1994, l'année de notre capsule temporelle sur RCF avec Valérie Verbeek.
1: Je vous propose à présent un petit tour du côté du sport où le monde de la course automobile perd un de ses plus grands pilotes de Formule 1. Ayrton Senna est né le 21 mars 1960 à Sao Paulo au Brésil. Issu d'une famille aisée, Senna découvre très tôt sa passion pour la vitesse. À seulement 4 ans, il conduit déjà un kart construit par son père. L'enfant prodige se révèle rapidement sur les circuits de karting et remporte plusieurs championnats au Brésil avant de s'installer en Europe au début des années 80 pour poursuivre sa carrière. Avec Marc Larenne en Formule 1, Senna remporte 3 titres de champion du monde en 1988, 90 et 91. Il devient célèbre pour son style de pilotage extrêmement agressif, sa vitesse exceptionnelle en qualification et surtout sa maîtrise spectaculaire sur piste mouillée. Il établit également un record impressionnant de pole position pour l'époque.
0: Et puis il y a Valérie, ce 1er mai 1994 et ces images que personne n'a oubliées.
1: Non, à l'époque, Senna court pour l'écurie Williams F1 Team. Le 1er mai, le monde de la Formule 1 se retrouve pour le Grand Prix de Saint-Marin pour le circuit d'Imola en Italie. Ils ne le savent pas encore, mais la saison va tourner au drame. Alors qu'il est en tête de la course au 7e tour, la voiture d'Ayrton Senna sort de la piste pour une raison inconnue, à plus de 260 km/h. Imaginez le choc, un accident auquel des millions de téléspectateurs assistent en direct et qui provoque une émotion internationale. Ayrton Senna succombe à ses blessures, il a seulement 34 ans. Sa disparition marque profondément l'histoire de la Formule 1. Elle entraîne aussi d'importantes réformes de sécurité dans le sport. Aujourd'hui encore, Ayrton Senna reste une figure mythique. Triple champion du monde, 41 victoires en Grand Prix et 65 pole positions. Mais au-delà des chiffres, il incarne pour beaucoup la passion pure du pilotage et le courage d'un homme prêt à repousser toutes les limites. Il est toujours considéré comme l'un des plus grands pilotes de l'histoire de la Formule 1. On passe au domaine de la culture. Après avoir écouté Crash Test Dummies, ce groupe de rock canadien réussit à faire un carton avec un titre qui reprend 12 fois la même consonne.

0: un titre impossible à oublier pour les soirées Blind Test. C'était en 1994 avec les Crash Test Dummies, l'année de la capsule temporelle de Valérie Verbeek aujourd'hui sur RCF. Place à présent à la culture.
1: Alors c'est par le troisième art, la peinture, que l'on entame ce parcours. Et malheureusement aussi par un décès. Celui du peintre belge Paul Delvaux, figure majeure du surréalisme. Né le 23 septembre 1897, près de Huy, Paul Delvaux grandit dans un univers plutôt classique. Au départ, il se destine même à une carrière d'architecte. Mais très vite, la peinture s'impose à lui. Il entre alors à l'Académie royale des beaux-arts de Bruxelles pour étudier l'art. Au début de sa carrière, dans les années 1920, Delvaux peint surtout des paysages et des scènes inspirées de la réalité. Rien ne laisse encore deviner l'univers étrange qui fera plus tard sa réputation. Le tournant arrive dans les années 1930. Delvaux découvre le surréalisme et l'œuvre du peintre italien Giorgio de Chirico. Cette rencontre artistique va profondément le marquer. Peu à peu, il développe un style très personnel. Dans ses tableaux apparaissent des femmes silencieuses, souvent nues, des gares désertes, des trains immobiles, des villes baignées d'une lumière mystérieuse. Les personnages semblent figés, presque endormis, comme s'ils évoluaient dans un rêve. Contrairement à certains surréalistes, Paul Delvaux ne cherche pas à choquer. Ce qui l'intéresse, c'est l'atmosphère, le mystère, le silence, l'étrangeté du monde nocturne. Ses tableaux ressemblent à des scènes suspendues dans le temps. Au fil des années, son œuvre devient immédiatement reconnaissable. Elle est exposée dans de nombreux pays et contribue au rayonnement international de l'art belge. Paul Delvaux restera toujours très attaché à son pays. Aujourd'hui encore, un musée lui est consacré à Saint-Idesbald sur la côte belge, le musée Paul Delvaux. Le peintre s'éteint le 20 juillet 1994 à Veurne, à l'âge de 96 ans. On continue avec le 7e art, après avoir écouté Jimmy Cliff.

0: I can see clearly now de Jimmy Cliff. On continue notre voyage au bord de la capsule temporelle avec Valérie Verbey qui est aujourd'hui, on est en 1994. Voici à présent l'actualité du cinéma.
1: On commence avec la 66e cérémonie des Oscars qui se tient le 21 mars 1994 à Los Angeles. Plusieurs films cultes sont récompensés cette année-là. Commençons par la liste Schindler de Steven Spielberg qui, en plus de l'Oscar du meilleur film, reçoit celui du meilleur réalisateur, de la meilleure adaptation, de la meilleure musique de film, ainsi que ceux pour les décors, la photographie et le montage. La leçon de piano de Jane Campion remporte les Oscars pour la meilleure actrice pour Holly Hunter, pour le meilleur second rôle féminin, ainsi que le meilleur scénario original. On continue avec un autre film culte, Philadelphia, de Jonathan Demme, qui voit Tom Hanks récompensé par l'Oscar du meilleur acteur. Il reçoit également celui de la meilleure chanson originale. On termine avec Jurassic Park. Ce film de science-fiction réalisé par Steven Spielberg reçoit les Oscars de meilleur son, meilleur montage son, et meilleurs effets visuels. À eux quatre, ces films remportent 15 des 23 Oscars remis ce soir-là. On va écouter un tout petit extrait de la bande-son de Jurassic Park avant d'entamer la dernière ligne droite de cette capsule.

0: Et avant de refermer la capsule temporelle de 1994, on découvre encore avec vous, Valérie Verbey, quelques pépites du cinéma.
1: Oui, plusieurs films qui sont sortis en 1994 seront récompensés en 1995. Je pense à Forrest Gump, réalisé par Robert Zemeckis. Par Robert Zemeckis, avec Tom Hanks, qui n'obtiendra pas moins de 6 Oscars. Ou encore Grand Cocorico, Farinelli, cette coproduction internationale réalisée par le Belge Gérard Corbiot. Ce film dramatique retrace la vie et la carrière du chanteur d'opéra italien du XVIIIe siècle, Carlo Broschi, dit Farinelli, considéré comme le plus grand castrat de tous les temps, ainsi que sa relation avec son frère. Ce film remportera le Golden Globe du meilleur film en langue étrangère en 1995. Il sera également nominé pour un Oscar dans la même catégorie. Je vous propose de terminer, comme à chaque fois, cette émission en chanson, mais pas n'importe laquelle. Un autre film sorti en 1994 gagnera de nombreux prix. Il s'agit du long métrage d'animation Le Roi Lion, qui recevra entre autres l'Oscar et le Golden Globe de la meilleure chanson originale composée par Elton John et Tim Rice. La voici juste pour vous.
0: Et avant de l'écouter, Valérie, je vous rappelle que la capsule temporelle est disponible en podcast sur RCF. 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
2: 14h passées de quelques instants, je vous propose un épisode du Bartiki. Le Bartiki. L'émission qui vous plonge dans l'ambiance de la musique tiki durant tout cet été. Et oui, le bar Tiki vous a à nouveau ouvert ses portes pour un cinquième épisode estival aux couleurs de la Polynésie, des plages hawaïennes. Et qui dit plage hawaïenne dit également musique surf. Et c'est tout naturellement que l'on retrouve les Beach Boys dans Good Vibrations.

Les Beach Boys, bien entendu, dans votre bar Tiki, le bar situé idéalement sur la plage à l'ombre des palmiers. Et on poursuit dans l'ambiance hawaïenne, polynésienne, l'ambiance exotique, avec ici Nightbird par Kalapana.

Nightbird, à l'instant Kalapana, qui était joué dans les enceintes du bar Tiki. Vous êtes toujours bien installé sur la plage, peut-être un coucher de soleil sur la mer avec le bruit des vagues. Le soleil se couche sur la jungle, le mystère se réveille avec Tabou et Les Baxter.

Durant tout cet été, le Bartiki vous propose des moments d'évasion dans des contrées exotiques, des contrées tropicales. Et on poursuit avec Herpalpert et le Tijuana Brass Casino Royale.

Herb Alpert avec le Tijuana Brass, un instant. Casino Royal, vous êtes toujours bien installé au bar Tiki. On se plonge dans une ambiance bien hawaïenne, un peu à l'ancienne, avec le Joe Carey's Harmony Hawaiian, My Little Grass Shack.

presque imaginer les Vainés danser à l'instant. Nous étions à Hawaï avec My Little Grass Shack, toujours dans le bar Tiki, toujours ambiance hawaïenne, on a little street in Singapore, Peter Moon Band.

l'ensemble, oui, Ohana, à l'instant avec Oula Palakou, hein. Le bar Tiki sur RCF referme tout doucement ses portes. On laisse la plage derrière nous, on la retrouve la semaine prochaine. On se quitte tout de même en musique avec Harbor Lights. C'est Sammy Kay. À la semaine prochaine.

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1: Et il est temps de s'intéresser à l'actualité africaine de la semaine sur RCF Liège en compagnie de Campbell Lawson.
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4: Les actitudes de la politesse des rois et bienvenue, mesdames, mesdemoiselles, messieurs, toujours sur RCF, la radio chrétienne francophone. Ceci dans votre émission Popourri africain, votre rendez-vous avec l'Afrique et sa diaspora. Le point de mire au sommaire de cette émission, bien sûr, quelques informations en provenance du continent africain. Suivra notre éphéméride RCF Mémo Afrique, le passage en revue de quelques grandes dates africaines, semaine du 24 au 30 août, et finir d'ici 30 minutes avec la sagesse africaine de la semaine. Un adage, un proverbe africain à méditer tout au long de ce week-end, et le tout bien parfumé, le tout bien assaisonné de la chaleureuse et bien dansante musique afro-africaine. Popourri africain, une émission que vous présente Campbell Lawson. Et on démarre aujourd'hui depuis la capitale tchadienne, depuis N'Djamena, avec le Camerounais André-Marie Tala, bien sûr, dans ce titre, N'Djamena.

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1: Information en provenance du continent. Info AFP, agence France Presse, journaliste français détenu au Togo, Lomé affirme disposer d'un disque grave et concordant à leur encontre. Le gouvernement togolais a affirmé samedi 22 août dernier dans sa première déclaration sur le sujet que la justice disposait d'indices graves et concordants à l'encontre des deux réalisateurs français détenus depuis le 27 juillet et poursuivis pour fausses déclarations liées à leur visa. Gaël Mokader et Sébastien Pérez Pesani, partis tourner un épisode de la série documentaire Les routes de l'impossible diffusée sur France 5, ont été arrêtés avec leur collaborateur local Komi Maupemont Fred Vedome. Les ministères togolais de la justice et de la sécurité écrivent dans un communiqué conjoint que l'équipe a utilisé un drone dans des zones soumises à un régime de sensibilité sécuritaire particulier, notamment dans la région des savanes nord, placée sous état d'urgence depuis 2022 en raison de menaces djihadistes. Et ces ministères ajoutent que les trois hommes se prévalaient d'une autorisation délivrée par le ministère chargé du tourisme. Or, cette autorisation en date du 19 juin 2026 avait été signée au seul nom de M. Vedome Fred Komi, précise-t-il. Celle-ci était strictement limitée à des localités déterminées qui ne couvraient notamment pas la région des savanes, ajoute le communiqué. Le gouvernement évoque également plusieurs irrégularités dans la préparation et l'exécution de la mission sans plus de précision. Les trois hommes ont été présentés au parquet de Lomé le 17 août en présence de leur avocat, selon le communiqué. Les intéressés sont détenus en lieu sûr dans des conditions conformes aux normes et standards internationaux, affirmant le gouvernement togolais. Contacté samedi par l'agence France Presse, leur avocat togolais, Martial Akakpo, a affirmé que ses clients ne reconnaissent aucun fait. Et Patrice Luchini, le directeur général de la société Tony Committee Productions, avec laquelle travaillent les réalisateurs, avait affirmé mercredi que l'équipe était en règle et avait dépassé une zone qui leur avait été conseillée par inadvertance. Les trois hommes ont agi de manière transparente et multiplié les démarches pour respecter la réglementation togolaise. Autorisation de tournage obtenue en amont, caractère professionnel du séjour déclaré et matériel de tournage signalé à la douane, a déclaré samedi dans un communiqué le directeur général de Reporters sans frontières RSF, Thibault Brutin. Rien ne permet d'établir qu'ils auraient sciemment effectué de fausses déclarations, a-t-il ajouté en appelant les autorités togolaises à les libérer sans délai. Reporters sans frontières a souligné que Sébastien Pérez Pesani souffre de graves problèmes de santé et a demandé à Lomé d'autoriser son évacuation sanitaire urgente vers la France. Aération musicale, c'est avec Edith Lefebvre.

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1: Information toujours en provenance du continent. Info de nos confrères RFI Radio France Internationale. Guinée, 6 corps découverts dans une fosse commune dans la préfecture de Forêt-Cariè. La justice a ouvert une enquête pour faire toute la lumière sur les faits. La découverte provoque stupeur et effroi en Guinée. Alors qu'ils ramassaient du bois de chauffe dans une forêt située près d'un village, des jeunes de la sous-préfecture d'Alossoya, dans la préfecture de Forêt-Cariè, à une centaine de kilomètres au sud-est de Conakry, sont tombés sur une fosse commune ce lundi 24 août, contenant 6 corps dont les yeux étaient bandés et les mains attachées. Si les dépouilles n'ont pas été identifiées pour l'instant, toutes les victimes sont des hommes dont l'un aurait une soixantaine d'années. Alertés, les autorités locales se sont immédiatement rendues sur place ainsi que le procureur de la République. Une fois les constatations faites, les corps ont été exhumés, dépouillés puis transportés à l'hôpital de Forêt-Cariè pour établir les circonstances et la date de la mort. La justice a ouvert une enquête qui doit aussi permettre d'identifier les victimes, aucun des villageois n'ayant pu reconnaître les corps qui leur semblaient inconnus. Sur place, la consternation était visible sur les visages des habitants, relate également l'agence guinéenne de presse. C'est un crime inadmissible, a par exemple déploré l'un d'eux. Selon des sources locales, une fosse commune contenant 4 corps avait déjà été découverte dans cette même préfecture de Forêt-Cariè au mois d'octobre dernier. Nouvelle aération musicale est avec Myriam Makeba, le titre « Touré Barika ».

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1: Et de retrouver à présent, mesdames, mesdemoiselles, messieurs, notre éphéméride RCF Mémo Afrique, le passage en revue de quelques grandes dates africaines, semaine du 24 au 30 août. Et ces quelques dates de retrouver pour vous, on commence par celle-ci, 27 août 1975, assassinat de l'empereur Haïlé Sélassié et d'Éthiopie. Deuxième date, 27 août 1976, Afrique du Sud à Soweto, ghetto noir de la banlieue de Johannesburg, des manifestations contre l'apartheid dégénèrent en émeute. La répression des autorités entraînera la mort de centaines de personnes. Autre date, 24 août 2000, le gouvernement de la République démocratique du Congo autorise les Nations Unies à déployer des casques bleus dans leur pays. Et cette dernière date, 30 août 2023, coup d'État au Gabon, le président Ali Bongo, qui venait d'être réélu à la tête du Gabon, est dans la foulée renversé par des officiers gabonais à leur tête, Brice Oligui Nguema. Voilà donc tout pour notre éphéméride de cette semaine et place à présent à notre rétro musical, une vieillerie musicale africaine ou afro-africaine à retrouver, retaper, dépoussiérer pour vous, histoire de vous faire bouger, de vous faire danser et de vous rappeler quelques souvenirs. Mais d'abord et toujours, la roue musicale à faire tourner de manière aléatoire. Ça va partir, c'est parti, ça tourne et ça s'arrête du côté de Haïti sur le duo Claudette et Tipierre, le titre Chap Shooter, souvenir, souvenir, c'est parti.

Et Claudette Tipière, Dieu mythique, haïtien, mémorable, Dieu qui, dans les années 70-80, faisait bien danser. Vie révoltée à merveille, les mélomanes haïtiens, africains, bref, l'Afrique et toute sa diaspora. Claudette Tipière, pour vous faire revivre vos fêtes, vos soirées, vos souvenirs de l'époque, c'est ainsi dans votre émission Potpourri africain sur RCF, la radio chrétienne francophone, avec Campbell Laos. Et c'est presque donc terminé pour votre émission de ce jour. Et mais encore, la sagesse africaine de la semaine, un proverbe, un adage africain à méditer tout au long de ce week-end, un proverbe qui nous vient de l'Ouganda et qui nous dit ceci: le chasseur à la peau surte de l'éléphant ne s'arrête pas pour lancer des pierres aux oiseaux. Je reprends: le chasseur à la poursuite de l'éléphant ne s'arrête pas pour lancer des pierres aux oiseaux. À méditer, à bon entendeur. Salut, c'est donc terminé pour votre émission Potpourri africain de ce jour. J'espère que vous avez passé d'agréables moments en notre compagnie. On se retrouve la prochaine fois si Dieu le veut. Mais Dieu toujours le veut quand c'est beau, quand c'est chouette. 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On se quitte depuis le Ghana avec ce duo, Kofi Nti et Ofori Amponsa, le titre Rakia. Au revoir.

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Kyle, enfant du continent, qui vous souhaite la bienvenue. Comment allez-vous les amis? Ravi de vous retrouver. Allez, j'espère que vous êtes bien accrochés car aujourd'hui on va vous amener au cœur du continent africain comme toujours avec le meilleur de sa musique. Quand on dit Afrique, ce sont les Afriques quoi. Et quand je dis les Afriques, j'englobe avec elles les Caraïbes mais surtout Haïti qui fait partie du voyage. Allez, bienvenue à tous, on vous souhaite la bienvenue avec ce magnifique titre de Carlo Vieux, voici Premier Soir.

Sensibilité et romantisme avec ce titre de Carlo Vieux, le chanteur haïtien qui revient devant de la scène après 10 ans d'absence, bien sûr. Alors, rappelons que cette chanson est extraite de l'album Carlo, album sorti en novembre 2025. Pour ceux qui s'interrogent encore, Carlo Vieux était membre emblématique du groupe de Compa Karimi. Et là, c'est un morceau de Compa sensible et romantique qui explore le coup de foudre et l'intensité d'une connexion amoureuse immédiate. Pour vous souhaiter la bienvenue dans cette émission, Carlo Vieux raconte l'histoire d'une première rencontre bouleversante où deux inconnus ressentent un lien profond et sincère dès la première nuit. J'aurais aimé dire dès le premier soir. Merci à tous d'être là. Accrochez-vous. Voici un monsieur qui fait l'actualité. C'est Mr. P, le Nigérian, avec I Can Look Away. Oh,

0: Okoye, c'est vrai que très souvent on a entendu parler de Paul Okoye, mais là c'est Peter qui est de retour. Peter d'ailleurs qui a fait l'actualité parce que on le disait dans le groupe P-Square, il s'occupait des chorégraphies, il n'était pas bon chantant, en tout cas c'est ce qu'on disait. Et là il est en train de montrer que il est chanteur. Excellent chanteur, excellent danseur également. Alors cette chanson est une chanson d'amour. I can look away, je ne peux pas regarder ailleurs, tout simplement parce que tu es belle avec ta haute figure. Donc ça veut dire que la fille qu'il regarde, ou la femme qu'il regarde est tellement belle. Elle est formée comme un sablier. Voilà, ça vous laisse entrevoir ce que l'artiste décrit dans cette chanson. Formée comme un sablier, certains diraient formée comme une guitare, voilà, pour certains. Et là, il parle de cette incapacité à détacher son regard de cette femme qui danse merveilleusement bien. Mr. P qui revient devant de la scène avec ce magnifique titre, I Can Look Away. Alors, rappelons également que l'actualité des frères Okoye n'était pas des plus reluisantes, puisque l'artiste a fait des sorties dans lesquelles il a parlé du problème d'argent avec son frère et même de l'autre grand frère qui jouait le rôle de manager. En tout cas, c'était vraiment compliqué. On souhaite vivement que cette querelle trouve une issue favorable pour le bien de la musique africaine, de la musique nigériane et surtout des P-Square, parce que c'est un groupe qui nous a laissé de très bons souvenirs, et les voir se déchirer comme ça sur la toile fait atrocement mal. Allez, prenons la direction de l'Afrique centrale, le Cameroun, avec le retour d'un grand monsieur aussi qui fait une belle reprise, ou alors un bel hommage. C'est Benji Matéké qui reprend Mongele, une chanson du magnifique Junior Nelson, gros chanteur de musique Makossa. Un monsieur qui a bercé lui aussi plusieurs générations de chanteurs et qui avait une voix vraiment particulière. Je vous invite à écouter ce titre. Voici Mongele, rien que pour vous.
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Mongale Mongo, une chanson de Junior Nelson, artiste camerounais, l'un des piliers du Makossa dont la carrière démarre, si mes souvenirs sont exacts, au milieu des années 80, plus précisément en 1985, et là, repris par le magnifique Benji Mateke, oui, devenu lui aussi agrégé du Makossa. Big Benji Mateke à l'instant pour Mongale, c'était du Makossa sur la radio. Ah, j'aime son retour, j'aime surtout sa générosité. Voici Davido avec Mayor Kun et Fola. Fresh. Before.

Lorsque je parlais de générosité, je parlais d'un monsieur qui se nomme Davido. Oui, sur le plan artistique, car vous le savez, c'est son nom d'artiste. Alors, Before Before est extrait de son dernier album. C'est un morceau qui vient tout droit du 6e album studio de Davido. L'album intitulé Orialé, qui est sorti le 31 juillet 2026. Un album qui vient célébrer ses 15 ans de carrière. 15 ans seulement, mais un répertoire énorme comme ça. Et Davido n'est pas tout seul, puisqu'ici, il y a Mayor Coon qu'on connaissait déjà, puisque c'est son protégé, mais surtout, Fola, qui est la nouvelle révélation de cette musique afrobeat nigériane. Et ils sont sur ce magnifique titre, Before Before, une chanson qui vient également célébrer, ou alors mettre en avant la culture Yoruba, celle de Davido. Juste génial, n'est-ce pas? Alors, est-ce que vous voulez qu'on reste au Nigeria, ou encore, on peut se balader un peu avant de revenir au pays des Super Eagles, n'est-ce pas? Allez, voici Genesio. Il est bloqué, il est jeune, et franchement, ça va très très vite. Allez, on se lève juste pour le recevoir. Genesio sur la radio, bloqué.

0: grandi à Villeneuve-Saint-Georges. C'est un artiste avec lequel on va véritablement compter. Et vous avez vu, il a la pêche qui va avec. Et le talent aussi. Allez, voici Ameslam.
1: Calmement.
0: Ayoka Barika.
1: Barika.
0: Merci. On est en Côte d'Ivoire.

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Hey,

En tout cas, moi, je vous dis merci. Ayoka, la voix de Aminata Bamba, Amé Slam. Elle est ivoirienne de Bouaké. Oui, elle est née en 1985. Et c'est en 2019 que je l'ai découverte, en tout cas, dans une chanson. Et c'est d'ailleurs là aussi, apparemment, que débutait son aventure musicale. Elle démarre avec un single au commencement. Et la suite, vous la connaissez, Ayoka, à l'instant, rien que pour vous faire plaisir, n'est-ce pas? Direction l'Éthiopie avec Leech Michael, Kamel Legionnaire.

Sur la radio avec ce musicien éthiopien, Lich Michael, figure incontournable du hip-hop éthiopien. Il mélange avec une énergie énorme les rythmes traditionnels éthiopiens et le rap moderne. Il fait régulièrement danser la capitale. Ouais. Si jamais vous passez par Addis Abeba et que vous posez des questions sur Lich Michael, on vous dira qu'ici, la star, c'est lui, quoi. Donc, c'est un rappeur magnifique qu'on considère d'ailleurs comme le roi du rap éthiopien. C'est une figure emblématique de la scène hip-hop éthiopienne. Éthiopienne, et à l'instant, il nous interprétait Kemen Legener. Le Nigeria, toujours encore grand pays, vous le savez, voici Nadje avec Falls. On est là dans la tradition Hausa, dans le nord du Nigeria. Petit voyage.

pour moi, Falsa. Alors c'est Oiza et Meil, le duo qui fait les cœurs. On est dans une tradition qui célèbre la culture Hausa du nord du Nigeria. Alors, rappelons que ce monsieur est un véritable musicien qui a la tête pleine. Oui, parce qu'il était avocat. Oui, c'est un avocat qui est devenu artiste. Falsa est issu d'une famille célèbre d'avocats et de militants de droits de l'homme au Nigeria. Il a lui-même suivi des études de droit à l'université de Reading au Royaume-Uni et a été officiellement admis au barreau nigérien comme avocat. Il a cependant choisi de délaisser les tribunaux pour se consacrer pleinement à sa passion qu'est la musique. À l'instant donc, il nous interprétait le magnifique Nadje, juste pour célébrer la culture Hausa du Nigeria. Alors rappelons également que c'est un artiste très engagé parce qu'il utilise son art pour dénoncer la corruption et les injustices sociales. En 2018, pour ceux qui suivent sa carrière, il avait interprété This is Nigeria, une reprise à This is America de Childish Gambino, qui critiquait la situation politique du pays. Il est également devenu l'une des figures majeures de la manifestation contre les violences policières. Tout ça pour vous faire comprendre que c'est un monsieur très respecté qui vient de prendre possession des platines de votre radio. Merci encore pour cela. Et rappelez également que le Nigeria est un vivier de talents. Lorsqu'on parle de talents, il y a Thames, par exemple, qu'on célèbre un peu partout. Par exemple, avec le titre « Mine » que voici. Mine qui est sorti le 21 novembre 2025. Thames, sur la radio, bienvenue, installe-toi.

Vous savez comment je l'appelle? Je l'appelle l'amoureuse. Mine. Les paroles expriment un sentiment profond de possession, de loyauté, de dévotion amoureuse. T'émichant de la stabilité émotionnelle et le désir d'une relation exclusive. Alors, rappelons que cette chanson est extraite d'un EP sorti le 21 novembre 2025, comme je l'ai dit précédemment. Et cette chanson est extraite d'un album de 7 titres seulement. Un EP, un mini-album de 7 titres, baptisé Love is a Kingdom. Alors, parce que, oui, l'amour, c'est son royaume. Alors, rappelons qu'en 2024 déjà, l'artiste avait sorti Born in the Wild. Mais on sait surtout que Thames, c'est cette chanson magnifique sortie en 2019, Loco Loco, que voici encore. Ah, une chanson d'amour. Je vous l'avais dit, elle est amoureuse. Et ici, elle est amoureuse d'un type qui a l'œil vagabond. Loco Loco, il regarde partout. Yeah. Thames sur la radio. Écoute ça. C'est une...

Et qui pour la consoler? Ah, ma sœur a mal. Thames a mal. Mais dans le contexte, cette chanson signifie un homme qui triche. Beaucoup ne sont pas honnêtes en amour. Et elle en souffre. La sœur le dit. Elle le crie. Qu'il ferme les yeux et qu'il ouvre les yeux seulement pour me regarder, moi. Moi qui suis l'élu de son cœur. En tout cas, c'est ce qu'elle se disait en ce moment-là, n'est-ce pas? On vous a parlé de ce Nigeria qui est un grand pays parce que le Nigeria, c'est des millions de milliards de hits. Et surtout des artistes qui produisent chaque fois. Voici Tekno de retour, lui aussi, avec Press Button.

Button. Le Nigérian techno, lui aussi de retour, extrait de, du projet baptisé Where Did Love Go de techno. Alors rappelons que cette chanson célèbre un tout petit peu l'assurance de soi. Oui, ça c'est pour des gens qui se sentent quoi. Hein, il y évoque des intrigues romantiques avec légèreté, préférant faire la fête avec son équipe à lui, ses amis, parce qu'il dit que quoi que vous fassiez, ils auront toujours des choses à dire, ils trouveront toujours des raisons pour vous saboter, pour vous salir, pour vous rabaisser. On va s'amuser sans se soucier des bruits extérieurs, du regard des autres. Et c'est ce qu'il dit dans cette chanson. Je crois qu'il le pratique d'ailleurs. Pour ceux qui auront l'occasion de regardez le clip, allez le faire. On parle des musiciens africains et surtout de ceux qui portent haut les couleurs du continent. C'est ce que fait la grande Angélique Kidjo. Attention, c'est la quintuple lauréate du Grammy Award. Désormais, la première musicienne africaine à recevoir une étoile sur le Hollywood Walk of Fame. Angélique Kidjo, c'est son nom. Début de carrière, 1981.

Angélique Kidjo a actuellement 66 ans. Le 18 août dernier, elle a été honorée pour une carrière de plus de 4 décennies. 4 décennies durant lesquelles elle a fait découvrir les sonorités africaines à un public mondial en fusionnant les styles ouest-africains avec le funk, le jazz, la pop et le R&B. Kidjo a déclaré qu'avoir une étoile sur le Hollywood Boulevard avait confirmé sa conviction que le monde est un petit village. Peu importe d'où nous venons, la langue que nous parlons ou alors la couleur de notre peau, nous sommes tous humains. Nous formons une seule et même famille humaine. C'est ce qu'elle a confirmé en tout cas en inaugurant son étoile à elle. Alors si jamais vous passez par Hollywood Boulevard, n'oubliez pas d'aller faire un tour devant son étoile, s'il vous plaît. Angélique Kidjo à l'instant avec Ayra Starr, avec le titre Ayekan, Are You Coming Back? Voici la Zambie sur la radio.

0: Ah mais sincèrement, je suis content de retrouver ce trio. Cleo Ice Queen. À ses côtés, il y a Yo Maps et Kathleen DeVille. Oui, des musiciennes qui apportent une touche musicale innovante à son violon. Alors le morceau incandescent mêle puissance, rap, mélodie accrocheuse, une production aux allures de feu d'artifice musical. Le clip joue sur cette symbolique en entourant des artistes de flammes visuelles, métaphore claire de la force et de l'unité que dégage cette collaboration. Le titre de la chanson, c'est Fire, ça nous vient tout droit de Zambie, et franchement, je crois que c'est une chanson qui emmène Cleo Ice Queen à confirmer son statut de queen du hip-hop zambien.
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0: Franchement, faut bien filtrer ses fréquentations, hein. Salaud. Ah, c'est Taïk et Didi B, le Cameroun et la Côte d'Ivoire sur la radio. Alors, l'histoire est celle d'une femme trompée et blessée par un homme toxique. Et donc, nos deux amis, Didi B et Taïk, s'unissent donc pour l'encourager à tourner la page. Oublier ce salopard, d'où le titre Salaud, et reprendre le contrôle de sa vie. Salaud à l'instant, Taïk et Didi B. Yeah. Voici Mauvais Joe, le retour d'un soldat. Wagyu.
1: Envoie. Tout ce que tu dois retenir, c'est que l'Undertaker 2, ça sera la plus belle chose que tu vas écouter cette année, papé. En attendant, tiens ça.
2: Celui qui

Ils étaient en train de mener 2-0 face à moi, mais j'ai plus de yellow. Allez, la voix est celle de Mauvais Joe qui n'est plus à présenter parce que c'est l'homme qui a carrément enjolivé l'été grâce à son titre Pilé, devenu carrément un hit planétaire. Le retour donc devant de la scène de ce fils du continent, fils du Congo plus précisément, de la République démocratique du Congo, qui revient avec ce titre-là qui fait partie d'un projet qui va arriver bientôt, le projet Lander 2, dont c'est, en fait c'est L'Undertaker partie 2. L'artiste s'est fait connaître avec des titres viraux comme R&B grâce à son groupe Triangle des Bermudes. Donc, Mauvais Joe continue, ça marche vers le succès et franchement, ça se passe bien pour lui. Retour en 1976, 1976, avec Joseph Kamaru, nous sommes au Kenya.

Kenye Kurungara, c'était la voix de Joseph Camarou. On est en 1976, un petit hommage à cet artiste qui nous a quittés le 3 octobre 2018. Merci à tous d'avoir été présents. On va se quitter avec cette chanson qui nous vient de la Zambie. Voici Slap D et Dizmo. Merci pour tout. À bientôt. Salut.

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Il est temps à présent de se plonger dans le monde de l'opéra. Solène Perrault vous propose de découvrir le Salomé de Richard Strauss, créé en 1905.

Bonjour à tous. Aujourd'hui, dans Solemn l'Opéra, nous allons parler du Salomé de Strauss créé en 1905. Pour ceux qui n'ont pas fait de catéchisme, Salomé est un personnage biblique du Nouveau Testament. La Bible raconte qu'Hérode, le tétrarque de Judée, a fait enfermer Jean-Baptiste le prophète qui lui reproche d'avoir épousé Hérodiade, la veuve de son propre frère. Hérode convoite Salomé, la fille d'Hérodiade, et lui demande de danser pour lui à l'occasion de son anniversaire. En échange, Hérode lui promet tout ce qu'elle désire. Influencé par sa mère qui veut se venger de Jean-Baptiste, Salomé réclame la tête du prophète. Hérode doit s'exécuter. Voilà toute l'histoire tragique de cet opéra en allemand d'un acte tiré d'une pièce d'Oscar Wilde écrite, elle, en français. Lors de sa création, et toujours aujourd'hui, cet opéra a fait scandale. Oscar Wilde et puis Strauss ont fait de Salomé une femme fatale, décadente, et la danse des sept voiles d'un érotisme voulu et affiché a classé définitivement la Salomé de Strauss dans la catégorie des opéras qui sentent le soufre et la censure. Ce serait dommage de s'arrêter à cela, car le Salomé de Strauss est d'une très grande modernité musicale et narrative. Nous verrons cela au fil de l'émission, mais commençons par rejoindre la fête d'anniversaire du tétracte Hérode. Le capitaine de la garde, Naraboth, qui est joué par un ténor, admire de loin Salomé. Il s'extasie devant sa beauté. Le jeune page qui l'accompagne le met en garde. Admirer Salomé, c'est déjà se mettre en danger. On va écouter Waldemar Kmet, accompagné de l'Orchestre Philharmonique de Vienne, dirigé par Sir Georg Solti.

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1: Les premières mesures que l'on a entendues à la clarinette sont le principal leitmotiv de Salomé. Je vous le repasse. C'est très court, mais c'est efficace. Nous sommes en 1910, Wagner est passé par là et Strauss, admiratif du maître, a truffé son opéra de leitmotiv. Un leitmotiv, c'est un petit thème musical répétitif qui se rattache soit à un personnage, soit à une situation. Pendant que nous discutons de tout ça, Salomé, qui est jouée par une soprano, est sortie de la salle du banquet. Elle ne supporte plus les avances de Hérode, son beau-père. La fosse dans laquelle se trouve Jean-Baptiste l'attire. Alors, dans l'opéra, c'est Johann, mais je n'y arrive pas. Donc voilà, ce sera Jean-Baptiste pour toute l'émission, comme dans la Bible. Donc, Jean-Baptiste l'attire. Qui est cet homme enchaîné? Quel est le sens de ses prophéties? Elle use de son influence sur Naraboth pour qu'elle puisse voir le prisonnier. Naraboth tergiverse, mais évidemment, il finit par céder. Salomé s'approche, on entend alors le leitmotiv de Jean-Baptiste, dont la voix s'élève déjà comme venant d'une autre tombe. On écoute le leitmotiv de Jean-Baptiste.

Jean-Baptiste, qui est joué par un baryton, n'éprouve que de la haine et de la répulsion envers Salomé et surtout envers Hérodiade qui a commis le péché de se marier avec le frère de son défunt mari. Visiblement, ça ne se fait pas et il ne se gêne pas pour le dire. On va écouter Brinterfell accompagné de l'orchestre de l'Opéra de Berlin dirigé par Giuseppe Sinopoli.

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1: Salomé, fascinée, va entreprendre de séduire Jean-Baptiste. On est loin de l'érotisme de la danse des sept voiles. Le chant est hérissé, l'écriture musicale heurtée pour illustrer les émotions extrêmes des personnages. Qui plus est, pour ajouter de la tension dramatique, Strauss a choisi de créer un opéra Durchkomponier. Cela veut dire que l'orchestre joue en permanence. Il n'y a pas de grand air. La mélodie suit le dialogue. Cela déconcerte souvent le néophyte et cela fait de Salomé de Strauss un opéra difficile d'accès qu'il faut aller voir lorsqu'on a déjà vu des pièces un petit peu plus faciles ou lorsqu'on s'est préparé à aller le voir en écoutant mon émission par exemple. Revenons à Salomé qui tente de charmer Jean-Baptiste. Elle lui parle de son corps, elle lui parle de sa chevelure, mais c'est à chaque fois pour les dédaigner. Elle se fixe enfin sur la bouche de Jean-Baptiste et veut lui arracher un baiser, mais il la repousse violemment et rappelle les gardes pour qu'on le ramène en prison. On va écouter Montserrat Caballé et Cheryl Mines accompagnés de l'Orchestre symphonique de Londres dirigé par Eric Lenzdorf.

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1: Pendant toute cette scène, Narabot a été au comble du désespoir. Il finit d'ailleurs par se suicider sur scène dans l'indifférence générale. C'est Hérode, qui est joué par un ténor, qui sort de la salle du banquet et qui bute sur lui, littéralement. Il voit ça comme un mauvais présage, il a bien raison. Il est sorti du banquet pour retrouver Salomé. Il ne cherche même pas à dissimuler à sa femme le désir

flamme de la lumière pour chasser les ombres qui le guettent, musicalement, son obsession pathétique pour Salomé se traduit par un chant très haché et frénétique, alors que Salomé lui oppose un chant froid et monocorde. Il lui propose du vin. Elle n'a pas soif. Des fruits alors. Elle n'a pas faim. Il lui offre même la place de sa mère sur le trône, mais Salomé répond qu'elle n'est pas fatiguée. Il en faut du courage pour dire non à Hérode, mais c'est un mot qu'il ne connaît pas. Nous allons voir jusqu'où il va aller après avoir écouté Horst Eastermann et Thierry Studer, accompagnés de l'orchestre de l'Opéra de Berlin dirigé par Giuseppe Sinopoli.

0: 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Ich habe es vergessen. Ah, ah, ich erinnere mich.
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2: Toutes les tentatives d'Hérode pour séduire Salomé ont échoué. Il en vient même à accuser Hérodiade de la mauvaise éducation qu'elle a donnée à sa fille désobéissante. Non mais on rêve! Pendant ce temps-là, Jean-Baptiste, du fond de sa fosse, n'a pas cessé de condamner les agissements d'Hérodiade qui réclame qu'on le fasse taire et qui cherche à piquer au vif l'orgueil d'Hérode qui a peur de Jean-Baptiste. Hérode répond « Ben non, j'ai pas peur. » « Ah oui ? Et pourquoi est-ce que vous ne voulez pas le livrer aux Juifs qui le réclament depuis 6 mois alors ?» hein ? Hérode, un brin embarrassé, répond que Jean-Baptiste est un saint homme qui a vu Dieu et qu'il ne faut pas y toucher. S'ensuit alors tout un débat théologique dont je vous fais grâce sur la nature de Dieu et sur le fait de savoir si Jean-Baptiste est un véritable prophète ou non. Les Juifs évoquent le Messie et ses miracles, on dit qu'il ressuscite les morts. Il ressuscite les morts. Voilà qui inquiète fort Hérode, qui visiblement en a beaucoup sur la conscience. C'est une période de grande confusion religieuse. Strauss a choisi de traduire cette incertitude en créant une cacophonie musicale difficile à supporter. Les Juifs parlent tous en même temps, Hérodiade réclame qu'on livre Jean-Baptiste et Hérode tremble de peur et ne se décide pas à agir.

Du fond de sa fosse, Jean-Baptiste ne cesse de dénoncer les abominations commises par Hérodiade. On va écouter Brinterfell dans le rôle de Jean-Baptiste et Léonie Ritschanek dans celui d'Hérodiade. Ils sont accompagnés de l'orchestre de l'Opéra de Berlin, dirigé par Giuseppe Sinopoli.

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1: Oui, vous avez remarqué que les musiques se coupent de manière parfois abrupte, mais voilà, c'est un opéra qui joue en continu, donc on est bien obligé de couper à un moment. Donc pour en revenir à notre Salomé de Strauss, le débat théologique sur le fait que Jean-Baptiste soit un prophète ou non aurait pu durer longtemps, mais Hérode revient à sa première idée. Séduire Salomé. Il tient à ce qu'elle danse pour lui et pour cela, il finit par lui dire qu'elle aura tout ce qu'elle désire. Il va lui demander par 3 fois de chanter pour lui. Le chiffre 3 n'est pas un hasard. Strauss a construit tout son opéra sur une symbolique ternaire pour mieux opposer la trinité chrétienne à celle de la décadence de la cour du tétrarque Hérode. Par 3 fois, Salomé a usé de sa séduction sur Naraboth pour qu'il la laisse voir Jean-Baptiste. Elle a également exprimé son désir de Jean-Baptiste par 3 fois, pour son corps, pour sa chevelure et finalement pour sa bouche. Elle a déjà aussi refusé par 3 fois les avances d'Hérode qui voulait lui proposer du vin, de la nourriture et finalement le trône. Hérode va lui demander encore 2 fois de danser pour elle. Salomé ne cède pas. Il finit par lui dire qu'elle aura tout ce qu'elle désire. À cette 3e proposition, Salomé marque un temps. « Tout ce que je désire, c'est juré. » Hérode aurait dû se méfier. Mais aveuglé par son désir, il va tout promettre. Il n'aurait pas dû. On va écouter Horst Eastermann et Cheryl Studer, accompagnés de l'orchestre de l'Opéra de Berlin, dirigé par Giuseppe Sinopoli.

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1: Salomé finit par accepter de danser pour Hérode. On arrive à la danse des sept voiles, le grand moment de cet opéra. J'ai parlé du rôle d'Hérode, mais celui de Salomé est aussi une véritable performance. Le rôle demande le volume, l'endurance et la puissance d'une vraie soprano dramatique, mais il faut qu'elle soit capable d'avoir l'apparence et le comportement d'une adolescente. Il faut aussi avoir l'agilité et la grâce d'une grande danseuse quand il faut exécuter la danse des sept voiles. Trouver une artiste possédant toutes ces qualités relève de la gageure. Certaines sopranos se sont cantonnées à la partie vocale, préférant laisser la partie dansée à des danseuses professionnelles. D'autres n'ont pas eu peur d'interpréter l'une et l'autre et de se charger elles-mêmes de la danse. Dans les deux cas, certaines conservent un collant après avoir laissé tomber le dernier voile, tandis que d'autres, de plus en plus nombreuses, ont fait le choix d'aller jusqu'au bout. Cette fameuse danse se découpe en trois parties, oui. Toujours la référence au chiffre 3. La première partie s'organise autour d'une mélopée orientale au hautbois. La musique enroule Salomé encore vêtue de ses sept voiles. Puis la musique se fait caressante, langoureuse, accompagnée de cordes qui vont crescendo au fur et à mesure que Salomé enlève un par un ses voiles. Dans la troisième partie, c'est la flûte que l'on entend à nouveau comme une mélopée hypnotique et frénétique. Tout un coup, un silence, le dernier voile est tombé, Salomé est nue, Hérode va devoir tenir sa promesse. On écoute la danse des sept voiles, interprétée par l'Orchestre Philharmonique de Berlin, dirigé par Herbert von Karajan.

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1: Qu'elle soit lascive, érotique, gênante ou juste sensuelle, la danse des sept voiles est essentielle à l'opéra Salomé de Strauss. J'ai pourtant vu une production où Salomé n'a pas dansé. À Salzbourg, en 2019, Romeo Castellucci, qui ne fait jamais rien comme tout le monde, a mis en scène un Salomé pour le moins original. On aime ou on déteste ce metteur en scène, mais ce qui est sûr, c'est qu'il ne laisse personne indifférent. Lors de la danse des sept voiles, Salomé, interprétée par Asmik Grégorian, est restée immobile, nue, sanglée et en position fœtale sur un cube doré, avant qu'un autre cube descendu des cintres ne vienne l'engloutir dans un jeu d'ombre et de lumière assez fascinant, je dois dire. Je ne dis pas que c'était pas intéressant, je dis que ça n'a rien à voir avec le propos original de l'opéra, mais trêve de débat, revenons à notre Salomé qui a dansé dans mon histoire. Hérode ne se tient plus de joie et lui demande ce qu'elle désire. « Je veux la tête de Jean-Baptiste », répond Salomé. « Ah, quoi ? Mais non !» Hérode lui offre une émeraude, puis les plus beaux pans de la cour. Il lui propose même tous les joyaux de la couronne. Mais Salomé reste inflexible et refuse les trois propositions d'Hérode. La tête de Jean-Baptiste, c'est la seule chose qu'elle désire. On écoute Gerhard Stolz et Brigitte Nilsson, accompagnés de l'Orchestre Philharmonique de Vienne, dirigé par Sir Georg Solti.
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1: Hérode, tenu par sa pronesse, finit par céder à Salomé et ordonne qu'on lui amène la tête de Jean-Baptiste. Le garde s'exécute, Salomé s'empare de la tête et l'embrasse sur la bouche. La tête d'Hérode à ce moment-là. Pour moi, elle est là, la véritable décadence, et pour illustrer cette scène extrêmement transgressive, Strauss a choisi d'utiliser la dissonance. Une dissonance, c'est un son peu agréable, sans harmonie à l'oreille, discordant. Attention, cela ne veut pas dire que l'orchestre joue faux exprès pour nous mettre mal à l'aise, pas du tout. L'orchestre joue juste. Mais la dissonance consiste simplement à faire jouer deux accords simultanés qui ne vont pas ensemble. Le résultat est physiquement désagréable et ça marche très bien. Nos yeux sont captivés par la scène cauchemardesque qui se déroule devant nous et nos oreilles, notre corps même réagissent à l'horreur absolue de la scène qui mélange le désir érotique de Salomé et la réalité macabre de la mort. On va écouter Ich habe deine Mond geküsst, interprété par Montserrat Caballé, accompagné de l'Orchestre symphonique de Londres, dirigé par Eric Leisdorf.

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1: Hérode a beau être décadent, il a tout de même ses limites. Saisi d'horreur et de dégoût, il ordonne que l'on exécute Salomé qui meurt sous les coups des boucliers des soldats. Voilà comment se termine la courte vie de Salomé et notre sol aime l'opéra d'aujourd'hui qui était consacré au Salomé de Richard Strauss. Si vous souhaitez réécouter l'émission d'aujourd'hui, vous allez sur le site rcf.fr, vous sélectionnez la Belgique puis Bruxelles et là vous retrouvez mon émission dans la liste alphabétique ou dans les jours de diffusion, sachant que je suis diffusée le premier et le deuxième mardi de chaque mois. Et si vous voulez réécouter tous les morceaux d'aujourd'hui, vous allez sur Spotify, vous tapez Solem l'Opéra-Salomé et vous aurez tous les titres que j'ai passés aujourd'hui. Voilà, et bien je vous retrouve pour une prochaine fois. Je pense que nous parlerons de la Scala de Milan. Et d'ici là, ben je vous souhaite une excellente journée. À bientôt.

0: 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On va partir en voyage à Londres.
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3: Bonjour à toutes et tous, on se retrouve pour cette émission où on part toujours découvrir de nouveaux horizons, plus ou moins lointains. Cette fois-ci, cette semaine, on va être accompagné par Adrien Chardhomme, que vous connaissez bien. Adrien, bonjour.
4: Bonjour Greg.
3: Et on va aller de l'autre côté de la Manche pour visiter un pays, une ville que vous connaissez peut-être ou peut-être... pas tellement, ou je ne sais pas si vous y êtes déjà allé, c'est Londres.
4: Oui.
3: Tout simplement, j'ai envie de dire, et en même temps, pas tout simplement, parce que ça ne doit pas être une ville... c'est quand même une ville qui a une certaine taille,
4: j'imagine. Oui, c'est une ville qui est très grande. Ouais. Hein. Franchement, il y a beaucoup à visiter. En un séjour, ce n'est pas possible de tout visiter, mais j'ai déjà pu voir pas mal de choses et je vais raconter tout ça aujourd'hui.
3: Oui, alors pour un peu placer le décor, tu y es allé juste à la période de Noël, en fait.
4: Oui, hein, c'est ça. J'y suis allé un petit peu avant les fêtes, donc du 17 décembre au 20 décembre, donc juste avant Noël. Donc il y avait déjà un petit peu les décorations de Noël, déjà un petit peu de monde puisque ça commençait à être les vacances scolaires aussi, donc doucement les étudiants étaient en congé et allaient dans les musées, etc. Donc il y avait un petit peu de monde, mais
3: musique,
4: ça va.
3: Musique de Noël aussi?
4: Oui, beaucoup. Hein.
3: J'imagine, ils aiment bien cette ambiance, peu petite lumière un peu partout là,
4: ils adorent en fait. Hein. Et surtout, il y a même des radios spécialisées Noël et qui diffusent de la musique de Noël 24 heures sur 24 en FM et en DAB par exemple.
3: Ah, oui.
4: Et donc on peut écouter, par exemple, quand on est arrivé à Londres, en fait, en Angleterre, avec le ferry, je raconterai par après. Mais donc, on est arrivé là-bas et la première radio sur laquelle on est tombé, c'était une radio spéciale Noël où on a eu que des chansons de Noël allant des années 60 à aujourd'hui, Paul McCartney et tous les autres, Mariah Carey, etc. etc. Ouais. Et donc, voilà, ça nous permettait de nous plonger dans l'ambiance de Noël. Maintenant, il faut aimer ça, bien sûr, hein, mais ça a son charme quand même.
3: Ah oui, j'imagine. Et pourquoi tu avais choisi d'aller à Londres à un moment où parfois on a plutôt envie de soleil? Londres, je ne sais pas, la météo, au mois de décembre. Mais...
4: la météo, elle est très froide, ça on peut le dire, c'est presque la météo belge.
3: Un peu humide, j'imagine.
4: Humide, le vendredi en tout cas, on a eu de la pluie, on a eu une drache anglaise, donc c'était assez terrible, on ne va pas se mentir. Mais on va dire qu'après les autres jours, on a eu un beau soleil, un beau ciel bleu, donc voilà, c'était très agréable aussi. Mais pourquoi Londres? Parce que je trouve que Londres a vraiment une atmosphère en fait, c'est vraiment une ville... qui a l'air, où il a l'air de faire bon vivre aussi, où il y a vraiment les Londoniens sont accueillants aussi, où il y a aussi... C'est une ville très cosmopolite aussi, donc il y a un petit peu toutes les cultures. Il y a des Anglais, il y a des Indiens, il y a des Africains aussi. Il y a un petit peu toutes les cultures. Et c'est ce qui fait, je pense, beaucoup son charme aussi. Et voilà, et pareil, le métro, moi, je me souviens, j'avais adoré la première fois, j'y étais allé il y a un peu plus de 10 ans maintenant. Et j'avais adoré le métro, j'adorais la façon de vivre, le cadre. Et donc, j'avais envie d'y retourner pour mes 26 ans, c'était l'occasion aussi.
3: Faire un peu l'expérience. Alors justement, comment tu y es allé? Parce qu'on peut y aller évidemment en Eurostar.
4: Oui,
3: c'est un peu cher. Plus Eurostar, je crois maintenant, c'est l'autre nom. Mais,
4: oui, c'est ça. Mais donc, on peut y aller en train alors. Ouais. Mais donc, il faut réserver ses tickets bien en avant, sinon on paye vite très très cher. Ouais. Ça peut aller jusqu'à
3: Avec les fils et les portiques de sécurité aussi.
4: Exactement. Hein, et donc, ça peut aller jusqu'à quasiment 250 euros par personne quand même. Mm-hmm. Donc, réservez bien en avant si vous souhaitez y aller par ce moyen-là, même si je pense que c'est le plus pratique aussi, puisqu'on arrive dans le centre de Londres aussi, c'est vraiment le plus pratique aussi. On peut y aller en voiture, donc on peut d'abord aller en voiture jusque Calais ou bien Dunkerque par exemple, puis après prendre le ferry. Donc moi c'est ce que j'ai fait, j'ai pris le ferry depuis Calais.
3: Et tu avais laissé ta voiture ou tu l'as monté sur le ferry?
4: Non, on l'a monté sur le ferry. En fait, c'est un ferry qui est adapté pour les voitures et pour les camions aussi. Ouais. Et donc on est arrivé alors sur ce ferry. On a attendu un petit peu, on a attendu plus ou moins une heure avant d'entrer sur le ferry. Et puis après, donc on a eu le voyage en ferry qui dure à peu près 1h30 environ et qui coûte beaucoup moins cher, qui coûte à peine une centaine de livres aller-retour, donc c'est beaucoup plus abordable. Et puis après, il y avait la route donc de Douvres alors jusque Londres. D'accord, où là on a mis à peu près 2h, 2h30, ça dépend de la circulation. Là on est arrivé en pleine heure de pointe du soir, donc on a mis près de 2h30, mais après on est bien arrivé sur place. Et aussi important, quand vous allez à Londres, déjà, passeport, puisque nous ne sommes plus dans l'Union européenne.
3: Et le formulaire ESTA maintenant aussi.
4: C'est ça, pour dire que voilà, nous sommes, voilà, c'est un peu un visa en quelque sorte. Ouais. Donc c'est une quinzaine d'euros à peu près, ou 18 euros je pense. Et le passeport, moi j'ai payé 85 euros, donc il faut quand même prendre ça en compte.
3: Et il faut s'y prendre à temps, j'imagine. Le passeport en tout cas, oui, l'ESTA va peut-être plus vite à faire.
4: ESTA, ça va très vite, ça se fait en à peine, même 1 ou 2 heures c'est fait, donc on a très vite une réponse, c'est très efficace.
3: Et ça se fait en ligne, c'est une sorte de certificat numérique alors.
4: Oui, c'est ça. Okay. Où il faut avoir son passeport près de soi pour confirmer que nous sommes bien, je suis bien Adrien Chardom, ma photo correspond bien, etc. Toutes mes données correspondent, etc. Et passeport, il faut s'y prendre au moins 2 ou 3 bonnes semaines en avance. De la monnaie, bien sûr, si vous souhaitez avoir de la monnaie en liquide, c'est toujours mieux. Et puis après...
3: Oui, on ne paye pas en euros.
4: Non, nous payons en livres. Donc nous avons une conversion. Sachez que si vous prenez les livres, c'est plus ou moins fois 1,2 environ en conversion en euros. Donc par exemple, si vous payez 50 livres, vous payerez en réalité plus ou moins, je pense, 55 ou 56 euros en réalité. Ouais. Donc il faut faire bien attention à ça, puisque la conversion, c'est quand même un petit peu important aussi.
3: C'est un exercice qu'il faut s'habituer à faire.
4: Oui, voilà, il faut aimer faire du calcul un petit peu. Surtout quand on est à deux. Donc il faut payer, il faut faire x2 à chaque fois, donc c'est un petit peu compliqué.
3: Ouais, et dans les adaptations, il y a aussi la conduite de l'autre côté de la route, sur la le conduite côté gauche, avais la voiture avec.
4: Oui, c'est ça, puisque c'était la voiture belge, donc on devait conduire à gauche. Et donc, il faut aussi changer quelque chose. Ça, on n'y pense pas.
3: Le volant de place.
4: Non, le volant, c'est un peu... Non, les phares. Les phares, parce qu'en fait, nos phares éclairent à droite. Puisque nous conduisons à droite, les phares éclairent à droite. Le problème, c'est que si on conduit à gauche et que les phares éclairent à droite, on peut éblouir les autres voitures. D'accord. Et donc, il faut mettre des petits autocollants sur tes phares pour, en fait, réorienter la lumière pour qu'elle aille plutôt vers la gauche, ou au moins pour ne pas éblouir les autres conducteurs, tout simplement.
3: Eh ben, on va en savoir plus sur le voyage à Londres.
4: Bien sûr.
3: On est sur place déjà.
4: Oui.
3: On a fait le trajet en ferry et puis donc en voiture sur le bon côté de la route avec les phares orientés du bon côté. Ça, je ne savais pas du tout. On va faire une petite halte avec le Yellow Submarine, le sous-marin vert, mais qui est jaune en anglais, des Beatles.
4: Oui, c'est
3: toujours. Il y a toujours un truc qui est différent quand on passe traduction. Le Yellow Submarine des Beatles, et on se retrouve avec toi, Adrien, dans quelques minutes.

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0: Le Yellow Submarine des Beatles nous emmène du côté de l'autre côté de la Manche avec les rives britanniques. Avec Adrien pour nous y accompagner, il
1: Oui.
0: revient de son voyage à Londres. Alors
1: Oui.
0: Londres, c'est comment concrètement, quels étaient tes bons plans de visite et de vie un peu au jour le jour à Londres? Qu'est-ce que tu y as fait?
1: Ah, j'ai fait plein de choses, hein. On y est resté plus ou moins 2 jours pleinement sur place à peu près, donc on a pu faire quand même pas mal de choses, même
0: Ouais. Tu
1: si
0: étais accompagné du coup,
1: j'étais
0: tu dis
1: accompagné de
0: on,
1: mon
0: ouais.
1: papa. Pour être,
0: D'accord,
1: voilà,
0: ouais.
1: c'est lui qui m'a
0: Voyage
1: offert ce
0: famille, ah,
1: voyage,
0: sympa.
1: voilà, qui a organisé tout ça, qui a réservé l'hôtel, le ferry aussi, tous les transports. Donc
0: Ah,
1: voilà,
0: tout était organisé
1: mais
0: pour
1: oui,
0: l'anniversaire, c'est formidable ça.
1: exactement. Moi, j'ai réservé un petit
0: Ouais.
1: peu les activités dont je vais parler
0: Ouais,
1: maintenant. Déjà,
0: oui.
1: on va parler transport, puisque à
0: Oui.
1: Londres, il faut circuler, bien sûr. Nous, on
0: Ouais.
1: était au sud de Londres à peu près.
0: Ouais.
1: On n'était pas dans le centre parce que quand on prend souvent le train, on arrive à la gare de Saint-Pancras, si je ne dis pas de
0: Tout
1: bêtises.
0: à fait, oui.
1: Et donc, il y a plein
0: Ouais.
1: d'hôtels aux alentours, donc
0: Ouais.
1: c'est super, sauf que c'est des prix qui sont démentiels. On va pas se mentir, puisqu'on est à côté de la gare, c'est
0: Ouais,
1: voilà un
0: c'est
1: quartier
0: très
1: touristique.
0: demandé,
1: Voilà, c'est très demandé, donc on est allé au sud de Londres. Et donc pour aller dans le centre de Londres, eh bien on pouvait prendre plusieurs choses, donc soit le métro. Donc voilà, le métro, ça c'est hyper pratique, même si c'est le moyen de transport le plus cher, hein, sachez-le. Vous payez plus ou moins, je ne sais plus combien, mais on est quasiment à 3,50 € par trajet et par personne. Donc voilà, ça peut vite grimper
0: Ah
1: si
0: oui.
1: vous faites pas mal de trajets sur une journée, par exemple. Vous avez aussi le bus, voilà, avec les bus soit à
0: Le
1: simple
0: fameux.
1: étage ou à double étage, bien sûr,
0: Ouais.
1: qui eux sont moins chers, mais maintenant ça prend un
0: Ça
1: petit peu
0: prend du
1: plus de
0: temps,
1: temps.
0: oui.
1: Voilà, comptez parfois souvent 45 minutes, voire une heure par
0: Oui,
1: trajet.
0: parce que Londres est grande, hein. C'est une
1: Oui,
0: grande ville,
1: c'est
0: donc
1: très
0: ça
1: très
0: prend
1: grand,
0: du
1: donc
0: temps de
1: parfois si vous voulez
0: circuler.
1: passer de l'un à l'autre côté de Londres, bah, vous avez quasiment pour une bonne heure de bus, voire un peu plus, donc sachez-le. Vous avez aussi tout ce qui est taxi, mais ça c'est très cher aussi également, donc
0: Oui.
1: voilà. Et vous pouvez éventuellement y aller en voiture, mais attention, vous avez une taxe pour votre voiture sur la journée en fait.
0: Ouais.
1: Chaque fois que vous allez dans le centre de Londres, en fait, il y a quelque chose qui scanne les plaques. Et donc, en fait, vous payez quasiment 12 livres de taxes par jour. Et donc, ça ne vaut pas trop le coup
0: Non.
1: d'aller dans le centre en voiture, sinon
0: Ouais.
1: vous allez payer très vite très cher.
0: Toi, t'as laissé ta voiture à l'hôtel,
1: Moi,
0: en
1: j'ai laissé
0: quelque
1: ma voiture
0: sorte.
1: à l'hôtel et je
0: Ouais.
1: suis allé la plupart du temps en métro parce que c'est plus pratique
0: Ouais, le plus
1: et c'est le
0: rapide.
1: plus
0: Ouais.
1: rapide, bien
0: Et
1: évidemment.
0: puis,
1: Donc,
0: tu aimes le métro. J'ai pu
1: oui.
0: comprendre que c'était un des souvenirs forts de ton voyage d'il y a une
1: Oui.
0: dizaine d'années
1: Oui, parce que
0: que
1: le
0: tu voulais
1: métro.
0: retrouver.
1: Parce que le métro déjà est à l'heure, hein. Faut
0: Ouais.
1: pas se mentir, le métro est tout le temps, enfin quasiment tout le temps à l'heure, donc
0: Ouais.
1: voilà, il y a voilà un respect aussi. Donc quand les gens sortent du métro, ben, on les laisse d'abord sortir, puis les autres personnes rentrent, donc voilà.
0: C'est vraiment différent du métro parisien, par
1: Oui,
0: exemple, ou
1: le.
0: bruxellois, hein. C'est pas pour critiquer
1: Bah,
0: nos
1: disons que le
0: voisins
1: métro
0: français,
1: parisien, c'est un peu, on se bouscule
0: mais
1: parfois pour rentrer, et
0: oui.
1: là, voilà, la courtoisie n'est pas toujours de mise, tandis qu'ici, il y a davantage de respect,
0: Ah oui,
1: voilà.
0: ça c'est pas un mythe.
1: Non, ce n'est pas un mythe, c'est une
0: Ouais.
1: réalité, donc il y a vraiment un respect qui est là. Et puis après, il y a les visites, je vais parler des visites quand même
0: Oui,
1: malgré tout. Donc j'ai d'abord commencé en visitant le musée d'histoire naturelle de Londres.
0: Ah oui, qui est impressionnant, il
1: Voilà, c'est
0: paraît.
1: un
0: Moi, j'ai
1: musée
0: jamais vu, mais.
1: magnifique, hein. Franchement, c'est
0: Ouais.
1: déjà la bâtisse à l'extérieur, c'est un bâtiment qui est très impressionnant, qui est en pierre, on sent qu'il y a beaucoup d'histoire déjà à ce moment-là. Et puis après, à l'intérieur, il y a des dinosaures, bien sûr, il y a des fossiles, il y a voilà, tout ce qui est mammifères, il y a plein de choses à voir en fait. Et puis après, déjà, il y a tous les musées nationaux. Et donc, ça fait partie des musées nationaux qui sont des musées entièrement gratuits.
0: Ouais.
1: Et ça, c'est peut-être bon à savoir parce que les gens ne le connaissent peut-être pas. Mais par exemple, le musée d'histoire naturelle de Londres est gratuit. Le British Museum est totalement gratuit. Vous pouvez faire une donation pour soutenir le musée, mais ce n'est pas obligatoire. Vous avez aussi, par exemple, le Science Museum qui est gratuit. Le Tate Britain, qui est un musée d'art contemporain,
0: Ah
1: qui est
0: oui.
1: gratuit aussi également. Vous avez la National Gallery, dont je parlerai après, mais
0: Ouais.
1: qui est un grand musée d'art allant du 15e siècle à aujourd'hui, qui est totalement gratuit aussi, avec des œuvres de Picasso, de Van Gogh, etc. C'est vraiment un musée qui est magnifique. Et vous avez aussi le Victoria et le Albert Hall, qui sont des musées plutôt d'art décoratif, voilà, qui est aussi gratuit. Donc voilà, vous avez vraiment plein de choses à
0: Ah
1: visiter. Et donc, musée d'histoire naturelle, très très beau
0: ouais.
1: musée. Voilà, vraiment pas mal de monde quand même, puisque c'est gratuit, donc ça attire du monde.
0: Ouais, mais c'est bien quelque part, ça en refait des lieux de rencontre
1: Oui,
0: aussi et
1: exactement.
0: où la population peut se retrouver. J'imagine pas mal de touristes aussi.
1: Oui,
0: Évidemment,
1: beaucoup de
0: c'est
1: touristes.
0: une ville où il y a sans doute un peu une
1: Surtout à la période où je suis allé, voilà, c'est un peu avant Noël, donc bon, les gens arrivent en
0: ouais.
1: vacances plus ou moins jeudi ou le vendredi, donc voilà, c'était la période un petit peu chargée, mais
0: Mais il n'y a pas
1: voilà.
0: trop de fils.
1: Non. Franchement, on arrive à 10h et on est rentré à l'intérieur du bâtiment à 10h10.
0: Ah oui, c'est impressionnant, remarquable.
1: Voilà. Et encore, j'avais réservé un créneau horaire normalement à 10h30, j'ai pu rentrer sans souci.
0: Oui, donc ça s'est fait de façon très fluide.
1: Oui, c'est pour ça. Ouais. Donc en soi, l'idéal, c'est de réserver quand même un ticket, même si c'est gratuit, vous pouvez réserver un ticket à l'avance avec un créneau horaire pour essayer de rentrer.
0: Ça répartit les.
1: Voilà, ça répartit un petit peu les.
0: Ouais,
1: exactement.
0: Les. Et alors, la National Gallery, justement, c'est quelle impression?
1: Un musée qui est gigantesque. Franchement, déjà, le British Museum, j'y étais allé il y a une dizaine d'années aussi, lors de mon premier voyage. Là, je n'y suis pas retourné, mais c'était déjà très grand. Et la National Gallery, c'est immense. Déjà, c'est magnifique parce que c'est vraiment quelque chose qui est... déjà, au niveau de l'architecture, en fait, c'est vraiment très, très beau. Des grandes pièces avec beaucoup de place pour les tableaux, en fait. Donc, ce qui fait qu'on a vraiment la place pour voir les tableaux, pour se mettre à la bonne distance, pour pouvoir les regarder de loin. Et moi, ce qui m'avait marqué aussi, c'est qu'il y avait des gens, par exemple, des artistes peintres qui s'amusaient à reproduire aussi certains tableaux. Et donc voilà, on voyait un petit monsieur qui était en train de reproduire une partie d'un tableau et donc on le voyait travailler, etc., dans le calme, dans le silence. Et donc c'est très agréable parce qu'on peut vraiment se promener de manière très libre. Ouais. Et il y a vraiment toutes les périodes, donc tout ce qui est 15e siècle avec plutôt quelque chose qui est de la peinture qui est en lien avec tout ce qui est église, tout ce qui est la religion,
0: parfois,
1: la mythologie.
0: Ouais, renaissant.
1: Tout ce qui est la Bible, tout simplement. Ouais. Donc, on sent que c'est très inspiré par tout ça. Et puis après, il y a tout ce qui est Renaissance, qui pour moi est vraiment le top du top, avec des très beaux paysages aussi qu'on dessine. Par exemple, moi, j'ai vu une peinture d'un port aussi, de pêcheurs.
0: D'accord,
1: et donc, on voyait les bateaux, les gens qui attendaient autour du port, etc. Et on sent tous les petits détails qui ont été apposés par-ci, par-là. Et surtout, le travail de la lumière. La lumière, on sent qu'elle est tellement... Elle est très naturelle, en fait. Et donc, c'est plein de tableaux à voir. Et donc, comme j'ai dit, il y a Van Gogh, il y a Picasso, il y a Matisse, il y a voilà, il y a vraiment de
0: pour
1: tout.
0: Pour tous les goûts et pour toutes les époques.
1: Exactement. Donc il y a vraiment plein. Je pense que vraiment, si on prend le temps, on peut passer quasiment 3, 4 ou 5 heures dans ce musée-là. Ouais. Si on est passionné de peinture, voilà, on peut passer vraiment beaucoup de temps et c'est gratuit. Donc vraiment, allez-y. C'est la National Gallery. Ouais. Vraiment magnifique. Allez-y.
0: Eh bien, on va continuer notre parcours en musique aussi avec une autre grande figure de la chanson britannique, Elton John, Sir Elton John.
1: Exactement.
0: I'm Still Standing.

0: Elton John, I'm Still Standing, évidemment, pour évoquer la vie londonienne aussi, avec oui. Adrien. On était un peu dans ton programme de visite, oui. de voyage, donc on a abordé la National Gallery, Galerie oui. d'art. On a abordé un peu, évidemment, le fameux British Museum, mais j'imagine qu'il y a beaucoup d'autres choses, peut-être oui. un peu moins connues aussi du grand public, oui, des bons plans.
1: Exactement. Bon, il y a la Tour de Londres, ça c'est ouais. connu, je pense. Ouais, quand même,
0: l'ancienne
1: avec,
0: prison, c'est ça. Hein.
1: C'est ça, c'est ouais. une ancienne prison, en fait, et qui a servi aussi d'endroit d'exécution. Voilà, ouais. c'est pas très joyeux, mais maintenant, ce ouais, n'est plus le cas.
0: Ça fait partie de l'histoire.
1: Ouais. Ça fait partie de l'histoire, voilà. Il y avait des prisonniers, en fait, qui restaient là, qui ne savaient pas quand est-ce qu'ils allaient être exécutés, donc ils attendaient 1, 2, 3, 5, 10, voire parfois ouais. même 20 ans dans cette prison avant ouais. de savoir, avant de dire, ah bah tu seras exécuté ce matin. Donc voilà, c'est ouais. parfois, c'était assez brutal, on
0: et,
1: va pas
0: et
1: se
0: Et alors
1: mentir.
0: On entre dedans et on visite des sortes de petites cellules ou
1: Non, en fait, c'est, donc la Tour de Londres, on va dire, c'est comme on va dire, un mini château, entre guillemets, donc il y a un peu des remparts, en okay. quelque sorte. Il y a une grande tour au milieu, bien sûr, ouais. qui est là.
0: Ouais.
1: Et donc, en fait, voilà, il y a un endroit, ça servait aussi un petit peu d'endroit d'entraînement des gardes aussi. Donc, toute la cour extérieure,
0: ah, oui.
1: c'était un endroit d'entraînement pour les gardes, pour les gardes ouais. surtout lors de la Seconde Guerre mondiale, notamment, où, par exemple, en fait, les soldats s'entraînaient là avant d'être envoyés au front ouais. aussi. Donc, voilà, il y a eu plein de choses. Et voilà, il y avait aussi, je pense, je ne sais pas s'il y a eu des rois et des reines, ça, j'ai un doute, qui ont logé à cet endroit-là aussi. Donc, c'est un endroit qui est okay, rempli
0: qui
1: d'histoire,
0: est plus large, ouais,
1: qui est plus large et qui a eu 1100 histoires derrière, okay. donc

0: passer devant
1: Ah
0: par
1: oui, c'est
0: ailleurs,
1: vrai.
0: hein. C'est à quelques rues de là, je pense aussi. Qu'est-ce qu'il y a d'autre? Eh ben, il y a le London Bridge qui est juste à côté, qui est un très très beau pont également. Il y a The View from the Shard qui est l'une des plus grandes tours de Londres. Voilà, qui fait je ne sais plus combien de mètres, mais c'est énorme. Et ça permet d'avoir une vue de Londres. Mais sachez que c'est très cher. Hein. C'est quasiment 40 livres, je pense, par personne. Donc comptez quasiment 50 euros par personne.
1: Ouais,
0: c'est quand
1: c'est
0: même pas
1: ça.
0: mal. Qu'est-ce qu'il y a d'autre encore? Il y a le Churchill War Rooms. En fait, c'est le QG de Churchill lors de la Seconde Guerre mondiale. En fait, il avait installé son QG au cœur de Londres. Et donc, c'était là qu'il pilotait un petit peu toutes les opérations, toutes les communications, notamment la résistance, etc. Toutes les opérations militaires aussi, notamment. Et donc, voilà, il gérait ça depuis Londres.
1: Ouais.
0: Et sachez qu'en plus, il y a même eu des bombardements à Londres, par ailleurs, et qu'il y a, on va dire, une bombe qui est tombée quasiment devant le QG, mais jamais sur le QG, étonnamment.
1: Oui, heureusement, bien protégé.
0: Donc, elle était bien protégée, et donc ça permet de retracer donc la vie de Churchill, qui a une vie très
1: ça.
0: Très riche, d'abord d'homme politique,
1: qui
0: a un petit peu raté sa carrière politique à cause d'un scandale, notamment, je ne vais pas plus dévoiler, et puis après d'homme de guerre aussi, puisqu'il a piloté tout ce qui est armée anglaise, etc. Donc, ça permet d'en apprendre un petit peu plus là-dessus, et de découvrir un petit peu son QG, de comment se passait la vie à l'intérieur de ce QG, donc avec chacun ses chambres. Il y avait des modules pour éviter de respirer le gaz au cas où, s'il y avait une attaque au gaz, par exemple. Il y avait une grande salle des cartes aussi pour pouvoir avoir, tiens, les troupes se trouvent à tel endroit, les Russes sont à tel endroit, les Allemands à tel endroit, par exemple. Et donc, il y a plein de choses à voir dans ce Churchill War Rooms, et vraiment très, très intéressant. Vous pouvez quasiment mettre 2h30 à visiter tout ça.
1: Parce qu'en même temps que le lieu, ben on approfondit l'histoire, ou pour le dire autrement, en même temps qu'on approfondit l'histoire, on est vraiment dans le lieu où ça s'est passé. Et
0: c'est ça.
1: C'est un double charme,
0: exactement,
1: si je puis dire, un peu ce genre
0: d'endroit. Donc c'est vraiment un endroit rempli d'histoire et assez unique, et je pense méconnu aussi. Donc vraiment, aller voir ça. Et en plus, il y a un audio guide qui est en français également. Donc vraiment, c'est accessible à tout le monde.
1: D'accord. Encore d'autres bons plans? Il nous reste une ou deux minutes, Adrien.
0: Oui, voilà, il y a plein d'autres choses. Qu'est-ce qu'on peut citer? Il y a le 10 Downing Street, donc l'endroit où le Premier ministre loge notamment et travaille. Et sachez que la porte qu'on voit, donc qui s'ouvre et qui se ferme, en fait, ne peut s'ouvrir que de l'intérieur du Buckingham, enfin du 10 Downing Street.
1: D'accord,
0: Parce qu'en fait, ça ne peut pas s'ouvrir de l'extérieur.
1: Non, ce serait trop dangereux.
0: Donc il faut toujours quelqu'un à l'intérieur du
1: pour
0: bâtiment
1: ouvrir.
0: La porte notamment. Et puis voilà, il y a l'abbaye de Westminster aussi, qui est un lieu rempli d'histoire, très chargé d'histoire. J'ai été un petit peu déçu, mais voilà, c'est quand même.
1: Parce que c'est grand.
0: Parce que c'est très grand.
1: Derrière,
0: et puis après, il y a beaucoup. Déjà, c'est très cher. Et puis après, il y a beaucoup, beaucoup de visiteurs, faut pas se mentir.
1: Ouais,
0: c'est vraiment un lieu qui est très, très touristique aussi. Voilà, il y a plein, plein d'autres choses. La gastronomie, on va mentionner ça rapidement aussi.
1: On peut terminer avec une petite douceur britannique autour de la table.
0: Bah, le fish and chips, peut-être.
1: Ah oui, le fish and chips. Comment il est à Londres?
0: Moi, je trouve qu'il est bon.
1: J'avais une bonne adresse.
0: Sachez que j'ai cherché longtemps un fish and chips. J'ai dit à mon père, je veux manger un fish and chips. Et donc, on a attendu le dernier jour pour manger le fish and chips. Et il est très, très bon. Donc,
1: avec
0: en fait, le fish and chips.
1: C'est poissonnerie, hein, c'est ça qui doit faire la différence.
0: C'est ça. Donc, en fait, c'est des frites. Avec là, on avait une petite purée de petits pois.
1: Ouais,
0: et
1: ça,
0: on a donc
1: avec
0: ce poisson qui est pané dans, je ne sais pas ce que c'est une pâte un petit peu spéciale avec sûrement de la farine.
1: Une sorte de chapelure.
0: Une sorte de chapelure, un peu une pâte feuilletée en quelque sorte.
1: Oui, c'est une sorte de chapelure, je crois, de farine frite qui fait une sorte de chapelure.
0: Et donc, vous mettez un petit
1: peu
0: de citron dessus et c'est encore meilleur.
1: Et si vous avez un très bon poisson, je ne sais pas quel était le poisson qu'ils ont mis, du colon.
0: Ça,
1: tu n'as pas dû faire
0: attention. Je n'aurais pas su te dire.
1: C'était pas précisé.
0: Voilà, mais donc c'est très agréable et voilà, c'est une belle découverte aussi.
1: Ouais.
0: Ça aurait pu être un chouïa plus cuit, ça aurait été encore meilleur.
1: Ouais. Et les frites, ça allait.
0: Et les frites étaient bonnes.
1: Alors,
0: franchement,
1: ça,
0: pendant tout le séjour, c'était frites maison et c'était étonnamment bonne.
1: Non, mais les Anglais savent faire de la bonne cuisine.
0: Je
1: quand
0: pense.
1: On va aux bons endroits et qu'on mange les bonnes choses.
0: Exactement.
1: Eh bien, merci Adrien de nous avoir partagé ce beau voyage à Londres.
0: Avec
1: je crois que
0: plaisir.
1: Ça donnera des idées à pas mal de gens.
0: Voilà, il y avait encore plein de choses à dire, mais voilà, ça sera peut-être pour une prochaine fois, pour un autre voyage.
1: Pourquoi pas.
0: Voilà.
1: Bienvenue à Londres, donc, si vous avez envie d'y aller, pas de souci. Et on termine en musique avec Ralph McTell, je ne sais pas comment on le prononce.
0: Je pense que c'est comme
1: Ralph, avec Streets of London, les rues de Londres.

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1: Et après ce voyage à Londres, on s'intéresse à la musique belge en compagnie de Patrick Hermano.
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3: Oui, c'est moi. Comment allez-vous ? Ravi de vous retrouver pour ce nouveau numéro de Talent belge. Vous le savez, consacré aux artistes de notre beau pays, bien sûr. Aujourd'hui, c'est un florilège de musique, de composition et surtout d'auteurs, compositeurs et interprètes que nous vous offrons. Nous démarrons avec une liégeoise, voici Ciel.

0: Doucement, elle teste tes musiques. C'est Marine Dozogne qui signe tout. La production et l'arrangement sont signés par Thomas Médard. À l'instant, doucement, l'artiste belge originaire d'Esneux, Ciel, une nouvelle voix résolument singulière de la scène francophone, elle envoûte par son mélange de dream pop, bedroom folk et d'influence 70s. Elle façonne une musique à la fois douce et mélancolique, portée par des sonorités vaporeuses et une esthétique rétro et rêveuse. Je rappelle que Ciel est lauréate du concours Circuit de Sphère Sonore. Elle est finaliste du F dans le texte. Elle façonne un univers à la croisée de la dream pop et de la chanson française, portée par une voix singulière aux accents de Vanessa Paradis. En tout cas, nous l'avons tous constaté. Allez, suivant sur la liste, c'est Epilogue, Ashes and Ghost, extrait de leur dernier album.
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Épilogue à l'instant, au chant c'est Rino Licata, à la guitare Antoine Pernaud, à la basse c'est Jérôme Smets, à la batterie c'est Forster Perelstein. Alors je rappelle que cet extrait qu'on a entendu à l'instant est le titre éponyme de leur album sorti au printemps 2023, Ashes of Ghost. Alors je rappelle qu'Epilogue est un groupe de post-hardcore originaire de Liège, et son premier album dont je le disais est sorti au printemps 2023. La musique du groupe mêle l'intensité et l'agressivité du métal et du hardcore à des sonorités modernes, urbaines et mélodiques qui donnent à Epilogue un son distinctif, comme on a pu le constater. Alors, rappelons que ce dernier vient dans ce combinat des paroles basées sur des thèmes introspectifs et surtout personnels. À l'instant donc, Ashes of Ghost, extrait de leur premier album, album sorti au printemps 2023. Voici Olive. Dehors. Récemment, je vous ai proposé Ça roule. Et puisque ça roule, on sort. Et il fait beau en plus. Olive sur RCF.

0: travers.
1: Ah ouais?
0: J'en ai rien à faire.
1: Ah non. Allez, Olive à l'instant, un nom qui reflète parfaitement son univers, à la fois doux, amer et parfois piquant, comme ses chansons où se mêlent poésie et sarcasme. Allez, voici Pierre Demar. Je pense à vous.

Pierre Demar, je pense à vous. Tout comme Stromae, il est passé de relève de la musique belge à talent confirmé et surtout à figure de proue. À l'instant, on a un extrait de ses dernières compositions, je pense à vous, c'est son dernier single. Allez, on va changer de style musical. Pourquoi ? Parce que on ne peut pas parler de talent belge tout en ignorant d'autres genres musicaux. Alors, je vous emmène maintenant à la découverte d'une reine de la techno belge. Elle s'appelle Amélie Lynes.

Ah, je vous l'ai dit, hein, lorsqu'on parle de talent belge, effectivement, il s'agit de plusieurs domaines musicaux, surtout plusieurs genres musicaux, il faut le dire ainsi. À l'instant, l'électro de Amélie Lenz. Alors, je rappelle qu'on ne peut pas citer Amélie Lenz sans mentionner Net Sky ou alors Lost Frequencies, mais surtout Henri PFR. Effectivement, le voici avec Sola. Ça, c'est carrément un futur hit. Ah, pour cet été. Vamos a la playa.

Ah, c'est forcément l'hymne de l'été qui arrive, Henri PFR et Dr Shy, Sola. On vous l'a dit, hein, la musique belge est une musique qui se porte vraiment bien en ce moment. Et parlant de chansons, nous avons tous les jours des talents qui sortent avec des compositions franchement adéquates. Souvenez-vous, au courant de la semaine, on vous a présenté Condor, qui est une jeune artiste originaire évidemment de la région liégeoise, que voici d'ailleurs avec Disorder. Chanson extraite de son dernier single, son dernier opus. Un concentré de douceur.

C'est toujours un plaisir de l'entendre sur la radio. Olivier Loin, ses chansons traduisent ce qu'il y a de plus profond en lui, ce qu'il y a de plus profond en nous, de ballades de rythmes plus soutenus qui nous invitent au pays des émotions, tout en veillant toujours à explorer des thèmes vrais et variés. À l'instant, Folie, un extrait de ses dernières compositions, voici Remember, interprété par Ease. Nous sommes en région flamande.

retenez bien son nom, elle s'appelle Isa. Remember le titre. Alors notez que c'est la toute nouvelle révélation rock et folk belge. Son premier album, Authentic Suitcase Child, vient juste de sortir. C'est sorti au début de l'année, on aura l'occasion de revenir sur cet album. À l'instant, on écoutait le titre Remember, on va se quitter avec Letters. Voici Ashley Morgan, salut.

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2: Avec Christophe Bruls à la technique, bonjour et bienvenue dans 3 dièses à la clé. Nous avons débuté la saison de 3 dièses à la clé avec cette autrice en direct du Salon Retrouvailles en septembre dernier. Et nous terminons cette saison avec elle. Nous avons le plaisir de recevoir à nouveau Christiana Moreau dans 3 dièses à la clé pour son recueil de nouvelles « Pêle-mêle » chez Palmyre Édition. Bonjour Christiana.
3: Bonjour, merci de m'inviter.
2: Merci d'être avec nous. Alors, vous venez de recevoir il y a quelques jours le prix Audace 2026 pour votre roman Au vent des raisonnables, paru chez Empage Édition l'an dernier. Alors, vous nous revenez cette fois avec un recueil de nouvelles. Comment s'est constitué ce recueil de 12 nouvelles ?
3: Eh bien, c'est la première fois que je publie un recueil de nouvelles. En fait, j'en écrivais de temps en temps pour passer le temps entre deux romans. Et puis, j'avais aussi gagné le prix Sagacité 2024 pour Pomme de Rainette. Donc, ça m'a confortée dans l'idée que je pouvais en écrire parce que c'est une façon d'écrire complètement différente. Et je me suis prise au jeu, j'en ai écrit quelques-unes. Et aussi, j'ai raclé mes fonds de tiroir avec celles que j'avais déjà écrites avant. Donc, ça a fait un pêle-mêle, voilà.
2: Voilà. Alors, comment ça naît une nouvelle ?
3: Comment ça naît ? C'est-à-dire que ça peut être un petit fait divers, une anecdote, un souvenir. C'est justement plus facile qu'un roman parce que c'est quelques pages et puis on peut écrire des choses plus personnelles ou plus légères aussi. Donc ça ne prend pas la tête comme un roman où on y passe des mois.
2: Alors, pourquoi ce titre, pêle-mêle ? Est-ce que vous entendez par là un entassement, un bric-à-brac, ou alors plutôt, on appelle aussi pêle-mêle un cadre où on met plusieurs instantanés ?
3: Oui, ça peut être les deux. Oui, ce sont des instantanés, effectivement. Et aussi pêle-mêle, parce que j'ai rassemblé tout ce que j'avais écrit depuis plusieurs années.
2: Alors, on s'était rencontrés il y a quelques semaines, quelques mois, à l'exposition Robert Doisneau à la Boverie. Et vous m'aviez dit que dans le roman, il n'y avait pas de musique. Et nous sommes dans une émission musicale et je vous avais dit, j'en trouverai sûrement. Et effectivement, j'ai trouvé des musiques pour accompagner votre recueil de nouvelles. Et il y a plusieurs titres d'ailleurs qui s'intitulent « Pêle-mêle ». Alors, on va écouter d'abord un titre de Joseph Strauss, la polka pêle-mêle.

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1: Nous sommes en compagnie de Christiane Amoreau pour parler de son recueil de nouvelles pêle-mêle paru chez Palmyre Éditions. Alors Christiane, votre recueil, c'est une galerie de portraits. On y croise une multitude de personnages. Hein. Denise, Augustine, Marguerite, Roger, Emma, Leïla, Jennifer, Antoine, Florence, Raphaël, Manon, Iris. Alors, on sent beaucoup de tendresse pour vos personnages.
2: Oui, c'est vrai que j'ai... Peut-être que c'est un petit peu moi parfois, ou ce que j'aimerais être, ou ce que j'ai peut-être été, mais c'est vrai que j'ai une tendresse, d'ailleurs il y a beaucoup de femmes dans mes nouvelles,
1: oui,
2: comme dans mes romans d'ailleurs,
1: oui, bien sûr,
2: c'est toujours mon petit côté féministe que j'aime bien mettre en avant, même si ce ne sont pas des nouvelles féministes du tout, mais j'aime bien mettre les problèmes des femmes en avant, il y en a parfois un peu plus graves, il y en a plus légers, voilà, ça dépend.
1: Et est-ce que votre travail de peintre ou de sculptrice vous a influencé dans l'écriture de la nouvelle?
2: C'est possible, c'est possible.
1: Parce que quand on peint, vous avez fait pas mal d'aquarelles.
2: Oui.
1: Quand on fait de l'aquarelle, c'est rapide quand même.
2: Je fais de l'aquarelle maintenant, parce que je n'ai plus le temps de faire des toiles. Mais c'est vrai, de toute façon, une peinture, c'est une image et on comprend au premier regard. Il n'y a pas besoin de chercher très loin. C'est une émotion qu'on ressent en regardant le tableau.
1: Alors, dans ces nouvelles, vous abordez pas mal de thèmes dans les textes qui sont rassemblés. Il y a une première nouvelle où on parle du rapport avec une autre culture, dans Pêle-mêle.
2: Oui, c'est ça.
1: Il y a la violence conjugale, la vie dans les maisons de retraite, la maladie, l'intelligence artificielle. C'est plus facile d'aborder ces thèmes-là en format court?
2: Mais oui, justement, ça me permet d'aborder tous ces thèmes-là d'actualité, finalement, parce que dans le roman, ce n'est pas toujours possible, surtout que j'écris souvent des romans qui ont une partie historique. Donc là, ça me permet d'aborder un autre pan de la société. Et j'ai quand même abordé un peu l'historique avec une des nouvelles Panthéon.
1: Oui,
2: mais
1: oui, oui.
2: Pour les autres, ce sont plutôt des sujets d'actualité, de société d'aujourd'hui.
1: Oui. La première nouvelle s'intitule Pêle-mêle. J'ai trouvé un autre titre. C'est un ragtime qui date de 1914 et qui s'intitule Pêle-mêle.

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1: Nous sommes en studio en compagnie de Christiana Moreau pour nous présenter son recueil de nouvelles pêle-mêle paru chez Palmyre Éditions. Nous n'allons pas dévoiler le dénouement de vos nouvelles, mais en évoquer certaines. Par exemple, dans Impossible retour, Marguerite revient avec sa fille Chloé dans un village où elle a beaucoup de souvenirs et finalement elle repart sans y être vraiment retournée. La vie, elle est devant nous, pas derrière.
2: Oui, c'est ça. Je trouve qu'on est souvent déçu quand on veut retourner à un endroit qu'on a aimé. Mmh. Et je pense qu'il vaut mieux aller de l'avant et garder le souvenir intact.
1: Mmh. C'était ça l'histoire de Marguerite. L'impossible retour, le retour a inspiré pas mal de musiciens. Il y en a un, notamment un compositeur italien, un chef d'orchestre, qui a intitulé une de ses pièces « Retour au village ». C'est Francesco Paolo Frontini, qui a vécu à moitié sur le 19e et le 20e siècle. Mais on va écouter « Retour au village ».

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1: Nous sommes avec Christiane Amoreau pour évoquer son recueil de nouvelles pêle-mêle paru chez Palmyre Éditions. Alors Christiana, dans une de vos nouvelles qui s'intitule « Le dernier souhait », Augustine, qui est une pensionnaire très âgée d'une maison de retraite, veut réaliser un rêve, qu'elle va réaliser d'ailleurs, on n'en dira pas plus. C'est important de réaliser ses rêves.
2: Ben oui, mais je trouve qu'à tout âge, on peut encore arriver à réaliser des rêves. Il faut en avoir jusqu'au bout, je trouve.
1: Ouais, bien sûr.
2: Quand on n'a plus de rêves, c'est terrible. Donc, Augustine, elle a encore un rêve. Elle veut vraiment sortir de sa maison de retraite pour son anniversaire. Et elle va se faire aider par une jeune aide-soignante.
1: Oui.
2: Et voilà, les personnes âgées peuvent compter sur les plus jeunes pour essayer de réaliser des rêves. C'était également le cas dans mon roman La nuit de la Tarentelle,
1: oui.
2: Où c'était le contraire, c'était la grand-mère qui aidait sa petite fille à réaliser son rêve.
1: Donc
2: l'entraide est importante.
1: Et vous avez beaucoup de rêves ?
2: Oh oui, moi j'en ai énormément, donc pour le moment, il n'y a pas de problème avec ça.
1: Y en a un particulièrement qui vous tient à cœur ?
2: Ben, mon prochain, c'est la sortie de mon prochain roman,
1: ben voilà.
2: Mais j'en ai encore pour plus tard, et oui, d'autres rêves que je ne dirai pas ici.
1: Voilà. Ben, on va écouter un morceau qui s'intitule « Souhait ». C'est une pièce de Chopin, une transcription de Liszt jouée par Rachmaninov, donc « Souhait de jeune fille ».

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1: En mots et en musique, nous évoquons avec Christiane Amoreau son recueil de nouvelles pêle-mêle, paru chez Palmyre Éditions. Alors Christiane, dans Joli cœur, vous évoquez les violences conjugales, l'emprise que peut avoir un être sur un autre à travers une relation amoureuse. C'est malheureusement un thème très actuel, hein,
2: oui.
1: Harcèlement, rapport de force, etc. Il y a encore beaucoup de chemin à faire.
2: Oui, bien sûr, oui. Mais bon, je voulais l'évoquer, mais d'une façon un peu, je dirais pas humoristique, mais un peu spéciale.
1: Mm-hmm.
2: Parce que c'est très douloureux, c'est un sujet très douloureux. Pour une nouvelle, j'avais pas envie de m'apesantir sur le sujet vraiment grave.
1: Mm-hmm.
2: Donc je l'ai traité d'une façon un peu légère, finalement.
1: Elle est courte, mais...
2: Elle est courte,
1: oui,
2: oui.
1: Oui. Je sais que vous aimez l'Italie. Alors, en illustration musicale de cette nouvelle, j'ai trouvé un groupe italien qui chante en provençal. C'est assez original, avec des instruments traditionnels.

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1: Nous évoquons avec Christiana Moreau son recueil de nouvelles intitulé Pêle-mêle, paru chez Palmyre Éditions. Dans la nouvelle Hypochondriaque, vous évoquez l'attitude face à la maladie au sein d'un couple. Tout le monde n'est pas égaux face à la douleur en tant qu'homme, en tant que femme.
2: Il paraît que les femmes sont plus résistantes à la douleur.

0: je ne sais pas. Mais par contre, il y a des personnes qui sont beaucoup plus fragiles mentalement face à la maladie, ou même aux maladies qu'ils imaginent, et qui sont beaucoup plus, je dirais, douillées. Et d'autres qui sont forts devant des maladies graves. Donc ça dépend un peu de la psychologie de chacun.
1: Mais la chute, justement, est assez exemplative.
0: On n'en dira, pas,
1: on
0: plus,
1: en dira
0: mais
1: pas plus.
0: Oui.
1: Alors, il y a un morceau de musique baroque qui s'intitule « Hypocondrie ». Il est dû à un compositeur tchèque du XVIIIe siècle et qui s'appelle Jan Dismas Zelenka. Eh ben, nous allons l'écouter.

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1: En compagnie de Christiane Amoreau pour évoquer son recueil de nouvelles pêle-mêle paru chez Palmyre Éditions. Alors, il y a une nouvelle qui s'intitule Christiana, une nuit au Panthéon et qui raconte l'histoire de Jennifer qui est enfermée malencontreusement au Panthéon pour la nuit et qui va dialoguer avec ses écrivains préférés. Il y a une collection d'ailleurs qui s'intitule Ma nuit au musée.
2: Oui.
1: Où ce sont des écrivains qui sont enfermés volontairement dans un musée et qui racontent leur dialogue avec une peinture ou un artiste. Et alors, personnellement, vous choisiriez quel musée, vous ? Le Panthéon ou si on vous demandait de faire partie,
2: oui. Non, de quelque chose de plus agréable quand même. Non, peut-être le musée d'Orsay.
1: Face à quelle œuvre ?
2: Oh, une œuvre de Camille Claudel.
1: Un bon choix. Alors, votre héroïne, Jennifer, elle va dialoguer avec ses trois écrivains préférés. Alors, les trois écrivains préférés, c'est Hugo, Zola et Dumas.
2: Oui.
1: Ce sont des...
2: Ils sont ensemble dans la même alcôve.
1: Mais ce sont des écrivains importants pour vous ?
2: Oui, ce sont trois écrivains importants du 19e. Et Zola est mon écrivain préféré.
1: Voilà.
2: J'avais envie de le faire revivre un peu pour une nuit au Panthéon.
1: Et si vous aviez été à la place de Jennifer, vous auriez choisi ces trois-là ?
2: Sûrement. Peut-être pas spécialement Dumas, encore que j'ai bien aimé Le Comte de Monte Cristo et toutes ces choses-là, mais Zola certainement, oui.
1: Alors, pour illustrer cette nouvelle, il y a un morceau de musique qui s'intitule Night at the Pantheon et qui est réalisé par intelligence artificielle. L'artiste, entre guillemets, s'appelle Real Meta Versace. Voilà, ça ne s'invente pas. Il a réalisé plus de 1000 titres dans tous les genres par intelligence artificielle. Et là, ici, c'est une composition pour piano et violoncelle. On va écouter.

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1: Nous sommes toujours en compagnie de Christiana Moreau pour évoquer en mots et en musique son recueil de nouvelles pêle-mêle paru chez Palmyre Éditions. Alors, il y a une nouvelle qui s'intitule « Mémoire de soi ». Vous avez déjà évoqué la soie dans une nouvelle que vous avez écrite et qui est parue aux éditions La Miroie, qui s'intitulait « Soie sauvage ». Vous évoquez dans « Pêle-mêle » et « Mémoire de soie » l'élevage des vers à soie, l'exode durant la Seconde Guerre mondiale d'une liégeoise vers l'Ardèche. La soie vous touche particulièrement ?
2: Bon, c'est une matière que j'aime bien. D'ailleurs, quand j'étais peintre, il m'est arrivé d'avoir une période où je peignais sur soie.
1: Sur soie.
2: Oui. Mais ceci dit, là, j'évoque plutôt l'histoire de ma mère qui a, pendant la guerre, avec ses parents et sa sœur, ils ont évacué, comme on disait, en Ardèche. Et ils sont restés là 3 mois, et là, les gens élevaient des vers à soie, puisque c'était le nylon, n'avait pas encore débarqué.
1: Voilà.
2: Et alors, elle avait ramené 3 cocons que j'ai retrouvés. Et puis, quand je suis allée, il y a 2 ou 3 ans, en Ardèche, je suis allée visiter le musée de la soie à La Gorse, et j'en ai parlé à la personne, au guide, qui était là, qui donnait à manger aux vers à soie. Et il m'a dit, oh, c'est dommage que vous ne les avez pas apportés, parce que on n'en a aucun authentique de cette époque.
1: Ah, oui.
2: Donc, je leur ai envoyé par la poste en me disant que ma mère serait contente qu'ils soient exposés au musée.
1: Ah, voilà.
2: Voilà.
1: Ah, ben voilà, c'est une belle histoire. Pour illustrer musicalement la nouvelle Mémoire de soi, je propose qu'on écoute l'ouverture de L'échelle de soi de Giacomo Rossini.

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1: En compagnie de Christiane Amoreau, nous évoquons son recueil de nouvelles pêle-mêle paru chez Palmyre Éditions. Alors il y a une nouvelle, on a parlé tout à l'heure d'une musique qui était réalisée par intelligence artificielle. Il y a une nouvelle qui s'intitule « Intelligence de l'âme contre intelligence artificielle 1-0 ». Alors, votre éditeur a publié dernièrement sur les réseaux sociaux, donc Palmyre Éditions, un post évoquant qu'il recevait pas mal de manuscrits réalisés par l'intelligence artificielle. C'est une tentation que vous avez eue, ça ?
2: Ah non, pas du tout, non. Quelle horreur.
1: Est-ce que vous écrivez sur ordinateur, sur papier ?
2: Sur ordinateur, oui. Oui, parce que j'ai, pas pour les nouvelles, mais pour les romans, j'ai beaucoup de dossiers historiques, donc j'ai besoin d'avoir tout sous la main, comme ça, sur l'ordinateur.
1: Alors, certains romans à succès, on dit qu'ils ont été conçus par intelligence artificielle.
2: Oui, ça se dit, oui.
1: Ça se dit, hein. On ne parlera pas de titre, mais est-ce que c'est une menace pour l'écrivain ?
2: Je pense que oui, on ne sait pas très bien vers quoi on va, mais de plus en plus, il y a des romans écrits par l'intelligence artificielle. Oui. Et je suis allée dernièrement, début juin, au salon du livre de Mons.
1: Oui.
2: Et il y avait un exposant, je ne sais pas s'il faut l'appeler un écrivain, qui avait une dizaine de livres écrits par l'intelligence artificielle, mais lui, il le disait carrément, ah oui. Il ne se cachait pas. Donc voilà, ça va devenir de plus en plus, surtout que tout le monde écrit aujourd'hui, donc voilà, c'est facile, on me demande de faire écrire un livre par l'intelligence artificielle, et les éditeurs ont des programmes pour voir si ça a été écrit par l'intelligence artificielle, mais apparemment, l'intelligence artificielle n'est même pas capable de reconnaître un faux d'un vrai.
1: Non, c'est bien compliqué.
2: Et puis il y a aussi des programmes pour humaniser l'intelligence artificielle. Donc je ne sais pas vers quoi on va. On est au début de quelque chose, mais voilà, c'est l'inconnu.
1: Et vous avez encore beaucoup de manuscrits dans vos tiroirs.
2: Oui, j'en ai encore quelques-uns.
1: Ça va, alors. Alors, pour évoquer cette lutte, entre guillemets, entre intelligence de l'âme et intelligence artificielle, moi j'ai choisi un morceau qui s'intitule « Cœur à cœur ». Il n'y a pas mieux, je pense. Et il est interprété par Esther Abrami.

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1: Avec Christiane Amoreau, nous évoquons son recueil de nouvelles pêle-mêle paru chez Palmyre Éditions. Et nous arrivons tout doucement au terme de cette émission. Alors, Christiane Amoreau, votre prochain roman, il parlera de quoi et il sort quand?
2: Eh bien, le prochain sort début octobre et il s'appellera La petite fille du tableau.
1: Oui.
2: C'est un tableau qui se trouve dans le château de Blois. Et ce sera un roman sur deux temporalités, une contemporaine et une historique à la Renaissance.
1: Vous aimez bien les...
2: Oui, j'aime bien, oui. Ben, ça me permet d'assouvir ma passion pour l'histoire. Mais j'aime bien aussi de l'ancrer dans le contemporain.
1: Voilà. Alors... on l'attend avec impatience et j'espère que vous reviendrez nous en parler en mots
2: avec plaisir,
1: et en
2: oui.
1: musique. Y a-t-il de la musique?
2: Ah, il n'y a pas de musique, mais
1: on peut en trouver.
2: C'est à la Renaissance, en Italie, je pense que ça doit se faire, oui.
1: Merci encore pour votre participation. Je rappelle, n'hésitez pas à courir chez votre libraire pour acheter le recueil de nouvelles pêle-mêle de Christiane Amoreau chez Palmyre Éditions. Quand vous l'avez commencé, vous n'avez qu'une envie, c'est d'arriver à la fin. Alors, merci beaucoup.
2: Merci à vous.
1: Et on va terminer avec un morceau de musique qui illustre une de vos nouvelles, qui s'intitule Chrysalide.
2: Oui.
1: Eh bien, c'est un morceau qui s'intitule Chrysalide. Il a été composé par François Tachdjian. Merci beaucoup.

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3: 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Et sans plus tarder, nous retrouvons Dominique Villard et Laurent Verporten.
4: Les images que nous avons de Jésus sont nombreuses et variées. 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Bonjour Dominique Villard.
5: Bonjour.
4: Très heureux de vous retrouver. À nouveau, vous êtes le porte-parole de l'historien américain John-Paul Meyer. Nous sommes dans son quatrième volume, Un certain juif Jésus, au chapitre 35. Ces 34 chapitres, ils sont derrière nous. Mais les trois derniers sont consacrés au positionnement de Jésus par rapport à des grandes règles, des grandes traditions, des grands impératifs religieux. Nous les avons passés en revue à la lumière des outils de la critique historique. Le dernier en date, c'était le sabbat. Et nous allons aujourd'hui ouvrir un nouveau cycle, Dominique Villard.
5: Nous ouvrons un nouveau cycle sur le pur et l'impur. Le chapitre est nommé en français « Les règles de pureté ». Et nous allons l'analyser dans le cadre de ce quatrième volume, dont je rappelle le titre « Law and Love », c'est-à-dire « La loi et l'amour ». Et nous verrons dans ce nouveau chapitre, comme nous l'avons vu précédemment au sujet du divorce, des serments et du sabbat, qu'il n'est pas facile de mettre Jésus dans une case, de lui coller une étiquette. Et c'est probablement une des conclusions qui ressort, une des conclusions majeures qui ressort de cette analyse sur le rapport de Jésus à la loi. Et d'une certaine manière, le titre de ce quatrième volume pourrait être trompeur parce qu'il pourrait permettre à certains auditeurs de rejoindre une interprétation qui, somme toute, est devenue relativement habituelle et qui consisterait à faire de Jésus une espèce de prophète qui va renverser la table et qui va finalement déclasser, disqualifier la loi au profit de l'amour. Quand on fait l'effort de descendre dans les textes avec des analyses fouillées sur ce qu'étaient les règles à l'époque et donc sur ce qu'on peut dire de Jésus par rapport à son positionnement, par rapport à ces règles, on voit évidemment que cette interprétation assez courante ne peut pas tenir la route.
4: Dominique Villard, ça va être très intéressant d'aborder cette question des lois de pureté. Puisque les chrétiens, ils sont quand même assez éloignés de ces problématiques. Alors bien sûr, on sait qu'il y a le péché, qu'il y a des choses qu'on peut faire et qu'on ne peut pas faire. Mais on voit bien qu'il y a une dimension supplémentaire. Cette idée de pureté ou d'impureté, c'est quelque chose qui s'est très éloigné de nous.
5: C'est l'objet précisément de la première section et afin de ne pas commettre d'anachronisme, il nous faut nous replonger dans le premier siècle et déterminer de façon plus précise comment ces règles étaient perçues, comment elles étaient vécues. Et effectivement, ça demande un certain travail, disons, intellectuel, hein, de nous replonger dans ce premier siècle, parce que comme vous le soulignez à juste titre, nous sommes emmenés par l'historien dans un monde qui n'est pas vraiment le nôtre, ou qui n'est plus vraiment le nôtre, et d'une certaine manière, qui n'était même plus celui des Juifs après la destruction du Temple. Donc on voit toute la relativité et toute la singularité d'une certaine manière de
6: cette période dans laquelle a vécu Jésus, puisque à peu près 40 ans après sa crucifixion, le temple est détruit et nous allons voir qu'un certain nombre de ces règles de pureté étaient précisément liées au temple. Et donc, même pour les Juifs de cette époque, ces règles qui étaient pratiquées au temps de Jésus, de par la destruction du temple, vont prendre un coup de vieux, pourrait-on dire, parce qu'elles ne pourront pas, d'un point de vue purement pratique, elles ne pourront plus être appliquées comme avant. Mais à l'époque de Jésus, le temple est toujours bien là.
4: Oui, enfin, n'allons pas trop vite en besogne non plus, Dominique Villard. Le terme « pur » et « impur » existe encore dans le judaïsme aujourd'hui, « cachère » pas « cachère ». Il existe aussi dans la religion islamique. On le sait, il y a la nourriture qui est halal ou les comportements et qui ne le sont pas. Il n'y a pas de terme identique dans la sphère chrétienne. Encore une fois, on comprend bien le sens de quelque chose qui serait impur, mais même au niveau de notre vocabulaire, nous n'utilisons plus cela.
5: Nous n'utilisons plus cela et nous allons voir ça en détail, même dans les évangiles. On voit déjà dans le nombre d'allusions et dans le vocabulaire utilisé qu'il y a une prise de distance par rapport à ce qui était spécifiquement juif à l'époque de Jésus. On voit que des termes qui étaient vraiment classiques pour désigner le pur et l'impur partent plutôt en désuétude, qu'on en utilise d'autres qui sont parfois amenés par les gentils, qui sont des termes qui vont être utilisés dans les sphères non chrétiennes. Et donc, à nouveau, ce qu'il est intéressant de souligner d'entrée de jeu, c'est cet élément sur lequel vous attiriez l'attention. Nous devons rentrer dans un monde qui n'est pas le nôtre et qui n'était même plus celui de la majorité des Juifs, ne fût-ce que quelques dizaines d'années après Jésus. Mais nous devons faire l'effort d'y revenir si nous voulons comprendre Jésus dans son contexte historique.
4: Dominique Villard, je ne résiste pas à l'envie de lire les deux premières phrases de ce chapitre 35. Les voici. « Après les problèmes de divorce, de serment et de sabbat, la question la plus compliquée concernant Jésus et la loi est peut-être celle des règles juives de pureté. Ce thème est intimidant parce qu'il touche en fait plusieurs catégories de problèmes. Vous allez certes nous expliquer ces catégories de problèmes, mais avant, à la fin de cette première phrase, il y a un petit « un ». Directement, nous sommes renvoyés à une note qui se trouve en fin d'ouvrage. Pourquoi est-ce qu'on s'y arrête quelques instants, Dominique Villard ?
5: Parce que la note s'avère être un fleuve de référence. Donc Meyer mentionne les ouvrages qu'il dit de base, ouvrages ou articles, et cela fait en petite écriture 10 pages. Et donc on voit une succession dans toutes les langues. Hein, dans toutes les langues. Il y a des ouvrages en français, il y a des ouvrages en anglais, il y a des ouvrages en allemand. Meyer les passe en revue, cite donc les références en disant qu'il s'agit de la littérature de base. Alors voilà, je ne sais pas si Louis a tout lu, je suspecte que oui, mais Meyer met en garde le lecteur sur le fait que nous sommes dans un bouillonnement de références qui s'étendent depuis le 19e siècle jusqu'à aujourd'hui. Puisque le deuxième point qu'il met en évidence après avoir mentionné toutes ces références, c'est qu'il y a encore aujourd'hui des discussions sur le pur et l'impur, à la fois chez les scientifiques juifs ou les exégètes, mais également chez les chrétiens. Donc c'est une problématique qui n'est pas stabilisée. En outre, Meyer en profite pour signaler que cette question du pur et de l'impur à l'époque de Jésus a occasionné de véritables revirements chez certains auteurs. Et il prend le cas d'une anthropologue qui a analysé à partir des évangiles tout ce qui concernait les règles de pureté, notamment vis-à-vis des lépreux, et tout ce qui concernait le rapport aux prêtres. Donc le fait, c'est intéressant d'observer que au niveau des lépreux, on ne demande pas aux lépreux, une fois qu'ils sont guéris, d'aller consulter un médecin.
6: on renvoie au prêtre. Et donc, cette anthropologue qui s'appelle Marie Douglas a passé sa vie sur ces questions de pur et d'impur, notamment en rapport avec les lépreux. Dans la première partie de son œuvre anthropologique, elle approche la question en disant que tout est lié à des systèmes hiérarchiques. Je ne sais pas exactement les détails. Et puis, c'est comme si elle retirait la couverture de dessous ses pieds, mais aussi de dessous les pieds de ceux qui se sont appuyés sur son ouvrage majeur pour continuer à travailler dans cette optique. Et elle dit que ce n'était finalement qu'une petite partie du problème. Donc, avec ces éléments-là, Meyer veut nous mettre en garde que c'était déjà pas simple de comprendre le divorce à l'époque de Jésus, pas simple de comprendre les serments, pas simple de comprendre le sabbat. Pourtant, Meyer considère qu'il a commencé par des problématiques relativement praticables par rapport aux règles de pureté. Donc voilà, nous sommes mis en garde.
4: Alors, vous l'avez dit, ce thème a quelque chose d'intimidant. Voici une première explication. Ensuite, John Paul Meyer nous parle d'un texte d'évangile qui, selon lui, est le texte le plus important qui parle de l'attitude de Jésus vis-à-vis des règles de pureté. Il s'agit du 7e chapitre de l'évangile de Marc, les versets 1 à 23. Je vous propose de l'écouter.
7: Les pharisiens et quelques scribes venus de Jérusalem s'assemblèrent auprès de Jésus. Ils virent quelques-uns de ses disciples prendre leur repas avec des mains impures, c'est-à-dire non lavées. Or, les pharisiens et tous les juifs ne mangent pas sans s'être lavés soigneusement les mains, conformément à la tradition des anciens. Et quand ils reviennent de la place publique, ils ne mangent qu'après s'être purifiés. Ils ont encore beaucoup d'autres observances traditionnelles, comme le lavage des coups, des cruches et des vases d'airain. Et les pharisiens et les scribes lui demandèrent « Pourquoi tes disciples ne suivent-ils pas la tradition des anciens, mais prennent-ils leur repas avec des mains impures ?» Jésus leur répondit « Hypocrite, Ésaïe a bien prophétisé sur vous, ainsi qu'il est écrit « Ce peuple m'honore des lèvres, mais son cœur est éloigné de moi. C'est en vain qu'il m'honore en donnant des préceptes qui sont des commandements d'hommes. Vous abandonnez le commandement de Dieu et vous observez la tradition des hommes. » Il leur dit encore, « Vous anéantissez fort bien le commandement de Dieu pour garder votre tradition. Car Moïse a dit, « Honore ton père et ta mère. » Et « Celui qui maudira son père ou sa mère sera puni de mort. Mais vous, vous dites, si un homme dit à son père ou à sa mère, « Ce dont j'aurais pu t'assister est corban, c'est-à-dire une offrande à Dieu, vous ne le laissez plus rien faire pour son père ou pour sa mère, annulant ainsi la parole de Dieu par votre tradition que vous avez établie, et vous faites beaucoup d'autres choses semblables. Ensuite, ayant de nouveau appelé la foule à lui, il lui dit « Écoutez-moi tous et comprenez. Il n'est hors de l'homme rien qui, entrant en lui, puisse le souiller. Mais ce qui sort de l'homme, c'est ce qui le souille. Si quelqu'un a des oreilles pour entendre, qu'il entende. » Lorsqu'il fut entré dans la maison, loin de la foule, ses disciples l'interrogèrent sur cette parabole. Il leur dit, « Vous aussi êtes-vous donc sans intelligence? Ne comprenez-vous pas que rien de ce qui du dehors entre dans l'homme ne peut le souiller? Car cela n'entre pas dans son cœur, mais dans son ventre, puis s'en va dans les lieux secrets qui purifient tous les aliments. » Il dit encore, « Ce qui sort de l'homme, c'est ce qui souille l'homme, car c'est du dedans. C'est du cœur des hommes que sortent les mauvaises pensées, les adultères, les impudicités, les meurtres, les vols, les cupidités, les méchancetés, la fraude, le dérèglement, le regard envieux, la calomnie, l'orgueil, la folie. Toutes ces choses mauvaises sortent du dedans et souillent l'homme. »
4: Dominique Villard, on écoutait donc Marc 7, 1 à 23. C'est un chapitre, enfin c'est un passage assez touffu. Ça commence par des personnes qui ongeraient les mains. On retrouve ce terme impur. En ces temps de Covid, ça fonctionne bien. Il faut se laver les mains. Hein. Bien, là voilà, faut-il se laver les mains avant le repas?
6: Oui, d'ailleurs, on percevra que certaines ressemblances peuvent être tracées entre ce qu'on vit aujourd'hui à un moment d'épidémie et, par exemple, certaines pratiques recommandées au niveau des lépreux et qui pourraient être interprétées comme des gestes barrières si on voulait établir des liens avec l'époque d'aujourd'hui. Et effectivement, on a ce genre de choses dans ce texte de Marc qui commence par une discussion sur les traditions des pharisiens et qui se termine par un enseignement explicite de Jésus sur le pur et l'impur. Mais ce qui est frappant dans ce paragraphe, c'est qu'on passe en revue toute une série de sphères dans lesquelles se joue le pur et l'impur. On a les mains, mais on va aussi avoir le lavage des coupes, hein, tout ce qui concerne les plats. On avait déjà analysé un élément précédemment où on discutait, les pharisiens, les sadducéens discutaient du fait qu'une cruche impure pouvait éventuellement contaminer une autre cruche si on versait de l'eau qu'elle avait contenue dedans. Hein, donc on voit le genre de préoccupation. Jésus va aussi évoquer les offrandes qu'on doit faire au temple qui peuvent avoir un rapport avec des rituels de pureté. Et donc ce qui frappe John Paul Meyer dans ce paragraphe que nous venons d'entendre, c'est le caractère disparate, mais aussi le caractère disputé, puisqu'il faut bien voir qu'au 1er siècle, à l'époque de Jésus, toutes ces règles peuvent donner lieu à des positionnements différents selon l'école religieuse à laquelle on appartient. L'autre élément que John Paul Meyer mentionne au sujet de cette péricope sur le pur et l'impur, où nous avons donc un discours de Jésus très explicite, c'est que nous devrons aussi tenir compte d'éléments qui sont donnés par les évangélistes davantage en passant, pourrait-on dire, et qui sont par exemple des malédictions que prononce Jésus, des malédictions par rapport aux pharisiens qui respecteraient ou ne respecteraient pas des règles. Donc on a là des indices que Jésus évoque les règles, mais qui ne sont pas dans un discours, disons, explicite comme celui-ci. Jésus va parfois aussi lui-même énoncer des règles, nous devrons y revenir, et nous devrons ajouter également à notre matrice de paroles et d'actions de Jésus les épisodes dans lesquels Jésus touche des cadavres, si nous pensons à Lazare, touche des lépreux, ou les épisodes dans lesquels Jésus est touché. Et on peut avoir, parce que c'est vraiment le mot qui est utilisé dans cette péricope, cette histoire de celle qu'on appelle l'hémorroïs, hein, donc cette femme qui a des pertes de sang, avec le sang qui est un élément qui va définir des actions en termes de pureté et d'impureté. Dans ce cas, Jésus est touché par quelqu'un qui est probablement en situation d'impureté. Voici les sources qui sont contenues dans les évangiles et dont il faudra tenir compte. Il y a enfin, dans une note mentionnée par John Paul Meyer, il y a aussi le cas des agrafins. Donc on sait qu'on a pu identifier un certain nombre de paroles de Jésus qui probablement sont historiques, mais qui ont été noyés dans des manuscrits étrangers à ceux qui sont repris dans la Bible. Mais donc, ce sont un petit peu des paroles égarées, si on peut dire. Et donc, Joachim Jérémias a fait tout un travail pour essayer de voir celles qu'on pouvait faire remonter au Jésus historique. Il y a beaucoup de contestations sur un certain nombre, mais enfin, le travail est intéressant puisqu'il a repéré à peu près 40 paroles de Jésus qui souvent ne font d'ailleurs que redoubler celles qu'on a dans les évangiles. Donc il ne faut pas non plus trop rehausser la valeur des agrafins, mais c'est un phénomène qui est intéressant, hein, ces paroles qui se sont finalement perdues en dehors des évangiles. Pour Meyer, très clairement, les agrafins ne contiennent pas des informations sur le Jésus historique que ne nous donneraient pas les évangiles. Donc, il les élimine comme corpus auquel il pourrait faire appel pour éclairer le Jésus historique sur les règles de pureté. Par contre, il évoque un manuscrit qui s'appelle l'Oxyrhynchus Papyrus numéro 842, si je me souviens bien. Et pourquoi l'évoque-t-il ? Parce qu'il a été au centre de controverses entre historiens, puisqu'on voit dans ce papyrus, on voit la présentation d'une dispute très explicite sur les règles de pureté que Jésus aurait eue avec des pharisiens. Donc vraiment un petit peu dans, comme dans le passage qu'on vient d'avoir, avec vraiment deux camps et Jésus qui prononcerait un certain nombre d'enseignements sur le pur et l'impur. Est-ce que ce serait une source extra-biblique intéressante à amener dans notre giron pour cette étude ? Meyer déclasse cette possibilité puisque les historiens considèrent que ce papyrus qui semblait éventuellement bien cibler notre préoccupation est en fait un manuscrit qui daterait de 125 à 150 après Jésus-Christ. C'est un manuscrit et c'est une dispute qui est dérivée des évangiles et non pas de façon très précise, mais on voit qu'il y a une réminiscence de la part de l'auteur de ce papyrus, une réminiscence d'évangile qu'il aurait entendu. Mais on peut rapprocher fortement des éléments, parfois un petit peu confus, aux évangiles. Et troisième élément qui disqualifie cette source comme source intéressante pour notre projet, c'est qu'on repère très bien que c'est à destination d'une secte. Et donc, dans ce papyrus, c'est une secte probablement de traditionnalistes juifs et qui veulent se distinguer du mainstream de cette époque, des juifs convertis, hein, mais qui veulent se distinguer d'un mainstream de christianisme naissant, à la fois sur les règles de pureté et à la fois sur le baptême.
4: Dominique Villard, voilà donc le corpus circonscrit. On aura donc ce passage, enfin, on l'a déjà un peu évoqué, mais il y aura d'autres logions, d'autres paroles de Jésus. Et encore une fois, tout cela afin de savoir quel était l'enseignement du Jésus historique concernant les règles de pureté. Avant même de nous pencher sur cette position du Christ, nous allons, comme ces

0: Et sur la radio chrétienne francophone, nous écoutions Blue Six avec Pure.
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0: De retour dans Un Juif nommé Jésus, consacré aujourd'hui à Jésus et les lois de pureté. Dominique Villard, nous allons nous pencher sur ces lois telles qu'elles sont exprimées ou définies dans le Pentateuque. Et John Paul Meyer explique que pour déterminer quels sont les passages qui concernent précisément le sujet qui nous occupe, un de ces critères a été de prendre en considération des passages dans lesquels on retrouve deux termes, le terme « tahor » qui signifie « non souillé, pur » ou le terme « tamé » qui signifie « souillé, impur ».
2: Tout à fait, voilà donc notre dichotomie. Hein. On connaît avec Lévi-Strauss la distinction entre le cru et le cuit. Ici, nous avons le pur et l'impur représentés par cette paire de vocabulaire, tahor et tamé. Et il faudrait ajouter un troisième mot qui pourrait être exprimé donc en hébreu par le mot sekwes, qui signifie abomination. C'est-à-dire ce qui est même au-delà de l'impur, au-delà du tamé, ce qui est vraiment inadmissible, ce qui est vraiment inconcevable. Nous y reviendrons parce que c'est une caractéristique de l'impur, donc c'est une façon de renforcer le caractère impur dont on ne trouve pas d'équivalent pour le pur. Hein, donc il y a vraiment un renforcement de l'impur par ce terme abomination et nous verrons dans quel cadre il surgit. Nous avons donc cette paire de vocabulaire et il faut bien se rendre compte qu'elle n'est pas simple à aborder. C'est d'ailleurs l'occasion pour Meyer de dire qu'il faudra que nous fassions attention dans toute notre réflexion. Nous devons faire attention de ne pas nous laisser asphyxier par la masse d'éléments qui peuvent intervenir dans l'étude du pur et de l'impur et nous devrons aussi nous prémunir contre la fascination pour le détail, pour rester dans

0: notre question de recherche qui est: que peut-on savoir avec les instruments de la critique historique sur un éventuel enseignement de Jésus sur le pur et l'impur? Et donc partir dans le vocabulaire lui semble être en effet une bonne manière de procéder parce que ça établit déjà certains garde-fous. Nous avons donc cette paire de mots « taor » et « tamer » renforcée par « seques » abomination, et il faut bien voir dès le départ que, évidemment, ça ne désigne pas cette question de pureté ou cette question d'être souillé ou pas, ça ne renvoie pas à quelque chose qui serait physique, un vêtement taché, un corps qui aurait été souillé.
1: C'est ça qui est parfois difficile à comprendre.
0: C'est ça qui est difficile à comprendre parce que nous sommes dans quelque chose qui n'est pas physique et pourtant, par exemple, on utilise taor pour désigner l'or, un or pur. Et donc nous avons là un vocabulaire qui est utilisé pour quelque chose de physique alors que dans la plupart des cas, ça ne désigne pas quelque chose de physique. De la même manière, on pourrait se dire, mais si ce n'est pas physique, c'est alors métaphorique. On a l'âme souillée, bon voilà, c'est une métaphore. Mais en même temps, taor et tamé ne sont pas uniquement métaphoriques, puisqu'à certains moments, ils renvoient à des éléments du monde tangible et des éléments qui sont très circonscrits, comme par exemple le meurtre, qui peut amener une utilisation de tamé ou de seques, abomination, l'inceste et l'idolâtrie. Donc nous avons là des comportements extrêmement identifiables, extrêmement tangibles et qui vont être désignés avec un mot qui par ailleurs peut être utilisé de façon imagée. Donc ce n'est pas si facile de circonscrire les champs lexicaux ou les façons d'utiliser ces deux mots. Un mot maintenant sur la transcription grecque de ces mots hébreux. Nous avons donc pour taor pur katartos et nous avons l'alpha privatif pour tamé akatartos. Alors ce qu'il y a d'intéressant, c'est que akatartos, c'est-à-dire l'impur, dans la Septante, c'est-à-dire la traduction en grec de la Torah, c'est un mot qui est systématiquement utilisé dans le cadre de la pureté rituelle. Nous allons y revenir. Et très grosse surprise au départ, quand on fait une analyse méthodique des emplois de akatartos, c'est que par rapport à la Septante, qui est un livre juif, dans l'Évangile, il est peu employé. Et quand il est employé non pas en matière de pureté rituelle, mais chez Marc, où on le trouve 11 fois, il est utilisé par rapport à des exorcismes ou à des esprits impurs. Chez Matthieu, il est utilisé 2 fois dans le même contexte et chez Luc, 6 fois aussi en rapport avec des esprits impurs. Quant à son antonyme, c'est-à-dire katartos, le pur, il est très peu employé dans les évangiles. On lui préfère un mot qui était davantage utilisé dans le langage grec des gentils, donc des personnes extérieures à la foi juive, et qui est koinos, qui est un langage finalement plus neutre. C'est finalement la loi commune, mais en général, cette loi commune est colorée avec l'idée que ce sont des éléments corrects, donc pur. Donc on voit vraiment une fracture entre l'utilisation grecque de ces termes, de cette dichotomie pure-impure dans les évangiles et dans la Septante. Voilà pour ce qui concerne le vocabulaire. Il faut voir aussi que le mot impur est utilisé 283 fois dans la Torah. Donc c'est vraiment quelque chose de récurrent si on compare à la trentaine d'utilisations dans les évangiles. Et nous avons 212 fois utilisé dans la Torah le mot « taor » qui signifie « pur ». Voilà un petit peu quelques métriques autour du vocabulaire. Et dans la Torah, c'est près de 500 usages de cette dichotomie sont massivement utilisés en rapport avec la pureté rituel.
1: Dominique Villard, dans ce passage, John Paul Meyer insiste sur le caractère paradoxal de toutes ces affirmations concernant les impuretés. Alors, par paradoxal, il faudrait entendre un caractère qui est à la fois flou et en même temps qui tend à essayer d'avoir une forme de clarté. On n'était pas cartésien à l'époque. Des catégories, il en existait, et en même temps, il y avait comme du jeu entre les catégories.
0: Nous allons effectivement entrer dans une logique apparentée au cartésianisme, hein, tout ce qui se comprend bien s'énonce clairement, réduire une problématique compliquée en autant de parties que cela nécessite pour bien la comprendre. Et donc, nous analyserons, dans les moments qui suivent, quatre types de pureté ou d'impureté. Meyer, cependant, à l'entrée de cette catégorisation, nous avertit. À l'époque, évidemment, on n'est pas cartésien. Et donc, il y a effectivement du jeu entre ce qui serait une impureté rituelle et ce qui serait une impureté morale. Il y a finalement des répercussions de l'une vers l'autre. Donc, nous sommes prévenus, mais néanmoins, Meyer va essayer de mettre un peu d'ordre dans ces catégories du pur et de l'impur. Et il va le faire aussi parce que, même à l'époque de Jésus, même si ce n'était pas quelque chose de tranché, à l'époque de Jésus, on observe qu'il y a, dans un certain nombre de traités, comme une classification qui se cherche. On avait observé un petit peu le même phénomène quand nous avions analysé les actions qui étaient permises ou non le jour du sabbat. On avait vu que la tendance générale était de dresser des listes. Nous allons donc dresser ces listes en distinguant quatre types de pureté et en évoquant ce qu'on peut en dire au premier siècle de notre ère.
1: Alors, la première catégorie de ces impuretés, telle qu'on peut la deviner, telle qu'elle s'exprime avec ce flou que l'on vient de souligner, Dominique Villard, c'est l'impureté rituelle. Déjà, celle-là est bien particulière, elle a ses spécificités.
0: Tout à fait, et elle est même un peu trompeuse au niveau du vocabulaire français, parce qu'on pourrait se dire que cette impureté rituelle ne concernerait que les prêtres qui doivent opérer précisément quelque chose de liturgique. C'est plus large que cela. Disons que c'est quand même une impureté qui est liée au fait de pouvoir se présenter devant Dieu. Que ce soit dans le temple, ou que ce soit dans des synagogues, ou que ce soit pour soi-même aller porter des sacrifices à Dieu. Et donc, il faut bien voir que cette impureté ou cette pureté rituelle, elle n'est pas pécamineuse. C'est-à-dire, elle n'est pas porteuse. Il ne faudrait pas faire tracer une équivalence entre impureté et péché. Elle n'est pas non plus maléfique. Elle n'est pas amenée par ou soutenue par ce qui relèverait du diable ou des puissances démoniaques. Hein? Donc elle ne relève pas du péché, elle n'est pas convoyée par des puissances mauvaises. Au contraire, il y a une reconnaissance que c'est quelque chose d'inévitable. Et c'est quelque chose d'inévitable, pourquoi ? Parce que c'est lié au grand cycle de la vie. Par exemple, la naissance. Par exemple, tout ce qui concerne ce qu'on va appeler soit des fluides ou des projections corporelles. Tout ce qui concerne les rapports sexuels. Tout ce qui concerne également la mort, par exemple. Le fait de toucher des cadavres. D'ailleurs, dans la Mishnah, quand nous observons hein, ce corpus de textes qui se met en place aux alentours de 250 et 350, la Mishnah va retenir dans ses traités trois catégories d'éléments qui nécessitent une réflexion en termes de pureté. Les cadavres, les fluides corporels et les lépreux, qui sont parfois traités de façon morale, mais nous dit déjà Meyer, ce n'est pas systématique, c'est plutôt traité dans la catégorie des puretés et impuretés rituelles. Donc, ni pécamineux, ni maléfique, mais des éléments naturels et inévitables qui ont aussi cette caractéristique d'être potentiellement contagieux ou en tout cas transférables. Par exemple, je touche un cadavre, il vaut mieux avec moi qui suis devenu impur parce que j'ai touché le cadavre, il vaut mieux avoir un geste barrière et ne pas s'approcher de moi parce qu'il y a une transmission possible du caractère impur. Alors évidemment, tout cela est bien mis en loi, en comportement, parce qu'on se rend compte évidemment que les familles sont concernées par le fait de se préoccuper du cadavre et d'une certaine manière, ce serait encore plus terrible de ne pas prendre soin de ses aïeux qui sont morts. Mais ce n'est pas pour ça que ce qu'il faut faire ne peut pas être entaché de problèmes de pureté. Mais évidemment, les Juifs qui réfléchissent à ces problèmes se rendent bien compte que c'est inévitable de s'occuper des cadavres. D'autant plus que nous n'avons pas à cette époque de médecin ou de croque-mort professionnel et qu'on voit que tout le monde va être concerné par ce cadavre. On va l'avoir dans la maison, on va devoir s'en occuper. Donc, grand cycle de la vie, moment de transition entre la vie et la mort, lié à la naissance, les rapports sexuels et puis également tout ce qui concerne les règles chez les femmes. Donc, élément incontournable de l'existence, mais qui ne sont pas sans impact sur le pur et l'impur.
1: Dominique Villard, John-Paul Meyer indique qu'il s'agit d'activités essentielles de l'existence humaine, qui concernent des passages importants d'un état de la vie humaine à un autre. Elles marquent le franchissement d'un seuil, et c'est pour ça qu'on apprend à l'occasion de cette émission un nouveau terme. Il parle d'expérience liminale.
0: J'allais y venir parce que c'est un vocabulaire technique que j'ai rencontré dans d'autres contextes, notamment dans la littérature pédagogique, avec ce qu'on appelle les concepts seuils. Les concepts seuils, c'est quoi ? C'est que dans n'importe quel domaine de la pédagogie, il faudrait, par exemple pour devenir un ingénieur ou pour devenir un germaniste, les étudiants seraient confrontés à un certain nombre d'expériences liminales, précisément, c'est-à-dire des grands portiques sur lesquels on devrait passer pour devenir ce qu'on est appelé à devenir. Et quand on les passe, il n'y a pas de retour en arrière. Tout se reconfigure d'une certaine manière. C'est un petit peu la même chose. Il faudrait retenir de cette notion de liminalité la notion de seuil. Dès que on saigne, dès que on touche un mort, dès que on croise un lépreux, d'une certaine manière, on doit revenir au seuil. Et le seuil qui nous mène vers quoi ? Vers une rencontre ou une relation pure avec Dieu. Donc, tous ces éléments arrivent dans la vie. Il est bon même qu'ils arrivent parce qu'il faut bien voir que cette question de l'impureté et de la pureté rituelle s'inscrit de façon plus large dans l'anthropologie extrêmement optimiste de la Genèse. Tout est bon. Et donc, si nous émettons des fluides corporels, l'homme et la femme, même si cela amène un impact sur le pur et l'impur, tout cela est très bon, comme Dieu le dit de sa création dans le premier livre de la Genèse. Tout cela est très bon, mais il faut faire attention, il faut traiter cela prudemment, parce que cela a un impact sur, évidemment, notre état de pureté. Et donc, dès que on franchit ces limites du pur et de l'impur, on est ramené sur un seuil. Et pour pouvoir de nouveau avancer sur cette relation avec Dieu, il va falloir passer un peu sous les fourches caudines d'actions apposées qui nous remettent dans le pur.
1: C'est très intéressant, Dominique Villard, puisqu'en fait, il s'agit presque d'un regard sur la vie humaine. Une optique, une manière d'envisager la vie qui est en fait très réaliste. Dieu, c'est le pur. Les êtres humains peuvent sans doute être très purs à certains moments, mais à d'autres moments, fatalement, ils ne le sont pas. Et quels sont ces moments ? Ce sont ces moments de transition, appelons-les des moments de seuil, pour pouvoir utiliser ce beau terme d'expérience liminale. Ces expériences, elles sont bien souvent chargées d'énergie, elles s'accompagnent d'épanchements de liquide, et tout cela est acceptable et même naturel, mais il ne faut pas le mélanger avec le sacré.
0: Absolument, vous avez repris des mots essentiels. Nous vivons des moments de transition dans la vie humaine, des moments de seuil, des moments de liminalité, et parfois, de par les évolutions naturelles de l'existence, c'est-à-dire des augmentations de la vie, on peut parler de naissance, ou au contraire des diminutions de la vie, qui sont aussi des transitions.
1: Quand on perd du sang.
0: Quand on perd du sang, il y a une déperdition de la vie. Quand on meurt, il y a une déperdition de la vie. Et donc, on voit que la vie humaine va être considérée comme une succession de moments où on progresse dans la pureté, et d'autres moments où on est ramené en arrière, pourrait-on dire, en tout cas sur le seuil de ce vestibule qui nous mène à davantage de pureté. Et on est ramené par des éléments qui font partie de notre corps, de notre condition humaine, et qui ne sont pas des péchés, mais qui doivent malgré tout être traités de façon sérieuse. Pourquoi ? Parce qu'ils portent un danger de mélange entre la sphère du sacré et donc du pur et notre sphère qui parfois est colorée d'impureté. Donc nous avons une préoccupation dans le monde juif à l'époque de Jésus pour le cloisonnement. Ce serait le mot qui conviendrait le mieux. Dès que nous avons une expérience de ces transitions, nous sommes ramenés sur le seuil du pur. Et avant de recommencer notre cheminement vers Dieu, il nous faut passer par un certain nombre de rituels, d'où l'expression « pureté rituelle » pour nous remettre en route pur vers celui qui est pur.
1: Dominique Villard, vous avez indiqué un peu plus avant dans l'émission que sur cette question des impuretés, on est parfois face à des imprécisions, en tous les cas des hésitations, puisque à la fois il s'agit d'impuretés qui ne touchent pas les choses en tant que telles et qui parfois peuvent en même temps s'y rapporter. Et il me semble que le terme de seuil est particulièrement bien choisi. On comprend bien l'idée figurée du seuil, mais il y a aussi le seuil concret, le seuil du temple. Tout cela empêche de rentrer dans le temple, au moins à cet endroit-là. Mais pourquoi ?
0: Parce que précisément, le temple est vu comme la sphère du pur parmi les purs, c'est-à-dire Dieu. Et donc, évidemment, comme il est complètement explosif, et il faut bien voir que pour les Juifs, cette espèce d'intersection qu'on créerait entre la sphère du pur et la sphère de l'impur, la sphère de celui qui ne connaît aucune transition, puisqu'il est toujours égal en lui-même, et à lui-même, ne peut absolument pas se prêter à un mélange avec la vie humaine qui est faite précisément de transition. Donc on voit finalement les grands universaux de Dieu qui vont être traités au Moyen-Âge, qui sont déjà présents en germe chez les Juifs. Et je redis ce mot parce qu'il est vraiment important. Toute forme de décloisonnement entre ces sphères est explosif. Et Meyer, dans une note, dit que c'est aussi explosif que ce qu'aurait dans la tête un moderne quand on lui parlerait de mélanger le nitrate et la glycérine pour faire de la nitroglycérine qui va exploser même au moment du mélange. Donc il dit qu'il y avait chez les Juifs le même caractère de haute dangerosité à mélanger les sphères. Ce qui explique que quand on se rend au temple, et il y a une note aussi qui montre que ça ne concerne pas uniquement le temple, mais aussi la synagogue, les sacrifices et même les relations avec autrui, il faut absolument éviter de mélanger ce pur et cet impur. Et donc, il revient à une grande dualité qu'on connaît en général, c'est la dualité entre bassar, la chair, et ruah, qui signifie l'esprit en hébreu. Et donc, on voit bien que Dieu, chez les Juifs, est mis complètement du côté de l'esprit, donc celui qui est impermanent, celui qui est sage, celui qui ne connaît pas de transition, celui qui est parfaitement pur, celui qui est éternel, opposé à la sphère humaine qui est évidemment tout le contraire. Et donc il ne faut pas mélanger les sphères, et s'il y a un risque dans cette proximité qu'on peut avoir avec Dieu de mélange, il faut absolument soumettre cet état à une phase de transition précisément où on va se restaurer dans la pureté. Et cela nous amène à un autre élément qui est qu'on peut avoir différents niveaux de pureté dans la vie et donc différents niveaux de participation même à l'essence divine.
1: Dominique Villard, ça nous éclaire sur des idées que l'on connaît un peu comme ça de manière intuitive ou que l'on voit passer dans certaines lectures et qui concernent justement le caractère sacré à la fois dans ce qu'il a de beau et en même temps de dangereux de ces moments tels que la naissance, la mort ou le sexe. Et grâce à ces explications, il n'est pas anthropologue, mais ici on fait un petit peu de l'anthropologie de base dans cette introduction, on voit que tous ces moments, donc la naissance, l'activité sexuelle et la mort, sont liés, comme vous l'avez dit, à la chair. Et Dieu lui-même n'est pas chair, ce qui explique d'ailleurs qu'il est éternel.
0: Absolument. Et donc, il faut bien avoir en tête, avant d'aborder Jésus et les règles de pureté, il faut bien avoir en tête cette connexion forte entre pureté et séparation, entre pureté et cloisonnement, entre pureté qui est le propre de Dieu lui-même et tout son contraire, c'est-à-dire des moments d'impureté, des moments d'impermanence, nous passons, hein, c'est tout le livre de la sagesse, le livre de l'Ecclésiaste qui nous rappelle notre mort, et Dieu est complètement étranger à cela, et il faut conserver en tête ce mot explosif, et dans la note 17, il cite un certain nombre d'auteurs qui ont travaillé particulièrement le caractère de dangerosité de ce mélange des sphères, et donc Harrington, par exemple, nous dit que le mélange donc du Taor et du Tamé peut être extrêmement dangereux. Ça peut mener à des désastres. Et des désastres à la fois pour la personne même, mais qui peuvent avoir, et on le verra avec la pureté et l'impureté morale, qui peuvent même avoir une répercussion sur le destin de tout un peuple. Donc il faut bien voir que ces questions de pureté, même si dans le cas de la pureté rituelle, elles vont être traitées davantage dans une perspective individualiste, dans notre seconde catégorie de pureté, il y a une espèce de contagion possible de cette impureté à l'ensemble du peuple. Et donc on voit bien comment il y a un mélange intéressant dans le monde juif de l'époque entre le niveau purement individuel et le niveau collectif d'appartenance à une collectivité. Très intéressant aussi pour nous dans une société qui devient finalement une série d'îles un petit peu individualistes. Et donc, il devient difficile dans notre société de créer du collectif. On voit à l'époque juive que l'impact que peut avoir sur ma vie une impureté ne se circonscrit pas à ma propre vie. Voilà des éléments importants, mais je pense qu'il est important aussi de lire une note pour bien comprendre quand on est sur le seuil, on est interrompu dans une espèce de progression vers une participation à l'essence divine. Et je propose de reprendre ce que Meyer dit dans une note, les différents niveaux de progression vers la pureté qui sont assez bien mis en évidence par un historien qui a établi un système gradué de sainteté ou de pureté. Et ce qu'il observe, et il en fait même un terme abstrait, une notion, il parle de « holiness spectrum », donc un continuum, d'une certaine manière, de sainteté. Alors, comment se présente-t-il ? Eh bien, il y a cinq gradations qui vont de très pur ou très saint ou très séparé, pur, propre, souillé et très souillé. On voit bien la gradation. Attention, cet historien va plus loin puisqu'il considère que cette gradation correspond à cinq dimensions spatiales. Et ces dimensions spatiales elles-mêmes concernent le temple. Puisque nous aurons le saint des saints ou le pur des purs, qui est vraiment la place dans le temple où seuls les grands prêtres peuvent pénétrer. Puis nous aurons toute l'enceinte du temple qui est elle-même sacrée. Puis nous aurons la cour du temple, et c'est probablement d'ailleurs là que Siméon rencontre Marie et Joseph. C'est davantage, quand on voit le vocabulaire, dans la cour du temple, donc qui reste encore sacré mais qui n'est pas le saint des saints. Il y a le camp qui désigne toute une frange de maisons liées au temple, mais qui ne sont pas vraiment dans l'enceinte la plus sacrée, et puis ce qui est en dehors du camp, et donc là on arrive dans la ville de Jérusalem. Nous avons donc une dimension spatiale qui se greffe à ce continuum de pureté. Il y a également la dimension personnelle, avec au sommet du sacré, au sommet du pur, au sommet du séparé, le grand prêtre, puis les prêtres, les lévites, les israélites qui sont propres, pourrait-on dire, et les israélites qui sont dans des impuretés mineures, et puis les israélites qui sont frappés d'impuretés majeures, dont la mort d'ailleurs, hein, qui rentre dans cette catégorie-là. Alors, nous avons ensuite, qui correspond à ces cinq catégories, les dimensions rituelles, c'est-à-dire qui sont liées au sacrifice. Alors nous avons, c'est très intéressant, et ça recoupe par exemple cet épisode que nous avions vu dans le chapitre précédent où Jésus compare les disciples qui prennent des grains dans le pré avec cet épisode où David se voit octroyer pour manger des pains qui normalement sont les pains de la présence et donc qui sont normalement non mangé, puisque réservé à Dieu. Nous avons donc les nourritures sacrificielles qui ne sont pas mangées. Ensuite, les nourritures sacrificielles qui sont mangées par les prêtres seulement. Les sacrifices qui sont mangés par ceux qui ne sont pas prêtres. Les purifications qui durent, disons, dans la foulée d'un sacrifice. Et les purifications qu'il faut continuer à faire dans les 7 jours qui suivent un sacrifice. Voilà encore un continuum du sacré, du pur, du séparé. Alors, nous avons aussi greffé là-dessus, et c'est pour ça que le travail de cet historien est extrêmement intéressant, puisqu'il montre une autre catégorie avec cette même gradation qui sont les dimensions temporelles. Et nous avons le sommet du pur, c'est-à-dire la fête du Yom Kippour. Nous avons ensuite ce qu'on appelle les autres fêtes, qu'on appelle parfois les festivals, et le sabbat. Puis nous avons également des jours basiques qui se divisent eux-mêmes en 2 catégories. Donc nous voyons apparaître à nouveau ce quintet qui se donne dans plusieurs dimensions. Et donc, il est intéressant de lier ce spectre de la pureté à tout ce que nous venons de dire sur les gestes rituels pour se restaurer, pour se rétablir comme pur devant Dieu, puisque si on ne fait pas cela, il y a le risque de mêler les sphères et de créer vraiment un gros problème. Par contre, quand on se prête à ces rituels de purification, on est réintroduit. Chacun à sa place, hein. Nous sommes aussi dans des sociétés, on le voit extrêmement rigoureusement, faites de séparation entre les uns et les autres, chacun sa place, mais nous pouvons, chacun à notre place, être réintroduits dans cette proximité, dans cette participation à la vie de Dieu. Et donc, nous pouvons conclure ici sur ces impuretés rituelles que ce qu'il y aurait de pécamineux, ce qui représenterait un péché au temps de Jésus, ce n'est pas le fait d'avoir des règles, ce n'est pas le fait d'avoir des relations sexuelles, tout ça est très bon, a été béni par Dieu dans le cadre de ces grands cycles de vie. Toucher un mort, croiser un lépreux, utiliser un vase qui aurait été éventuellement lui-même souillé, tout ça ne relève pas du péché, mais ce qui relèverait du péché, c'est un refus, une sorte de rébellion qui conduirait quelqu'un à ne pas se prêter à cette réintroduction dans la pureté que va permettre le rite. Et ce rite, Meyer en donne les ingrédients pour conclure sur cette première grande catégorie, il dit que très souvent, le rite pour se rétablir dans la pureté va être fait de sacrifices, va être fait éventuellement d'une attente jusqu'au coucher du jour. Et donc, on va avoir des espèces de mélanges de ces éléments-là qui vont permettre de réintroduire la personne dans la pureté. Et donc, pourquoi est-ce que ces éléments rituels sont très importants, ils sont vraiment dominants dans la réflexion juive? C'est parce que ces lois établissent un système de protection contre le mélange des sphères.
1: Merci Dominique Villard, il s'agissait de la première catégorie, les impuretés rituelles, dont la prochaine émission parlera de l'impureté morale en tant que telle. À bientôt.
0: Au revoir, merci.

0: Nous sommes rassemblés au nom du Père et du Fils et du Saint-Esprit. Chers frères et sœurs, soyez les bienvenus à Lourdes, dans cette grotte de Massabielle, où la Vierge Marie, l'Immaculée Conception, est apparue à Bernadette. Avec elle, nous méditerons les mystères joyeux du rosaire. Nous prions avec tous les pèlerins présents à Lourdes. Nous prions aussi avec tous ceux et celles qui, de par le monde, nous sont unis. Par l'écoute de leur radio chrétienne francophone, par l'écoute de la chaîne de télévision catholique Catéo, ou par leur connexion au site internet du sanctuaire de Lourdes. Je crois en Dieu, le Père Tout-Puissant, Créateur du ciel et de la terre, et en Jésus-Christ, son Fils unique, notre Seigneur, qui a été conçu du Saint-Esprit, est né de la Vierge Marie, a souffert sous Ponce Pilate, a été crucifié, est mort et a été enseveli, est descendu aux enfers le troisième jour, ressuscité des morts, est monté aux cieux, et est assis à la droite de Dieu, le Père Tout-Puissant, d'où il viendra juger les vivants et les morts. Je crois en l'Esprit Saint, la Sainte Église catholique, à la communion des saints, à la rémission des péchés, à la résurrection des péchés, à la vie éternelle. Amen. Prions aux intentions du Saint-Père, le Pape Léon. Notre Père qui es aux cieux, que ton nom soit sanctifié, que ton règne vienne, que ta volonté soit faite sur la terre comme au ciel.
1: Donne-nous aujourd'hui notre pain de ce jour. Pardonne-nous nos offenses, comme nous pardonnons aussi à ceux qui nous ont offensés. Et ne nous laisse pas entrer en tentation, mais délivre-nous.
0: Je vous salue Marie, pleine de grâce, le Seigneur est avec vous. Vous êtes bénie entre toutes les femmes, et Jésus, le fruit de vos entrailles, est béni.
1: Sainte Marie, Mère de Dieu, priez pour nous pauvres pécheurs, maintenant et à l'heure de notre mort. Amen.
0: Je vous salue, Marie, pleine de grâce, le Seigneur est avec vous. Vous êtes bénie entre toutes les femmes, et Jésus, le fruit de vos entrailles, est béni.
1: Sainte Marie, Mère de Dieu, maintenant et à l'heure de notre mort. Amen.
0: Je vous salue Marie, pleine de grâce, le Seigneur est avec vous. Vous êtes bénie entre toutes les femmes, et Jésus, le fruit de vos entrailles, est béni.
1: Sainte Marie, Mère de Dieu,

0: Ô Marie conçue sans péché, premier mystère joyeux, l'Annonciation. De l'Évangile selon saint Luc. L'ange du Seigneur dit à Marie : Sois sans crainte, car tu as trouvé grâce auprès de Dieu. Présentons au Seigneur avec confiance toutes les intentions que nous venons d'entendre, celles qui nous sont confiées et celles que nous portons en notre cœur. Notre Père qui es aux cieux, que ton nom soit sanctifié, que ton règne vienne, que ta volonté soit faite sur la terre comme au ciel.
1: Donne-nous aujourd'hui notre pain de ce jour. Pardonne-nous nos offenses, comme nous pardonnons aussi à ceux qui nous ont offensés. Et ne nous laisse pas entrer en tentation, mais délivre-nous du mal.
0: Je vous salue Marie, pleine de grâce, le Seigneur est avec vous. Vous êtes bénie entre toutes les femmes, et Jésus, le fruit de vos entrailles, est béni.
1: Sainte Marie, Mère de Dieu, priez pour nous pauvres pécheurs, maintenant et à l'heure de notre mort. Amen.
0: Je vous salue Marie, pleine de grâce, le Seigneur est avec vous. Vous êtes bénie entre toutes les femmes, et Jésus, le fruit de vos entrailles, est béni.
1: Sainte Marie, Mère de Dieu, priez pour nous.
0: Je vous salue Marie, pleine de grâce, le Seigneur est avec vous. Vous êtes bénie entre toutes les femmes, et Jésus, le fruit de vos entrailles, est béni.
1: Sainte Marie, Mère de Dieu, priez pour nous pauvres pécheurs, maintenant et à l'heure de notre mort. Amen.
0: Je vous salue Marie, pleine de grâce, le Seigneur est avec vous. Vous êtes bénie entre toutes les femmes, et Jésus, le fruit de vos entrailles, est béni.
1: Sainte Marie, Mère de Dieu, priez pour nous pauvres pécheurs, maintenant et à l'heure de notre mort.
0: Je vous salue Marie, pleine de grâce, le Seigneur est avec vous. Vous êtes bénie entre toutes les femmes, et Jésus, le fruit de vos entrailles, est béni.
1: Sainte Marie, Mère de Dieu, priez pour nous pauvres pécheurs, maintenant et à l'heure de notre mort.
0: Je vous salue Marie, pleine de grâce, le Seigneur est avec vous. Vous êtes bénie entre toutes les femmes, et Jésus, le fruit de vos entrailles, est béni.
1: Sainte Marie, Mère de Dieu, priez pour nous pauvres pécheurs, maintenant et à l'heure de notre mort. Amen.
0: Je vous salue Marie, pleine de grâce, le Seigneur est avec vous. Vous êtes bénie entre toutes les femmes, et Jésus, le fruit de vos entrailles, est béni.
1: Sainte Marie, Mère de Dieu, priez pour nous pauvres pécheurs, maintenant et à l'heure de notre mort. Amen.
0: Je vous salue Marie, pleine de grâce, le Seigneur est avec vous. Vous êtes bénie entre toutes les femmes, et Jésus, le fruit de vos entrailles, est béni.
1: Sainte Marie, Mère de Dieu, priez pour nous pauvres pécheurs, maintenant et à l'heure de notre mort. Amen.
0: Je vous salue Marie, pleine de grâce, le Seigneur est avec vous. Vous êtes bénie entre toutes les femmes, et Jésus, le fruit de vos entrailles, est béni.
1: Sainte Marie, Mère de Dieu, priez pour nous pauvres pécheurs, maintenant et à l'heure de notre mort. Amen.
0: Je vous salue Marie, pleine de grâce, le Seigneur est avec vous. Vous êtes bénie entre toutes les femmes, et Jésus, le fruit de vos entrailles, est béni.
1: Sainte Marie, Mère de Dieu, priez pour nous pauvres pécheurs,

0: Marie conçue sans péché.
1: Priez pour nous qui avons recours à vous.
0: Deuxième mystère joyeux, la visitation. De l'Évangile selon saint Luc. Élisabeth dit à Marie, « Comment ai-je ce bonheur que la mère de mon Seigneur vienne jusqu'à moi ?» Avec Marie, reine des apôtres, intercédons pour tous les missionnaires spécialement, ceux qui annoncent la bonne nouvelle dans des conditions périlleuses.
2: Notre Père qui es aux cieux, que ton nom soit sanctifié, que ton règne vienne, que ta volonté soit faite sur la terre comme au ciel. Donne-nous aujourd'hui notre pain de ce jour. Pardonne-nous nos offenses, comme nous pardonnons aussi à ceux qui nous ont offensés. Et ne nous laisse pas entrer en tentation, mais délivre-nous du mal. Amen. Je vous salue Marie, pleine de grâce, le Seigneur est avec vous. Vous êtes bénie entre toutes les femmes, et Jésus, le fruit de vos entrailles, est béni.
3: Sainte Marie, Mère de Dieu, priez pour nous pauvres pécheurs, maintenant et à l'heure de notre mort. Amen.
2: Je vous salue Marie, pleine de grâce, le Seigneur est avec vous. Vous êtes bénie entre toutes les femmes, et Jésus, le fruit de vos entrailles, est béni.
3: Sainte Marie, Mère de Dieu, priez pour nous pauvres pécheurs, maintenant et à l'heure de notre mort. Amen.
2: Je vous salue Marie, pleine de grâce, le Seigneur est avec vous. Vous êtes bénie entre toutes les femmes, et Jésus, le fruit de vos entrailles, est béni.
3: Sainte Marie, Mère de Dieu, priez pour nous pauvres pécheurs, maintenant et à l'heure de notre mort. Amen.
2: Je vous salue Marie, pleine de grâce, le Seigneur est avec vous. Vous êtes bénie entre toutes les femmes, et Jésus, le fruit de vos entrailles, est béni.
3: Sainte Marie, Mère de Dieu, priez
2: pour nous pauvres pécheurs, maintenant et à l'heure de notre mort. Amen. Je vous salue Marie, pleine de grâce, le Seigneur est avec vous. Vous êtes bénie entre toutes les femmes, et Jésus, le fruit de vos entrailles, est béni.
3: Sainte Marie, Mère de Dieu, priez pour nous pauvres pécheurs, maintenant et à l'heure de notre mort. Amen.
2: Je vous salue Marie, pleine de grâce, le Seigneur est avec vous. Vous êtes bénie entre toutes les femmes, et Jésus, le fruit de vos entrailles, est béni.
3: Sainte Marie, Mère de Dieu, priez pour nous pauvres pécheurs, maintenant et à l'heure de notre mort. Amen.
2: Je vous salue Marie, pleine de grâce, le Seigneur est avec vous. Vous êtes bénie entre toutes les femmes, et Jésus, le fruit de vos entrailles, est béni.
3: Sainte Marie, Mère de Dieu, priez pour nous pauvres pécheurs, maintenant et à l'heure de notre mort. Amen.
2: Je vous salue Marie, pleine de grâce, le Seigneur est avec vous. Vous êtes bénie entre toutes les femmes, et Jésus, le fruit de vos entrailles, est béni.
3: Sainte Marie, Mère de Dieu, priez pour nous pauvres pécheurs, maintenant et à l'heure de notre mort. Amen.
2: Je vous salue Marie, pleine de grâce, le Seigneur est avec vous. Vous êtes bénie entre toutes les femmes, et Jésus, le fruit de vos entrailles, est béni.
3: Sainte Marie, Mère de Dieu, priez pour nous pauvres pécheurs, maintenant et à l'heure de notre mort. Amen.
2: Je vous salue Marie, pleine de grâce, le Seigneur est avec vous. Vous êtes bénie entre toutes les femmes, et Jésus, le fruit de vos entrailles, est béni.
3: Sainte Marie, Mère de Dieu,

0: Marie conçue sans péché.
1: Priez pour nous pécheurs.
0: Troisième mystère joyeux, la nativité. De l'Évangile selon saint Luc. Les anges dirent aux bergers, « Voici que je vous annonce une grande joie qui sera celle de tout le peuple. » Prions pour toutes les personnes qui se vouent au service de la vie humaine, pour qu'elles soient davantage aimées et protégées. Prions aussi pour tous les couples chrétiens qui demandent la grâce de l'enfantement. Notre Père, qui es aux cieux, que ton nom soit sanctifié, que ton règne vienne, que ta volonté soit faite sur la terre comme au ciel.
1: Donne-nous aujourd'hui notre pain de ce jour. Pardonne-nous nos offenses, comme nous pardonnons aussi à ceux qui nous ont offensés. Et ne nous laisse pas entrer en tentation, mais délivre-nous du mal. Je vous salue, Marie, pleine de grâce. Le Seigneur est avec vous. Vous êtes bénie entre toutes les femmes, et Jésus, le fruit de vos entrailles, est béni.
2: Sainte Marie, Mère de Dieu, priez pour nous pauvres pécheurs, maintenant et à l'heure de notre mort.
1: Je vous salue, Marie, pleine de grâce. Le Seigneur est avec vous. Vous êtes bénie entre toutes les femmes, et Jésus, le fruit de vos entrailles, est béni.
2: Sainte Marie, Mère de Dieu, priez pour nous pauvres pécheurs, maintenant et à l'heure de notre mort. Amen.
1: Je vous salue, Marie, pleine de grâce. Le Seigneur est avec vous. Vous êtes bénie entre toutes les femmes, et Jésus, le fruit de vos entrailles, est béni.
2: Sainte Marie, Mère de Dieu,
1: je vous salue, Marie, pleine de grâce. Le Seigneur est avec vous. Vous êtes bénie entre toutes les femmes, et Jésus, le fruit de vos entrailles, est béni.
2: Sainte Marie, Mère de Dieu, priez pour nous pauvres pécheurs, maintenant et à l'heure de notre mort. Amen.
1: Je vous salue, Marie, pleine de grâce. Le Seigneur est avec vous. Vous êtes bénie entre toutes les femmes, et Jésus, le fruit de vos entrailles, est béni.
2: Sainte Marie, Mère de Dieu,
1: priez pour nous pauvres pécheurs, maintenant et à l'heure de notre mort.
2: Amen.
1: Je vous salue, Marie, pleine de grâce. Le Seigneur est avec vous. Vous êtes bénie entre toutes les femmes, et Jésus, le fruit de vos entrailles, est béni.
2: Sainte Marie, Mère de Dieu,
1: je vous salue, Marie, pleine de grâce. Le Seigneur est avec vous. Vous êtes bénie entre toutes les femmes, et Jésus, le fruit de vos entrailles, est béni.
2: Sainte Marie, Mère de Dieu, priez pour nous pauvres pécheurs, maintenant et à l'heure de notre mort. Amen.
1: Je vous salue, Marie, pleine de grâce. Le Seigneur est avec vous. Vous êtes bénie entre toutes les femmes, et Jésus, le fruit de vos entrailles, est béni.
2: Sainte Marie, Mère de Dieu, priez pour nous pauvres pécheurs, maintenant et à l'heure de notre mort. Amen.
1: Je vous salue, Marie, pleine de grâce. Le Seigneur est avec vous. Vous êtes bénie entre toutes les femmes, et Jésus, le fruit de vos entrailles, est béni.
2: Sainte Marie, Mère de Dieu, priez pour nous pauvres pécheurs, maintenant et
1: de notre mort. Je vous salue, Marie, pleine de grâce. Le Seigneur est avec vous. Vous êtes bénie entre toutes les femmes, et Jésus, le fruit de vos entrailles, est béni.
2: Sainte Marie, Mère de Dieu, priez pour nous pauvres pécheurs,

0: Marie conçue sans péché,
1: priez pour nous diabolos pauvres.
0: Quatrième mystère joyeux, la présentation de Jésus au temple. De l'évangile selon saint Luc. Marie et Joseph amenèrent Jésus à Jérusalem pour le présenter au Seigneur. Prions pour demander la force dans la douleur et l'espérance dans l'angoisse. Prions en demandant au Seigneur qu'il nous aide à lui offrir notre vie.
2: Notre Père qui es aux cieux, que ton nom soit sanctifié, que ton règne vienne, que ta volonté soit faite sur la terre comme au ciel.
3: Donne-nous aujourd'hui notre pain de ce jour. Pardonne-nous nos offenses, comme nous pardonnons aussi à ceux qui nous ont offensés. Et ne nous laisse pas entrer en tentation.
2: Je vous salue Marie, pleine de grâce, le Seigneur est avec vous. Vous êtes bénie entre toutes les femmes, et Jésus, le fruit de vos entrailles, est béni.
1: Sainte Marie, Mère de Dieu, priez pour nos pauvres pécheurs, maintenant et à l'heure de notre mort. Amen.
2: Je vous salue, Marie, pleine de grâce, le Seigneur est avec vous. Vous êtes bénie entre toutes les femmes, et Jésus, le fruit de vos entrailles, est béni.
1: Sainte Marie, Mère de Dieu, priez pour nos pauvres pécheurs, maintenant et à l'heure de notre mort.
2: Je vous salue Marie, pleine de grâce, le Seigneur est avec vous. Vous êtes bénie entre toutes les femmes, et Jésus, le fruit de vos entrailles, est béni.
1: Sainte Marie, Mère de Dieu, priez pour nous pauvres pécheurs, maintenant et à l'heure de notre mort. Amen.
2: Je vous salue Marie, pleine de grâce, le Seigneur est avec vous. Vous êtes bénie entre toutes les femmes, et Jésus, le fruit de vos entrailles, est béni.
1: Sainte Marie, Mère de Dieu,
2: je vous salue Marie, pleine de grâce, le Seigneur est avec vous. Vous êtes bénie entre toutes les femmes, et Jésus, le fruit de vos entrailles, est béni.
1: Sainte Marie, Mère de Dieu, priez pour nous pauvres pécheurs, maintenant et à l'heure de notre mort. Amen.
2: Je vous salue Marie, pleine de grâce, le Seigneur est avec vous. Vous êtes bénie entre toutes les femmes, et Jésus, le fruit de vos entrailles, est béni.
1: Sainte Marie, Mère de Dieu, priez pour nous pauvres pécheurs, maintenant et à l'heure de notre mort. Amen.
2: Je vous salue Marie, pleine de grâce, le Seigneur est avec vous. Vous êtes bénie entre toutes les femmes, et Jésus, le fruit de vos entrailles, est béni.
1: Sainte Marie, Mère de Dieu, priez pour nous pauvres pécheurs, maintenant et à l'heure de notre mort. Amen.
2: Je vous salue Marie, pleine de grâce, le Seigneur est avec vous. Vous êtes bénie entre toutes les femmes, et Jésus, le fruit de vos entrailles, est béni.
1: Sainte Marie, Mère de Dieu, priez pour nos pauvres pécheurs, maintenant et à l'heure de notre mort. Amen.
2: Je vous salue, Marie, pleine de grâce, le Seigneur est avec vous. Vous êtes bénie entre toutes les femmes, et Jésus, le fruit de vos entrailles, est béni.
1: Sainte Marie, Mère de Dieu, priez pour nos pauvres pécheurs, maintenant et à l'heure de notre mort. Amen.

0: Ô Marie conçue sans péché,
1: priez pour nous pécheurs.
0: Cinquième mystère joyeux, le recouvrement de Jésus au temple. De l'Évangile selon saint Luc. Marie et Joseph trouvèrent Jésus dans le temple, assis au milieu des docteurs, les écoutant et les interrogeant. Prions avec confiance pour toutes les personnes qui souffrent dans la solitude ou l'angoisse. Prions également pour les personnes qui n'ont plus de lien avec leur famille.

0: mort. Amen. Je vous salue, Marie, pleine de grâce. Le Seigneur est avec vous. Vous êtes bénie entre toutes les femmes, et Jésus, le fruit de vos entrailles, est béni. Sainte Marie, Mère de Dieu, priez pour nous pauvres pécheurs, maintenant et à l'heure de notre mort. Amen. Je vous salue, Marie, pleine de grâce. Le Seigneur est avec vous. Vous êtes bénie entre toutes les femmes, et Jésus, le fruit de vos entrailles, est béni. Sainte Marie, Mère de Dieu, priez pour nous pauvres pécheurs, maintenant et à l'heure de notre mort. Amen. Je vous salue, Marie, pleine de grâce. Le Seigneur est avec vous. Vous êtes bénie entre toutes les femmes, et Jésus, le fruit de vos entrailles, est béni. Sainte Marie, Mère de Dieu, priez pour nous pauvres pécheurs, maintenant et à l'heure de notre mort. Amen. Je vous salue, Marie, pleine de grâce. Le Seigneur est avec vous. Vous êtes bénie entre toutes les femmes, et Jésus, le fruit de vos entrailles, est béni.
1: Sainte Marie, Mère de Dieu, priez pour nous pauvres pécheurs, maintenant et à l'heure de notre mort. Amen.
0: Je vous salue, Marie, pleine de grâce. Le Seigneur est avec vous. Vous êtes bénie entre toutes les femmes, et Jésus, le fruit de vos entrailles, est béni.
1: Sainte Marie, Mère de Dieu, priez pour nous pauvres pécheurs, maintenant et à l'heure de notre mort. Amen.
0: Je vous salue, Marie, pleine de grâce. Le Seigneur est avec vous. Vous êtes bénie entre toutes les femmes, et Jésus, le fruit de vos entrailles, est béni.
1: Sainte Marie, Mère de Dieu, priez pour nous pauvres pécheurs, maintenant et à l'heure de notre mort. Amen.
0: Je vous salue, Marie, pleine de grâce. Le Seigneur est avec vous. Vous êtes bénie entre toutes les femmes, et Jésus, le fruit de vos entrailles, est béni.
1: Sainte Marie, Mère de Dieu, priez pour nous pauvres pécheurs, maintenant et à l'heure de notre mort. Amen.
0: Je vous salue, Marie, pleine de grâce. Le Seigneur est avec vous. Vous êtes bénie entre toutes les femmes, et Jésus, le fruit de vos entrailles, est béni.
1: Sainte Marie, Mère de Dieu, priez pour nous pauvres pécheurs, maintenant et à l'heure de notre mort. Amen.
0: Je vous salue, Marie, pleine de grâce. Le Seigneur est avec vous. Vous êtes bénie entre toutes les femmes, et Jésus, le fruit de vos entrailles, est béni.
1: Sainte Marie, Mère de Dieu,

0: Ô Marie conçue sans péché, prions. Tu as voulu, Seigneur, qu'à l'annonce de l'ange, ton Verbe prit chair dans le sein de la Vierge Marie. Réponds à nos supplications, puisque nous la croyons vraiment Mère de Dieu, fais que nous trouvions secours dans sa prière auprès de toi. Par Jésus-Christ, ton Fils, notre Seigneur, qui vit et règne avec toi dans l'unité du Saint-Esprit, Dieu pour les siècles des siècles.
1: Amen.
0: Le Seigneur soit avec vous.
1: Et avec votre esprit.
0: Et que Dieu Tout-Puissant vous bénisse, le Père, le Fils et le Saint-Esprit.
1: Amen.
0: Notre-Dame de Lourdes. Notre-Dame de Lourdes. Notre-Dame de Lourdes.
1: Priez pour nous.
0: Sainte Bernadette.
1: Priez pour nous.

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1: Avec Patrick Chouta et Christophe Bruls à la technique, bonjour et bienvenue pour la musique dans l'âme. Le violoncelle sera à nouveau à l'honneur aujourd'hui avec Toby Kuhn, un violoncelliste nourri de musique classique, imprégné de jazz, de folk et de funk, qui explore son instrument à travers une improvisation foisonnante. Il envoûte son public par la douce beauté du violoncelle et son amour de l'éphémère. Ses projets nombreux l'emmènent aux quatre coins du monde avec de la musique traditionnelle, des compositions originales et des arrangements complexes. Nous allons tout de suite écouter Toby Kuhn avec trois titres, After the Rain, Poppies et Soil.

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1: La musique dans l'âme sur RCF Liège avec le violoncelliste Toby Kuhn, basé entre la France et la Slovénie. Il tourne régulièrement en Europe et dans le monde entier. Musique dans l'âme avec un enthousiasme débordant au gré de ses nombreux projets en solo, duo, trio et autres groupes. Nous allons écouter pour terminer quatre autres titres de Toby Kuhn: Two Black Kittens and a Tabby Cat, Temasis, Wheel et The River Dance. 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Bonne écoute, portez-vous bien et à très bientôt.

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1: Bonjour madame, bonjour mademoiselle, bonjour monsieur, nous sommes très heureux de vous retrouver à l'écoute des programmes de RCF et de votre émission culturelle hebdomadaire Multimusique, une émission coproduite avec l'Académie Grétry de la ville de Liège, la CDM, la Fondation internationale Yehudi Menuhin et la maison d'édition et de production de CD Outer Music. Une émission que j'ai le plaisir chaque semaine renouvelée de vous présenter aux côtés de Sarah Kim, organiste concertiste de renommée internationale et titulaire des grandes orgues de l'Oratoire du Louvre de Paris. Sarah, bonjour.
2: Bonjour Fabrice.
1: Alors je pense qu'aujourd'hui vous avez invité un collègue, en quelque sorte un organiste.
2: Oui, aujourd'hui nous avons le grand plaisir de recevoir un musicien exceptionnel, un collègue que j'admire profondément à l'Oratoire du Louvre, organiste brillant, improvisateur hors pair et pédagogue engagé. David Casson s'impose comme l'une des figures marquantes de la scène musique actuelle. Sa créativité, sa rigueur et sa sensibilité en font un artiste complet et reconnu mondialement. Et je suis très fière qu'il soit là aujourd'hui. David, merci d'être avec nous.
3: Avec grand plaisir, merci pour votre accueil.
1: Bonjour.
3: Bonjour.
2: Pour commencer, peut-être raconte-nous un peu comment la musique est entrée dans ta vie.
3: Alors, c'est assez difficile de répondre à cette question parce qu'elle a toujours été dans ma vie. D'aussi loin que je me souvienne, il y a toujours eu de la musique. Mes parents n'étaient pas musiciens professionnels, mais ils étaient mélomanes. Il y avait beaucoup de disques de musique classique à la maison. Alors, ils écoutaient plus de la musique classique. Il n'y avait pas trop de pop ou de rock à la maison. Mais en tout cas, la musique a toujours été là. Et mes parents, qui étaient donc mélomanes, m'ont toujours grandement soutenu dans tout ce que j'ai entrepris. Donc voilà, j'ai baigné dedans et ça a été assez évident pour moi.
1: Vous souvenez-vous de votre première rencontre avec l'orgue? Qu'est-ce qui vous a attiré dans cet instrument et à quel moment avez-vous su que vous vouliez en faire votre métier?
3: Eh bien, là encore, ma réponse va ressembler à la précédente, puisque d'aussi loin que je me souvienne, l'orgue a toujours été là. Alors, je m'en explique. Ma nourrice, ça remonte à loin, c'est vous dire, m'a raconté que lorsque j'avais même pas un an, elle me baladait dans une sorte de poussette dans le quartier où nous habitions en Normandie, à Caen. Et dans ce quartier, il y a une église, d'ailleurs, qui est toujours là, avec un orgue magnifique de Jean-François Dupont. C'est l'église Saint-André à Caen, avec un orgue que les organistes connaissent parce qu'il est vraiment remarquable. Et lorsqu'on rentrait dans cette église, eh bien, elle me disait que je cessais d'être turbulent, je cessais de bouger, de parler, de pleurer. Et mes yeux étaient attirés, focalisés sur l'orgue. Encore plus si quelqu'un jouait, je ne bougeais plus, je le regardais. Et lorsqu'on ressortait de l'église, c'est là qu'à nouveau je redevenais un peu mobile, on va dire. Mais j'ai même des photos, elle m'a montré des photos de moi à 3 ou 4 ans où je suis sur son armoire normande qu'elle avait dans son salon et je joue de l'orgue sur cette armoire. Donc pour moi, dans ma tête, c'est un buffet d'orgue et je joue en playback sur des disques de Marie-Claire Alain. Vous voyez, c'est vraiment pour vous dire, dès 3-4 ans, je faisais déjà semblant de jouer de l'orgue sur du Marie-Claire Alain. Donc c'est vraiment quelque chose qui a toujours été là. Je ne peux même pas expliquer pourquoi cet instrument plutôt qu'un autre. Je pense que ce qui m'a fasciné le plus au départ, c'était le côté, une sorte de grand personnage mystérieux. On ne voyait pas l'organiste jouer, qui était perché dans une église. En plus, un monument historique, donc il y avait aussi une valeur ancienne, patrimoniale. Voilà, j'étais fasciné par ce mystère qui trônait en haut d'une église et par ce mystère aussi qui entourait l'organiste qui le jouait.
2: Et du coup, quels étaient les moments où les rencontres marquantes de ta formation musicale, tu as eu des maîtres et des influences en particulier qui t'ont vraiment compté dans ton parcours?
3: Oui, alors j'ai eu vraiment beaucoup de chance d'un point de vue pédagogique et dans encadrement. J'ai eu affaire à d'excellents professeurs. C'est vraiment une chance et très tôt. Bon, évidemment, ce serait difficile de tous les citer parce que j'ai eu beaucoup de professeurs. En matière, on va dire, d'interprétation à l'orgue, j'ai été très largement formé par Erwan Leprado, qui est le professeur de la classe de Caen. Et d'ailleurs, il n'y a qu'à constater les résultats qu'à la classe de Caen aujourd'hui. C'est sans conteste l'une des meilleures classes de France, dont le niveau est quasiment équivalent au conservatoire supérieur. Tous les élèves qui sortent de cette classe intègrent facilement les grandes écoles ou remportent des prix de concours internationaux. Et Erwan a vraiment fait de cette classe un fleuron de l'orgue français. Donc, je lui dois vraiment une très solide formation. Alors, évidemment, après, j'ai eu d'autres professeurs, hein, comme François Espinas, Lisbeth Schlumberger, etc. Mais on va dire que ma formation de base, on va dire la grande partie, a vraiment été faite par Erwan et je suis extrêmement reconnaissant. Et en matière d'improvisation, alors là, c'est un petit peu parallèle, si j'ose dire. Là, j'ai eu également aussi plusieurs professeurs. Mais j'en retiendrai, on va dire, deux principalement. Pierre Pincemaille, qui a été mon premier professeur d'improvisation, avec qui j'ai reçu une formation très solide, surtout en ce qui concerne les questions de langage. Il était très méticuleux sur la question du langage. Quand on étudiait un style, une esthétique, c'était vraiment à la note près pour nous dire tel compositeur ferait ça ou ne ferait pas ça. Il était très rigoureux là-dessus. Et la deuxième nom que je citerai, c'est Thierry Esquèche, qui lui, pour le coup, était beaucoup plus sensible à la question de forme et d'organisation. Donc, quand on mélange les deux, on a à la fois un langage très maîtrisé et une forme très solide. Évidemment, en complément, je ne peux pas ne pas citer Philippe Lefebvre, qui m'a énormément apporté, surtout en ce qui concerne l'orgue contemporain ou le style baroque français, par exemple. Il était excellent là-dedans. Mais voilà, en tout cas, j'ai eu vraiment des professeurs qui ont été extrêmement bons, extrêmement clairvoyants pour moi. Et j'ai beaucoup appris d'eux. Et dans ce que je transmets aujourd'hui, c'est en ligne directe avec ce que j'ai pu recevoir.
1: Et comment décririez-vous vos débuts professionnels en qualité d'organiste ?
3: Alors, on va dire les débuts professionnels, souvent la frontière est un petit peu difficile à discerner entre le moment où on quitte les études et les moments où on devient vraiment un musicien professionnel. La musique est un métier, une activité un petit peu particulière parce que c'est un métier où on est tantôt on apprend, tantôt on est celui qui fait apprendre, tantôt on est en situation d'auditeur, tantôt on est concertiste. Le moment où vraiment on passe de l'autre côté, où on devient formateur, on devient concertiste, on en vit, eh bien ça arrive petit à petit. Et on se rend compte presque un jour comme ça qu'on est capable d'en vivre, mais ce n'est pas comme lorsqu'on sort d'une grande école diplômée et que voilà, on arrive à avoir un travail parfaitement stable, rémunéré, on se lance dans la vie. C'est pas exactement comme ça. En musique, c'est toujours un peu plus un peu balbutiant sur les débuts, je dirais. Mais en fait, moi, mes débuts professionnels, c'est surtout après avoir passé des concours internationaux. J'ai très vite compris en fait que si on voulait faire une carrière et avoir une activité de concertiste, il fallait un petit peu se faire remarquer, il fallait un petit peu essayer aussi de se confronter à la concurrence aussi, tout simplement. Et donc, très tôt, avant même d'avoir fini mes études, j'ai passé des concours, j'ai eu la chance d'en remporter quelques-uns, et en fait, les invitations, du coup, sont arrivées assez vite, ça m'a donné une bonne dynamique pour commencer, avant même que je quitte le conservatoire. Ce qui n'est pas toujours le cas, parce que parfois, on fait d'abord ses études, et puis après, quand on a fini ses études, on essaie d'avoir un travail, de se faire connaître, de faire des concerts, alors que moi, c'était déjà un petit peu parti. Donc, de ce point de vue-là, le timing a été assez bon. Et après, j'ai encore eu de la chance, parce que très vite après, dès que j'ai terminé mes études et obtenu mes diplômes, notamment mes diplômes de pédagogie, eh bien, j'ai eu des postes qui m'ont été proposés, que j'ai réussi à obtenir. Donc, les choses se sont assez bien passées pour moi. J'ai vraiment de la chance, parce que ce n'est pas forcément une question de talent ou de savoir-faire, c'est vraiment une question de chance, parce qu'il y a des gens qui sont tout aussi talentueux, voire même plus, qui mettent plus de temps à obtenir une situation similaire. Donc, j'en suis très heureux, j'ai eu beaucoup de chance.
2: Ouais, le talent, ça compte quand même, t'es très talentueux. Parlant de poste, tu viens d'être nommé organiste à la prestigieuse église Saint-Étienne-du-Mont, succédant Thierry Esquèche, qui est vraiment une figure majeure de l'orgue française contemporain. Parlons-nous un peu de cette nomination et de ce que ça représente pour toi, cette tribune emblématique liée vraiment à Maurice Duruflé. Et explique-nous un peu de quoi ça consiste, tes activités et responsabilités au sein de cette église.
3: Oui, alors c'est vrai que j'ai eu aussi encore une fois cette chance et cet honneur de pouvoir succéder à Thierry Esquèche à Saint-Étienne-du-Mont. Effectivement, une tribune emblématique qui est liée au nom de Maurice Durufay dans une église qui est l'une des plus belles de Paris avec ce buffet d'orgue extraordinaire. D'ailleurs, qui, pour l'anecdote, est le plus vieux buffet d'orgue de Paris. 1631, c'est le plus vieux qui est quasiment dans son état d'origine et c'est un chef-d'œuvre extraordinaire. Un grand instrument, hein, 4 claviers, 90 jeux, qui est vraiment très, très éclectique. Et en fait, oui, cette arrivée dans cette église a été pour moi une grande source d'intérêt, de passion, de créativité. On a beaucoup de choses à faire là-bas. Quand je suis arrivé, j'ai proposé de composer un psautier complet dans le style du Duruflé. Donc là, actuellement, je suis toujours en train de l'écrire, mais vraiment résolument l'esthétique, dans le souvenir de Duruflé, avec des harmonies très durufléennes, très françaises. C'est un psautier, d'ailleurs, je pense qu'il faut avoir aussi l'orgue pour le jouer. C'est un psautier qui ne conviendrait pas, par exemple, si on est dans une église avec un instrument, avec un tempérament inégal, etc. Parce que évidemment, on va dans des tonalités parfois un peu plus lointaines. En tout cas, voilà, vraiment, je voulais vraiment créer une identité sonore propre à Saint-Étienne-du-Mont qui soit cohérente avec l'histoire de Saint-Étienne-du-Mont et notamment celle de Durufley. Donc, il y a ce travail-là. J'ai aussi entrepris de composer des motets. Je compose des motets qui sont chantés pour les offertoires et les communions. Alors, tantôt, c'est des motets baroques, style Charpentier, de la Lande, Lully, Couperin. Ou tantôt, ce sont des motets qui, évidemment, sont plus dans l'esthétique de Durufler. Et donc, voilà, j'ai un immense plaisir, c'est une immense émotion de coucher quelque chose sur le papier et de l'entendre s'épanouir sous ces merveilleuses voûtes de Saint-Étienne. C'est un moment d'émotion extraordinaire quand tout d'un coup, ce que vous avez imaginé dans votre tête surgit et envahit l'espace. Et c'est encore plus beau lorsque les gens sont enthousiastes, lorsqu'ils l'entendent et disent c'est vraiment, ça nous a porté, ça nous a inspiré, c'est extrêmement bon. Et en parallèle de ça aussi, eh bien, nous avons lancé une saison d'audition, donc tous les mois, les premiers samedis du mois, à 16h30, eh bien, il y a un concertiste, dont d'ailleurs Sarah Kim fera partie très prochainement, qui viennent, eh bien, faire montre de leur talent et faire résonner ce bel orgue. Voilà. Et donc, on se lance là-dedans. Et puis, on a aussi des projets de travaux sur l'orgue, parce que c'est un orgue qui, évidemment, comme tous les instruments, a une histoire et a des choses qui mériteraient d'être un peu rénovées, restaurées. Et donc, voilà, on cherche à réunir des dons. D'ailleurs, en cette année qui marque les 400 ans de l'église Saint-Étienne-du-Mont, donc cette année, nous fêtons les 400 ans de la consécration de l'église. Et donc, voilà, en cette année anniversaire, on espère encore plus récolter des dons pour pouvoir restaurer cet instrument qui en a bien besoin et qui le mérite.
2: Et tu as un agenda très chargé, tu joues dans des lieux très différents partout dans le monde. Comment tu t'adaptes à chaque instrument? C'est quoi ta première approche concrètement quand tu arrives?
3: Oui, alors en fait, quand je commence sur un orgue, je suis toujours assez méthodique, en fait. J'ai toujours, peu importe la taille de l'instrument, hein, j'essaye tous les jeux, mais vraiment tous les jeux. C'est-à-dire que c'est du plus petit bourdon à la plus grosse trompette en chamade. J'essaye tout parce que c'est vraiment important de savoir tout ce qu'on a sous la main, quoi. C'est vraiment important. Et après, lorsque j'ai fait le tour de tous les jeux de l'instrument, j'essaye les grands ensembles, les fonds, le plénum, le grand jeu, le demi-grand cœur, le tutti. J'essaie de voir un peu les équilibres entre les claviers qui seraient plus forts que les autres, les jeux qui passent plus. La bande. C'est vraiment un tour complet de l'instrument et des grands ensembles pour percevoir les équilibres. Et puis bah après, voilà, tout simplement, commence le travail de registration. Ce que je fais aussi, c'est qu'en général, lorsque je teste les grands ensembles, j'écoute la réverbération et le temps que met le son à s'en aller, et aussi le temps que mettent les jeux solistes à s'en aller. Parce que quand vous écoutez la réverbération dans l'église, vous entendez les sons qui disparaissent en premier et ceux qui restent plus longtemps, et donc ça vous donne une bonne idée du rendu dans la nef des sons qui sont plus forts que d'autres, parce que parfois à la tribune, depuis la tribune, le rapport, l'équilibre entre les différents timbres de l'instrument est faussé par rapport à ce qu'on entend dans la nef, et ça, c'est un bon moyen d'être assez certain de l'équilibre des choses pour l'auditeur, parce que c'est évidemment cet équilibre-là qui est le plus important.
1: Eh bien, merci David pour toutes ces informations que vous nous donnez à propos du métier d'organiste dans lequel vous excellez. Nous allons vous écouter, même vous écouter assez longuement, dans un compositeur, je pense, qui vous tient particulièrement à cœur.
3: Oui, alors c'est pas moi qu'on va entendre, c'est un extrait du Requiem de Duruflé, c'est la version chœur, orchestre et orgue, c'est-à-dire Éric Lebrun qui est à l'orgue, Éric Lebrun d'ailleurs qui lui aussi viendra jouer à Saint-Étienne-du-Mont le mois prochain, en juin. Alors c'est une œuvre évidemment, le rapport avec Saint-Étienne-du-Mont est évident, puisque Duruflé a été organiste de cette église pendant très longtemps et que c'est lui qui lui a rendu, on va dire, ses lettres de noblesse. Son Requiem est son œuvre la plus connue, la plus jouée dans le monde, composée en 1947. Et en fait, Duruflé, c'est un musicien extraordinaire, puisque c'est quelqu'un qui a réussi à conjuguer à la fois la musique française du début du XXe, de Debussy et de Ravel, avec l'influence du chant grégorien. Et c'est vraiment la première fois que ces deux mondes très éloignés, a priori, étaient réunis. Et il a créé cette musique unique qui est à la fois extrêmement française avec des harmonies somptueuses, une ambiance modale vraiment extrêmement envoûtante, et en même temps cette connexion avec ses racines millénaires du chant grégorien, et c'est vraiment une musique somptueuse. C'est un requiem qui n'est pas un requiem larmoyant ou dramatique, pas du tout, c'est un requiem apaisé qui repose l'âme, qui élève l'âme, et c'est vraiment un chef-d'œuvre absolu. Et moi-même, je m'inscris complètement dans cette tradition esthétique, dans la musique que je peux écrire. J'ai toujours été bercé par cette musique, et vraiment c'est un hasard que je sois à Saint-Étienne-du-Mont aujourd'hui, mais pour moi c'est un privilège extraordinaire de pouvoir m'inscrire dans cette tradition que j'admire tant.
1: Merci beaucoup David Cassan, nous allons donc nous quitter pour cette première émission avec cette très très grande page d'orgue. Mesdames, Mesdemoiselles, Messieurs, je vous rappelle que vous pouvez écouter cette émission naturellement en direct en modulation de fréquence, également via notre site et également, ne l'oubliez pas, via les quatre plus grandes plateformes de podcast, celles qui sont le plus visitées dans le monde, à savoir Deezer, Spotify, Google Podcast et Apple Podcast. Merci à la direction de RCF Liège pour ce beau témoignage de confiance. David, à la semaine prochaine. Sarah, bonne semaine. Mesdames, Mesdemoiselles, Messieurs, merci de nous avoir prêté votre attention. Et je vous dis à la semaine prochaine. Soyez heureux. Au revoir.

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2: Vous le savez, la mer représente 71% de la superficie de la planète Terre. Et la plupart des produits que nous utilisons sont venus jusqu'à nous dans des conteneurs transportés par mer. Et pourtant, nous ignorons beaucoup des réalités de ces espaces maritimes dont nous dépendons chaque jour davantage. Alors, que nous apprend la géopolitique des espaces maritimes ? Pour répondre à cette question, Planisphère a la joie de recevoir Sylvain Domergue, agrégé et docteur en géographie, enseignant à Sciences Po, Bordeaux, auteur de Géopolitique des espaces maritimes aux éditions Armand Collin et de Géographie des mers et des océans, documentation photographique, CNRS Éditions.
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2: Bonjour Sylvain Domergue.
3: Bonjour Pierre Verluise.
2: On parle beaucoup du détroit d'Ormuz. Parlons-en quelques instants. Est-ce que le détroit d'Ormuz est une démonstration de l'utilité de la géopolitique des espaces maritimes et plus largement, qu'est-ce que vous entendez par la maritimisation du monde ?
3: Oui, alors je pense qu'effectivement, le détroit d'Ormuz est une belle illustration de la géopolitique des espaces maritimes parce que, comme vous le savez, il y a plusieurs acceptions possibles de la géopolitique, mais c'est avant tout l'étude des conflictualités, des rapports de pouvoir sur les territoires. Et ici, on voit bien à quel point la problématique d'une tension, en l'occurrence internationale, mais ça pourrait être aussi une tension avec des acteurs non étatiques, comme c'est le cas actuellement, par exemple, dans le golfe d'Aden et les Houthis, montre bien que des effets à une échelle locale peuvent se répercuter à d'autres échelles régionales et mondiales, ce qui est ici, dans une lecture multiscalaire, la définition propre de la géopolitique. Alors, pour répondre à votre question, ce que l'on appelle la maritimisation du monde, il y a plusieurs acceptions possibles. Pendant longtemps, l'acception qui dominait, c'était l'idée d'intensification des échanges commerciaux par voie maritime. Moi, je pense qu'il faut mettre à jour cette définition aujourd'hui en la définissant plutôt comme l'accroissement de la dépendance des sociétés, des économies aux faits maritimes.
2: Quelles sont les formes de cette dépendance ?
3: Alors, les formes, elles sont multiples. Elles ont longtemps été limitées à deux choses, essentiellement la pêche et le commerce, notamment à partir du moment où le commerce va se globaliser, au tournant du 15e, 16e siècle, et évidemment avec une accélération très forte au 19e et 20e siècle. Mais aujourd'hui, cette dépendance, elle est beaucoup plus protéiforme, puisqu'elle dépend également, ou elle joue plutôt également dans le champ de la transmission de données. Je pense par exemple aux câbles sous-marins. Aujourd'hui, 97% de nos télécommunications internationales passent par la mer, mais également les ressources autres que halieutiques au sens poisson. On a également du pétrole, du gaz, peut-être demain des minéraux.
2: Sylvain Domergue, étudier comme vous le faites la géopolitique des espaces maritimes, c'est aussi s'interroger à propos du renouvellement ou pas des rapports de puissance.
3: Oui, effectivement, le rapport de puissance, si on le définit comme la capacité de faire, la capacité de faire faire ou la capacité de refuser de faire, si on prend une définition très simple, c'est effectivement la possibilité aussi d'être en capacité de disposer de moyens de l'État en mer pour faire valoir sa volonté ou en tout cas ne pas dépendre de la volonté d'un autre acteur. Ce qui signifie, entre autres, des moyens militaires. Et aujourd'hui, on assiste effectivement un changement des évolutions dans la grammaire de la puissance sur les océans.
2: Quels sont les nouveaux acteurs ?
3: Les nouveaux acteurs, si on va au-delà des acteurs traditionnels, bien sûr, que sont les États-Unis, la France, certaines puissances européennes, je dirais que si on parle d'acteurs strictement étatiques, on voit apparaître la Chine, évidemment, comme une puissance navale majeure. C'est de très très loin l'État qui produit le plus de navires militaires au monde.
2: La Chine, combien de porte-avions ?
3: La Chine de porte-avions actuellement 3.
2: La France 1.
3: La France 1, les États-Unis 11. On parle bien de vrais porte-avions parce qu'on a d'autres pays qui ont des porte-aéronefs qui n'ont pas exactement les mêmes capacités. On ne va pas rentrer dans des débats techniques, mais la Chine a aujourd'hui des vrais porte-avions et il y en a plusieurs qui sont programmés en construction. On peut évidemment parler aussi de l'Inde, de la Turquie, qui sont d'autres acteurs qui émergent.
2: Alors concernant les acteurs historiques, j'allais dire France, États-Unis, il y a aussi des acteurs comme la Russie et le Japon. Aujourd'hui, ils pèsent quoi ?
3: Alors, les États-Unis, la France, effectivement, vous l'avez dit, sont des puissances qui sont restées des puissances traditionnelles. On les distingue des autres parce que ce sont des puissances dites complètes, c'est-à-dire qu'elles sont capables d'agir dans l'ensemble du spectre naval, du porte-avions au sous-marin, en passant par les forces spéciales, le déminage et j'en passe. Alors, vous me disiez, les autres puissances... Alors, ce qui est intéressant, c'est qu'effectivement, on assiste au renouveau de la puissance de au moins deux acteurs qui s'étaient un peu atténués hein, en termes de puissance navale. L'un, c'est le Japon après la Seconde Guerre mondiale, du fait de sa politique pacifiste. Et l'autre, c'est la Russie, après l'effondrement de l'Union soviétique. L'appareil naval soviétique avait beaucoup vieilli. Et la Russie, depuis quelques années, s'est réengagée dans un programme de modernisation, de montée en gamme capacitaire, et a toujours su conserver, malgré les très grandes difficultés financières et technologiques qu'elle a rencontrées, des compétences dans quasiment l'ensemble du spectre du combat naval, à l'exception de l'aéronaval.
2: Quant à la France, elle a annoncé un nouveau porte-avions à l'horizon de 2035, je crois.
3: Oui, corrigez-moi. Un peu plus. La construction, effectivement, est engagée dans les années 2020. L'entrée en service devrait prendre un peu plus de temps que ça, raisonnablement. Mais effectivement, l'horizon 2035 est, on va dire, une première étape dans la mise en service.
2: Son nom serait France Libre, si j'ai bien compris.
3: Oui, tout à fait, effectivement.
2: La grammaire classique de la puissance connaît aujourd'hui une rupture de paradigme majeure, comme finalement cela se produit rarement dans l'histoire navale. La mer, c'est pas seulement un espace qu'on voit danser, pour faire une allusion, mais c'est aussi un espace de violence en mutation par des processus d'hybridation. Vous pouvez nous expliquer cela ?
3: Oui, tout à fait. Alors, vous savez, ce n'est pas l'historien que vous êtes que je vais apprendre ça, mais j'ai un problème avec le concept d'hybridation parce que pour moi, il me semble que la guerre a toujours été hybride par définition. Ce que l'on peut qualifier peut-être d'hybridation, ou ce qui est un peu employé aujourd'hui par ce terme-là, disons, c'est effectivement le débord du champ d'affrontement militaire classique de la conflictualité, de la violence, dans le champ, on va dire, plus civil, c'est-à-dire rester sous le seuil de la guerre et mener la vie dure à son adversaire sans lui déclarer officiellement la guerre. C'est peut-être là que la notion d'hybridation, on va dire, a une forme de modernité. Et on assiste aujourd'hui effectivement à des violences hein, sur des infrastructures, par exemple. Je pense en particulier à la destruction des pipelines, enfin des gazoducs pour être exact, Nord Stream en mer Baltique, hein, au début de la guerre en Ukraine en 2022-2023. Qui montre bien que des violences peuvent être conduites à l'égard d'un acteur partie prenante d'un conflit sans qu'il soit très facile d'identifier quel est l'acteur à l'origine de cette violence. On le voit encore aujourd'hui avec la rupture des câbles sous-marins dont il est très difficile d'attribuer la paternité de l'action.
2: En laissant traîner des ancres, on peut arracher au fond un certain nombre de choses qui sont précieuses, des infrastructures stratégiques. Il y a d'autres moyens aussi.
3: Oui, tout à fait. D'autant plus qu'on parle aujourd'hui, sans en avoir eu la preuve, que de la construction de navires civils qui disposeraient de caches à l'intérieur de la coque qui permettraient de mettre en œuvre discrètement des moyens de coupure de câbles sans qu'il soit possible de le déceler depuis l'extérieur.
2: On a aussi parlé de la dronisation dans l'espace maritime. De quoi s'agit-il ?
3: Alors la dronisation, pour moi, on est vraiment là, vous parliez de rupture historique, je pense que c'est surtout là qu'il faut mettre le doigt. Vous savez, dans l'histoire de la guerre navale ou de l'affrontement naval, il y a quelques grandes batailles, il y a quelques grands événements qui ont marqué une rupture fondamentale. On peut parler de Lépante, on peut parler de la bataille de Midway qui a montré la prévalence de l'aéronaval sur la force brute des canons. Aujourd'hui, la dronisation, à mon avis, et singulièrement la guerre navale en Ukraine et dans une moindre mesure aujourd'hui à Hormuz, a clairement tourné une page dans l'histoire du combat naval, même si je me remets bien sûr aux spécialistes pour confirmer cela, mais il me semble qu'aujourd'hui, on voit bien qu'avec l'absence totale de marine, un acteur est capable de mener la vie dure, voire de neutraliser complètement une force d'action navale, comme ça a été le cas en l'occurrence par les Ukrainiens qui ont utilisé des moyens comme des Zodiac par exemple, qu'ils ont bourrés d'explosifs, téléguidés depuis des stations terrestres, qui sur plusieurs centaines de kilomètres, parfois même au-delà, ont été capables de détruire des unités navales de première importance en mer Noire. Et aujourd'hui, on voit que l'Iran reprend cette stratégie avec non pas des moyens de drones navals, du moins pas à ma connaissance, mais surtout, quoique il me semble qu'il y a eu quelques incidents attribués dans ce sens, mais aussi du drone aérien.
2: Dans le cas de la mer Noire, si j'ai bonne mémoire et si j'ai bien compris, les Ukrainiens ont réussi à obliger la Russie à quitter la base de Sébastopol en Crimée pour aller se cacher ailleurs.
3: Ah, tout à fait. C'est absolument. C'est ce que je vous disais. C'est une vraie rupture. Hein. C'est spectaculaire ce à quoi on a assisté en Ukraine parce qu'on a vu à quel point. Je rappelle que l'Ukraine n'avait pas de marine ou presque pas de marine. Quelques navires qui ont été totalement détruits dès les premières heures de l'opération militaire spéciale, comme l'euphémise la Russie. Mais je vous confirme absolument très rapidement, par l'utilisation de missiles, mais surtout de drones, l'Ukraine a repousser la flotte de la mer Noire, qui était pourtant l'une des plus modernes, l'une des mieux dotées de la marine russe. Au-delà de Sébastopol, la flotte a dû se réfugier à Novorossiysk. Et même à Novorossiysk, elle a été frappée dans le port protégé, pourtant, de l'emprise militaire, y compris un sous-marin. Et on assiste aujourd'hui au déploiement d'unités russes, encore plus au sud de la mer Noire, jusqu'en Géorgie, ou quasiment en Ossétie, pour justement s'éloigner le plus possible de l'Ukraine.
2: Est-ce qu'on voit aussi apparaître des menaces non étatiques ?
3: Oui, tout à fait. La menace non étatique, effectivement, elle existe depuis très longtemps. Elle existe même depuis des siècles, notamment autour de la piraterie, bien sûr, mais également du terrorisme maritime, même si c'est une activité qui est très peu courante dans l'histoire. Le terrorisme maritime a été employé, par exemple, par les tigres tamouls au Sri Lanka, mais également, on l'a vu, Al-Qaïda à l'orée des années 2000. Mais la piraterie aujourd'hui se développe. Donc je rappelle la différence entre la piraterie et le terrorisme maritime, c'est que la piraterie a une vocation pécuniaire d'enrichissement. Et cette piraterie, elle se développe, elle se déploie essentiellement autour de 3 ou 4 on va dire théâtre d'opération, le golfe d'Aden, bien sûr, au large de la Somalie et du Yémen, l'Asie du Sud-Est, entre les Philippines et le détroit de Malacca, pour faire simple, et au large des côtes du golfe de Guinée, même si on assiste aussi à des actions violentes, dites de brigandage. Le brigandage, c'est de la piraterie, mais dans les eaux territoriales, dans les Caraïbes.
2: Et puisqu'on parle de violence, on peut aussi mentionner que sur certains bâtiments, les conditions de travail sont particulièrement difficiles, proches de l'esclavage.
3: Oui, alors effectivement, là, c'est une forme de violence, on va dire, plus subtile, plus cynique. Dans le domaine de la pêche, mais également dans le domaine du transport, également maritime, on assiste à une forme de travail, on peut appeler ça du travail forcé, avec des travailleurs qui sont recrutés plus ou moins de force dans différents pays du monde, souvent des pays en développement. Et ça ressemble un petit peu, malheureusement, à ce que l'on a pu voir dans des grandes affaires de prostitution en Europe occidentale ou aux États-Unis, c'est-à-dire qu'on va confisquer le passeport de la personne concernée, le pêcheur que par exemple que l'on va employer et que l'on va faire travailler 18 à 20 heures par jour, que ce soit pour du transport maritime ou pour de la pêche, en échange effectivement de la rétention de son passeport.
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2: Sylvain Domergue, la mer, ce sont encore beaucoup d'autres enjeux, notamment ceux qui sont liés aux questions environnementales.
3: Oui, vous avez raison. Effectivement, c'est une problématique qui monte depuis plusieurs décennies déjà, hein. C'est quelque chose que les Nations Unies, par exemple, hein, ont pris en considération vers la fin du XXe siècle, même s'il y avait déjà des premières réflexions qui commençaient à émerger un petit peu avant. Ces questions environnementales, on ne peut pas toutes les lister ici, ça serait beaucoup trop long, mais on peut quand même en faire référence aux questions de pêche, hein, avec la dégradation de plus en plus rapide des ressources halieutiques. On a aujourd'hui, par exemple, 30% des stocks halieutiques qui sont en surpêche. On a 61% des stocks qui sont exploités au maximum, qu'on ne peut plus exploiter au risque de justement dégrader la ressource et passer sous le seuil de renouvellement, hein, puisqu'on a une accélération de la pêche multipliée par 5
2: Est-ce
3: depuis
2: qu'il existe
3: 60 ans.
2: bien ce qu'on appelle les navires-usines?
3: Ah oui, tout à
2: Et
3: fait.
2: de quoi
3: Oui.
2: s'agit-il?
3: Alors, des navires-usines, ce sont des navires qui ne sont pas forcément des navires de pêche, même si ils le sont souvent également, et qui emportent des capacités de transformation du poisson, et qui, justement, transforment ce poisson sur place, et qui, soit le stockent et le congèlent de manière à le revendre au bout de plusieurs semaines, plusieurs mois de mer de retour au port, soit qu'il va le transférer en mer ou dans un port d'escale à un navire de transport qui va l'amener sur les marchés internationaux.
2: On voit donc des flottilles, en fait. Il y a un navire-usine et puis il y a aussi parfois des bateaux qui lui apportent de la matière à transformer, en quelque sorte.
3: Oui, exactement, et l'inverse, hein, c'est-à-dire que des bateaux qui viennent aussi chercher la matière transformée, et ça, c'est un vecteur important de la pêche illégale, puisque par exemple la Chine s'en sert beaucoup dans le Pacifique central, justement pour éviter que ces navires qui font de la pêche illégale fassent escale et donc entrent dans les eaux territoriales de certains États, ce qui leur vaudrait d'être arraisonnés, des amendes, des choses comme ça. L'avantage du navire-usine, c'est qu'il permet d'être moins dépendant des escales.
2: Est-ce que ces éléments environnementaux peuvent avoir des effets sécuritaires, violents, indirects?
3: Oui, ça c'est quelque chose sur lequel la recherche travaille. C'est très difficile à démontrer parce que les données sont assez, comment dirais-je, difficiles à consolider. Mais je vous parlais de surpêche. On a dans plusieurs endroits du monde des suspicions que la dégradation de la ressource halieutique pousse certains pêcheurs, par exemple, à basculer vers des activités criminelles, que ce soit le trafic de drogue ou la piraterie, hein, par exemple dans le golfe d'Aden, pardon, de Guinée ou le détroit de Malacca. Mais on a aussi des suspicions dans le golfe d'Aden et l'océan Indien. Mais on a aussi pas seulement de lien avec directement la pêche, mais aussi la destruction de l'environnement marin par l'exploitation du sable, ou encore le réchauffement climatique qui va agir sur l'environnement marin, ou l'acidification des océans qui va agir sur l'environnement marin, et donc dégrader la ressource dont dépendaient certaines populations locales.
2: Nous avions consacré avec Julien Bueb une émission à la géopolitique du sable, et il montrait combien il y a des mafias du sable.
3: Oui, tout à fait, tout à fait. Alors, ces mafias du sable, elles sont plutôt littorales, mais on a quand même des activités menées par des entreprises, voire parfois par des États en mer. Et il y a un cas qui est très célèbre, c'est la situation actuellement dans le canal de Taïwan, hein, c'est-à-dire entre la Chine et Taïwan, où depuis l'élection d'un gouvernement, disons, plus favorable à l'indépendance de Taïwan, on a vu du jour au lendemain apparaître des flottilles d'exploitation du sable. Qui se sont démultipliés dans ce secteur-là, y compris dans les eaux revendiquées par Taïwan.
2: Et quel peut être l'effet? Ça peut déstabiliser à distance?
3: Oui, c'est ça. Il y a deux effets, je pense. Le premier, c'est l'effet d'épuisement des garde-côtes taïwanais qui sont conduits à démultiplier les missions. Alors, j'ai plus les chiffres en tête, mais le taux a été multiplié par plusieurs centaines de pourcents, hein. Donc, on est vraiment sur des actions très, très importantes menées contre ces pêcheurs, ces exploitants de sable chinois. Mais il y a un autre aspect également, c'est peut-être aussi de pousser à l'incident. La Chine pourrait utiliser un incident qui serait provoqué dans ce secteur-là pour justifier une intervention militaire. C'est quelque chose qui pourrait arriver dans les années qui viennent.
2: Sylvain Domergue, quand nous vous écoutons, nous prenons conscience de la multiplicité des enjeux maritimes. Alors, une question vient naturellement. Quid de la gouvernance de la sécurité maritime?
3: Alors là encore, c'est un vaste sujet, mais ce qui est intéressant à penser, c'est que la gouvernance de la sécurité maritime, elle a essentiellement d'abord été pensée à l'échelle des États, donc disons à l'échelle nationale. Chaque État applique sa loi dans ses eaux et à une certaine époque, chaque État applique sa loi en fonction de son pavillon et en fonction de sa puissance navale qu'il est capable de projeter dans le monde. Donc on avait des sortes de Pax Britannica ou Pax Americana autour de la puissance navale imposée par l'un ou l'autre État, qui imposait donc ses règles. Je pense en particulier à la lutte contre la traite négrière, qui a été imposée de facto par l'Angleterre au XIXe siècle, parce que c'était elle qui avait l'hégémon maritime. Mais au courant du XXe siècle, a commencé à émerger une gouvernance de rang mondial, avec la démultiplication de conventions, la création d'une organisation maritime internationale, un droit de la mer reconnu par la quasi-totalité des pays du monde. Donc, si vous voulez, création d'un échelon de gouvernance à l'échelle mondiale autour de la notion de multilatéralisme globalisé, on va dire. Mais ce qui pose problème avec ces deux échelles, c'est que dans le cadre de la gouvernance nationale, ben, aujourd'hui, elle se limite essentiellement à des problématiques propres qui se déroulent dans les eaux de chaque État. Autrement dit, se pose la question de la fragmentation, de la capacité d'action de sécurisation. Donc concrètement, bah, ça pose un problème pour la piraterie, parce qu'un État va être capable de lutter contre la piraterie ou le narcotrafic dans ses eaux, mais il ne peut pas le faire dans les eaux de son voisin, qui est parfois un État failli. Donc ça pose problème. Et le problème de l'échelon mondial, c'est que bah, vous avez justement une densification de la réglementation, et puis surtout une très grande lourdeur administrative et opérationnelle à mettre en œuvre des mesures de sécurisation et d'application du droit.
2: Dans ces questions-là, on voit que parfois les États sont dans une forme d'ambiguïté qui profite à d'autres, parce qu'eux-mêmes ne sont pas forcément très au clair sur leurs intérêts. Est-ce qu'on observe cela aussi dans le domaine maritime, une ambiguïté des États qui ne savent pas trop quoi faire, qui maintiennent des zones d'ombre pour laisser des portes ouvertes demain sur d'autres sujets ?
3: Oui, c'est vrai qu'on le voit sur l'exploitation des ressources, par exemple, hein, ou sur la liberté de trafic. Hein. Je pense par exemple à la question aussi du narcotrafic, quand on pense que le Panama est un État qui n'aime pas trop que son pavillon. Alors c'est un peu compliqué, mais pour rentrer dans le détail, il est difficile d'inspecter un navire en haute mer si l'état du pavillon n'a pas donné son accord. Et le Panama et certains pays considérés comme ce qu'on appelle improprement des pavillons de complaisance sont un peu rétifs à l'idée d'autoriser des inspections, d'automatiser un certain nombre de règles d'inspection. C'est un mélange à la fois de préservation de l'intérêt du pavillon de cet État, mais c'est aussi une façon, si vous voulez, de garder un avantage comparatif par rapport à d'autres pavillons en essayant de mettre en avant un avantage, si vous voulez, à se faire pavillonner dans ces États. Même si, bien sûr, le Panama est un État qui lutte contre le narcotrafic, cette espèce d'ambiguïté pose un peu problème parfois dans la mise en œuvre de politiques de lutte contre certaines menaces.
2: Avec des bâtiments, des navires qui peuvent changer plusieurs fois de pavillon en quelques semaines ou pendant une navigation pour des raisons d'opportunité, ce qui a rendu difficile la question de la lutte contre la flotte fantôme russe, par exemple.
3: Oui, tout à fait, effectivement. Hein, les règles de changement de pavillon sont assez peu contraignantes. Hein, elles doivent quand même être normalement bien documentées. Et le monde du transport maritime est un monde extrêmement complexe qui est conçu autour d'une galaxie d'acteurs nichés à différents niveaux de gouvernance. Hein, on a des assureurs, on a des opérateurs, des armateurs, des transporteurs. Enfin, on a beaucoup, beaucoup, beaucoup d'acteurs. Et effectivement, le changement de pavillon et donc parfois également d'immatriculation, de changement de nom du navire, rend parfois un peu difficile le suivi de certaines flottes effectivement qui se livrent à des activités délictueuses.
2: Enfin, est-ce que vous pourriez nous dire, s'il vous plaît, Sylvain Domergue, un mot sur les promesses et les limites du nouveau traité sur la haute mer, qu'on appelle le traité BBNJ, qui est entré en vigueur le 17 janvier 2026 ?
3: Oui, alors ce traité, il est très intéressant parce que c'est le dernier traité en date qui concerne les espaces maritimes. Et c'est un traité qui a été adopté, donc je reviens à ce que je disais tout à l'heure sur l'échelle de gouvernance mondiale, qui a été accepté, validé par la communauté internationale. Et c'est très encourageant parce que si on pense au traité, à la Convention de Montego Bay, elle a mis plus de 10 ans à entrer en vigueur, alors que là, ce traité, il est rentré en vigueur en moins de 3 ans. Donc ça montre que le multilatéralisme, ça fonctionne. Petit défaut enfin gros défaut hein, de ce traité, c'est que autant il permet un certain nombre d'avancées, hein, des prises de position de la communauté internationale sur des règles d'imposition d'aires marines protégées, des études d'impact, de partage de connaissances et de revenus sur les ressources génétiques. La

la chance d'avoir accès à des experts comme vous. Merci Sylvain Domergue. Un grand merci également à notre réalisateur Cédric Coba. Planisphère recevait Sylvain Domergue, agrégé et docteur en géographie, enseignant à Sciences Po Bordeaux, auteur de Géopolitique des espaces maritimes aux éditions Armand Collin et de Géographie des mers et des océans, documentation photographique chez CNRS Éditions. Chères auditrices, chers auditeurs, merci de votre fidélité. Pensez à partager le podcast, c'est fait pour. À la semaine prochaine pour une nouvelle émission de Planisphère.

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À présent, partons au cœur d'une congrégation religieuse pour la prière monastique.

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La vie est un peu de temps donné à des libertés pour apprendre à aimer, pour la rencontre de l'éternel amour, dans le toujours de l'au-delà du temps.

0: Dieu conduit ceux qu'il aime et leur propose un jour un chantier. Ce n'est pas forcément celui que l'on eût préféré. Parmi tous les chantiers possibles, en voici un qui n'a pas assez de travailleurs. Ou bien en voici un pourtant indispensable que personne ne veut ouvrir. Allons-y. C'est une aventure divine qui commence. Le circuit à parcourir est inconnu. Il faudra en franchir des précipices, en essuyer des tempêtes, en accepter des oppositions. Souvent, on sera seul, tenant à bout de bras l'édifice à ne point laisser submerger. Tout tiendra dans la fidélité de ce que l'on a promis à Dieu. Pourquoi ne pas tout laisser tomber? S'obstiner après tout, n'est-ce pas tentation de Dieu, orgueil masqué? Lâchons donc cette tentative stupide, cette course déréglée à l'impossible. Devenons enfin raisonnables, mais Dieu ne l'entend pas ainsi. L'impulsion qu'il a donnée est irrésistible. Le saut dans l'impossible est la loi. Les obstacles seront franchis. Les opposants deviendront des alliés. De nouveaux amis surgiront. Le souffle d'amour réussira bien à passer. Dieu ne met dans l'aventure que pour apprendre à ne compter que sur lui, à aimer quand même, malgré tout, à déborder d'amour incompris. Les oppositions ne sont rien, elles sont le commencement de l'acquiescement. La voix de Jean cria longtemps dans le désert, et c'était le prélude de l'action du Seigneur.
1: Celui qui croit en moi fera lui aussi les œuvres que je fais. Il en fera même de plus grandes, parce que je vais au Père. Et tout ce que vous demanderez au Père en mon nom, je le ferai. Christ, fort de ta promesse, nous te prions.

Nous te rendons grâce, Seigneur, pour tous les chantiers ouverts par ton Église pour combattre la misère qui empêche l'homme d'être homme. Nous te rendons grâce pour tant de tes disciples, très connus ou anonymes, qui engagent leur vie aux côtés des plus pauvres, dans leur passion de les voir se relever, dans le tiers-monde ou dans le quart-monde à nos portes. Seigneur, nous désirons tous faire advenir l'homme vivant et fraternel que tu espères. Que ton esprit agisse en nous.

Seigneur, tu nous as donné un monde plein de promesses. Mais l'espérance de tant de peuples s'épuise aujourd'hui quand ils voient leur guerre se poursuivre sans fin à des tables de négociation. Nous te prions, Seigneur, pour tous ceux qui ont la lourde tâche de faire pencher la politique du côté des hommes et de leur humanité.

Oui, Seigneur, avec le psalmiste, nous te disons « Tu as vu le mal et la souffrance, tu les prends dans ta main. » Que chacun de nos frères et sœurs qui souffrent, pris par la maladie, puisse se savoir dans ta main. Qu'ils puissent ressentir que tu es tout proche, que tu luttes avec eux pour sauver l'intégrité de leur corps, pour affermir la paix au fond de leur cœur. Tout homme qui souffre est seul. Toi qui reconnais en lui ton enfant, accueille en ta main l'offrande de sa douleur et fais-en le matériau d'un monde nouveau où il n'y aura plus que l'amour, ton amour.

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1: Aujourd'hui, 1115.
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1: Mais que s'est-il passé pendant ces 12 mois ? Bernard de Fontaine fonde l'abbaye de Clairvaux. Louis VI se marie à Adélaïde de Savoie et Hugues de Pin, le fondateur des Templiers, arrive à Jérusalem. Invité Thierry Leroy, auteur de Naissance des Templiers, qui sort chez Passé Composé.
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1: Pour ouvrir cette année, direction la lointaine Asie. Le 28 janvier est fondée en Chine la dynastie Jin. Un événement qui se produit après la victoire des Jurchens de Mandchourie sur les Khitans en 1114. Cette dynastie prendra fin en 1234 par l'invasion des Mongols de Genghis Khan. Le 11 février, l'empereur du Saint-Empire, Henri V, est vaincu par le prince saxon révolté à la bataille de Welfenstorf. Alors pour régler cette crise, Henri V convoque le 1er novembre une diète d'empire qui rassemble les différents souverains du Saint-Empire romain germanique. Cette assemblée a lieu à Mayence. Une situation qui marque la perte d'influence du souverain sur l'empire jusqu'à la fin de son règne, qui aura lieu en 1125. Le 25 juin, au nord de Dijon, Bernard de Fontaine, venu de Cîteaux, fonde l'abbaye de Clairvaux. Sous sa direction, cette abbaye deviendra la plus éminente de l'ordre cistercien. Elle essaimera rapidement en 160 monastères. Canonisé dès 1174, Saint Bernard est proclamé docteur de l'Église en 1830. Et puis au cours de cette année 1115, le duc de Soissons, Frédéric Le Borgne, fait construire une forteresse, une construction qui est à l'origine de la ville du Haguenau. D'ailleurs, le duc accordera à la cité des franchises.
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1: Louis, l'héritier du roi Philippe Ier, est fiancé en 1104 à Lucienne de Rochefort, issue de l'une des familles les plus importantes d'Île-de-France. Un projet d'union cassé par le pape Pascal II lors du concile de Troyes en 1107, le motif des liens de consanguinité. L'année suivante, Philippe Ier meurt et Louis lui succède. Il est sacré en la cathédrale d'Orléans le 3 août 1108, devenant ainsi Louis VI le Gros. Toujours célibataire, il va épouser en mars 1115 à Paris la fille du comte de Maurienne, Adélaïde de Savoie. De cette union vont naître 7 fils et 2 filles. L'aîné, Philippe, appelé à succéder à son père né en 1116. Il est associé comme le veut la tradition au trône dès 1129. Le vendredi 13 octobre 1131, alors que Philippe se déplace à cheval dans Paris à l'occasion du rassemblement de l'Ostre Royale, un cochon affolé se jette au pied de son cheval, faisant cabrer la monture et tomber Philippe. Puis le cheval s'écrase lourdement sur le jeune prince. Philippe meurt dans la soirée de ses blessures. Son jeune frère, Louis, devient l'héritier du trône. Et d'après le médiéviste Michel Pastoureau, cette mort aurait poussé Louis VI à choisir comme emblème de la monarchie la fleur de lys, symbole de pureté, et le bleu, la couleur de la Vierge. Louis VI, inconsolable de la mort de son fils, décédera en 1137, sa femme Adélaïde de Savoie en 1154.
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1: 1115, 20 ans après le concile de Clermont qui a lancé les croisades, le comte Hugues de Pin débute son deuxième pèlerinage à Jérusalem. Ce champenois allait devenir le premier grand maître de l'ordre du Temple. Alors si l'arrestation des Templiers le 13 octobre 1307 est très connue, leurs origines, beaucoup moins. Thierry Leroy, bonjour.
2: Bonjour.
1: Vous êtes l'auteur de Naissance des Templiers qui sort chez Passé Composé. Qui est ce Hugues de Pin qui arrive pour la deuxième fois en Orient ?
2: Alors Hugues de Pin était un seigneur, le seigneur d'une seigneurie toute proche de Troyes, Troyes étant à l'époque la capitale, on peut dire, du comté de Champagne. Donc c'était un seigneur de moyenne noblesse qui était dans l'entourage immédiat du puissant comte de Champagne. Et c'est en le suivant donc qu'il fait à cette époque un deuxième pèlerinage armé, on pourrait dire presque une petite croisade en Terre Sainte.
1: En 1115, le roi de Jérusalem, Baudouin Ier, va mettre en place un plan pour repeupler Jérusalem. Quelle est la situation de la Terre Sainte en ce début de XIIe siècle ?
2: Eh bien, au début du XIIe siècle, après la croisade, Jérusalem, en tout cas, a été pratiquement vidée de ses occupants à la suite du siège. Et donc, la politique de repeuplement du roi est d'abord de repeupler Jérusalem pour pouvoir accueillir tous les pèlerinages qui peuvent se faire là-bas. Le repeuplement va être aussi fait dans les terres aux alentours de Jérusalem. Déjà en attirant des populations chrétiennes qui viennent d'Outre-Jourdain, par exemple, en favorisant l'installation des quelques chevaliers occidentaux qui sont restés en Terre Sainte. Ils sont très peu à être restés après la croisade, mais ils sont quelques-uns quand même. Et le roi, d'ailleurs même l'époque de Godefroy de Bouillon, donc avant le roi Baudouin, la royauté donc a fait en sorte d'installer, a donné des fiefs, si vous voulez, à ces chevaliers restés en Terre Sainte pour justement repeupler en quelque sorte cette Terre Sainte et surtout fournir de la main d'œuvre et des combattants pour se maintenir dans ces états latins d'Orient.
1: Thierry Leroy, à l'origine des Templiers, les chanoines du Saint-Sépulcre auxquels vont s'associer Hugues de Pin et ses compagnons, quel va être le rôle des chevaliers dans ce cadre-là ?
2: Donc les chanoines du Saint-Sépulcre sont les gardiens en quelque sorte du tombeau, du Saint-Tombeau. On pense que, et je le pense vraiment, que les premiers Templiers, si vous voulez, sont issus de chevaliers qui se sont mis à leur service. Les chanoines ne portaient pas les armes, bien entendu, et ces chevaliers, eux, les portaient, et donc étaient en quelque sorte les défenseurs des chanoines du Saint-Sépulcre. Il est même possible qu'ils aient servi de garde lors des sorties de la vraie croix, cette relique extraordinaire qui, croyait-on à l'époque, donnait la victoire sur les champs de bataille. Et c'est à partir de cette compagnie armée, cette chevalerie autour des chanoines du Saint-Sépulcre, que s'est constitué le premier noyau des futurs Templiers.
1: Et comment va-t-on passer des chevaliers du Saint-Sépulcre aux pauvres chevaliers du Christ ?
2: Alors, ces premiers chevaliers, donc, qui ne sont pas les chevaliers du Saint-Sépulcre qu'on connaîtra plus tard, hein, qui sera un ordre de chevalerie aussi. Non, c'est ces chevaliers qui se mettent au service des chanoines. Parmi eux, il y a donc Hugues de Pin et puis d'autres compagnons, Godefroy de Saint-Omer et d'autres, qui, à un moment donné, décident d'aller un petit peu plus loin dans le métier des armes, si vous voulez. Ils trouvent qu'ils ne sont pas assez employés. Ils voudraient œuvrer davantage encore pour la Terre Sainte, pour le tombeau du Christ déjà, et ensuite pour la Terre Sainte. Et c'est comme ça que le roi va leur donner une de leurs premières missions, qui va être de garder, de sécuriser la route principale, la route côtière qui mène de la côte, justement, des principaux ports, comme Jaffa, par exemple, jusqu'à Jérusalem.
1: Alors les années vont passer, nous voici en 129, avec la tenue du Concile de Troyes. Quelles sont les décisions qui vont être prises concernant les Templiers ?
2: Lors du Concile de Troyes, qui est un synode provincial, différentes questions sont abordées, on n'en a pas gardé trace, mais parmi ces questions, donc, il est à l'ordre du jour de donner à ces nouveaux chevaliers une règle, des statuts. C'est quelque chose de totalement nouveau. Il faut, et grâce à Saint-Bernard, ça va être fait, il faut justifier en tout cas cette action guerrière de gens qui pourtant ont prêté des vœux religieux. Et donc c'est pour résoudre cet antagonisme de religieux et de combattants qu'on va doter ce premier ordre militaire finalement d'une règle organisée autour de la vie de ces premiers chevaliers depuis 1119, ça fait à peu près 10 ans donc qu'ils œuvrent pour Jérusalem et pour les environs de Jérusalem. Et en fonction de leurs habitudes, de leurs coutumes, certaines coutumes vont être gardées, d'autres vont être modifiées. Ça va donner les bases donc de la première règle qu'on va appeler la règle du Temple.
1: Et quel est le rôle de Saint-Bernard dans l'histoire des Templiers à leur début ?
2: Alors, tout début, en tout cas, au moment du concile de Troyes, justement, Saint-Bernard a été sollicité notamment par le roi de Jérusalem, puisqu'il commence à être l'autorité religieuse qui s'impose en Occident, c'est le début hein, de son aura, et donc il devient un personnage incontournable pour essayer de faire comprendre à la population et surtout aux autorités occidentales l'action des Templiers. Alors il va se faire prier plusieurs fois, puisque pour lui, la meilleure des actions, c'est d'entrer dans un couvent, et notamment d'entrer à Clairvaux, bien sûr, qu'il vient de fonder en 1115. Et donc, il défend malgré tout cette idée de chevaliers différents, de nouveaux chevaliers, qui œuvrent pour le Saint-Sépulcre, qui œuvrent pour la Terre Sainte, et il les présente vraiment dans un texte fondamental, son serment aux nouveaux chevaliers. Il montre que ces nouveaux chevaliers sont très différents des anciens. Ils sont dépouillés, font l'éloge de la pauvreté, de la chasteté, de l'obéissance. Et c'est ce modèle-là que les chevaliers d'Occident doivent suivre s'ils veulent trouver le salut. Ça, c'est le message de Saint-Bernard. Il est absolument fondamental pour les débuts du Temple.
1: Les Templiers sont le premier ordre militaire occidental. En quoi cela est-il une véritable révolution ?
2: Eh bien, justement, le fait de concilier les vœux, qui se ressemblent à des vœux monastiques, hein, pauvreté, chasteté, obéissance, au métier des armes, puisque jusqu'à maintenant, en Occident, en tout cas, il est interdit, évidemment, aux religieux de porter les armes. Alors, En Terre Sainte, c'est un petit peu plus nuancé, puisqu'on a des exemples de patriarches, par exemple, notamment Antioche, qui va porter exceptionnellement les armes, parce qu'il faut défendre la ville et qu'on a besoin de tous les bras pour porter les épées, puisqu'on est en déficit de combattants, vraiment, en Terre Sainte à cette époque-là. Donc on a quelques exemples comme ça, mais néanmoins, il faut quand même justifier la chose auprès des élites. Si c'est bien compris en Terre Sainte, c'est très mal compris en Occident. Et puis d'ailleurs, il va y avoir beaucoup de gens qui vont s'élever absolument contre l'idée même de croisade hein, en Occident et contre cette idée de pouvoir se défendre en portant les armes tout en étant des religieux. Alors, pas des prêtres, bien entendu. Hein. Les prêtres ne portent pas les armes, mais les Templiers donc, sont des chevaliers qui y ont fait vœu comme les moines, même s'ils ne sont jamais des moines, bien sûr, ce sont des chevaliers laïcs, mais qui font des vœux un petit peu comme les religieux. Un statut intermédiaire, et c'est ça la Révolution, en fait.
1: Hugues de Pin va décéder au cours des années 1130. Les Templiers disparaîtront officiellement en 1312. La naissance des Templiers, c'est le titre de votre livre, Thierry Leroy. Il sort chez Passé Composé. Un grand merci à vous.
2: Merci à vous.

0: On se retrouve de la semaine prochaine pour cette année dans l'histoire. Belle soirée à toutes et à tous à l'écoute de RCF Notre-Dame. Dans un instant, Halte spirituelle intégrale sera présentée par Madeleine Vatel.
1: La ferveur d'un enseignant peut-il transformer sa façon de transmettre? Eh bien, pour le savoir, l'exemple de quelques grandes figures chrétiennes d'éducateurs est instructive. Ces fondateurs d'établissements religieux ont-ils encore quelque chose à nous dire sur ce qui fait grandir les enfants? Eh bien, sans être copiés à l'identique, ils peuvent peut-être être une source d'inspiration. À tout de suite dans Halte spirituelle.

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1: Avec Christophe Bruls à la technique, bonjour et bienvenue dans Joueur de Blues. Pour la première émission de cette nouvelle saison, nous avons le plaisir de recevoir un fidèle de l'émission, Jacques Stotzem, qui vient nous parler de la conférence-concert qu'il donnera le samedi 19 septembre à 20h à l'église Saint-Remacle à Verviers, un concert-conférence consacré à l'histoire du fingerpicking. Alors bonjour Jacques et merci d'être avec nous.
2: Bonjour Maurice, oui. Comme tu dis, je suis un habitué des lieux.
1: Voilà. Alors c'est, je pense, la cinquième fois que tu proposes cette formule conférence-concert. Le thème, c'est l'histoire du fingerpicking. Alors peut-être pour commencer, pour ceux qui ne sauraient pas ce qu'est exactement le fingerpicking, tu pourrais peut-être en donner une définition?
2: Oui, une définition, si tu veux, c'est un peu compliqué au niveau de définir un style de guitare, un style de technique de guitare. Hein. En fait, si tu veux, c'est vraiment quelque chose qui trouve sa source dans le blues. Donc ça veut dire, la guitare, on a l'habitude de la jouer de deux manières. Hein. Donc on peut la jouer avec ses doigts, ou on peut la jouer avec un médiator, un plectre. Hein. Et donc en fait, tous ceux qui utilisent leurs doigts, si tu veux, ils font quelque part ce qu'on appelle du finger picking. Voilà. C'est simplement piquer les notes avec ses doigts. Mais si tu veux, donc... cette manière de passer les cordes telle qu'on l'entend, telle qu'on la conçoit dans la musique qu'on entend de fingerpicking, ça trouve vraiment sa source dans le blues des années 20 des États-Unis. Mm-hmm. Et puis c'est une technique, si tu veux, qui permet à la guitare d'être tout à fait autonome. On joue un accompagnement régulier sur les basses et puis on joue la mélodie en même temps. Voilà. Mais en adoptant un certain rythme au départ. Et ce rythme au départ, si tu veux, c'est l'inspiration des vieux bluesmen d'une musique en vogue dans les années 20 qui était le ragtime. Voilà. Et le ragtime était une musique, si tu veux, de danse à l'époque, de la musique qu'on entendait dans les bars et des choses comme ça. Et donc, comme beaucoup de bluesmen étaient guitaristes plutôt que pianistes, si tu veux, il y avait une demande de la part des gens d'écouter une sorte de swing comme ça avec les instruments. Donc de là est venue, si tu veux, cette technique de faire un accompagnement régulier avec le pouce et de jouer la mélodie. Et en fait, à l'origine, c'est les vieux bluesmen, ils essayaient d'imiter, si tu veux, le rythme du piano ragtime, et le piano ragtime qui deviendra plus tard le swing. Donc si tu veux, c'est aussi une longue histoire au niveau de l'évolution de la musique, mais ça trouve vraiment donc sa source dans le berceau du blues des années 20. Quoi.
1: Alors peut-être on a quelques figures emblématiques, et on peut commencer par Robert Johnson.
2: Oui, bien sûr, mais si tu veux, c'est même plus complexe que le simple fait d'avoir des figures emblématiques. C'est parce que moi, je me suis intéressé à réaliser, si tu veux, cette conférence-concert, parce que moi, j'ai appris la guitare en autodidacte. Oui. Et en quelques mots... Ben, j'avais quelques références. Donc, la première référence que j'ai eue au début, c'était Stéphane Grossman. Oui. Et Stéphane Grossman était un guitariste vraiment un témoin, si tu veux, de cette tradition du blues, puisque Stéphane Grossman, à l'époque, il avait eu la chance d'avoir des cours avec Gary Davis. Il a rencontré Mississippi John Hurt. Je veux dire que c'était vraiment... Il a vraiment fait le lien entre une guitare moderne, je vais dire, et les vieux bluesmen. Et alors, donc, Grossman avait écrit... Moi, c'était ma seule référence au début, quand j'apprenais la guitare. Donc, j'ai écouté Stéphane Grossman, puis je me suis rendu compte, en glanant des informations un peu partout, qu'il avait écrit une série de livres didactiques. Oui. Et dans ce livre didactique, si tu veux, il y avait un volume qui concernait le Delta Blues, il y avait un volume qui concernait le Country Blues, il y avait un volume qui concernait le Texas Blues. Et là, je me suis rendu compte de la richesse, en fait, de la guitare au travers de ce style traditionnel de blues. Je n'ai jamais vu que Grossman comme ça, qui faisait des liens entre la guitare et les différents styles. Mmh. D'habitude, quand tu lis un livre sur le blues, on va voir souvent un côté social du blues qui est défini au travers de la musique. Et ce que je trouve paradoxal, c'est que la guitare, il joue un rôle primordial, hein, parce que dans le blues, on ne peut pas se passer de la guitare. Mais il n'y avait jamais de lien, si tu veux, entre l'évolution de la technique et... la musique qui était jouée dans les différentes régions. D'où mon idée est venue, en me basant aussi sur les recueils de Grossman, de définir vraiment, si tu veux, une évolution musicale de la technique du picking. Et c'est pour ça que j'ai dit que ça dépasse les figures emblématiques, mm-hmm. parce que c'est vraiment, d'abord au début, c'est régional. Donc tu évoques ça, Robert Johnson, et Robert Johnson, s'il veut, c'est vraiment le berceau du Delta Blues. Voilà. Hein. Donc c'est un blues qui est très rugueux. Mais c'est vraiment dans ces années-là, si tu veux, avec Willie Brown, mm-hmm. avec Charlie Patton, avec Robert Johnson, que cette technique du finger picking prend sa source, quoi. Hein.
1: Voilà.
2: Alors, exactement, qui a commencé, je suis incapable de te le dire. Je ne suis pas historien. Mmh. Mais en tous les cas, les infos de l'époque sont quand même aussi très compliquées à obtenir.
1: Hein, oui.
2: Puisqu'il y a beaucoup de figures obscures aussi, hein, desquelles on a très peu d'informations. Déjà, on ne sait pas très bien quand ils sont nés, on ne sait pas très bien quand ils sont morts. Donc, c'est vraiment... on peut juste se baser sur les enregistrements qui restent de ces personnes-là.
1: Tout à fait.
2: Et moi, si tu veux, au travers des enregistrements, je me suis rendu compte de toute une série de liens qu'il y a entre... Mm-hmm. La technique de certaines personnes, la sonorité de certaines personnes, parce que c'est indéniable. Quand tu entends Robert Johnson et que tu entends Charlie Patton, par exemple, qui était contemporain, mais qui avait deux carrières séparées, c'est indéniable qu'ils se sont rencontrés, qu'ils se sont écoutés et qu'ils se sont copiés. Pourquoi ? Parce que cette manière de passer les cordes, dans ces années-là, c'est une tradition orale.
1: Tout à fait.
2: Puisqu'il n'y a pas d'écrit, tu vois. Robert Johnson n'a jamais essayé d'écrire sa musique, Willie Brown non plus, Charlie Patton non plus. Donc c'était des gens qui jouaient dans la rue, qui jouaient dans les bars. Et puis subitement, on pouvait avoir des rencontres comme ça entre deux personnes. Et Son House, par exemple, raconte souvent dans les interviews qu'il peut y avoir de lui qu'il a rencontré Robert Johnson.
1: Oui. Mm-hmm.
2: Mais c'est pas pour ça qu'il donne beaucoup plus d'informations. peut-être rencontré, mais on n'en sait pas plus à son sujet, quoi. Donc on peut se baser sur les enregistrements. Et pour moi, si tu veux, le Delta Blues, c'est vraiment là que le picking, si tu veux, trouve sa source. Ils avaient des guitares. Et ils jouaient pour la plupart seuls, quoi. Donc, si tu veux, ils développent une manière de jouer avec la main droite, simplement déjà pour avoir une autonomie, donc de ne pas seulement gratter des accords, mais d'avoir un jeu plus expressif. Et alors, les influences du ragtime à l'époque font que c'est une technique, si tu veux, qui trouve... Le berceau, c'est vraiment le Delta Blues, pour moi.
1: C'est ça. Hein,
2: voilà. Et alors, mais c'est une musique qui reste très... je trouve âpre et rude et assez violente quand même, mm-hmm. hein, parce que ça témoigne aussi de leurs conditions de vie.
1: Conditions, quoi,
2: donc,
1: bien
2: voilà.
1: Sûr, ouais.
2: Mais moi, je me suis basé pour ma conférence sur l'évolution de la technique de guitare.
1: Ça.
2: Quoi. Je trouvais ça, ce point de vue, assez intéressant, parce qu'il est rarement évoqué. Quoi. Il est souvent... Oui, on dit la guitare, il jouait de telle manière, il utilisait le finger picking, mais on n'en dit pas plus. Quoi.
1: Voilà.
2: Et le but de ma conférence était un peu d'illustrer musicalement... toute une évolution, tout un fil, si tu veux, qui a lié tous les gens.
1: Alors, le début de ce fil, c'est comme tu viens de le dire, le Delta Blues. Peut-être tu pourrais nous jouer un morceau de cette époque.
2: Oui, avec plaisir. Donc, je vais. Il faut bien se dire aussi que jouer comme les gens de l'époque, c'est quasiment pas possible.
1: Tout à fait,
2: quoi. Donc, ça veut dire déjà les enregistrements qu'on a d'eux, c'est déjà très sommaire, hein, puisque ce sont des vieux 78 tours, donc le son est vraiment des fois assez rappeux, comme on dit. Hein. Mais c'est très difficile de jouer comme eux. Donc, c'est-à-dire, moi, j'ai essayé au travers de la conférence de m'inspirer au mieux et d'essayer d'approcher au mieux, si tu veux, leur manière de jouer pour l'illustrer justement dans la conférence. Et donc, le premier morceau que je vais jouer, c'est un mélange entre un morceau de Robert Johnson, qui est légendaire, qui est Crossroads Blues. Et puis alors, je l'ai mélangé avec un morceau de Willie Brown. Mais par exemple, tu vois, on en parlait au début de notre rencontre. Voilà, Robert Johnson, on a quand même un peu des infos. Brown, qui était un contemporain, mais on n'a aucune info. Personne ne sait exactement qui c'était. Et en plus, il y a une grosse confusion, parce qu'il y aura un autre Willie Brown qui va venir. Et moi, je vois les choses guitaristiquement, si tu veux. Mm-hmm. Donc, quand tu entends les enregistrements de Willie Brown qu'on a, par exemple, sur Future Blues, où il y a M&O Blues, tu vois, il y a un autre Willie Brown qui va venir un peu plus tard avec un morceau qui s'appelle Mississippi Blues. Mais je suis persuadé que c'est pas la même personne qui joue. Pourquoi ? Parce que le jeu est complètement différent, la sonorité est complètement différente, mais sur ce deuxième Willie Brown, je crois que...
1: On n'a pas d'infos.
2: On ne sait pas qui c'est, quoi. Voilà. Et donc, les deux morceaux, c'est Crossroads et Future Blues de Willie Brown.
1: On écoute.
2: Dodd et de Willie Brown.
1: Voilà.

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1: Nous sommes en compagnie de Jacques Stotzheim en prélude à sa conférence-concert qu'il donnera le samedi 19 septembre à 20h à l'église Saint-Remacle à Verviers, conférence consacrée à l'histoire du fingerpicking. Nous venons d'évoquer le Delta Blues, alors on ne peut pas tout évoquer, on va évoquer quelques grandes périodes pour avoir plus d'informations. Ben, il faut venir à ta conférence.
2: Hein. Je trouve, c'est une bonne idée.
1: Voilà, alors le Delta Blues, c'était le Delta du Mississippi, et puis il y a aussi ce qu'on appelle le Texas Blues.
2: Oui, donc en fait je pense vraiment que cette tradition orale, les Américains, ils appellent ça le folk process. Voilà, mm-hmm. C'est ce terme qui est utilisé. Folk process, si tu veux, ça veut dire que les gens qui étaient à l'époque, ils allaient par exemple dans un bar, tu vois. Oui. Donc, il y avait quelqu'un qui jouait. Ils jouaient eux-mêmes de la guitare, ils allaient écouter quelqu'un qui jouait, et alors ils ne se présentaient peut-être même pas, mais ils remarquaient comment ils jouaient. Donc, ils reprennent les infos, et puis c'était des gens qui étaient très itinérants.
1: Oui, ils voyageaient beaucoup.
2: Donc, si tu veux, dans le Texas Blues, il y a une manière de passer les cordes aussi qui va se développer, un tout petit peu, je dirais, un tout petit peu moins rude que la manière du Delta Blues.
1: Oui. Hein,
2: donc, peut-être que la vie des gens était peut-être moins âpre, difficile.
1: Ouais,
2: quoi.
1: Ouais.
2: Et donc, le jeu se structure bien. Je trouve que le Texas Blues est un bon exemple, si tu veux, pour avoir vraiment la base du fingerpicking, où le pouce joue vraiment un accompagnement régulier. Parce que dans le Delta Blues, le morceau que je venais de jouer, c'était un peu plus sauvage au niveau de l'organisation de la main droite. Tandis que dans le Texas Blues, là, on va entendre vraiment une basse qui est vraiment régulière. Tu vas jouer quatre fois par mesure et qui va vraiment donner le rythme. Et on va entendre, si tu veux, cette manière de passer les cordes typique du Texas Blues chez Man Sleeps Come. On va l'entendre aussi chez Big Bill Bronzy, même si Big Bill Bronzy ne venait pas de
1: Texas,
2: là. Mais ça veut aussi dire
1: les échanges qu'il y avait.
2: Mm-hmm. Mais il n'y a aucun écrit qui est là pour prouver, quoi, si tu veux. Et donc, ça veut dire qu'on doit se baser sur la musique qu'on peut écouter de ces gens-là et faire des comparaisons entre la tonalité du morceau, par exemple, on la retrouve dans un autre morceau de l'autre personne. Et puis alors, on ne peut pas nier, c'est impossible de nier qu'ils se soient entendus, écoutés à l'époque.
1: Ouais,
2: même s'ils ne se sont pas connus, ils ont eu des liens musicaux entre eux. Ça, si tu veux, c'était vraiment le base de ma recherche. Et c'est grâce à ça, si tu veux, que tu peux vraiment voir que les gens étaient itinérants, ils voyageaient beaucoup, ils écoutaient beaucoup de gens et ils prenaient les infos, ce qu'on appelle, comme je disais tout à l'heure, le folk process.
1: Oui.
2: C'est tradition orale, mais qui fait partie de la musique, si tu veux, d'une tradition musicale qui se donne, mais sans des cours, je pense. C'était juste des rencontres de gens qui s'écoutaient et puis qui reprenaient simplement les infos pour eux. Puis, comme ils n'avaient pas pris un cours directement, automatiquement, ça changeait, quoi, parce que leur personnalité était mise à profit, si tu veux, dans leur manière de jouer.
1: Quoi.
2: Et c'est ce qui fait que cette évolution du fingerpicking est vraiment très intéressante, parce qu'on va voir déjà, entre ce que j'ai joué tout à l'heure, le Delta Blues et le Texas Blues, on a une différence de sonorité vraiment énorme, quoi.
1: Et qu'est-ce que tu vas nous jouer?
2: Je vais jouer un morceau de Man Sleeps Come, et c'est un morceau qui s'appelle Baby Please Don't Go. C'est aussi un célèbre classique du blues.
1: On écoute.

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1: Nous sommes en compagnie de Jacques Stotzem qui nous parle de sa conférence-concert qu'il donnera le samedi 19 septembre à 20h à l'église Saint-Remacle à Verviers et qui est consacrée à l'histoire du finger picking. Alors, après le Texas blues que nous venons d'écouter, il y a le Piémont blues qui est
2: oui,
1: aussi...
2: Oui, le Piémont blues. Donc déjà, le Piémont, ce n'est pas vraiment un État des États-Unis, c'est une région, mais c'est une région, si tu veux, musicalement, qui est proche de la country music, hein, puisque
1: c'est la région
2: qui va dans les Appalaches. Mm-hmm. Donc, les gens qui vivaient à cette époque-là, c'est sûr qu'il y avait... Il y avait des influences musicales qui jouaient. Quoi. Et c'est pour ça que dans le Piémont Blues, je trouve que dans le Piémont Blues, c'est vraiment là qu'on peut vraiment retrouver la meilleure définition musicale du fingerpicking. Mm-hmm. Avec deux artistes principalement, Mississippi John Hurt. Donc, tu vois, il s'appelait Mississippi John Hurt. Son jeu était plus influencé par la région du Piémont. Et Elizabeth Cotton. Donc en fait, eux jouaient vraiment d'une manière très... douce, très, mm-hmm. très mélodique, et dans laquelle, si tu veux, leur pouce faisait vraiment une alternance. Donc là, on retrouve vraiment, au travers de Mississippi John Hurt, le ragtime, donc le rythme mm-hmm. du ragtime. Et le rythme du ragtime à l'époque, si tu veux, le pianiste, il jouait une basse, un accord, et ça faisait poum, tchic, poum, tchic, poum, tchic, et la mélodie était jouée par la main droite du pianiste. Et alors le guitariste, lui, il n'a qu'une seule main pour produire le son, donc c'est pour ça qu'eux vont développer le jeu avec le pouce qui va alterner, qui va copier la main gauche du pianiste, et alors les doigts vont jouer. Et si tu veux, comme c'est un jeu qui est très bien élaboré, très défini, beaucoup plus que dans le Delta Blues, qui est beaucoup plus rude.
1: Oui.
2: Et donc là, on va vraiment entendre, grâce à Mississippi John Hurt et Elizabeth Cotten, vraiment les bases du fingerpicking moderne, parce que c'est eux qui vont, par exemple, influencer plus tard Joan Baez, c'est eux qui vont influencer, par exemple, les débuts de Bob Dylan, parce mm-hmm. que quand il va jouer sa guitare en fingerpicking sur un morceau comme The Girls from the North Country, on entend quasiment Mississippi John Hurt là-dedans.
1: Oui.
2: Donc, si tu veux, c'est ce folk process-là qui continue une évolution, mais le Piémont Blues, avec ces deux artistes-là, Mississippi John Hurt et Elizabeth Cotten, font vraiment les fondements de la technique du fingerpicking de base, quoi.
1: Alors, qu'est-ce que tu nous proposes d'écouter?
2: C'est un medley, hein, parce qu'en fait, ces gens-là chantaient à l'époque. Moi, je ne chante pas, donc je me limite au jeu de guitare. Donc, si je veux, les morceaux au niveau instrumental sont assez courts. Donc, c'est pour ça que j'ai fait un mélange entre des morceaux de Mississippi John Hurt et Elizabeth Cotten. Donc, il y aura d'abord Nobody's Business et puis Richland Women Blues. Et je termine alors par un morceau qui est devenu vraiment... un morceau phare de la guitare folk, comme on dit, c'est Freight Train d'Elizabeth Cotten.
1: On écoute ça.

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1: Jacques Sotzem est avec nous en studio pour nous présenter sa conférence-concert du samedi 19 septembre à 20h à l'église Saint-Remacle à Verviers. Il parlera de l'histoire du fingerpicking. Nous venons d'entendre un medley de Piémont Blues qui vient de nous jouer. Alors, on ne peut que survoler les différentes périodes de l'évolution du fingerpicking. D'ailleurs, il y a un personnage qui joue un rôle important, c'est Gary Davis.
2: Oui, Gary Davis et d'autres, hein, parce qu'en c'est eux qui vont vraiment définir ce style qui s'appelle le ragtime blues. Hein. Mm-hmm. Donc le ragtime blues, comme le mot le dit, c'est un mélange entre le ragtime et le blues. Donc il va y avoir des figures tout à fait emblématiques là. Hein. Oui. Et je pense que dans les premiers, si tu veux, même presque avant Gary Davis, c'est Blind Blake, par exemple. Oui, Blind Blake qui va écrire des morceaux qui sont vraiment... vraiment des copies de morceaux ragtime. Hein. Oui. Et puis il y aura Blind Boy Fuller aussi, tu vois. Et puis tous ces gens-là, si tu veux, ils vont vraiment définir un style de guitare très, pour l'époque, si tu veux, très tape à l'œil, quoi. Mm-hmm. Donc, si tu veux, même je pense qu'il y a des témoignages qui disent que Blind Boy Fuller, c'était vraiment un showman quand il jouait dans la rue, quoi. Tu vois, il animait par son jeu de guitare, mais aussi par des gestes qu'il faisait ou des manipulations de la guitare particulière qu'il faisait. Et Révérend Gary Davis, si tu veux, mais c'était un révérend, donc en fait, il jouait du gospel
1: aussi,
2: il animait les cérémonies qu'il animait avec sa guitare, quoi, donc il chantait du gospel, mais il s'était très fort influencé de Blind Boy Fuller, de Blind Blake aussi à son jeu de guitare. Donc Gary Davis est un des bluesmen, je trouve, qui avait un spectre musical énorme, quoi. Mm-hmm. D'ailleurs, Stéphane Grossman, des interviews que j'ai lues, puisqu'il a eu la chance, lui, de côtoyer Gary Davis et d'avoir des cours avec lui.
1: Oui, oui.
2: Et Grossman, il écoutait la vieille réédition de John Hurt.

0: Mais Gary Davis ne va jamais arranger un morceau de Scott Joplin ou un morceau célèbre de ragtime de l'époque. Il va juste s'en influencer en écoutant ce fameux folk process.
1: Ouais, ouais.
0: Et il va créer des morceaux, si tu veux, qui sont très proches parfois même de Scott Joplin, mais il va les intituler autrement et il va les définir comme vraiment des morceaux instrumentaux. Et c'est ça, je pense, qui est étonnant dans la carrière de Gary Davis par rapport aux autres, c'est qu'il va être un des premiers à jouer des morceaux instrumentaux.
1: Oui, oui.
0: Sans chanter.
1: Ouais.
0: Et c'est pour ça que Gary Davis, il va influencer tellement de guitaristes, parce que justement, les guitaristes qui sont allés à l'époque, aussi comme moi, à la recherche d'instrumentaux, ils vont trouver dans le répertoire de Gary Davis vraiment une source inépuisable d'inspiration. Gary Davis, il influencera Jean-Marc O'Connor de Hot Tuna, qui jouera dans Jefferson Airplane. Il influencera Dire Straits. On retrouve le nom de Gary Davis dans des biographies de plein de guitaristes.
1: Oui.
0: Quoi. Mais je pense que c'est dû au fait qu'il était capable de jouer absolument tout. Et il était capable de créer des instrumentaux aussi. Quoi.
1: Aussi.
0: Voilà. Et donc, je voudrais jouer un morceau de Gary Davis,
1: oui,
0: qui est un ragtime, qui s'appelle 12 Sticks.

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1: Nous sommes en studio avec Jacques Stotzem pour parler de sa conférence-concert consacrée à l'histoire du fingerpicking qui aura lieu le samedi 19 septembre à 20h à l'église Saint-Remacle à Verviers. Alors, on a parlé de différents styles de fingerpicking. C'était surtout une musique qui était jouée par les Afro-Américains. Et puis, on a parlé, tu as mentionné les Appalaches tout à l'heure. Du côté des Appalaches, il y a des Blancs aussi qui font de la musique.
2: Oui, bien sûr. Et si tu veux, c'est aussi... Je ne suis, comme je t'ai dit au début, je ne suis pas un historien. Donc, en fait, je me suis basé sur l'écoute de la musique pour élaborer mes infos et élaborer les liens entre les gens. J'ai regardé un peu les biographies, naturellement, des gens. Donc, ce qu'on peut trouver pour les bluesmen, c'est très élémentaire, c'est très peu de choses. Par contre, il y a d'autres gens, si tu veux, dans la country music, où c'est beaucoup plus documenté,
1: je dirais. Oui.
2: Et alors, il y a une personne que je voudrais évoquer, parce que pour moi, c'est un des guitaristes phares, c'est Merle Travis. Mm-hmm. Tu vois, Merle Travis, c'est vraiment... À l'époque, c'est une grande star de la guitare, oui. Parce qu'il va écrire des morceaux qui sont des chansons populaires de l'époque, comme 16 Tones, par exemple. Tu vois, c'est Merle Travis qui va écrire ça. Et Merle Travis, c'est vraiment le cowboy, quoi.
1: Oui, hein? Oui,
2: on va le retrouver. Même sur YouTube, on peut encore voir des,

0: de vidéos
1: la
0: qui valent la peine, des clips, si tu veux, oui. d'époque, des années oui, 50, oui. où il est habillé en cow-boy et dans un décor de carton-pâte, en train de jouer la guitare. Mais il va être très populaire. Et ce qu'il va faire, si tu veux, c'est que... Mais dans la biographie de Merle Travis, par exemple, on ne va jamais trouver aucun lien
1: non.
0: de la musique des Noirs. Parce que je pense qu'à l'époque, un musicien blanc ne pouvait pas... C'était pas bien vu de dire qu'il avait été écouté des Noirs dans un club, quoi. Et donc, en fait, ce qui va se passer, c'est que le style de Merle Travis, il va changer un tout petit peu la sonorité. Il va jouer aussi plus souvent de la guitare électrique que de la guitare acoustique. Oui. Et il va, si tu veux, avec sa main droite, déposer... La paume de sa main sur les cordes basses. Oui. Et si tu veux, quand on entend Gary Davis, ou bien quand on entend les vieux bluesmen, leur style est plus sauvage. C'est plus une sonorité comme ça qui dégage beaucoup. Mais il faut se rendre compte aussi du pourquoi. Parce que, tu vois, ces gens-là, ils jouaient avec des guitares acoustiques, ils jouaient dans des bars, ils
1: ça
0: jouaient dans la rue.
1: Ouais.
0: Ils avaient devant eux un gros problème, c'était la puissance qui dégageait. Fait,
1: oui.
0: Donc, si tu veux, leur jeu de guitare n'est jamais très dans la dentelle, il est toujours dans l'efficacité sonore.
1: Ouais,
0: quoi.
1: Ouais, ouais.
0: Mais Merle Travis, il avait l'occasion d'avoir une guitare électrique, donc il savait jouer beaucoup plus fort d'emblée. Quoi. Et donc, en fait, ce qu'il va faire, il va vraiment affiner, je dirais, le style des vieux bluesmen. Et il va, comme je te dis, donc, bloquer les basses, ce qui va vraiment donner chez Merle Travis cette impression qu'il y a deux guitares. Il y a la basse qui est vraiment étouffée, qui fait... Et alors, les doigts qui jouent la mélodie. Et là, on va avoir une dissociation vraiment très forte entre le jeu des basses et le jeu des aigus. Et Merle Travis, si tu veux, alors qu'il est très fort influencé par les vieux bluesmen, il va définir son picking comme étant le Travis picking.
1: Oui, on en parle comme le Travis picking.
0: Et il va développer, si tu veux, un pattern. Et qui va utiliser souvent, parce qu'il chantait aussi, Merle Travis, de la country music, donc il va utiliser ce pattern de Travis picking pour accompagner ses chansons country et des instrumentaux pour l'époque qui sont vraiment très tape à l'œil, quoi. Donc c'est des trucs qui sont des fois joués très rapidement. Un guitariste qui va s'influencer énormément de Merle Travis, ben ça va être Chet Atkins qui va suivre la même voix, si tu veux, cette voix de la sonorité en picking dans la country music. Et si tu veux, ce qui est paradoxal, c'est que tu ne vas jamais trouver de lien entre le fait d'avoir écouté des vieux bluesmen, parce que ce n'était pas possible qu'ils jouent comme ça sans les avoir entendus. C'est simplement pas possible. C'est trop proche. Et d'ailleurs, le morceau que je vais jouer de Merle Travis, c'est un morceau qui s'appelle Cannonball Rag.
1: Oui.
0: Et Cannonball Rag, vis-à-vis du morceau de Gary Davis que je jouais précédemment, c'est exactement la même grille d'accords.
1: Ah oui.
0: Tu vois, donc c'est une succession comme ça, mi, la, ré, sol. Et Merle Travis va faire le même morceau, mais avec sa sonorité country, en développant son fameux Travis picking. Mais à l'origine, c'est quasiment c'est le même morceau. Quoi. La sonorité est différente, mais l'inspiration harmonique est identique. Quoi. Et comme il jouait de la guitare électrique, qui pouvait jouer beaucoup plus fort, bah, il va aller, lui, plus dans les finesses, quoi, si tu veux, les finesses à la fois mélodiques, les variations mélodiques qu'il va pouvoir développer. Et c'est ça qui va lui donner une particularité tout à fait à part. C'est aussi pour ça qu'il deviendra aussi une légende de la guitare, quoi. Ça, c'est clair, quoi. Et Merle Travis, j'aime beaucoup son jeu parce que pour moi, on a ses préférences, quoi. Mais moi, il y a deux guitaristes que j'adore par-dessus tout, même encore plus que ceux desquels je viens de jouer, c'est Big Bill Bronzy et Merle Travis. Parce qu'ils avaient un swing dans leur jeu qui est absolument... On ne sait pas rester insensible, je trouve, ni à Big Bill Bronzy, ni à Merle Travis. Voilà. Mais c'est tout à fait subjectif.
1: On va écouter ta version de Cannonball Rack de Merle Travis.
0: Ouais.

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1: Nous évoquons aujourd'hui avec Jacques Stotzem l'histoire du fingerpicking avec la conférence qu'il donnera le samedi 19 septembre à 20h à l'église Saint-Remacle à Verviers. Alors tu voulais ajouter quelque chose,
2: oui,
1: Jacques ?
2: Oui, je voulais ajouter quelque chose au niveau de la popularité des différentes personnes. Hein, parce que tous les vieux bluesmen desquels j'ai joué, si tu veux, à l'époque, ils enregistraient sur ce qu'on appelait les race records, oui. Hein, donc c'est-à-dire des 78 tours, si tu veux, oui. Qui étaient destinés à la communauté noire. Et des personnes comme Merle Travis ou Bill Chet Atkins vont enregistrer sur des gros labels de disques comme Capitol, par exemple. Oui. Donc si tu veux, ils vont avoir une popularité beaucoup plus grande. Oui. Merle Travis, Chet Atkins, ils vont avoir aussi la possibilité de passer à la télé, ce que les musiciens autres, noirs n'avaient jamais comme possibilité. Non. Donc, si tu veux, il va y avoir vraiment une disproportion au niveau de la diffusion de la musique, une disproportion aussi au niveau de la popularité. Et il y a des gens qui vont essayer de contrecarrer ça, si tu veux, c'est les Lomax à l'époque. Pour la librairie du Congrès, si tu veux, ils se rendent compte que tous ces fameux race records s'étaient enregistrés sur des matrices de 78 tours, et que si on ne fait rien, ben, ça va disparaître.
1: Ça va disparaître. Ouais,
2: donc la librairie du Congrès, si tu veux, charge les Lomax de retourner dans les États du Sud et essayer d'aller retrouver tous ces vieux bluesmen, ceux qui sont encore vivants. Et s'ils ne sont pas vivants, essayer de retrouver les enregistrements. Parce que si la librairie du Congrès ne faisait pas ça, c'était perdu à jamais. Et donc ils vont faire un travail vraiment de recherche qui est énorme, hein, parce qu'ils vont, eux, retrouver Mississippi John Hurt, ils vont retrouver Elizabeth Cotten, ils vont aller les rechercher là où ils habitent, et pour la plupart, ben, ils jouaient presque plus, et les Lomax vont aussi contribuer à l'organisation du Newport Folk Festival,
1: hein,
2: où on entendra Dylan, on entendra Joan Baez, et eux vont avoir l'idée d'inviter, si tu veux, des vieux bluesmen. Et alors, ça va être par exemple, pour Mississippi John Hurt, ça va être un renouveau dans sa carrière, parce qu'il va aller jouer là-bas, quoi. À mon avis, il n'a jamais joué devant autant de gens, quoi. Mm-hmm. Et juste pour dire, j'ai appris que quand Mississippi John Hurt va jouer au Newport Folk Festival, il n'a même plus de guitare, quoi. Mm-hmm. Donc on lui prête une guitare pour pouvoir aller jouer là-bas. Et Gary Davis, il jouera, Son House, il jouera. Donc si tu veux, heureusement qu'il y a eu des gens comme ça, sinon tous ces race records, il serait passé à la trappe.
1: Maintenant,
2: il y a encore des gens qui recherchent des matrices, quoi, si tu veux, qui remasterisent tout ça et en font des magnifiques témoignages. Je prendrais comme témoignage les enregistrements complets de Robert Johnson qui ont été retravaillés en studio. C'est un travail formidable parce que ce qu'on entend là, on a presque l'impression de se retrouver à côté de Robert Johnson. Tandis que moi, je me rappelle que j'avais un vieux 33 tours de Robert Johnson avant cette réédition en CD qui a été remasterisée. Et je dois avouer qu'il y avait des bluesmen, je passais complètement à côté de leur musique. Robert Johnson, je n'entendais presque rien, quoi. Sur le Blind Lemon Jefferson, c'était pareil. Je m'achetais un disque, quoi. Je mettais le disque et on entendait une guitare de loin. Si tu veux, c'était excessivement difficile de rentrer dans la musique. Et tandis que les disques de Merle Travis sur Capitol, c'était des gros enregistrements, c'était magnifique. Donc si tu veux, déjà à ce niveau-là, il y avait aussi une grosse disproportion que les Lomax vont essayer de rétablir. Et grâce à eux, si tu veux, il y a vraiment des sources qui sont vraiment magnifiques, desquelles on aurait complètement perdu la trace s'ils n'avaient pas été là, quoi.
1: D'ailleurs, il y a un site qui est gratuit, s'appelle Lomax Digital Archive, où tout son travail de collectage, parce qu'il est allé aussi à la recherche des sources du blues, il est allé en Afrique, en Europe, etc. Et tout ça est accessible gratuitement. Donc,
2: c'est formidable.
1: Quand même le signaler. On a parlé du fingerpicking, qui était surtout installé aux États-Unis, mais il est arrivé en Europe aussi.
2: Il est arrivé en Europe, heureusement.
1: Oui.
2: Heureusement pour moi, parce que c'est grâce à certaines personnes que je l'ai découvert aussi. Si tu veux, comme tu dis, c'est très américain tout ce qui se passe. Hein. Alors, en Europe, on va entendre du fingerpicking quand même un petit peu grâce au témoignage des guitaristes de rock, comme Keith Richards des Stones, qui va toujours évoquer le blues. On va entendre parler de Robert Johnson chez beaucoup de guitaristes de rock, quoi. Mais c'est vrai que au niveau de la guitare acoustique, il faudra attendre l'essor de certaines personnes pour pouvoir le découvrir, si tu veux, réellement en Europe. Hein. Alors, ça commencera d'abord, dans les îles britanniques, avec des guitaristes comme John Renbourn,
1: Bert Jans
2: et Martin Carty, qui vont avoir style un peu plus proche du folk anglais, mais il y aura quand même aussi beaucoup de traces de blues, et où ils vont, dans leurs enregistrements, mentionner Gary Davis, ils vont mentionner Mansi Pscomb, ils vont mentionner Robert Johnson, mais ils vont arranger des morceaux, si tu veux, un peu à leur sauce, quoi. Et tout ça, si tu veux, ça démarre aux îles Britanniques, et puis alors, petit à petit, ça vient vraiment sur le continent. Moi, je citerai trois personnes, parce que c'est trois personnes qui sont emblématiques. Le premier, c'est Stéphane Grossman. Hein.
1: Oui.
2: Stéphane Grossman, qui est le témoin de toute cette histoire du blues. Il a côtoyé les plus grands. Hein.
1: Oui.
2: Et puis, il se marie, à une époque, il se marie à une Italienne. Et Grossman
1: vient... Il s'installe en Europe.
2: Il s'installe à Rome. Oui. Il s'installe à Rome. Et il a besoin de travailler aussi, quoi. Donc, en fait, il commence à faire des concerts. Moi, c'est aussi à cette époque-là que je vais aller l'écouter, par exemple. Je vais aller écouter Stéphane Grossman au Trooper Italien.
1: Oui.
2: Par exemple. Et si tu veux, c'est des gens qui vont installer sur les scènes européennes de clubs, hein, ils vont installer cette manière de jouer. Il y aura Grossman. Évidemment, il y aura Marcel Dadi aussi, hein, parce que Marcel Dadi... Je suis très mauvais pour me souvenir des dates, mais en tous les cas, il va sortir un album qui s'appelle La Guitare à Daddy, qui va devenir absolument un succès phénoménal pour la guitare, parce qu'il y a vraiment un manque. Tu vois, on trouve difficilement les disques des vieux bluesmen, et Daddy va sortir sa première version de La Guitare à Daddy, accompagné un peu plus tard d'une méthode, hein, parce qu'il s'est rendu compte qu'il y avait beaucoup de gens comme moi à l'époque, hein, qui sont des autodidactes, qui ont énormément de mal de trouver des disques. Et Dadi, il va faire un livre, une méthode, ça n'existait pas. Grossman avait fait des recueils, mais c'était difficile à suivre parce que ce n'était pas didactique, je dirais. Tu vois, Marcel Dadi, il va faire des exercices et des choses comme ça. Et pour moi, je dois avouer, au début, quand j'apprends la guitare, les ouvrages de Marcel Dadi, surtout la guitare, c'est du pain béni, quoi. C'est vraiment magnifique parce que j'ai l'occasion d'apprendre quand même un tout petit peu avec une structure, si tu veux, qui va mener à l'étude des morceaux. Tandis qu'avant, ben, j'apprenais en écoutant des disques, c'est assez laborieux, c'est compliqué quand même quand tu fais ça. Et donc... C'est vraiment important le rapport en Europe. Et alors, il y aura aussi un guitariste en Allemagne, mais qui est beaucoup moins connu, mais qui, pour le marché allemand, va faire beaucoup. C'est un monsieur qui s'appelle Werner Lämmerhirt. Et il va avoir... C'est marrant parce qu'ils sont tous les trois à la même époque, mais dans des... Il y a la France, Grossman, c'est l'Italie, l'Angleterre aussi, et Werner Lämmerhirt, l'Allemagne. Et ils vont établir, si tu veux, une scène de la guitare européenne, et à peu près à la même période, quoi. Et moi, je m'installe dans ça, si tu veux, avec le bagage des vieux bluesmen que j'écoute, Merle Travis que j'écoute, et puis je découvre une nouvelle scène avec des gens comme Marcel Dadi. Et Marcel Dadi, si tu veux, la grosse différence qu'il y a, je trouve, par rapport à Grossman, c'est que c'est un compositeur, quoi. Mm-hmm. Et ça va beaucoup m'inspirer, parce que Dadi, il joue... Bien sûr, il joue des reproductions, si tu veux, de Merle Travis, et il joue des reproductions de Chet Atkins, mais il va écrire beaucoup de morceaux lui-même. Et il va écrire beaucoup de morceaux mélodiques. Et c'est, sa musique est très charmante, elle est très swingante. J'ai un attachement aussi à sa musique parce qu'elle était, elle n'était pas compliquée, quoi, tu vois. Et même, si tu veux, à l'époque, Marcel Dadi est fort dénigré parce que, tu vois, il a une musique légère, quoi. Donc, je vais donner un exemple après, si tu veux. Et il va toujours, par exemple, se revendiquer. Il dira, ben, moi, par exemple, j'aime bien Merle Travis, j'aime bien Chet Atkins, mais j'aime bien aussi Yvette Horner. Et alors, on lui a souvent reproché dans sa musique, on lui disait, j'ai toujours apprécié beaucoup sa remarque, on lui disait... Marcel, c'est chouette ce que tu joues, mais ça fait un peu guinguette quand même, tu vois. Et le Marcel Dadi répondait toujours, oui, mais où est le problème? Et il avait raison, quoi. Pourquoi ne pas pouvoir jouer des choses qu'on a envie, quoi? Et moi, cette démarche-là m'inspire énormément à l'époque. Hein. J'apprends les vieux trucs de blues, mais je découvre, si tu veux, cette manière de passer les cordes. Et il ne faut pas oublier, ça c'est en Europe, hein, mais il ne faut pas oublier qu'en Amérique, il y a aussi des gens qui ont le même type de démarche. Hein. C'est principalement ces deux guitaristes, c'est Leo Kottke et John Fahey. Et John Fahey, si tu veux, c'est aussi un peu comme Grossman, il va s'inspirer énormément des vieux bluesmen. Mais ils vont presque tous les deux jouer...
1: Je crois qu'il a été l'élève aussi de Gary Davis.
2: Ah, c'est bien possible. Oui. Et il va surtout créer des morceaux instrumentaux.
1: C'est ça.
2: Et pour moi, si tu veux, ça fait partie de mon rêve. Moi, je veux, à l'époque, devenir guitariste, mais je n'ai pas envie de chanter. Je veux devenir un instrumentiste, quoi. Et donc, je vais m'inspirer vraiment à la fois de ces gens-là, Leo Kottke, John Fahey, Marcel Dadi, Stéphane Grossman, Werner Lämmerhirt, et si tu veux, ça fait un folk process, comme je disais tout à l'heure, mais vraiment très riche, parce que y a, chez Marcel Dadi, par exemple, on entendra beaucoup d'influences françaises, quoi, parce qu'on va entendre des influences de Georges Brassens, de Django Reinhardt. Et si tu veux, c'est ça qui est formidable dans la guitare, c'est cette richesse de style. Quoi. Et moi, c'est vraiment ça qui m'a donné un côté passionnel dans la guitare. Quoi. Ouais. Et donc, le morceau que je vais jouer de Dadi, c'est de son premier album. Je me rappelle avoir découvert son album, je dirais, de début des années 80.
1: Ouais.
2: Et c'est un morceau qui s'appelle Song for Cathy.

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1: Vous écoutez Joueur de blues, nous sommes en studio avec Jacques Stotzem pour évoquer l'histoire du fingerpicking en prélude à la conférence concert qu'il donnera le samedi 19 septembre à 20h à l'église Saint-Remacle à Verviers. On peut évoquer aussi la scène actuelle de la guitare en Europe.
2: Oui, bien sûr, mais je crois qu'on doit aussi, hein, parce que ça fait partie intégrante de l'histoire. Mais la scène actuelle de la guitare, si tu veux, pour moi, je la définirais de trois manières, quoi. Donc, moi, je me situe dans la première catégorie. Tu vois, je suis professionnel, je donne beaucoup de concerts et j'ai cette chance de pouvoir vivre de cette manière, parce que c'est ce que j'aime faire, quoi, donner des concerts. Et donc, mais moi, je suis vraiment un héritier, si tu veux, de la tradition, hein, puisque j'ai appris la guitare avec le blues, ça a suivi avec Marcel Dadi, Stéphane Grossman, Léo Kottke, tout ça. Si tu veux, je me considère vraiment comme faisant partie de... un héritier d'une certaine tradition. J'écris mes morceaux, tu vois. Oui. Tout à l'heure, je jouerai sur Vesdre parce que c'est un morceau mélodique. Si je veux, mon but, moi, c'est d'écrire des morceaux instrumentaux et mélodiques, quoi. Mais alors, si tu veux, à une époque, il va y avoir une figure marquante dans la guitare. C'est quelqu'un qui s'appelle Michael Hedges. Oui. Et Michael Hedges, si tu veux, il va insérer dans son jeu de guitare, il va insérer des éléments de percussion en tapant sur la guitare, en tapant sur les cordes. Et donc, si tu veux, il va créer... une nouvelle école moderne dans laquelle, par exemple, on va retrouver Andy McKee, par exemple.
1: Oui.
2: Et ils vont très fort, comme Andy McKee, qui est une jeune génération, vont très fort se baser sur YouTube, par exemple, et ils vont faire des morceaux qui ont énormément de succès, quoi. Parce que c'est nouveau à l'époque. Hein. Mais alors, si tu veux, il faut aussi considérer que la guitare, elle fait vraiment le tour du monde maintenant. Hein. Mm-hmm. Donc, elle fait le tour du monde grâce aux médias sociaux, évidemment. Hein. Oui. Donc, il y a aussi toute une série de jeunes guitaristes, si tu veux, qui basent d'abord leur carrière aussi sur les réseaux sociaux. Mmh. C'est pas trop mon truc, moi, je dirais. Pourquoi ? Parce que moi, je suis quelqu'un qui aime la scène. Je peux pas imaginer ma vie de musicien sans faire de la scène. Mais il y a beaucoup de jeunes guitaristes, ils vont avoir sur TikTok ou bien sur Instagram des vidéos très courtes, dans laquelle ils mettent un maximum d'informations, de techniques pour impressionner au niveau visuel, quoi,
1: c'est
2: si
1: ça.
2: Tu veux. Et donc ça, si tu veux, ça veut dire qu'il y en a énormément. Il suffit d'ouvrir Instagram et de taper guitare, là, tu vas avoir volée de trucs. Mais moi, ce n'est pas trop mon truc parce que j'ai même énormément de mal, par exemple, moi, c'est une question de génération, mais j'ai énormément de mal avec ma musique, par exemple, pour intégrer Instagram. Tu vois, je veux faire des morceaux qui sont trop longs, donc si tu veux, j'ai ma conception de la musique, mais qui ne cadre pas toujours avec les médias sociaux où des jeunes vont faire un petit truc, ils vont faire voilà, 15 secondes. Je pourrais le faire aussi, mais je ne le fais pas, quoi. Oui. Parce que ça ne correspond simplement pas à ma mentalité de musicien, quoi. Mais donc, ça veut dire que ça, c'est aussi une chose qui existe, quoi. Si tu vas sur YouTube, que tu tapes fingerpicking guitar, tu vas avoir des milliers de vidéos qui vont affluer, quoi. Mais ça reste comment est-ce que je dirais bien, ça reste vraiment un choix personnel, quoi. Moi, je n'ai pas envie de et il y en a beaucoup de jeunes, évidemment, grâce à des followers qui vont avoir sur Instagram, qui vont gagner de l'argent aussi, se dire j'ai l'occasion de gagner de l'argent avec des vidéos, pourquoi est-ce que je vais aller me casser la tête à voyager, à faire 600 km de voiture pour faire un concert, tu vois. Il y a quelques jours, j'étais à Berlin, je vais jouer à Berlin, je reviens, tout, mais ça fait partie de la vie que j'aime, quoi.
1: Oui.
2: Moi, je n'ai pas envie de rester chez moi, de faire une vidéo et de me dire, voilà, j'ai fait mon boulot de musicien. Pour moi, mon boulot de musicien, c'est aller sur une scène et partager les choses, quoi.
1: Alors, si on veut en savoir plus, je rappelle que tu donnes ta conférence-concert le samedi 19 septembre à 20h à l'église Saint-Remacle à Verviers. Pour réserver, on peut téléphoner au 0477 41 08 68, 0477 41 08 68. Et il y a aussi une adresse mail, contact@ccsrv.be. Donc contact@ccsrv.be. Alors, pour toi, la saison des concerts va redémarrer. Je conseille aux auditrices et aux auditeurs d'aller consulter ton site www.stotzem.com.
2: Ouais,
1: et puis aussi, il y a un album qui est en gestation.
2: Exactement.
1: Voilà. Ouais. Et il me reste à te remercier, à te souhaiter bon succès pour tes concerts, pour ta conférence, pour le disque à venir. Et puis, tu es le bienvenu quand il sera sorti.
2: Je reviendrai.
1: Eh bien voilà, avec plaisir. À bientôt. Merci,
2: à bientôt.
1: Jacques.
2: Ouais.
1: Et on termine avec le morceau Sur Vesdre.

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2: Bonjour à toutes et tous, on se retrouve pour cette émission où on part toujours découvrir de nouveaux horizons, plus ou moins lointains. Cette fois-ci, cette semaine, on va être accompagné par Adrien Chardhomme, que vous connaissez bien. Adrien, bonjour.
3: Bonjour Greg.
2: Et on va aller de l'autre côté de la Manche pour visiter un pays, une ville que vous connaissez peut-être ou peut-être... pas tellement, ou je ne sais pas si vous y êtes déjà allé, c'est Londres.
3: Oui.
2: Tout simplement, j'ai envie de dire, et en même temps, pas tout simplement, parce que ça ne doit pas être une ville... c'est quand même une ville qui a une certaine taille,
3: j'imagine. Oui, c'est une ville qui est très grande. Ouais. Hein. Franchement, il y a beaucoup à visiter. En un séjour, ce n'est pas possible de tout visiter, mais j'ai déjà pu voir pas mal de choses et je vais raconter tout ça aujourd'hui.
2: Oui, alors pour un peu placer le décor, tu y es allé juste à la période de Noël, en fait.
3: Oui, hein, c'est ça. J'y suis allé un petit peu avant les fêtes, donc du 17 décembre au 20 décembre, donc juste avant Noël. Donc il y avait déjà un petit peu les décorations de Noël, déjà un petit peu de monde puisque ça commençait à être les vacances scolaires aussi, donc doucement les étudiants étaient en congé et allaient dans les musées, etc. Donc il y avait un petit peu de monde, mais
2: musique,
3: ça va.
2: Musique de Noël aussi.
3: Oui. C'est... beaucoup. Hein.
2: J'imagine, ils aiment bien cette ambiance, peu petite lumière, un peu partout, là, un peu
3: ils adorent, film en fait. Noël. Hein. Et surtout, il y a même des radios spécialisées Noël et qui diffusent de la musique de Noël 24 heures sur 24 en FM et en DAB, par exemple.
2: Ah, oui.
3: Et donc, on peut écouter, par exemple, quand on est arrivé à Londres, en fait, enfin, en Angleterre, avec le ferry, je raconterai par après. Mais donc, on est arrivé là-bas et la première radio sur laquelle on est tombé, c'était une radio spéciale Noël, où on a eu que des chansons de Noël allant des années 60 à aujourd'hui, Paul McCartney, et tous les autres, Mariah Carey, etc. etc. Ouais. Et donc voilà, ça nous permettait de nous plonger dans l'ambiance de Noël. Maintenant, il faut aimer ça, bien sûr, hein, mais ça a son charme quand même.
2: Ah oui, j'imagine. Et pourquoi tu avais choisi d'aller à Londres à un moment où parfois on a plutôt envie de soleil?
3: Ah,
2: alors c'est... Londres, je ne sais pas, la météo au mois de décembre. Mais...
3: la météo, elle est très froide. Ouais. Ça, on peut le dire. C'est presque la météo belge.
2: Un peu humide, j'imagine.
3: Humide. Le vendredi, en tout cas, on a eu de la pluie. On a eu une drache anglaise. Ouais. Donc c'était assez terrible, on va pas se mentir, mais on va dire qu'après les autres jours, on a eu un beau soleil, un beau ciel bleu, donc voilà, c'était très agréable aussi. Mais pourquoi Londres? Parce que je trouve que Londres a vraiment une atmosphère, en fait. C'est vraiment une ville qui a l'air, où il a l'air de faire bon vivre aussi, où il y a vraiment, les londoniens sont accueillants aussi, où il y a aussi, c'est une ville très cosmopolite aussi, donc il y a un petit peu toutes les cultures, il y a des Anglais, il y a des Indiens, il y a des Africains aussi, il y a un petit peu toutes les cultures, et c'est ce qui fait, je pense, beaucoup son charme aussi, et voilà, et pareil, le métro, moi je me souviens, j'avais adoré la première fois, j'y étais allé il y a un peu plus de 10 ans maintenant, et j'avais adoré le métro, j'adorais la façon de vivre, voilà, le cadre. Et donc, j'avais envie d'y retourner pour mes 26 ans, c'était l'occasion aussi.
2: On va faire un peu l'expérience. Alors justement, comment tu y es allé? Parce qu'on peut y aller, évidemment, en Eurostar.
3: Oui,
2: c'est un peu cher. Ce qui n'est plus Eurostar, je crois maintenant, c'est l'autre nom. Mais,
3: oui, c'est ça. Mais donc, on peut y aller en train alors. Ouais. Mais donc, il faut réserver ses tickets bien en avance, sinon on paye vite très très cher. Ouais. Ça peut aller jusqu'à
2: Avec les fils et les portiques de sécurité aussi.
3: Exactement. Hein, et donc, ça peut aller jusqu'à quasiment 250 euros par personne quand même. Mm-hmm. Donc, réservez bien en avance si vous souhaitez y aller par ce moyen-là, même si je pense que c'est le plus pratique aussi, puisqu'on arrive dans le centre de Londres aussi, c'est vraiment le plus pratique aussi. On peut y aller en voiture, donc on peut d'abord aller en voiture jusque Calais ou bien Dunkerque, par exemple, puis après prendre le ferry. Donc moi, c'est ce que j'ai fait, j'ai pris le ferry depuis Calais.
2: Et tu avais laissé ta voiture ou tu l'as montée sur le ferry?
3: Non, on l'a montée sur le ferry. En fait, c'est un ferry qui est adapté pour les voitures et pour les camions aussi. Ouais. Et donc, on est arrivé alors sur ce ferry. On a attendu un petit peu, on a attendu plus ou moins une heure avant d'entrer sur le ferry, et puis après, donc on a eu le voyage en ferry qui dure à peu près 1h30 environ, et qui coûte beaucoup moins cher, qui coûte à peine une centaine de livres aller-retour, c'est beaucoup plus abordable. Et puis après, il y avait la route donc de Douvres alors jusque Londres.
2: D'accord,
3: où là on a mis à peu près 2h, 2h30, ça dépend de la circulation. Là on est arrivé en pleine heure de pointe du soir, donc on a mis près de 2h30, mais après on est bien arrivé sur place. Et aussi important, quand vous allez à Londres, déjà, passeport, puisque nous ne sommes plus dans l'Union européenne.
2: Et le formulaire ESTA maintenant aussi.
3: C'est ça, pour dire que voilà, nous sommes, c'est un peu un visa en quelque sorte. Ouais. Donc c'est une quinzaine d'euros à peu près, ou 18 euros je pense. Et le passeport, moi j'ai payé 85 euros, donc il faut quand même prendre ça en compte.
2: Et il faut s'y prendre à temps, j'imagine. Le passeport en tout cas, oui, l'ESTA va peut-être plus vite à faire.
3: ESTA, ça va très vite, ça se fait en à peine, même 1 ou 2 heures c'est fait, donc on a très vite une réponse, c'est très efficace.
2: Et ça se fait en ligne, c'est une sorte de certificat numérique alors.
3: Oui, c'est ça. Okay. Où il faut avoir son passeport près de soi pour confirmer que nous sommes bien, je suis bien Adrien Chardom, ma photo correspond bien, etc. Toutes mes données correspondent, etc. Et passeport, il faut s'y prendre au moins 2 ou 3 bonnes semaines en avance. De la monnaie, bien sûr, si vous souhaitez avoir de la monnaie en liquide, c'est toujours mieux.
2: Et puis après, on ne paye pas en euros.
3: Non, nous payons en livres. Donc nous avons une conversion. Sachez que si vous prenez les livres, c'est plus ou moins fois 1,2 environ en conversion en euros. Donc par exemple, si vous payez 50 livres, vous payerez en réalité plus ou moins, je pense, 55 ou 56 euros en réalité. Ouais. Donc il faut faire bien attention à ça, puisque la conversion, c'est quand même un petit peu important aussi.
2: Ouais, c'est un exercice qu'il faut s'habituer
3: à faire. Voilà, il faut aimer faire du calcul un petit peu. Surtout quand on est à deux. Donc il faut payer, il faut faire x2 à chaque fois, donc c'est un petit peu compliqué.
2: Ouais, et dans les adaptations, il y a aussi la conduite de l'autre côté de la route, sur le côté gauche. Du coup, si tu avais la voiture avec.
3: Oui, c'est ça, puisque c'était la voiture belge, donc on devait conduire à gauche. Et donc il faut aussi changer quelque chose, ça on n'y pense pas.
2: Le volant, c'est un peu...
3: Non, les phares. Les phares, parce qu'en fait, nos phares éclairent à droite, puisque nous conduisons à droite, les phares éclairent à droite. Le problème, c'est que si on conduit à gauche et que les phares éclairent à droite, on peut éblouir les autres voitures. D'accord. Et donc, il faut mettre des petits autocollants sur tes phares pour en fait réorienter la lumière pour qu'elle aille plutôt vers la gauche, ou au moins pour ne pas éblouir les autres conducteurs, tout simplement.
2: Eh ben, on va en savoir plus sur le voyage à Londres.
3: Bien sûr, on
2: est sur place déjà.
3: Oui.
2: On a fait le trajet en ferry et puis donc en voiture sur le bon côté de la route avec les phares orientés du bon côté. Ça, je ne savais pas du tout. On va faire une petite halte avec le Yellow Submarine, le sous-marin vert, mais qui est jaune en anglais, des Beatles.
3: Oui, c'est
2: toujours. Ça. Il y a toujours un truc qui est différent quand on passe en traduction. Le Yellow Submarine des Beatles, et on se retrouve avec toi, Adrien, dans quelques minutes.

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0: Le Yellow Submarine des Beatles nous emmène du côté, de l'autre côté de la Manche, avec les rives britanniques. Avec Adrien pour nous y accompagner, il
1: Oui.
0: revient de son voyage à Londres. Alors
1: Oui.
0: Londres, c'est comment concrètement, quels étaient tes bons plans de visite et de vie un peu au jour le jour à Londres? Qu'est-ce que tu y as fait?
1: Ah, j'ai fait plein de choses, hein. On y est resté plus ou moins 2 jours pleinement sur place à peu près, donc on a pu faire quand même pas mal de choses, même
0: Ouais. Tu
1: si
0: étais accompagné du coup,
1: j'étais
0: tu dis
1: accompagné
0: on,
1: de mon
0: ouais.
1: papa. Pour être
0: D'accord,
1: voilà,
0: ouais.
1: c'est lui qui m'a
0: Voyage
1: offert ce
0: famille, ouais,
1: voyage,
0: sympa.
1: voilà, qui a organisé tout ça, qui a réservé l'hôtel, le ferry aussi, tous les transports. Donc
0: Ah,
1: voilà,
0: tout était organisé
1: mais
0: pour
1: oui,
0: l'anniversaire, c'est formidable ça.
1: exactement. Moi, j'ai réservé un petit
0: Ouais.
1: peu les activités dont je vais parler
0: Ouais,
1: maintenant. Déjà, on va parler transport, puisque à
0: oui.
1: Londres, il faut circuler, bien sûr. Nous, on
0: Ouais.
1: était au sud de Londres à peu près.
0: Ouais.
1: On n'était pas dans le centre parce que quand on prend souvent le train, on arrive à la gare de Saint-Pancras, si je ne dis pas de
0: Tout
1: bêtises.
0: à fait, oui.
1: Et donc, il y a plein
0: Ouais.
1: d'hôtels aux alentours, donc
0: Ouais.
1: c'est super. Sauf que c'est des prix qui sont démentiels. On va pas se
0: Ouais,
1: mentir, puisqu'on est à côté de la gare, c'est voilà un
0: c'est
1: quartier
0: très
1: touristique.
0: demandé,
1: Voilà, c'est très demandé, donc on est allé au sud de Londres. Et donc pour aller dans le centre de Londres, eh bien on pouvait prendre plusieurs choses. Donc soit le métro. Donc voilà, le métro, ça c'est hyper pratique, même si c'est le moyen de transport le plus cher, hein, sachez-le. Vous payez plus ou moins, je ne sais plus combien, mais on est quasiment à 3,50 € par trajet et par personne. Donc
0: Ah
1: voilà, ça peut
0: oui.
1: vite grimper
0: Ah
1: si
0: oui.
1: vous faites pas mal de trajets sur une journée, par exemple. Vous avez aussi le bus, voilà, avec les bus soit à
0: Les
1: simple
0: fameux.
1: étage ou à double étage, bien sûr,
0: Ouais.
1: qui eux sont moins chers, mais maintenant ça prend un
0: Ça
1: petit peu
0: prend du
1: plus de
0: temps,
1: temps.
0: oui.
1: Voilà, comptez parfois souvent 45 minutes, voire une heure par
0: Oui,
1: trajet.
0: parce que Londres est grande, hein. C'est une
1: Oui,
0: grande ville,
1: c'est
0: donc
1: très
0: ça
1: très
0: prend
1: grand,
0: du
1: donc
0: temps de
1: parfois si vous voulez
0: circuler.
1: passer de l'un à l'autre côté de Londres, bah, vous avez quasiment pour une bonne heure de bus, voire un peu plus, donc sachez-le. Vous avez aussi tout ce qui est taxi, mais ça c'est très cher aussi également, donc
0: Oui.
1: voilà. Et vous pouvez éventuellement y aller en voiture, mais attention, vous avez une taxe pour votre voiture sur la journée en fait. Hein.
0: Ouais.
1: Chaque fois que vous allez dans le centre de Londres, en fait, il y a quelque chose qui scanne les plaques, hein. Et donc en fait, vous payez quasiment 12 livres de taxes par jour. Hein. Et donc ça ne vaut pas trop le coup
0: Non.
1: d'aller dans le centre en voiture, sinon
0: Ouais.
1: vous allez payer très vite très cher. Hein.
0: Toi, t'as laissé ta voiture à l'hôtel,
1: Moi,
0: en
1: j'ai laissé
0: quelque
1: ma voiture
0: sorte.
1: à l'hôtel et je
0: Ouais.
1: suis allé la plupart du temps en métro parce que c'est plus pratique
0: Ouais,
1: hein,
0: le plus
1: et c'est
0: rapide.
1: le plus
0: Ouais.
1: rapide, bien
0: Et
1: évidemment.
0: puis,
1: Donc
0: tu aimes le métro. J'ai pu
1: oui.
0: comprendre que c'était un des souvenirs forts de ton voyage d'il y a une
1: Oui.
0: dizaine d'années
1: Oui, parce que
0: que
1: le
0: tu voulais
1: métro.
0: retrouver.
1: Parce que le métro déjà est à l'heure, hein. Faut
0: Ouais.
1: pas se mentir, le métro est tout le temps, enfin quasiment tout le temps à l'heure, donc
0: Ouais.
1: voilà, il y a voilà un respect aussi. Donc quand les gens sortent du métro, ben, on les laisse d'abord sortir, puis les autres personnes rentrent, donc voilà.
0: C'est vraiment différent du métro parisien, par
1: Oui,
0: exemple, ou
1: le.
0: bruxellois, hein. C'est pas pour critiquer
1: Bah,
0: nos
1: disons que le
0: voisins
1: métro
0: français,
1: parisien, c'est un peu où on se bouscule
0: mais...
1: parfois pour rentrer, et
0: Oui.
1: là, voilà, la courtoisie n'est pas toujours de mise, tandis qu'ici, il y a davantage de respect,
0: Ah oui,
1: voilà.
0: ça c'est pas un mythe.
1: Non, ce n'est pas un mythe, c'est une
0: Ouais.
1: réalité. Donc, il y a vraiment un respect qui est là. Et puis après, il y a les visites. Je vais parler des visites quand même,
0: Oui,
1: malgré tout. Donc, j'ai d'abord commencé en visitant le musée d'histoire naturelle de Londres.
0: Ah oui, qui est impressionnant, il
1: Voilà, c'est
0: paraît.
1: un
0: Moi, j'ai
1: musée
0: jamais vu, mais...
1: magnifique. Hein. Franchement, c'est
0: Ouais.
1: déjà la bâtisse à l'extérieur. C'est un bâtiment qui est très impressionnant, qui est en pierre, on sent qu'il y a beaucoup d'histoire déjà à ce moment-là. Et puis après, à l'intérieur, il y a des dinosaures, bien sûr. Il y a des fossiles. Il y a voilà tout ce qui est mammifères. Il y a plein de choses à voir en fait. Et puis après, déjà, il y a tous les musées nationaux. Et donc, ça fait partie des musées nationaux qui sont des musées entièrement gratuits.
0: Ouais.
1: Et ça, c'est peut-être bon à savoir parce que les gens ne le connaissent peut-être pas. Mais par exemple, le musée d'histoire naturelle de Londres est gratuit. Le British Museum est totalement gratuit. Vous pouvez faire une donation pour soutenir le musée, mais ce n'est pas obligatoire. Vous avez aussi, par exemple, le Science Museum qui est gratuit. Le Tate Britain, qui est un musée d'art contemporain,
0: Ah
1: qui est
0: oui.
1: gratuit aussi également. Vous avez la National Gallery, dont je parlerai après. Mais
0: Ouais.
1: qui est un grand musée d'art allant du 15e siècle à aujourd'hui, qui est totalement gratuit aussi, avec des œuvres de Picasso, de Van Gogh, etc. C'est vraiment un musée qui est magnifique. Et vous avez aussi le Victoria et le Albert Hall, qui sont des musées plutôt d'art décoratif, voilà, qui est aussi gratuit. Donc voilà, vous avez vraiment plein de choses à
0: Ah
1: visiter. Et donc, musée d'histoire naturelle, très très beau
0: ouais.
1: musée. Voilà, vraiment pas mal de monde quand même, puisque c'est gratuit, donc ça attire du monde.
0: Ouais, mais c'est bien, quelque part, ça en refait des lieux de rencontre
1: Oui,
0: aussi et de
1: exactement.
0: où la population peut se retrouver. J'imagine pas mal de touristes aussi.
1: Oui,
0: Évidemment,
1: beaucoup de
0: c'est
1: touristes.
0: une ville où il y a sans doute un peu une
1: Surtout à la période où je suis allé, voilà, c'est un peu avant Noël, donc bon, les gens arrivent en vacances plus ou moins jeudi ou le vendredi, donc voilà, c'était la période un petit peu chargée, mais
0: Mais il n'y a pas
1: voilà.
0: trop de fil.
1: Non. Franchement, on arrive à 10h et on est rentré à l'intérieur du bâtiment à 10h10.
0: Ah oui, c'est impressionnant, remarquable.
1: Voilà. Et encore, j'avais réservé un créneau horaire normalement à 10h30. J'ai pu rentrer sans souci.
0: Oui, donc ça s'est fait de façon très fluide.
1: Oui, c'est pour ça. Donc, en soi, l'idéal, c'est de réserver quand même un ticket, même si c'est gratuit. Vous pouvez réserver un ticket à l'avance avec un créneau horaire pour essayer de rentrer.
0: Ça répartit les.
1: Voilà, ça répartit un petit peu les. Exactement.
0: Et alors, la National Gallery, justement, c'est quelle impression ?
1: Un musée qui est gigantesque. Franchement, déjà, le British Museum, j'y étais allé il y a une dizaine d'années aussi, lors de mon premier voyage. Là, je n'y suis pas retourné, mais c'était déjà très grand. Et la National Gallery, c'est immense. Déjà, c'est magnifique parce que c'est vraiment quelque chose qui est... déjà, au niveau de l'architecture, en fait, c'est vraiment très, très beau. Des grandes pièces avec beaucoup de place pour les tableaux, en fait. Donc, ce qui fait qu'on a vraiment la place pour voir les tableaux, pour se mettre à la bonne distance, pour pouvoir les regarder de loin. Et moi, ce qui m'avait marqué aussi, c'est qu'il y avait des gens, par exemple, des artistes peintres qui s'amusaient à reproduire aussi certains tableaux. Et donc voilà, on voyait un petit monsieur qui était en train de reproduire une partie d'un tableau et donc on le voyait travailler, etc., dans le calme, dans le silence. Et donc c'est très agréable parce qu'on peut vraiment se promener de manière très libre. Et il y a vraiment toutes les périodes, donc tout ce qui est 15e siècle avec plutôt quelque chose qui est de la peinture qui est en lien avec tout ce qui est église, tout ce qui est la religion, la mythologie,
0: renaissance.
1: Tout ce qui est la Bible, tout simplement. Donc, on sent que c'est très inspiré par tout ça. Et puis après, il y a tout ce qui est Renaissance, qui pour moi est vraiment le top du top, avec des très beaux paysages aussi qu'on dessine. Par exemple, j'ai vu une peinture d'un port aussi, de pêcheurs.
0: D'accord,
1: et donc, on voyait les bateaux, les gens qui attendaient autour du port, etc. Et on sent tous les petits détails qui ont été apposés par-ci, par-là. Et surtout, le travail de la lumière. La lumière, on sent qu'elle est tellement... Elle est très naturelle, en fait. Et donc, c'est plein de tableaux à voir. Et donc, comme j'ai dit, il y a Van Gogh, il y a Picasso, il y a Matisse, il y a... voilà, il y a vraiment de
0: pour
1: tout.
0: Pour tous les goûts et pour toutes les époques.
1: Exactement. Finalement. Donc, il y a vraiment plein... Je pense que vraiment, si on prend le temps, on peut passer quasiment 3, 4 ou 5 heures dans ce musée-là. Si on est passionné de peinture, voilà, on peut passer vraiment beaucoup de temps et c'est gratuit. Donc, vraiment, allez-y. C'est la National Gallery. Ouais. Vraiment magnifique. Allez-y.
0: Eh bien, on va continuer notre parcours en musique aussi avec une autre grande figure de la chanson britannique Elton John, Sir Elton John.
1: Exactement.
0: I'm Still Standing.

0: Elton John, I'm Still Standing, évidemment, pour évoquer la vie londonienne aussi, avec Adrien. On était un peu dans ton programme de visite, de voyage, donc on a abordé la National Gallery, Galerie d'art. On a abordé un peu, évidemment, le fameux British Museum, mais j'imagine qu'il y a beaucoup d'autres choses, peut-être un peu moins connues aussi du grand public, des bons plans.
1: Exactement. Bon, il y a la Tour de Londres, ça c'est connu, je pense.
0: L'ancienne prison, c'est ça.
1: C'est une ancienne prison, en fait, et qui a servi aussi d'endroit d'exécution. Voilà, c'est pas très joyeux, mais maintenant ce n'est plus le cas.
0: Ça fait partie de l'histoire.
1: Ça fait partie de l'histoire, voilà. Il y avait des prisonniers, en fait, qui restaient là, qui ne savaient pas quand est-ce qu'ils allaient être exécutés, donc ils attendaient 1, 2, 3, 5, 10, voire parfois même 20 ans dans cette prison, avant de savoir, avant de dire « Ah bah, tu seras exécuté ce matin ». Donc voilà, c'est parfois, c'était assez brutal, on va pas se mentir.
0: Et alors, on entre dedans et on visite des sortes de petites cellules ou
1: Non, en fait, donc la Tour de Londres, on va dire, c'est comme un mini château, entre guillemets, donc il y a un peu des remparts, en quelque sorte. Il y a une grande tour au milieu, bien sûr, qui est là.
0: Ouais.
1: Et donc, en fait, voilà, il y a un endroit, ça servait aussi un petit peu d'endroit d'entraînement des gardes aussi. Donc, toute la cour extérieure, c'était un endroit d'entraînement pour les gardes, surtout lors de la Seconde Guerre mondiale, notamment, où, par exemple, en fait, les soldats s'entraînaient là avant d'être envoyés au front aussi. Donc, voilà, il y a eu plein de choses. Et voilà, il y avait aussi, je pense, je ne sais pas s'il y a eu des rois et des reines, ça, j'ai un doute, qui ont logé à cet endroit-là aussi. Donc, c'est un endroit qui est rempli d'histoire, qui est plus large et qui a eu 1100 histoires derrière, donc voilà, renseignez-vous et allez voir ça parce que c'est vraiment magnifique. Je n'ai pas pu tout voir, et il y a aussi les bijoux de la couronne d'ailleurs, la Tour de Londres, qui sont bien sécurisés, on ne peut pas prendre de photos.
0: Voilà. Mais tu les as vus?
1: Je les ai vus.
0: Oh, c'est déjà bien.
1: Je les ai vus, mais ils sont bien sécurisés. Voilà, on ne peut pas prendre de photos, pas de vidéos, rien du tout, parce qu'en fait, c'est très, très protégé. C'est derrière des vitres et il y a des gardes qui sont là aussi. Donc
0: c'est les vrais.
1: C'est les vrais. C'est pas comme au Louvre où ça a été dérobé de manière si facile. Voilà, tandis que là, ici, c'est bien protégé. Donc, mais c'est magnifique et on voit tout le faste de la monarchie anglaise avec tous ces objets en or aussi, tout ce cérémonial aussi lors de du couronnement du roi ou de la reine.
0: Buckingham Palace.
1: Voilà, aussi, ça, je suis passé devant par ailleurs. C'est à quelques rues de là, je pense aussi. Qu'est-ce qu'il y a d'autre? Il y a le London Bridge qui est juste à côté, qui a un très, très beau pont également. Il y a The View from the Shard qui est l'une des plus grandes tours de Londres. Voilà, qui fait, je ne sais plus combien de mètres, mais c'est énorme. Et ça permet d'avoir une vue de Londres. Mais sachez que c'est très cher. C'est quasiment 40 livres, je pense, par personne. Donc, compter quasiment 50 euros par personne, c'est quand même pas mal. Qu'est-ce qu'il y a d'autre encore? Il y a le Churchill War Rooms.
0: Ça, c'est...
1: En fait, c'est le QG de Churchill lors de la Seconde Guerre mondiale. En fait, il avait installé son QG au cœur de Londres. Et donc, c'était là qu'il pilotait un petit peu toutes les opérations, toutes les communications, notamment la résistance, etc. Toutes les opérations militaires aussi, notamment. Et donc, voilà, il gérait ça depuis Londres. Ouais. Et sachez qu'en plus, il y a même eu des bombardements à Londres, par ailleurs. Et qu'il y a, on va dire, une bombe qui est tombée quasiment devant le QG, mais jamais sur le QG, étonnamment.
0: Oui, heureusement, bien protégé.
1: Donc, elle était bien protégée, et donc ça permet de retracer donc la vie de Churchill, qui a une vie très très riche, d'abord d'homme politique, qui a un petit peu raté sa carrière politique à cause d'un scandale, notamment, je ne vais pas plus dévoiler, et puis après d'homme de guerre aussi, puisqu'il a piloté tout ce qui est armée anglaise, etc. Donc, ça permet d'en apprendre un petit peu plus là-dessus, et de découvrir un petit peu son QG, de comment se passait la vie à l'intérieur de ce QG, donc avec chacun ses chambres, il y avait des modules pour éviter de respirer le gaz au cas où s'il y avait une attaque au gaz, par exemple. Il y avait une grande salle des cartes aussi pour pouvoir avoir, tiens, les troupes se trouvent à tel endroit, les Russes sont à tel endroit, les Allemands à tel endroit, par exemple. Et donc, il y a plein de choses à voir dans ce Churchill War Rooms et vraiment très, très intéressant. Vous pouvez quasiment mettre 2h30 à visiter ça.
0: Parce qu'en même temps que le lieu, on approfondit l'histoire.
1: Oui.
0: Ou pour le dire autrement, en même temps qu'on approfondit l'histoire, on est vraiment dans le lieu où ça s'est passé. C'est un double charme.
1: Exactement.
0: Si je peux dire un peu ce genre d'endroit. Oui, c'est ça.
1: Donc, c'est vraiment un endroit rempli d'histoire et assez unique et je pense méconnu aussi. Donc, vraiment, aller voir ça. Et en plus, il y a un audio guide qui est en français également. Donc, vraiment, c'est accessible à tout le monde.
0: D'accord. Encore d'autres bons plans? Il nous reste une ou deux minutes, Adrien.
1: Oui, voilà. Il y a plein d'autres choses. Qu'est-ce qu'on peut citer? Il y a le 10 Downing Street, donc l'endroit où le Premier ministre loge notamment et travaille. Et sachez que la porte qu'on voit, donc qui s'ouvre et qui se ferme, en fait, ne peut s'ouvrir que de l'intérieur du 10 East Downing Street.
0: D'accord, bah oui.
1: Parce qu'en fait, ça ne peut pas s'ouvrir de l'extérieur.
0: Bah non, ce serait trop dangereux.
1: Donc, il faut toujours quelqu'un à l'intérieur du bâtiment pour ouvrir la porte notamment. Et puis voilà, il y a l'abbaye de Westminster aussi qui est un lieu rempli d'histoire, très chargé d'histoire. J'ai été un petit peu déçu, mais voilà, c'est quand même...
0: Parce que c'est grand. Ouais,
1: parce que c'est très grand. Et puis après, il y a beaucoup... Déjà, c'est très cher. Et puis après, il y a beaucoup, beaucoup de visiteurs. Faut pas se mentir. Ouais, c'est vraiment un lieu qui est très, très touristique aussi. Voilà, il y a plein d'autres choses. La gastronomie, on va mentionner ça rapidement aussi.
0: On peut terminer avec une petite douceur britannique autour de la table.
1: Bah, le fish and chips, peut-être.
0: Ah oui, le fish and chips. Comment il est à Londres ?
1: Moi, je trouve qu'il est bon.
0: Ah,
1: moi,
0: j'avais une bonne adresse.
1: Je sachais que j'ai cherché longtemps un fish and chips. J'ai dit à mon père, je veux manger un fish and chips. Et donc, on a attendu le dernier jour pour manger le fish and chips. Et il est très, très bon. Donc,
0: avec
1: en fait, le fish and chips.
0: C'est de poissonnerie. Hein, c'est ça qui doit faire la différence.
1: C'est ça. C'est... Donc, en fait, c'est des frites. Ouais. Avec là, on avait une petite purée de petits pois.
0: Ouais,
1: et
0: ça,
1: on a donc
0: avec...
1: ce poisson qui est pané dans. Mm-hmm. Je ne sais pas ce que c'est. C'est une pâte un petit peu spéciale avec sûrement de la farine.
0: Une sorte de chapelure.
1: Une sorte de chapelure, un peu une pâte feuilletée en quelque sorte.
0: Oui, c'est une sorte de chapelure, je crois, de farine frite qui fait une sorte de chapelure.
1: Et donc, vous mettez un petit peu de citron dessus et c'est encore meilleur. Hein, voilà.
0: Ouais, et si vous avez un très bon poisson, je ne sais pas quel était le poisson qu'ils ont mis, du colon.
1: Tu
0: n'as pas
1: je n'aurais pas su te dire.
0: C'était pas précisé.
1: Voilà, mais donc c'est très agréable et voilà, c'est une belle découverte aussi.
0: Ouais.
1: Ça aurait pu être un chouïa plus cuit, ça aurait été encore meilleur.
0: Ouais. Et les frites, ça allait.
1: Et les frites étaient bonnes.
0: Alors,
1: franchement,
0: ça,
1: pendant tout le séjour, c'était frites maison et j'étais étonnamment.

0: Je vais écouter les radios, même les journaux là. 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
3: Les actitudes de la politesse des rois et bienvenue, mesdames, mesdemoiselles, messieurs, toujours sur RCF, la radio chrétienne francophone. Ceci dans votre émission Popourri africain, votre rendez-vous avec l'Afrique et sa diaspora. Le point de mire au sommaire de cette émission, bien sûr, quelques informations en provenance du continent africain. Suivra notre éphéméride RCF Mémo Afrique, le passage en revue de quelques grandes dates africaines, semaine du 24 au 30 août et

venir d'ici 30 minutes avec la sagesse africaine de la semaine. Un adage, un proverbe africain à méditer tout au long de ce week-end. Et le tout bien parfumé, le tout bien assaisonné de la chaleureuse et bien dansante musique afro-africaine. Potpourri africain, une émission que vous présente Campbell Lawson. Et on démarre aujourd'hui depuis la capitale tchadienne, depuis N'Djamena, avec le Camerounais André-Marie Tala, bien sûr, dans ce titre, N'Djamena.

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1: Information en provenance du continent. Info AFP, agence France Presse, journaliste français détenu au Togo, Lomé affirme disposer d'un disque grave et concordant à leur encontre. Le gouvernement togolais a affirmé samedi 22 août dernier dans sa première déclaration sur le sujet que la justice disposait d'indices graves et concordants à l'encontre des deux réalisateurs français détenus depuis le 27 juillet et poursuivis pour fausses déclarations liées à leur visa. Gaël Mokader et Sébastien Pérez Pesani, partis tourner un épisode de la série documentaire Les routes de l'impossible diffusée sur France 5, ont été arrêtés avec leur collaborateur local Komi Maupemon Fred Vedome. Les ministères togolais de la justice et de la sécurité écrivent dans un communiqué conjoint que l'équipe a utilisé un drone dans des zones soumises à un régime de sensibilité sécuritaire particulier, notamment dans la région des savanes nord, placée sous état d'urgence depuis 2022 en raison de menaces djihadistes. Et ces ministères ajoutent que les trois hommes se prévalaient d'une autorisation délivrée par le ministère chargé du tourisme. Or, cette autorisation en date du 19 juin 2026 avait été signée au seul nom de M. Vedome Fred Komi, précise-t-il. Celle-ci était strictement limitée à des localités déterminées qui ne couvraient notamment pas la région des savanes, ajoute le communiqué. Le gouvernement évoque également plusieurs irrégularités dans la préparation et l'exécution de la mission sans plus de précision. Les trois hommes ont été présentés au parquet de Lomé le 17 août en présence de leur avocat, selon le communiqué. Les intéressés sont détenus en lieu sûr dans des conditions conformes aux normes et standards internationaux, affirmant le gouvernement togolais. Contacté samedi par l'agence France Presse, leur avocat togolais, Martial Akakpo, a affirmé que ses clients ne reconnaissent aucun fait. Et Patrice Luchini, le directeur général de la société Tony Committee Productions, avec laquelle travaillent les réalisateurs, avait affirmé mercredi que l'équipe était en règle et avait dépassé une zone qui leur avait été conseillée par inadvertance. Les trois hommes ont agi de manière transparente et multiplié les démarches pour respecter la réglementation togolaise. Autorisation de tournage obtenue en amont, caractère professionnel du séjour déclaré et matériel de tournage signalé à la douane, a déclaré samedi dans un communiqué le directeur général de Reporters sans frontières RSF, Thibaut Brutin. Rien ne permet d'établir qu'ils auraient sciemment effectué de fausses déclarations, a-t-il ajouté en appelant les autorités togolaises à les libérer sans délai. Reporters sans frontières a souligné que Sébastien Pérez Pesani souffre de graves problèmes de santé et a demandé à Lomé d'autoriser son évacuation sanitaire urgente vers la France. Aération musicale, c'est avec Edith Lefebvre.

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1: Information toujours en provenance du continent. Info de nos confrères RFI Radio France Internationale. Guinée, 6 corps découverts dans une fosse commune dans la préfecture de Forêt-Carrière. La justice a ouvert une enquête pour faire toute la lumière sur les faits. La découverte provoque stupeur et effroi en Guinée. Alors qu'ils ramassaient du bois de chauffe dans une forêt située près d'un village, des jeunes de la sous-préfecture d'Alossoya, dans la préfecture de Forêt-Carrière, à une centaine de kilomètres au sud-est de Conakry, sont tombés sur une fosse commune ce lundi 24 août, contenant 6 corps dont les yeux étaient bandés et les mains attachées. Si les dépouilles n'ont pas été identifiées pour l'instant, toutes les victimes sont des hommes dont l'un aurait une soixantaine d'années. Alertés, les autorités locales se sont immédiatement rendues sur place ainsi que le procureur de la République. Une fois les constatations faites, les corps ont été exhumés, dépouillés puis transportés à l'hôpital de Forêt-Carrière pour établir les circonstances et la date de la mort. La justice a ouvert une enquête qui doit aussi permettre d'identifier les victimes, aucun des villageois n'ayant pu reconnaître les corps qui leur semblaient inconnus. Sur place, la consternation était visible sur les visages des habitants, relate également l'agence guinéenne de presse. C'est un crime inadmissible, a par exemple déploré l'un d'eux. Selon des sources locales, une fosse commune contenant 4 corps avait déjà été découverte dans cette même préfecture de Forêt-Carrière au mois d'octobre dernier. Nouvelle aération musicale est avec Myriam Makeba, le titre « Touré Barika ».

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1: Et de retrouver à présent, mesdames, mesdemoiselles, messieurs, notre éphéméride de RCF Mémo Afrique, le passage en revue de quelques grandes dates africaines, semaine du 24 au 30 août. Et ces quelques dates de retrouver pour vous, on commence par celle-ci, 27 août 1975, assassinat de l'empereur Haïlé Sélassié d'Éthiopie. Deuxième date, 27 août 1976, Afrique du Sud à Soweto, ghetto noir de la banlieue de Johannesburg, des manifestations contre l'apartheid dégénèrent en émeute. La répression des autorités entraînera la mort de centaines de personnes. Autre date, 24 août 2000, le gouvernement de la République démocratique du Congo autorise les Nations Unies à déployer des casques bleus dans leur pays. Et cette dernière date, 30 août 2023, coup d'État au Gabon, le président Ali Bongo, qui venait d'être réélu à la tête du Gabon, est dans la foulée renversé par des officiers gabonais à leur tête, Brice Oligui Nguema. Voilà donc tout pour notre éphéméride de cette semaine et place à présent à notre rétro musical, une vieillerie musicale africaine ou afro-africaine à retrouver, retaper, dépoussiérer pour vous, histoire de vous faire bouger, de vous faire danser et de vous rappeler quelques souvenirs. Mais d'abord et toujours, la roue musicale à faire tourner de manière aléatoire. Ça va partir, c'est parti, ça tourne et ça s'arrête du côté de Haïti sur le duo Claudette et Tipierre, le titre « Chap Shooter », souvenir, souvenir, c'est parti.

Claudette Tipière, Dieu mythique, haïtien, mémorable, Dieu qui, dans les années 70-80, faisait bien danser. Vie révoltée à merveille, les mélomanes haïtiens, africains, bref, l'Afrique et toute sa diaspora. Claudette Tipière, pour vous faire revivre vos fêtes, vos soirées, vos souvenirs de l'époque, c'est ainsi dans votre émission Potpourri africain sur RCF, la radio chrétienne francophone, avec Campbell Laos. Et c'est presque donc terminé pour votre émission de ce jour. Et mais encore, la sagesse africaine de la semaine, un proverbe, un adage africain à méditer tout au long de ce week-end, un proverbe qui nous vient de l'Ouganda et qui nous dit ceci: le chasseur à la peau surte de l'éléphant ne s'arrête pas pour lancer des pierres aux oiseaux. Je reprends: le chasseur à la poursuite de l'éléphant ne s'arrête pas pour lancer des pierres aux oiseaux. À méditer, à bon entendeur. Salut, c'est donc terminé pour votre émission Potpourri africain de ce jour. J'espère que vous avez passé d'agréables moments en notre compagnie. On se retrouve la prochaine fois si Dieu le veut. Mais Dieu toujours le veut quand c'est beau, quand c'est chouette. Potpourri africain vous a été présenté par Campbell Lawson. On se quitte depuis le Ghana avec ce duo, Kofi Nti et Ofori Amponsa, le titre Rakia. Au revoir.

À l'enfant du continent qui vous souhaite la bienvenue. Comment allez-vous les amis? Ravi de vous retrouver. Allez, j'espère que vous êtes bien accrochés car aujourd'hui on va vous amener au cœur du continent africain comme toujours avec le meilleur de sa musique. Quand on dit Afrique, ce sont les Afriques quoi. Et quand je dis les Afriques, j'englobe avec elles les Caraïbes mais surtout Haïti qui fait partie du voyage. Allez, bienvenue à tous. On vous souhaite la bienvenue avec ce magnifique titre de Carlo Vieux. Voici Premier Soir.

sensibilité et romantisme avec ce titre de Carlo Vieux, le chanteur haïtien qui revient devant de la scène après 10 ans d'absence, bien sûr. Alors, rappelons que cette chanson est extraite de l'album Carlo, album sorti en novembre 2025. Pour ceux qui s'interrogent encore, Carlo Vieux était membre emblématique du groupe de compas Karimi. Et là, c'est un morceau de compas sensible et romantique qui explore le coup de foudre et l'intensité d'une connexion amoureuse immédiate. Pour vous souhaiter la bienvenue dans cette émission, Carlo Vieux raconte l'histoire d'une première rencontre bouleversante où deux inconnus ressentent un lien profond et sincère dès la première nuit. J'aurais aimé dire dès le premier soir. Merci à tous d'être là. Accrochez-vous. Voici un monsieur qui fait l'actualité. C'est Mr. P, le Nigérian, avec I Can Look Away. Oh,

0: Peter Okoye. C'est vrai que très souvent on a entendu parler de Paul Okoye, mais là c'est Peter qui est de retour. Peter d'ailleurs qui a fait l'actualité parce que on le disait dans le groupe P-Square, il s'occupait des chorégraphies, il n'était pas bon chantant, en tout cas c'est ce qu'on disait. Et là il est en train de montrer que il est chanteur. Excellent chanteur, excellent danseur également. Alors cette chanson est une chanson d'amour. I can look away, je ne peux pas regarder ailleurs, tout simplement parce que tu es belle avec ta aide-figure. Donc ça veut dire que la fille qu'il regarde, ou la femme qu'il regarde est tellement belle. Elle est formée comme un sablier. Voilà, ça vous laisse entrevoir ce que l'artiste décrit dans cette chanson. Formée comme un sablier, certains diraient formée comme une guitare, voilà, pour certains. Et là, il parle de cette incapacité à détacher son regard de cette femme qui danse merveilleusement bien. Mr. P qui revient devant de la scène avec ce magnifique titre, I Can Look Away. Alors, rappelons également que l'actualité des frères Okoye n'était pas des plus reluisantes, puisque l'artiste a fait des sorties dans lesquelles il a parlé du problème d'argent avec son frère et même de l'autre grand frère qui jouait le rôle de manager. En tout cas, c'était vraiment compliqué. On souhaite vivement que cette querelle trouve une issue favorable pour le bien de la musique africaine, de la musique nigériane et surtout des P-Square, parce que c'est un groupe qui nous a laissé de très bons souvenirs, et les voir se déchirer comme ça sur la toile fait atrocement mal. Allez, prenons la direction de l'Afrique centrale, le Cameroun, avec le retour d'un grand monsieur aussi qui fait une belle reprise, ou alors un bel hommage. C'est Benji Matéké qui reprend Mongele, une chanson du magnifique Junior Nelson. Gros chanteur de musique Makossa. Un monsieur qui a bercé lui aussi plusieurs générations de chanteurs et qui avait une voix vraiment particulière. Je vous invite à écouter ce titre. Voici Mongele, rien que pour vous.
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Mongale Mongo, une chanson de Junior Nelson, artiste camerounais, l'un des piliers du Makossa dont la carrière démarre, si mes souvenirs sont exacts, au milieu des années 80, plus précisément en 1985, et là, repris par le magnifique Benji Mateke, oui, devenu lui aussi agrégé du Makossa. Big Benji Mateke à l'instant pour Mongale, c'était du Makossa sur la radio. Ah, j'aime son retour, j'aime surtout sa générosité. Voici Davido avec Mayor Kun et Fola. Fresh! Before.

Lorsque je parlais de générosité, je parlais d'un monsieur qui se nomme Davido. Oui, sur le plan artistique, car vous le savez, c'est son nom d'artiste. Alors, Before Before est extrait de son dernier album. C'est un morceau qui vient tout droit du 6e album studio de Davido. L'album intitulé Orialé, qui est sorti le 31 juillet 2026. Un album qui vient célébrer ses 15 ans de carrière. 15 ans seulement, mais un répertoire énorme comme ça. Et Davido n'est pas tout seul, puisqu'ici, il y a Mayer Coon qu'on connaissait déjà, puisque c'est son protégé, mais surtout, Fola, qui est la nouvelle révélation de cette musique afrobeat nigériane. Et ils sont sur ce magnifique titre, Before Before, une chanson qui vient également célébrer, ou alors mettre en avant la culture Yoruba, celle de Davido. Juste génial, n'est-ce pas? Alors, est-ce que vous voulez qu'on reste au Nigeria, ou encore on peut se balader un peu avant de revenir au pays des Super Eagles, n'est-ce pas? Allez, voici Genesio. Il est bloqué, il est jeune, et franchement, ça va très très vite. Allez, on se lève juste pour le recevoir. Genesio sur la radio, bloqué.

0: Genesio de Ponanini avec Tiakola à Dans mon monde en passant par El Gemano. Genesio s'est imposé comme l'une des figures montantes de la scène africaine, alignant des singles marquants et surtout une fanbase toujours plus fidèle. Alors Bloqué, c'est son tout dernier single sorti le 19 août dernier. Il s'agit effectivement de l'épisode 5 de sa série musicale en cours. On lui souhaite en tout cas tout le succès qui va avec. Alors, il y en a qui me demandaient à l'état civil, c'est qui Genesio ? À l'état civil, c'est Johan Makangu. Il est né le 2 juin 2003. Il a grandi à Villeneuve-Saint-Georges. C'est un artiste avec lequel on va véritablement compter. Et vous avez vu, il a la pêche qui va avec. Et le talent aussi. Allez, voici Ameslam.
1: Calmement.
0: Ayoka, Barika.
1: Barika.
0: Merci. On est en Côte d'Ivoire.

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En tout cas, moi, je vous dis merci. Ayoka, la voix de Aminata Bamba, Amé Slam. Elle est ivoirienne de Bouaké. Oui, elle est née en 1985 et c'est en 2019 que je l'ai découverte, en tout cas dans une chanson. Et c'est d'ailleurs là aussi apparemment que débutait son aventure musicale. Elle démarre avec un single au commencement et la suite, vous la connaissez, Ayoka à l'instant, rien que pour vous faire plaisir, n'est-ce pas? Direction l'Éthiopie avec Leech Michael, Kamel Legendre.

Avec ce musicien éthiopien, Lich Michael, figure incontournable du hip-hop éthiopien. Il mélange avec une énergie énorme les rythmes traditionnels éthiopiens et le rap moderne. Il fait régulièrement danser la capitale. Ouais. Si jamais vous passez par Addis Abeba et que vous posez des questions sur Lich Michael, on vous dira qu'ici, la star, c'est lui, quoi. Donc, c'est un rappeur magnifique qu'on considère d'ailleurs comme le roi du rap éthiopien. C'est une figure emblématique de la scène hip-hop éthiopienne. Et à l'instant, il nous interprétait Kemen Legener. Le Nigeria, toujours encore, grand pays, vous le savez, voici Nadje avec Falz. On est là dans la tradition Hausa, dans le nord du Nigeria. Petit voyage.

Ah, j'aime beaucoup, moi, Files. Alors, c'est Oiza et Mei, le duo qui fait les cœurs. Oh, on est dans une tradition qui célèbre la culture Hausa du nord du Nigeria. Alors, rappelons que ce monsieur est un véritable musicien qui a la tête pleine. Oui, parce qu'il était avocat. Oui, c'est un avocat qui est devenu artiste. Files est issu d'une famille célèbre d'avocats et de militants de droits de l'homme au Nigeria. Il a lui-même suivi des études de droit à l'université de Reading au Royaume-Uni et a été officiellement admis au barreau nigérien comme avocat. Il a cependant choisi de délaisser les tribunaux pour se consacrer pleinement à sa passion qu'est la musique. À l'instant donc, il nous interprétait le magnifique Nadje, juste pour célébrer la culture Hausa du Nigeria. Alors rappelons également que c'est un artiste très engagé parce qu'il utilise son art pour dénoncer la corruption et les injustices sociales. En 2018, pour ceux qui suivent sa carrière, il avait interprété This is Nigeria, une reprise à This is America de Childish Gambino, qui critiquait la situation politique du pays. Il est également devenu l'une des figures majeures de la manifestation contre les violences policières. Tout ça pour vous faire comprendre que c'est un monsieur très respecté qui vient de prendre possession des platines de votre radio. Merci encore pour cela. Et rappelez également que le Nigeria est un vivier de talent. Lorsqu'on parle de talent, il y a Thames, par exemple, qu'on célèbre un peu partout. Par exemple, avec le titre Mine, que voici. Mine, qui est sorti

Vous savez comment je l'appelle l'amoureuse. Mine. Les paroles expriment un sentiment profond de possession, de loyauté, de dévotion amoureuse. T'émichant de la stabilité émotionnelle et le désir d'une relation exclusive. Alors, rappelons que cette chanson est extraite d'un EP sorti le 21 novembre 2025, comme je l'ai dit précédemment. Et cette chanson est extraite d'un album de 7 titres seulement. Un EP, un mini-album de 7 titres, baptisé Love is a Kingdom. Alors, parce que, oui, l'amour, c'est son royaume. Alors, rappelons qu'en 2024 déjà, l'artiste avait sorti Born in the Wild. Mais on sait surtout que Thames, c'est cette chanson magnifique sortie en 2019, Loco Loco, que voici encore. Ah, une chanson d'amour. Je vous l'avais dit, elle est amoureuse. Et ici, elle est amoureuse d'un type qui a l'œil vagabond. Loco Loco, il regarde partout. Yeah, Thames sur la radio. Écoute ça, c'est une...

Et qui pour la consoler? Ah, ma sœur a mal. Thames a mal. Mais dans le contexte, cette chanson signifie un homme qui triche. Beaucoup ne sont pas honnêtes en amour. Et elle en souffre. La sœur le dit. Elle le crie. Qu'il ferme les yeux et qu'il ouvre les yeux seulement pour me regarder, moi. Moi qui suis l'élu de son cœur. En tout cas, c'est ce qu'elle se disait en ce moment-là, n'est-ce pas? On vous a parlé de ce Nigeria qui est un grand pays parce que le Nigeria, c'est des millions de milliards de hits. Et surtout des artistes qui produisent chaque fois. Voici Techno de retour, lui aussi, avec Press Button.

Le Nigérian techno, lui aussi de retour, extrait du projet baptisé Where Did Love Go de techno. Alors rappelons que cette chanson célèbre un tout petit peu l'assurance de soi. Oui, ça c'est pour des gens qui se sentent quoi. Hein, il y évoque des intrigues romantiques avec légèreté, préférant faire la fête avec son équipe à lui, ses amis, parce qu'il dit que quoi que vous fassiez, ils auront toujours des choses à dire, ils trouveront toujours des raisons pour vous saboter, pour vous salir, pour vous rabaisser. On va s'amuser sans se soucier des bruits extérieurs, du regard des autres. Et c'est ce qu'il dit dans cette chanson. Je crois qu'il le pratique d'ailleurs. Pour ceux qui auront l'occasion de regardez le clip, allez le faire. On parle des musiciens africains et surtout de ceux qui portent haut les couleurs du continent. C'est ce que fait la grande Angélique Kidjo. Attention, c'est la quintuple lauréate du Grammy Award. Désormais, la première musicienne africaine à recevoir une étoile sur le Hollywood Walk of Fame. Angélique Kidjo, c'est son nom. Début de carrière, 1981.

Angélique Kidjo a actuellement 66 ans. Le 18 août dernier, elle a été honorée pour une carrière de plus de 4 décennies. 4 décennies durant lesquelles elle a fait découvrir les sonorités africaines à un public mondial en fusionnant les styles ouest-africains avec le funk, le jazz, la pop et le R&B. Kidjo a déclaré qu'avoir une étoile sur le Hollywood Boulevard avait confirmé sa conviction que le monde est un petit village. Peu importe d'où nous venons, la langue que nous parlons ou alors la couleur de notre peau, nous sommes tous humains. Nous formons une seule et même famille humaine. C'est ce qu'elle a confirmé en tout cas en inaugurant son étoile à elle. Alors si jamais vous passez par Hollywood Boulevard, n'oubliez pas d'aller faire un tour devant son étoile, s'il vous plaît. Angélique Kidjo à l'instant avec Ayra Starr, avec le titre Ayekan, Are You Coming Back? Voici la Zambie sur la radio.

Ah mais sincèrement, je suis content de retrouver ce trio. Kyo Ice Queen. À ses côtés, il y a Yo Maps et Kathleen DeVille. Oui, des musiciennes qui apportent une touche musicale innovante à son violon. Alors le morceau incandescent mêle puissance, rap, mélodie accrocheuse, une production aux allures de feu d'artifice musical. Le clip joue sur cette symbolique en entourant des artistes de flammes visuelles, métaphore claire de la force et de l'unité que dégage cette collaboration. Le titre de la chanson, c'est Fire, ça nous vient tout droit de Zambie, et franchement, je crois que c'est une chanson qui emmène Kyo Ice Queen à confirmer son statut de queen du hip-hop zambien.

0: Franchement, faut bien filtrer ses fréquentations, hein. Salaud. Ah, c'est Tyke et Didi B, le Cameroun et la Côte d'Ivoire sur la radio. Alors, l'histoire est celle d'une femme trompée et blessée par un homme toxique. Et donc, nos deux amis, Didi B et Tyke, s'unissent donc pour l'encourager à tourner la page. Oublier ce salopard, d'où le titre Salaud, et reprendre le contrôle de sa vie. Salaud à l'instant, Tyke et Didi B. Yeah. Voici Mauvais Joe, le retour d'un soldat. Ah. Ouais. Wagyu.
1: Au revoir. Tout ce que tu dois retenir, c'est que l'Undertaker 2, ça sera la plus belle chose que tu vas écouter cette année, papé. En attendant, tiens ça.
2: Celui qui défend.

Ils étaient en train de mener 2-0 face à moi, mais j'ai plus de yellow. Allez, la voix est celle de Mauvais Joe qui n'est plus à présenter parce que c'est l'homme qui a carrément enjolivé l'été grâce à son titre Pilé, devenu carrément un hit planétaire. Le retour donc devant de la scène de ce fils du continent, fils du Congo plus précisément, de la République démocratique du Congo, qui revient avec ce titre-là qui fait partie d'un projet qui va arriver bientôt, le projet Lander 2, dont c'est, en fait c'est L'Undertaker partie 2. L'artiste s'est fait connaître avec des titres viraux comme R&B grâce à son groupe Triangle des Bermudes. Donc Mauvais Joe continue sa marche vers le succès et franchement ça se passe bien pour lui. Retour en 1976-1976 avec Joseph Camarou, nous sommes au Kenya.

Kenye Kurungara, c'était la voix de Joseph Camarou. On est en 1976, un petit hommage à cet artiste qui nous a quittés le 3 octobre 2018. Merci à tous d'avoir été présents. On va se quitter avec cette chanson qui nous vient de la Zambie. Voici Slap D et Dizmo. Merci pour tout. À bientôt. Salut.